0: minutes en décibels. Et bonjour à votre traducteur aussi, Pierre-Edouard Bellanca. Bonsoir Pierre-Edouard.
1: Bonsoir Émilie.
0: C'est Pierre-Edouard qui va nous faire la voix de Stephen Triffitt. Alors avant de parler, Stephen, je propose qu'on écoute l'étendue de vos talents. Voici Sinatra. 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Et voici Stephen Triffitt.

0: Bravo, bravo Steven. Steven qui depuis des années donc parcourt le monde en chantant le répertoire de Frank Sinatra. Vous n'êtes pas américain comme Sinatra, vous êtes anglais Steven. Racontez-moi comment vous êtes arrivé à la musique de Frank Sinatra.
1: Well, I first sang a Sinatra song.
2: La première fois que j'ai chanté une chanson de Sinatra, c'était dans un karaoké.
1: Yeah, many years ago.
2: Il y a de très nombreuses années à Tenerife.
1: And a friend of mine opened a karaoke bar.
2: A ouvert un bar à karaoké et j'y suis allé pour le soutenir et j'ai bu quelques verres et c'était terminé.
1: Karaoke, New York, New York.
2: Voilà, en karaoké j'ai chanté New York, New York et les gens ont dit, waouh, tu sonnes comme Frank Sinatra. Donc je me suis dit, ok. Donc je suis fan de Frank depuis 15 ans.
1: I was working in Tenerife, but when
2: je travaillais à Tenerife, mais quand je suis rentré en Angleterre, j'ai décidé que comme les gens pensaient que j'avais une voix, je me suis dit que je chanterais dans quelques pubs et quelques clubs. Et j'ai fait beaucoup d'artistes, donc Frank Sinatra, Elton John, Billy Joel. Tout ce que je chante, les gens me disent « Ah, mais ça sonne comme Frank !» Donc je me suis concentré sur Frank Sinatra.
1: Et
2: puis j'étais dans un programme télé en Angleterre qui s'appelait « Star in Their Eyes » où les participants font semblant d'être des gens qu'ils ne sont pas. Et j'ai gagné vraiment la finale, mais j'ai perdu la finale. Et puis après, j'ai été invité à aller aux États-Unis pour jouer le rôle de Frank Sinatra dans un spectacle américain dans la salle Copa.
0: Oui, au Sands.
2: Au Sands, exactement.
0: Le Sands Hotel, qui est l'hôtel mythique de Las Vegas.
2: À Atlantic City.
0: Alors, ce qui est fou, c'est que non seulement votre voix ressemble à celle de Frank Sinatra, mais également votre attitude, et puis vos grands yeux bleus, ne me dites pas. Ce sont des lentilles, Steven, ou ce sont vos vrais yeux bleus comme Sinatra?
1: These are my own eyes.
2: C'est mes vrais yeux.
0: Non, c'est incroyable. Et voilà, et ce look évidemment très chic qu'on adorait chez Frank Sinatra et qu'on retrouve chez vous. Évidemment, aux États-Unis, en Angleterre, j'allais dire dans le monde anglophone, Sinatra, c'est une religion. Comment trouvez-vous le public français par rapport au répertoire de Sinatra?
1: I find the French audience very, very good.
2: Je trouve que le public français est très bon, même s'ils ne comprennent pas ce que je dis entre les chansons. Ils comprennent la musique.
1: Et
2: puisque la musique est internationale, Frank Sinatra, comme vous l'avez dit, est international. Donc, tout le monde a sa chanson préférée. Chaque pays a sa chanson préférée. Et en Europe, une des chansons favorites, c'est Strangers in the Night. Tout le monde aime Strangers in the Night ici.
1: Mais
2: Frank Sinatra détestait cette chanson.
0: Et vous l'aimez? You like it?
2: Il détestait. Ouais, moi je l'aime bien.
1: He also hated My Way.
2: Il détestait également My Way.
1: Or Comme d'habitude, as you call it.
2: Comme d'habitude, comme vous l'appelez ici.
0: Comme d'habitude. Bienvenue en France, Steven. Alors Sinatra, les amis, c'est pas compliqué, évidemment, c'est une légende américaine. 150 millions de disques vendus, 2000 chansons enregistrées sur 59 albums studio. Enfin, c'est absolument incroyable la carrière de cet artiste. Et donc avec nous ce soir, il y a Steven Triffitt, un artiste anglais qui chante partout dans le monde depuis des années les chansons de Frank Sinatra. Je crois que le premier album que vous ayez acheté de toute votre vie, hein, quand vous aviez 13 ans, Steven, c'était Frank Sinatra.
1: Yes, it was.
2: Oui, c'était le cas.
1: Everybody else was listening to punk.
2: Tout le monde écoutait du punk.
1: And I bought my first Frank Sinatra album.
2: J'ai acheté mon premier album de Frank Sinatra.
1: Of different songs of his.
2: Un mélange, une compilation de différentes chansons.
1: Yeah, I was the nerd.
2: Oui, j'étais un nerd en quelque sorte.
0: Ah, c'est génial. Alors, ça vous a emmené très loin quand même cette histoire de Sinatra. Vous le racontiez tout à l'heure à la télé, puis aux États-Unis, qui est quand même le pays de Sinatra. Ça les énerve pas les Américains que ce soit un Anglais qui chante mieux qu'eux-mêmes les chansons de leur idole?
1: They didn't know I was English.
2: Ils savaient pas que j'étais anglais.
1: The director of the show,
2: le réalisateur, le metteur en scène du spectacle et les gens qui étaient avec moi dans le spectacle savaient que j'étais anglais, mais le public ne le savait pas jusqu'à ce que ce soit annoncé.
1: Much later on in the run,
2: bien plus tard,
1: the show,
2: pendant la tournée, et surtout à Las Vegas d'ailleurs.
1: I was being interviewed,
2: j'étais interviewé, comme maintenant. Je parlais comme cela,
0: avec un petit accent,
2: avec un petit accent américain.
1: And then by the end of the interview,
2: et puis à la fin de l'interview, je parlais plutôt avec cet accent très anglais.
1: Translate that one.
0: Il a réussi à traduire ça, Pierre-Edouard, pas de problème. Et en même temps, c'est drôle parce que ça fait comme une British Invasion, vous savez, comme dans les années 60, où les Beatles et les Rolling Stones sont allés envahir le marché du rock américain. Ben là, voilà, c'est Stephen Triffitt de Londres qui débarque aux États-Unis, mais aussi d'ailleurs partout en Europe, partout dans le monde, hein, vous chantez Sinatra. C'est un spectacle qui tourne absolument partout, Stephen.
1: Yes, I've done shows all over the world.
2: Oui, on a fait des concerts un peu partout dans le monde.
1: If people invite me, I will
2: si les gens m'invitent, j'y vais. C'est aussi simple que ça.
1: Sometimes with massive bands.
2: Parfois avec des groupes gigantesques, et même dans des endroits comme la Turquie, où on se dirait que Franck n'aurait pas été très très grand. À Istanbul, par exemple, j'ai fait des shows, des concerts gigantesques, à l'époque où je pouvais aller à Moscou encore, d'ailleurs. Ça fait quelques années que je n'y suis pas allé maintenant. Mais... On faisait le music hall à Moscou, qui est gigantesque, et le public russe adore cette musique, donc... Évidemment, c'est un phénomène mondial.
0: Et il paraît, Stephen, que vous avez chanté avec Mick Jagger à l'anniversaire de Bob Geldof. C'est vrai, ça ?
1: That is true.
2: C'est vrai.
0: Wow. Yes. Mais quelle vie ! What a life !
1: Bob Geldof, Brian
2: Bob
1: May,
2: Geldof,
1: Jules Holland.
0: Il y avait Brian May aussi de Queen.
2: Brian May, ouais. Jules Holland également.
0: Yeah. Oh là là, incroyable. Yeah,
1: on his 50th birthday.
2: Pour son 50e anniversaire. Bob a maintenant peut-être 70 ans, quelque chose comme ça, donc ça fait une vingtaine d'années.
0: Alors il y a un truc qui est quand même assez fou chez Frank Sinatra, c'est qu'il fumait comme un pompier, il buvait comme un trou, il enchaînait les nuits blanches et pourtant il gardait sa voix de crooner. Quel est votre régime, Stephen ? Est-ce que comme Frank, vous fumez et vous buvez beaucoup, ou est-ce que vous êtes obligé de faire attention à votre voix ?
1: I used to smoke.
2: Avant, je fumais.
1: Now I don't.
2: C'est plus le cas aujourd'hui.
1: Mais boire,
2: un petit peu.
1: But I don't like Jack Daniels.
2: Mais j'aime pas le Jack Daniels.
0: C'était ça l'alcool de choix de Frank Sinatra, c'était du Jack.
1: Jack Daniels and also Chivas Regal.
2: Daniels et le Chivas Regal également.
1: And a bit of vodka.
2: Et un petit peu de vodka.
0: Le petit déj des champions.
2: Oui, exactement.
0: Ça, c'est terrible. Avec, évidemment, avec modération, les amis, vous le savez. Mais c'est une vraie question.
2: Exactement, avec modération.
0: Comment entretenir cette voix qui, finalement, est votre outil de travail, Stephen ?
1: Because I was in the West End in London.
2: Comme j'étais au West End à Londres pendant 4 ans et demi à faire 8 concerts par semaine, j'ai dû trouver une manière de garder ma voix.
1: And I've never been taught how to sing.
2: Et on m'a jamais appris comment chanter, donc c'est une technique que j'ai apprise au fur et à mesure des années et en faisant beaucoup de concerts. Que le pire que vous puissiez faire, c'est de trop parler.
1: And even whispering is not good.
2: Même murmurer, c'est mauvais.
1: I hum.
2: Mais je hum beaucoup. Je fais ça au fur et à mesure de la journée. Je fais ça en permanence. Et c'est comme ça que j'échauffe ma voix et que je la garde chaude. Je ne fais pas les échauffements comme beaucoup de gens font comme ça. Je ne suis pas d'accord avec ça. Donc je hum au fur et à mesure de la journée, ça garde ma voix fraîche et lâchée. Ça marche pour moi. Et beaucoup, beaucoup d'eau surtout.
0: Chanter Frank Sinatra, ça n'est pas juste chanter, c'est interpréter. Écoutons 3 chansons cultes de Sinatra qui demandent, il me semble, des talents un peu différents. Quand il chante « It was a very good year », là c'est carrément un acteur qui est en train de jouer. Ouais.

0: quel registre de Sinatra préférez-vous chanter, jouer, Steven?
1: Well, it's difficult because some
2: c'est difficile parce que
1: songs that everybody
2: certaines
1: knows,
2: des chansons que tout le monde connaît, il a enregistré tard dans sa vie. Mais certaines des favorites chansons ont été enregistrées plus tôt dans sa vie. Donc, dans mes concerts, il y a un petit peu toutes les airs.
1: Now, ever since I gave up smoking,
2: donc, depuis que j'ai arrêté de fumer, mon amplitude de voix s'est agrandie. Donc, ça me permet de faire le jeune Sinatra et le vieux Sinatra. Et en fonction de l'époque, j'essaie de reproduire ce style en particulier. Quand Frank était très vieux, il ne tenait plus ses notes aussi longues. Elles étaient beaucoup plus courtes. Donc, ce que j'essaie de faire, c'est utiliser le style du jeune Sinatra pour les chansons du plus vieux Sinatra. Donc, j'espère que vous avez un peu le meilleur des deux mondes.
1: Nobody seems to have complained so far.
2: Personne ne se plaint. On n'a pas reçu de plainte encore. Au contraire, ils disent, eh bien, j'ai entendu Frank enregistrer 4 différentes versions de My Way et maintenant j'ai entendu une 5e grâce à vous. Donc, je prends ça comme un compliment.
0: Alors, vous pouvez prendre ça comme un compliment puisque le fils de Frank Sinatra, un de ses enfants, Frank Sinatra Jr., qui a dit, Stephen Triffitt is the best, the greatest because he captures the soul of my father. Stephen Triffitt est le meilleur, le plus grand, parce qu'il a capturé l'âme de mon père. Quand on reçoit un tel compliment, waouh, ça doit donner des ailes de la part de la famille de Sinatra.
1: Yes.
2: Oui. C'est une de ces choses qui reste avec moi en permanence maintenant, parce que dans ce milieu, ce métier, il y a des moments merveilleux et des moments plus bas. Donc les moments merveilleux sont vraiment extraordinaires et les moments difficiles sont vraiment très difficiles. Tout le monde traverse ça. Donc quand j'ai un moment difficile, je me rappelle des choses comme Frank Jr. qui dit ça à propos de moi. J'ai rencontré aussi Tina Sinatra, sa plus jeune fille, qui est venue voir un de mes concerts à Los Angeles. Donc je me rappelle de choses comme ça qui aident et qui me boostent.
0: Stephen Triffitt, c'est la voix, c'est The Voice. Écoutez-le chanter Fly Me to the Moon. C'est sur son album de 2014, The Definitive Rat Pack.
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The Voice is back, la voix est de retour. C'est donc Stephen Triffitt, notre invité de ce soir, qui est sur scène et qui interprète le répertoire de Sinatra d'une manière sublime. Écoutez Stephen chanter Strangers in the Night.

0: C'est génial de se dire qu'en 2025 et 2026, puisque les dates sont déjà annoncées, on peut aller à un concert et profiter avec un orchestre de tout ce répertoire de Sinatra qui nous a quittés donc en 1998. Vous vous souvenez, Steven, quand Sinatra est mort?
1: I do. I was working on a cruise ship.
2: Oui, je travaillais sur un bateau de croisière à l'époque.
1: Guest artist.
2: En tant que artiste invité.
1: I had all of a sudden.
2: Et tout d'un coup, beaucoup de gens sont venus me voir pour me dire, oh, on est tellement désolé. Et je dis quoi? Qu'est-ce qui s'est passé?
1: Oh, you know, Frank is dead.
2: Ils m'ont dit, oh, tu sais, Frank est mort.
1: Oh, okay.
2: Wow. D'accord.
1: I didn't know.
2: Je savais pas. Et on me disait, wow, je suis désolé. Yeah. Comme s'il faisait partie de ma famille. Et on me disait, on est tellement désolé.
1: Ok.
0: Il a bien vécu, Frank Sinatra. Il est mort après 82 années d'une vie quand même assez folle. En première partie de votre spectacle, il y a un ami à vous qui s'appelle Mark Adams et qui lui chante du Dean Martin. Dean Martin était un des meilleurs amis de Sinatra. Ils étaient ensemble donc dans le Rat Pack. C'était cette bande de voyous, disons, de voyous showbiz hein, et de chanteurs. Il y avait aussi Sammy Davis Jr., etc. Vous avez recréer votre Rat Pack, alors, c'est ça, Steven?
1: Yeah, we do have a Rat Pack show.
2: Oui,
1: well.
2: on a un spectacle Rat Pack également. On était dans West End à Londres ensemble. C'est comme ça qu'on s'est rencontrés dans un spectacle qui s'appelait le Rat Pack Live de Las Vegas. C'était au Théâtre Savoy à Londres et dans beaucoup d'autres théâtres à Londres d'ailleurs. Et c'est là que j'ai rencontré Mark pour la première fois. Et on travaille ensemble maintenant depuis
1: 23-24 ans.
2: Donc moi je fais mes spectacles tout seul, il fait ses spectacles tout seul et puis on se retrouve pour faire des trucs ensemble et puis on fait aussi des spectacles du Rat Pack. Donc c'est un peu comme les vrais gars à l'époque.
0: Incroyable de pouvoir vivre ça de nos jours. Est-ce que Steven Triffitt chante New York, New York? Vous vous demandez depuis tout à l'heure. Bien sûr que oui.
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0: New York. Tiens, d'ailleurs, je ne vous ai pas demandé quel est votre préféré, votre chanson préférée de Sinatra, bien sûr.
1: I can quote Frank Sinatra.
2: Je peux citer Frank Sinatra. Là, il a dit qu'on lui demandait toujours quelle était sa chanson préférée, et il répondait, c'est comme vous demander quelle est votre nourriture préférée. Est-ce que c'est du steak ou est-ce que c'est des la glace? Mais on aime les deux, mais pas en même temps. Donc ça dépend de l'une, en quelque sorte. Donc je pense que parfois ça peut être une chanson comme All the Way.
1: And other times, All My Tomorrows.
2: Ça peut être All My Tomorrows.
1: Don't You Go Away Mad, that's another one you
2: don't hear. Don't You Go Away Mad, c'est une chanson qu'on n'entend pas assez, et je la chantais quand on était à Las Vegas. Ça, c'est vraiment de très, très bonnes chansons.
1: Are emotive as well, in different ways.
2: Qui sont très émotives, de plein de manières différentes. Et surtout, All The Way, ça fait pleurer les gens, vraiment.
0: J'imagine évidemment qu'avec toutes ces années... à étudier, Frank Sinatra a chanté. Vous avez dû vraiment regarder toutes les vidéos disponibles, les concerts filmés, les interviews filmées, justement. D'après vous, c'était quel genre d'homme alors ? Il a une réputation un peu sulfureuse.
2: Sa réputation dépend d'à qui vous demandez.
0: Si on demande aux filles, c'est pas terrible, hein ?
2: Quelques-unes de ces femmes. Dans ma vie, elles ont des choses très différentes à dire à son sujet. Certaines dont on ne pourrait pas les dire à la radio.
1: Il était
2: très généreux envers ses amis. Par contre, il était impitoyable si vous le trahissiez de quelque manière que ce soit. La relation très célèbre qui a fini avant qu'il se remette et qu'il redevienne ami après 20 ans de rupture amicale, c'était Sammy Davis Jr. Sammy l'avait énervé, il avait dit quelque chose dans la presse, et Frank ne l'a pas pardonné avant de très nombreuses années. Je crois que c'était l'événement ultime, c'est ce qui les a rapprochés au final. Mais comme je disais, oui, il était très généreux, c'était un père très aimant. Oui, il avait ses relations.
0: Et le côté alors un peu bandit, bon, et je suis sicilienne comme lui, donc je sais bien qu'on a très vite fait de nous cataloguer de mafieux, mais il y a des histoires de Sinatra. Était-il ou pas en cheville avec la mafia? Est-ce que le FBI le surveillait vraiment? C'est quand même des histoires légendaires. Vous avez étudié ça ou pas?
1: He was from Hoboken.
2: Eh bien, il était de Hoboken.
0: Dans New Jersey.
2: Et Hoboken, c'est de là que viennent c'est là qu'on envoyait les immigrants italiens. Et on les laissait là. Et le gouvernement américain ne faisait pas attention à eux. Donc il fallait qu'eux-mêmes fassent attention à eux. Donc les familles siciliennes, comme la mafia ou comme vous voulez les appeler, les gens allaient voir ces familles pour les aider, pour de l'argent, pour du travail, pour tout ça. Bien sûr, la manière dont ça fonctionnait, c'est qu'ils vous faisaient une faveur et vous leur deviez une faveur. Et donc la mère de Frank Sinatra était la mère de Hoboken pendant un petit moment, avec l'aide de la famille, bien sûr. Donc c'est comme ça que les rumeurs sont arrivées. Il connaissait ces gens, bien sûr. C'était le résultat de sa propre famille. De son enfance. Il a probablement rendu quelques services pour eux.
1: Getting Kennedy president was,
2: le fait de faire élire Kennedy président, c'était Frank qui a fait une faveur au Kennedy, qui parlait à tous ces gens de famille et ces voyous, comme vous disiez. Et puis ça s'est mal passé, et puis ils ont voulu le tuer, et puis ils ont voulu voir un concert, et puis ils l'ont aimé à nouveau. Donc oui, il y avait une relation bizarre, mais c'était à cause de l'époque dans laquelle il est né, de où il vivait, de où il a été élevé. Je ne crois pas qu'il ait fait vraiment quoi que ce soit d'illégal pour la mafia. Mais oui, il avait ses connexions, tout simplement, à cause de son éducation et de là où il a grandi. Tout le monde, c'était le cas de tout le monde là-bas.
0: Merci beaucoup d'être venu nous voir, Stephen Triffitt. Sinatra, le 110e anniversaire, la tournée The Voice is Back. Merci à notre invité Stephen Triffitt et à Pierre-Édouard Bellanca qui a assuré la traduction.
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2: Bonsoir Alain Chamfort.
3: Bonsoir Émilie.
2: Bienvenue dans Décibel. Je ne peux que vous féliciter ce temps fort, Chamfort. Ça m'a fait la semaine quand c'est sorti.
3: Ah oui, à ce point.
2: J'adore ce petit jeu de mots. C'est comme vous. C'est drôle et chic.
3: Bon, bah on voilà. A réussi notre coup. Alors c'est bien. C'est un petit peu l'idée qu'on voulait, c'est avoir quelque chose qui résume effectivement le contenu de cet album. Quoi.
2: C'est tellement mieux que Best of.
3: Oui, voilà. C'est un peu commun. C'est un peu réchauffé. Tout le monde. Bon, voilà. Ça fait renouveler un petit peu la présentation de ce genre de disque.
2: Quoi. Exactement. On va parler de ces temps forts qui se déclinaient déjà en spectacle, qui sont donc maintenant sur disque et aussi en livre, richement illustré, c'est un bonheur. Temps fort, donc c'est un triple CD avec les hits.

0: les hits des plus anciens ou plus récents d'ailleurs.
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0: C'est Whisky Glass avec Sébastien Tellier. Dans le CD 2, c'est votre sélection, vos chansons préférées. Et puis dans le CD 3, les inédits, les remixes et les duos. Donc c'est pour toujours, mais en fait, à la faveur d'un remix, on peut toujours un petit peu modifier sa chanson des années plus tard.
2: Si on veut refaire des nouvelles versions, on peut.
0: Voilà,
2: oui,
0: c'est possible.
2: Voilà. Enfin, en ce qui concerne les remix, là, ils sont. D'abord, ça a été confié. C'est pas moi qui les ai faits. C'est un garçon qui s'appelle Aéroplane.
0: Ouais.
2: Et il est parti des versions originales. Donc, de toute façon, c'est encore la version originale qui a lieu aujourd'hui d'être.
0: Ouais.
2: Voilà. Donc, ça n'enlève pas l'angoisse qu'on a quand on vient chanter pour la première fois sur un disque. Hein.
0: Allez, écoutons une chanson que vous connaissez par cœur, les amis. C'est Manureva qui est en version single dans les temps forts. C'est des triples compilations

0: On vous a entendu hein, chanter chez vous. Ça va, c'était pas mal. Manu Reva, Alain Chamfort, c'est le premier titre du premier CD de cette triple compilation qui en fait est comme une introduction au travail d'Alain Chamfort. Si vous l'avez suivi de loin ces années en disant « Ah, je l'aime bien, mais est-ce que je connais vraiment son travail ?» Là, en fait, il y a une très bonne sélection. Alain.
1: Voilà, c'est fait pour ça en réalité. Ouais. Parce que les gens qui me suivent depuis le début, ils connaissent toutes mes chansons. C'est plus une invitation à ceux qui ont une idée comme ça, qui ont été séduits par deux trois chansons, puis qui connaissent pas véritablement mon travail. Donc c'est un truc plus complet. Voilà, c'est de me suivre dans mon parcours pendant, je sais pas, ça a démarré un peu autour de Manu Reva, un petit peu avant, je crois, et puis jusqu'à aujourd'hui, parce qu'il y a des extraits des derniers albums et même des inédits. Voilà, donc c'est une présentation plus globale de ce que j'ai fait, quoi.
0: Moi, ce que j'aime chez vous, j'aime plein de choses chez vous, Alain Chamfort, mais c'est à quel point on ne peut pas dire de quand date telle ou telle chanson. La Grâce, par exemple. La Grâce, ça pourrait être de l'année dernière, ce qui est le cas. Ça pourrait être une chanson des années 70. On ne sait pas, on ne sait pas.
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0: Ça tient à quoi l'intemporalité d'une chanson?
1: Je crois que c'est être en accord, en connexion avec son époque, quoi. C'est-à-dire d'avoir toujours une curiosité pour la façon dont on doit avancer dans son processus personnel, mais aussi intégrer les notions d'arrangement, de production qui évoluent constamment. Ouais. Le son bouge tout le temps. Enfin, tout est en mutation constamment, mais la musique elle est en évolution constante. Alors, c'est des rencontres de styles différents qui viennent d'un seul coup se cohabiter, fusionner. Et puis ça emmène encore plus loin, et etc. Et la musique a toujours évolué comme ça, donc il n'y a pas de raison que ça s'arrête. Et que si on est attentif à ces effets-là, à ces aspects, bien on s'inscrit toujours dans son époque, et on c'est ce qui fait un petit peu l'intérêt des choses. C'est pour ça aussi que je continue à travailler, parce que j'ai toujours aimé participer à ce qui se passe, quoi.
0: Oui.
1: Et pas être à la traîne ou revenir sur des vieilles recettes que j'ai utilisées il y a 20 ans ou 30 ans. Je pense que chaque moment doit tenir compte de l'environnement dans lequel il est produit, quoi.
0: Et c'est vrai que savoir se renouveler, c'est aussi une de vos qualités, on s'en rend compte, même en enchaînant les tubes. J'aime bien parce que je suis la seule à dire le mot tube. Alain ne dit pas le mot tube.
1: Moi
0: je pense
1: aussi.
0: Que pas trouver ça très élégant.
1: Ouais,
0: ça va?
1: Oui, bah non, on prend les mots qui ont été définis pour traduire certaines choses, quoi.
0: Enchaînons les hits.
1: Voilà. Merci.

0: chansons de vous que j'ai découvertes, moi, dans ces temps forts. Et pourtant, Dieu sait que j'ai écouté votre discographie, mais celle-là, j'étais passée à côté. C'est « Aime-moi », c'est une reprise d'Elvis, une adaptation de « Love Me Tender ».
1: Elle est récente, hein, c'est-à-dire que on a fait ça avec Jacques Duval, pour une émission où on me demandait de faire une réinterprétation, une adaptation d'une chanson, j'ai pensé à celle-ci, et puis bon, c'est avec... Jacques ne fait pas que de la traduction,
0: oui.
1: il a apporté son état d'esprit, et donc c'est récent, elle fait partie des inédits. Quoi,
0: oui, c'est ça, les inédits remix et duo, c'est le dernier disque, oui. Et j'avoue que oui, voilà, là j'ai fait « Oh, c'est pas vrai !» Et alors pourquoi aviez-vous choisi Elvis Presley? C'est marrant.
1: Parce que c'était pour le cadre de... Je peux parler d'une émission de télé?
0: Oui, bien sûr.
1: C'était pour Taratata, parce que oui. Chaque fois, Nagui demande à ce qu'on fasse une...
0: Oui.
1: Voilà, un truc un peu original et tout ça. À force de faire l'émission, il faut bien trouver des nouveautés, des nouvelles idées. Et je ne sais pas pourquoi, j'ai pensé à ça. Et en réalité, c'est une chanson extrêmement connue, évidemment, incontournable, mais en même temps, c'était l'idée de la détourner, justement, et d'en faire quelque chose d'autre, quoi.
0: Ouais. Donc, vous pensiez connaître Alain Chamfort, et vous pensiez connaître Love Me Tender d'Elvis Presley, eh bien, oubliez tout ce que vous saviez, parce que là, c'est une version sur laquelle j'ai craqué. Je suis ravie de la partager avec vous. Elle fait partie, oui, des chansons inédites de ces temps forts d'Alain Chamfort qui viennent de sortir.

0: ce je t'aime final, Alain. Oh waouh.
1: Essayer de, oui, de trouver le ton, c'est pas toujours facile, parce que je n'ai pas voulu le faire chanter, que sinon ça fait je t'aime. Donc voilà,
0: c'est le rayon Lara. C'est Lara Fabian qui chante je t'aime. Voilà, non mais là le dire comme ça, c'était génial. C'est aussi un livre, un beau livre aux éditions GM. D'ailleurs, je crois qu'on peut faire un package entre les disques et le livre.
1: Absolument.
0: Ce sont des entretiens donc avec Maud Berthomier. Et je dois dire que c'est déjà c'est passionnant, parce que pourtant Dieu sait que vous êtes généreux en interview et que vous racontez des anecdotes à qui vous en demande. Mais là, vraiment, dans le livre, on apprend des choses. Et puis il y a ces photos.
1: Ah oui, l'iconographie, oui, bien sûr. Alors ça, c'est un peu des choses que j'ai retrouvées chez moi, parce que le livre s'est fait assez rapidement quand même, indépendamment des entretiens avec Maud, on a passé plusieurs jours. Sinon, effectivement, comme il voulait l'illustrer, alors après, c'est compliqué d'aller au-devant des photographes qui ont fait des photos, leur demander, etc. Donc j'ai trouvé chez moi toutes ces photos qui existaient, et puis les photographes sont prévenus, mais si eux, on n'avait pas le temps de les prévenir à l'avance, quoi.
0: J'aime bien parce que j'ouvre au hasard et par exemple page 70, on vous voit rigoler en studio avec Véronique Sanson par exemple.
1: Ouais,
0: voilà, il y a vraiment des photos perso qu'on n'a jamais vues, des photos prises sur scène, les pochettes d'albums, etc. Et ça m'amène à vous poser la question de l'image, parce que Alain Chamfort, vous avez quelque chose en commun avec beaucoup de chanteuses, mais pas beaucoup de chanteurs, c'est que on vous a beaucoup dit que vous étiez beau. On a beaucoup commenté votre apparence, votre élégance, votre physique. C'est vrai que c'est un traitement d'habitude réservé aux chanteuses, voilà, à qui on fait des compliments, sollicités ou pas d'ailleurs. Comment vous avez vécu ça, vous ?
1: Écoutez, heureusement que quand on est soi-même concerné, on doute beaucoup sur son physique, on est toujours. Ouais. En tout cas, moi. J'étais toujours complexé, soit parce que je me trouvais trop maigre, soit trop grand, soit que j'avais les cheveux trop crépus. On a toujours quelque chose qui va pas. Donc bien heureusement. Et puis en revanche, c'est vrai que si j'avais pas eu ce visage-là, je pense que Claude François m'aurait pas proposé de chanter. C'est-à-dire que ça a été aussi un élément qui a contribué à ce que d'un seul coup il m'a demandé de chanter parce qu'il s'est dit il va peut-être plaire aux minettes. Enfin, en gros, c'était ça. Donc ça a été aussi un élément qui a contribué à me faire connaître et peut-être me faire apprécier aussi, pas dire le contraire. Mais après, ça peut être aussi un certain. On ne peut pas se reposer là-dessus, quoi. Parce que d'abord, ce qu'on appelle beau, c'est très relatif, c'est chacun a sa notion. Et puis en plus, ça ne dure pas. Donc, c'est une chose qu'il faut savoir dès le départ et il faut réussir à sortir de ça et de trouver une autre manière d'intéresser les gens, plus par le contenu de ce qu'on fait, par la qualité éventuelle, et s'écarter de plus en plus de cette idée d'apparence quoi qui peut être aussi négatif, enfin parce qu'il y a des gens qui justement parce qu'ils vous trouvent peut-être trop avenant comme ça sur un plan physique peuvent aussi avoir un rejet en disant ça fait trop vous savez des acteurs trop beaux admettons on les trouve un peu insipides quoi
0: on les prend pas pour tous les rôles
1: Le cinéma a beaucoup démontré que le physique finalement qui comptait c'était celui qui avait du caractère, celui qui pouvait intriguer, qui pouvait produire une certaine méfiance. Enfin, je veux dire, il y a plus de rôles autour de gens qui ont des physiques un peu étranges que des gens beaux. Ça laisse un peu indifférent, quoi. Ça touche les très jeunes filles, mais au-delà de ça, on passe à autre chose. Vous voyez, on sait aussi que ça peut être quelque chose qui n'est pas forcément positif, quoi. Voilà, il faut faire attention à ça, quoi, effectivement.
0: Et c'est bien, parce qu'avec cette façon de penser, pas de lifting. Il y en a, en revanche, pour les chansons, on l'a dit, des petits liftings, des petits remixes sur... Dans cette compilation Temps Fort, il y a une version par Aéroplane de Manureva. Voici la version remixée.

0: Les remixes, les reprises, tout ça, c'est quelque chose qui vous plaît, qui vous amuse?
1: Moi qui suis...
2: Je sais pas quoi vous dire, parce que ça dépend... Si on arrive à faire des reprises et les amener vers quelque chose de différent, les repersonnaliser, justement, leur donner une autre audience, enfin une autre écoute, oui, ça peut avoir de l'intérêt. Après, vous savez, si on parle de la chanson qui a été la plus reprise, c'est My Way, quoi, par
0: My
2: exemple.
0: Way. Évidemment, ouais, alors, comme d'habitude.
2: Quand ça lui permet d'avoir une résonance internationale, etc., etc., c'est formidable. Quand il s'agit de mettre un traitement de son juste un peu différent dessus, ça me suffit pas, quoi. C'est pas quelque chose que je trouve pas suffisamment d'intérêt dans ce genre de travail. Maintenant, ça permet peut-être d'être diffusé sur d'autres antennes, ça permet peut-être de toucher un public différent, voilà. Alors je peux pas être contre, j'en vois les limites, quoi.
0: Oui, ouais, voilà. Ouais, ouais. Vous parliez tout à l'heure, vous évoquiez vos débuts, donc avec Clo-Clo qui vous met sur le devant de la scène. Claude François, ça c'est le tout début de votre carrière. Souvent on dit c'était mieux avant. Moi je me demande ce que vous pouvez faire maintenant avec le succès, avec la confiance en vous-même, j'imagine, même artistique, que vous avez eu au fil des années et que vous ne pouviez pas faire avant, justement. Qu'est-ce qui est mieux maintenant? Qu'est-ce qui est plus libre, voilà, libéré?
2: Moi j'ai l'impression qu'on est toujours un peu sur la ligne de départ.
0: Hein. Ah, c'est vrai.
2: Oui, oui, oui. Disons que ce qui me rassure, c'est en tournant le dos à ce que j'ai fait, en regardant dans le rétroviseur, plutôt c'est de constater qu'avec tout ce que j'ai fait, ça me dit que je suis capable de l'avoir fait. Ça me rassure sur les possibilités que j'ai, je dirais. Mais ça ne veut pas dire pour autant que ça me rassure sur mon avenir, parce que j'ai toujours cette angoisse de plus être capable. Dès qu'on doit redémarrer, refaire ses preuves tout le temps. Enfin, c'est comme ça que j'ai entrepris mes albums. J'avais jamais l'impression de m'asseoir sur un divan extrêmement confortable avec tout un public qui était là à m'applaudir.
0: Ouais.
2: Non, à chaque fois, il faut reconquérir, il faut continuer à ne pas décevoir ceux qui vous ont suivi, qui vous ont apprécié. Et puis, soi-même, c'est aussi une remise en question. Je veux dire, c'est un challenge aussi par rapport à soi d'avoir un objectif comme ça, pouvoir se surprendre encore, de pouvoir sortir de soi des choses qu'on n'a pas encore entendues. Enfin, il y a quand même cette volonté-là. Moi, j'ai toujours eu ça en moi et je me suis jamais reposé sur mon acquis, mais j'ai toujours l'impression qu'il était très fragile, quoi.
0: Alors que là, quand on l'a dans les mains, franchement, que ce soit le livre Temps fort, Alain Chamfort, les entretiens avec Maud Berthomier chez GM Édition, ou ce triple CD Temps fort, on se dit quand même waouh, quelle carrière.
2: Ouais, ça me fait plaisir de considérer que tout ça a pu avoir lieu, et je suis fier et je suis content de monter sur scène parce que j'ai un répertoire qui me plaît.
0: Ouais.
2: Mais j'ai envie de pas me décevoir et que ce répertoire il continue à m'apporter le même plaisir. Mais avec le temps, on devient de plus en plus exigeant, donc c'est j'attends de moi encore beaucoup plus et des gens qui travaillent avec moi. Mais c'est ça le challenge, c'est ça qui est beau, quoi, finalement.
0: Dans le CD numéro 2, la sélection d'Alain, sont vos chansons préférées, il y a une version symphonique de « En regardant la mer ». J'aimerais qu'on en écoute quand même quelques notes, parce que c'est une beauté.
3: On dit ça, comme ça, à chaque fois.

0: merci beaucoup d'être venu nous voir, Alain Chamfort. On vous souhaite encore plein de concerts. Et puis, vous reviendrez bientôt nous voir, de toute façon.
1: Ah bah, si vous m'invitez, je reviens, hein,
0: toujours,
1: ça c'est sûr.
0: Toujours, Alain, toujours.
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2: Salut à toutes, salut à tous. J'espère que vous allez bien. Ravie de démarrer ce mois de novembre avec vous un samedi soir avec les chansons préférées de Hugues Aufray. Alors forcément, il en a croisé des artistes, il en a écouté et des chansons, certaines l'ont inspiré, d'autres l'ont ému, et puis d'autres continuent de le surprendre. Et nous aussi, on va être surpris, vous allez voir, parce que de Julio Iglesias à Lady Gaga, elle est intéressante et surprenante, la playlist d'Hugues Aufray. C'est parti.

0: Cher Hugo Frey, bonsoir.
1: Bonjour.
0: Comment ça va ?
1: Très bien, et vous-même ?
0: Ça va super bien.
1: Ah, alors c'est parfait.
0: Ravi d'annoncer vos concerts à venir, Hugues. Le Dôme de Paris, qu'on appelait avant le Palais des Sports.
1: Oui.
0: Tout change de nom en ce moment.
1: À cette époque-là, d'ailleurs, j'y avais chanté au Palais des Sports.
0: Je me doute.
1: Sur le ring, et vous savez qui était dans la salle ?
0: Dites-moi.
1: Il y avait Martin Luther King.
0: Oh, Martin
1: Luther
0: King.
1: C'est pour ça que je reviens.
0: Est venu vous voir chanter au...
1: Il est venu me voir chanter parce que c'était le premier gala organisé pour la lutte contre le racisme.
0: D'accord.
1: Alors, je tenais à vous le dire, c'est la raison pour laquelle je suis attaché à cette salle. Mais je n'y ai chanté qu'une seule fois.
0: Et ça quelle sera fois
1: voilà.
0: Ça sera la deuxième fois, donc c'est dimanche, pas demain, mais le dimanche suivant, le 9 novembre, donc ce Palais des Sports qui s'appelle désormais le Dôme de Paris. Et puis vous êtes en tournée un petit peu comme votre copain Bob Dylan, hein, le Never Ending Tour de Hugo Frey. Vous serez le 19 novembre à Annecy, le 2 décembre à Marseille, le 12 décembre à Ludre-Chaudeau, 13 décembre à Florange, et puis ça n'arrête jamais, en fait.
1: Ça n'arrête pas.
0: Vous adorez être sur scène.
1: Oui. J'aime beaucoup être sur scène. Ce que j'aime moins, c'est les voyages. Or, pour se déplacer, il faut prendre le train ou l'avion. Et c'est toujours des lieux surchargés de monde, des trains en retard, 2 heures de retard, 3 heures l'autre jour, on a attendu debout, 3 heures un train. L'avion, on est arrivé pour partir, je sais pas moi, à 9 heures du matin, on est parti à 8 heures du soir. Ça rigole pas là, ça rigole pas du tout.
0: Et quand on est en tournée, évidemment, on est pressé parce qu'on a un rendez-vous tellement important avec le public. Bon, ce qu'on va faire, mon cher Hugues, puisque ce soir, il n'y a pas de problème d'horaire, on est ensemble jusqu'à 21h, on va écouter les chansons que vous avez choisies. Et il y en a une que vous avez même adaptée en français, c'est par celle-ci que nous allons démarrer. Une chanson de Bob Dylan, The Times They Are Changing, et votre version à vous, quel bonheur.

0: change. Bob Dylan, The Times They Are Changing. Quand je vous ai demandé une liste de chansons, forcément, il y allait avoir Bob Dylan.
1: Forcément, et c'est une chanson d'ailleurs que, en général, que je choisis pour ouvrir mon spectacle actuel.
0: Oui.
1: Les temps ont changé. Parce que, effectivement, les temps ont changé. Ça, les gens ne s'en rendent pas compte. Ils le savent, mais ils ne se rendent pas compte à quel point. Tous les gens sont habillés maintenant comme on osait à peine nous habiller il y a 60 ans, avec des vêtements militaires.
0: Et vous avez un blouson de l'armée américaine.
1: Ah, j'ai un blouson de l'armée américaine.
0: Il est classe, hein.
1: Oui, mais moi, j'ai pas attendu la mode.
0: Oui, c'est vrai.
1: Aujourd'hui, c'est une mode maintenant. Même les présidents ont des baskets.
0: C'est vrai.
1: Alors que moi, je me souviens, j'ai été quand même expulsé la grande brasserie chic des Champs-Élysées. Je sais plus comment il s'appelle, très connu. Le Fouquet's, oui.
0: Ouais.
1: J'avais rendez-vous avec les deux directeurs américains de Transatlantique pour signer un contrat de chanteur.
0: Ouais.
1: Et je suis arrivé en jean avec des bottes, avec mes petites bottes, avec le blouson de jean, mais tout ça nickel. Un t-shirt blanc impeccable. Et je me suis installé à table en attendant qu'ils arrivent. Et il y a un maître d'hôtel qui est venu me voir qui m'a dit: Monsieur Auffray, je suis désolé, mais on ne peut pas vous servir comme ça.
0: Dans cette tenue.
1: Alors, on a à votre disposition une chemise, une cravate et un veston. Je dis, vous pouvez vous le mettre là où je pense.
0: Oh, waouh!
1: Et je suis parti, j'ai été manger chez McDonald's.
0: Bravo! Hugo Auffray, Les temps changent, chanté par Bob Dylan. C'est la première chanson du soir, je sens qu'on va passer un bon

0: Bob Dylan.
1: Quel talent, quel talent.
0: Oh là là, alors on rappelle, oh. Hein, on en a parlé plusieurs fois ensemble, Hugues, mais votre amour pour Bob Dylan.
1: C'est admiration, admiration.
0: Ouais. Et l'envie d'être le passeur, parce que vous vous êtes dit, vous qui parliez si bien anglais, il faut que les Français comprennent ce que Dylan raconte. Moi, les chansons sont belles, mais elles sont intéressantes.
1: Vous venez de faire involontairement une erreur énorme.
0: Dites-moi.
1: Je ne parle pas un mot.
0: Et comment avez-vous adapté les chansons de Dylan
1: parce
0: en français?
1: J'avais un cousin américain qui me traduisait pour moi. Et c'est justement parce que je ne les comprenais pas. Et que moi, j'admirais la façon de chanter, la façon de jouer de la guitare, les mots, etc. Je me disais, de quoi il parle, ce type? Et donc, j'ai traduit Dylan parce que j'étais, comme beaucoup de Français, des millions de Français, de jeunes Français ou de plus âgés, qui ne comprennent pas l'anglais, a été comme moi, désireux de savoir, mais ce type-là, dont tout le monde parle, qu'est-ce qu'il raconte? Et c'est pour ça que j'ai traduit.
0: Ok, Hugues Offray est notre invité. Vous écoutez Décibels?
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0: Vous avez, cher Hugues Offray, dans votre sélection de chansons, décidé de partager avec nous une chanson de Renaud qui s'appelle Mistral gagnant.
1: Évidemment.
0: Évidemment, dites-vous. Pourquoi donc, évidemment?
1: Parce que j'adore Renaud, il le sait, c'est réciproque. C'est ouais. D'ailleurs, au départ, moi, quand j'entendais ce type qui jouait la guitare d'une façon un peu primitive, avec cette voix incroyable, et puis surtout cette façon, cet accent, j'ai dit, c'est quoi ce bonhomme? Et moi, je suis venu le voir parce que un de mes musiciens qui jouait l'accordéon m'avait quitté pour jouer avec lui. Je dis, t'as raison, parce qu'apparemment, ce type, il est en train de monter, donc c'est très bien. Et lui m'a dit, tu sais, il parle tout le temps de toi sur scène. Il m'aimait beaucoup. Alors, j'ai été le voir à Bobino, mais en traînant les pieds, hein, franchement. Et quand j'ai vu le type arriver avec une salopette américaine de chemin de fer, des
0: oui, gens qui pouvaient, d'accord, hein, un peu avec des rayures.
1: Rayures,
0: oui.
1: Voilà. Oui. J'ai dit, bon, j'ai tout compris. Et qu'est-ce qu'il attaque? Il attaque une chanson du grand compositeur français du 19e siècle, Bruant.
0: Aristide Bruant.
1: Bruant, voilà. Oui, comment peut-on oublier Aristide Bruant?
0: Je sais pas.
1: J'ai pas oublié, mais c'est vous dire. Bruant, c'est un très très très grand compositeur de paroles qui a beaucoup inspiré Renaud.
0: Et donc chante une chanson de Bruant sur scène.
1: Sur scène.
0: Et donc là, vous êtes conquis.
1: J'ai été le voir dans la loge après. J'ai dit, écoute, je suis venu en traînant les pieds, forcé par un accordéoniste qui travaille avec toi maintenant et qui était avec moi avant, qui m'a dit, il faut que tu ailles voir Renaud parce qu'il t'aime bien. Alors j'avais un peu peur de te rencontrer, mais maintenant après t'avoir vu, je dis oh là là, j'ai failli passer à côté de ça. Et depuis, je lui dis maintenant on est quitte. 50-50, je m'excuse d'avoir douté de toi une seconde, et on est liés comme des frères.
0: Mistral gagnant. Parce que il faut jamais rater une occasion d'écouter une grande chanson. C'est choisi pour vous, avec amour, par Hugues Offray sur votre radio, ici.

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0: Mais pas un mot a changé, pas un mot.
1: Je vous ai regardé, je vous ai observé, Hugo Frey, pendant cette chanson. Donc, vous la connaissez absolument par cœur. Et oui, vous sembliez goûter chaque mot, chaque rime. Elle est pourtant simplissime. Piano, voix.
0: Mais c'est ça qui fait sa grandeur par rapport à tous les autres, tous les faiseurs de... Ceux qui ont besoin de faire des artifices, des feux qui arrivent sur scène, des trucs, des gens qui se roulent par terre, etc. Non, Renaud, c'est un très très très grand poète. C'est un vrai poète. Et comme Bruant, il a l'essentiel. Il a la vérité. Il chante des choses qu'il a vécues, qu'il connaît, que les hommes connaissent, qu'il chante la vie. Je crois que c'est ça qui fait sa force, c'est que il est vrai. Moi, on me trompe pas. Il y a beaucoup d'artistes qui ont un certain talent, un savoir-faire, mais qui vous trompent, qui essayent de vous tromper. Mais moi, je tombe pas dans le panneau. Et Renaud, il y a rien. C'est formidable. Mais en tout cas, cette chanson, c'est un chef-d'œuvre.
1: Je suis d'accord avec vous et je vous remercie puisqu'on l'a écouté grâce à vous. Alors là, on va complètement changer d'ambiance. Hugo Frey m'a dit, il faut qu'on écoute Lady Gaga et Bradley Cooper, la chanson Shallow, la bande originale du film A Star Is Born. Alors c'est un énième remake de A Star Is Born, une étoile est née, la première version de ce film.
0: Ouais, je les ai toutes vues.
1: Ouais, 1937, la première.
0: Voilà.
1: Et puis, il y a eu donc différents remakes. Le dernier en date qui a eu énormément de succès avec Lady Gaga.
0: Ça vient de ce que Bradley Cooper a été prodigieux là-dedans. Les deux, tout ensemble. Mais lui, le mérite, c'est que d'avoir appris à jouer de la guitare.
1: C'est enfin, ça, ah oui.
0: Comme Timothée Chalamet.
1: Oui, pour faire Bob Dylan.
0: Ah oui, oui. C'est... Bon, en tout cas, c'est la chanson qui fait pleurer Muriel, ma jeune épouse.
1: Oh Muriel, on l'embrasse, elle est pas loin, elle est à côté du studio.
0: Elle est à côté du studio et je suis content que vous l'ayez, qu'on la passe parce que elle adore cette chanson. On a vu le film ensemble, on a pleuré ensemble, on a adoré ensemble, donc on va l'écouter avec un immense plaisir.
1: Ok, si vous voulez exceptionnellement, Hugues, vous pouvez quitter le studio pour aller danser un slow avec Muriel. Mais on se retrouve après. Hein.
0: Merci.
1: Shallow, Lady Gaga et Bradley Cooper, la bande originale du film A Star Is Born.

0: Et celle-là aussi, vous l'avez appréciée, chaque note. Hein.
1: C'est affolant de voir le talent des gens qui sont autour de ces deux grands artistes, parce que la prise de son est fabuleuse. Tout est parfait dans ce. Le film est un chef-d'œuvre aussi. Mais moi, je vais vous dire, on me demande souvent pourquoi je chante des chansons d'origine américaine ou espagnole ou sud-américaine, souvent des adaptations. C'est parce que moi, je ne peux chanter que par émotion.
0: D'accord.
1: Et il faut que la musique, c'est la musique qui vient en premier, c'est pas les paroles.
0: Alors qu'en France, on a tendance à faire passer
1: voilà,
0: les paroles en premier.
1: Les Français se trompent complètement. Les paroles, c'est secondaire. C'est Brassens qui le disait, c'est d'abord la musique. Ouais. Et la musique, c'est le rythme et la musique. Et après, on trouve les paroles qui correspondent à cette musique. Mais si vous les trouvez pas, ça vaut rien. Alors, c'est ça que les gens ne comprennent pas. Et ils font une musique et après on est coincé. On est coincé par pour écrire les paroles, coincé par la musique. Mais la musique là, moi m'a bouleversé. Même si je comprends pas l'anglais directement, quoi, puisque comme je l'ai avoué déjà,
0: moi qui vous pensais bilingue.
1: Non, malheureusement. Oui, non. Alors ça c'est le grand drame de ma vie. Hein. J'aurais dû, mais moi j'ai vécu pendant la guerre. Pendant la guerre, j'étais dans le Tarn et on enseignait plus l'allemand que l'anglais.
0: Oui, je comprends. Mais en tout cas, en écoutant Shallow, même sans comprendre chaque mot, vous comprenez l'émotion, vous ressentez
1: les
0: choses.
1: Oui. Et ils font passer cette émotion. Et si, alors tout à l'heure, on va certainement écouter quelque chose que j'aime beaucoup. C'est la musique, moi, qui m'inspire. C'est la musique de Dylan qui m'inspire. Alors, quand moi, à l'époque, j'avais un copain qui s'appelle Jean-Pierre Sabar, qui nous a quittés maintenant, et tous les jours, je pense à lui, tous les jours, je le regrette. C'est un musicien fabuleux qui a beaucoup influencé le Poissonneur des Lilas.
0: Oui, Gainsbourg.
1: Gainsbourg, oui. Gainsbourg avait une grande admiration pour Jean-Pierre Sabar. Et Jean-Pierre a fait beaucoup de musique pour lui, d'ailleurs. Mais c'est pour dire que l'émotion, c'est la musique d'abord. C'est la musique. Avec la musique, vous pouvez toucher le cœur de n'importe qui. Et si vous avez plus rien, vous pouvez chanter, par exemple, sous la douche, ou vous allez chanter les feuilles mortes, hein, mais vous n'allez pas dire le texte. Ouais. La la la la la la la la.
0: Et Hugo Frey mime la douche en fredonnant.
1: Mais vous n'avez pas dit c'est une chanson qui nous ressemble. Soit tu m'aimais, je t'aimais. On fait pas ça.
0: Ben non, c'est vrai.
1: Mais la musique, elle porte tout.
0: La musique qui nous rassemble ce soir, Hugo Frey est l'invité de Décibel. Il partage avec vous ses chansons préférées. Alors ne ratez pas ce qui vient, je pense que vous allez vous régaler.
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0: Notre invité ce soir, c'est Hugo Frey, je vous le rappelle, en tournée. Il sera à Paris, au Dôme, l'ex-palais des sports, le dimanche 9 novembre, donc pas demain, mais le dimanche suivant, donc pour le Dôme de Paris, un spectacle qui s'appelle En balade avec Hugo Frey. C'est joli ça comme nom?
1: Ouais, moi je préfère une veillée.
0: C'est le soir.
1: Ça sera une veillée au Dôme.
0: Ok, ça donne envie d'y aller.
1: Veuillez des familles.
0: Bon, dépêchez-vous, hein, parce qu'il reste vraiment très très peu de place. Hugo Frey sera également à Annecy, à l'Arcadium, le 19 novembre. Rendez-vous à Marseille, au Silo, le 2 décembre. Le 12 décembre, à Ludre-Chaudeau. Et puis le 13 décembre, à Florange, à La Passerelle. Et puis il y a encore des dates à venir pour 2026. Et je vous rappelle aussi que l'intégrale d'Hugo Frey est toujours dans les bacs. Mais ce soir, ce ne sont pas ses chansons à lui. Que nous écoutons, non, ce sont les chansons qu'il a choisies. Et alors là, j'avoue, pourtant je vous connais bien, on a souvent discuté ensemble, Hugues, mais il y a une conversation qu'on n'a jamais eue, c'est celle à propos de Nana Mouskouri.
1: Bah, c'est une voix merveilleuse, oui. Extraordinaire. extraordinaire. Mais ce que je n'arrive pas à savoir, c'est pourquoi il y a des gens qui ont comme ça des carrières extraordinaires. Elle a fait une carrière extraordinaire.
0: Ah bah elle a vendu plus de disques que Metallica.
1: Oui. Mais c'est incroyable à travers le monde.
0: Oui.
1: C'est Jean-Pierre. Elle n'acceptait les concerts que si Jean-Pierre Sabar l'accompagnait au piano.
0: Jean-Pierre dont vous nous parliez tout à l'heure.
1: Le fameux Jean-Pierre Sabar. Okay. Oui. Et c'est pour vous dire, elle, avec lui, avec elle, il a fait le tour du monde.
0: Ah formidable. Voilà.
1: Alors que pour beaucoup de Français, Una Mouskouri, c'est une fille avec des lunettes, le repousse. Oui, ça va, c'est pas mal, ils sont pas mal.
0: Mais on se rend pas compte.
1: C'est une merveille.
0: Ouais, la chanson s'appelle L'amour en héritage. Ça, c'est vraiment l'un de ses plus grands succès chez nous. Et, mais non, mais je savais pas que vous aimiez Una Mouskouri. C'est pour ça qu'elle est bien.
1: Pour mon mariage, j'ai fait passer cette chanson.
0: Ah,
1: ouais. Mariage avec Muriel.
0: On refait une dédicace à Muriel?
1: Oui, c'est pour Muriel.
0: Hugues, dis donc, hein, vous la draguez bien, hein, votre femme à la radio. Voilà. C'est trop mignon. Allez, c'est parti, L'amour en héritage. Una Mouskouri.

0: La chanson de votre mariage, Hugo Frey.
1: Aidez-moi, c'est Evelyne Bugy qui a écrit le texte.
0: Alors, l'amour en héritage, très bonne question, ça pourrait être Evelyne Bugy, parce que c'est vraiment son genre. Attends, eh ben non, c'est Pierre Delanoë, dites donc.
1: Ah, c'est Pierre Delanoë.
0: Il est romantique aussi.
1: Ah oui, moi j'ai eu deux associés, disons, pour écrire certains textes. Evelyne Bugy, qui est formidable, et Pierre Delanoë également.
0: Ah ben
1: mais
0: voilà.
1: Je savais pas que Pierre Delanoë avait fait ça. Il a été sensible à cette musique, et ben bravo.
0: Ouais, hein, c'est beau comme
1: non,
0: tout.
1: Non, mais on peut pas vivre sans émotion, quoi. Et pour toutes les chansons que j'ai choisies, c'est ça, c'est des coups d'émotion.
0: Normalement, ça vous fait le même effet à
1: ouais,
0: la
1: toujours,
0: maison.
1: Ouais, ouais.
0: C'est ça aussi qui est très beau, c'est de pouvoir transmettre ces émotions-là.
1: Ça fait une piqûre.
0: Alors, en 1993, notre cher Alain Souchon sort son 9e album. Ah ouais. C'est déjà ça. Ça va être un carton, hein, plus d'un million d'exemplaires. C'est son plus gros succès discographique à ce moment-là. Oui, oui, parce qu'il y a Foule Sentimentale, notamment, sur cet album.
1: Oui,
0: et alors, vous avez choisi la chanson-titre de l'album. C'est déjà ça.
1: Ça, c'est formidable.
0: Alors, pourquoi? Qu'est-ce que ça vous procure?
1: Parce que je trouve ça bouleversant, l'idée d'avoir cette phrase. C'est déjà ça. Je suis pauvre, je suis en bas de la catégorie sociale, je suis un peu pas loin d'être dans la misère, mais j'ai quand même un petit sac en papier dans lequel je viens d'acheter à manger, un petit peu, c'est déjà ça.
0: C'est déjà ça.
1: Cette réflexion d'un émigré, parce que je crois que c'est un peu ça, l'image du petit film qui a été tourné sur la chanson.
0: Exactement, ouais, le clip.
1: C'est bouleversant, parce que ces gens qui n'ont rien, qui ont tout quitté, tout perdu, leur pays, leur famille, etc., puis qui sont dans la misère, et celui-là, il sort d'un endroit où il a pu acheter peut-être à manger un peu pour sa famille, et il dit, c'est pas grand-chose, mais c'est déjà ça. Quelle beauté!
0: Le texte est d'Alain Souchon, la musique de Laurent Voulzy. Et
1: deux grands fusils, deux grands génies.
0: Ah oui, hein, ils sont parfaits.
1: Deux génies.
0: Et quand ils sont ensemble, alors là, ils sont imbattables.
1: Merveilleux.
0: Et comme le disait Hugo Frey, oui, une chanson qui parle, toujours avec beaucoup de poésie et de délicatesse, c'est la marque de fabrique de Souchon, mais de cette arrivée de migrants dans les villes d'Europe dans les années 90, et de tout ce que ça engendrait à l'époque, puisqu'ils venaient pour fuir la guerre. C'est déjà ça, 1993, donc on s'y plonge en ce samedi soir sur votre radio, ici, grâce à Hugo Frey et son bon goût.

0: Waouh.
1: Alors, il faut parler des arrangeurs aussi.
0: Ah, Hugo Frey veut qu'on fasse la liste des gens qui ont bossé sur ce titre. Voilà, le producteur, c'est Michel Curiaux.
1: C'est extraordinaire. Je ne le connais pas, mais alors...
0: C'est beau ce qu'il fait.
1: Oh là là, c'est plus que beau, c'est magnifique. Ça, c'est encore... C'est que des chefs-d'œuvre que je vous ai choisis.
0: Ben oui, savez. Ah ben, vous m'avez gâté. Hein.
1: Oui, oui, mais ça, c'est formidable. Moi, je trouve plus de... Il y a plus de poésie chez Souchon que chez Aragon, par exemple. J'ai pas peur de ce que je dis.
0: Bah non, mais moi non plus.
1: Je suis fâché avec pas mal de gens en tenant des propos pareils.
0: Ouais.
1: Mais les gens ne se rendent pas compte de la valeur poétique de Souchon et de Woolsey dans la musique, etc. C'est formidable. Ouais.
0: Et alors, ce qui est très intéressant, c'est que la chanson suivante que vous avez choisie, mon cher Hugo Frey, c'est de nouveau une collaboration Woolsey-Souchon, et c'est à nouveau le même producteur, Michel Curiaux. C'est Belle-Île en mer, Marie Galante, de Woolsey cette fois-ci. Donc Woolsey est à la composition, les paroles, c'est Souchon, et c'est l'histoire de Laurent Woolsey dans cette chanson.
1: Oui.
0: Et c'est aussi une histoire d'exil, comme c'est déjà ça. Et il y a aussi, sous-tendu comme ça, la violence qu'on peut ressentir quand on arrive en France. Alors dans C'est déjà ça, c'est un réfugié qui vient du Soudan et qui se prend en pleine poire, évidemment, l'indifférence des autres quand il arrive en France. Et Woolsey, quand il arrive en France, il dit ça, il dit violence, manque d'indulgence. Et tout ça, finalement, ça me rappelle que vous m'avez dit en tout début d'émission, de Martin Luther King, de la lutte contre le racisme. En fait, ça, c'est un des grands combats de votre vie. Hein.
1: Il y a l'émotion dans la musique, elle y est.
0: Oui, hein.
1: Il y a cette notion-là.
0: Il y a ça, Belle-Île en mer. Alors, c'est bien avant, c'est déjà ça qu'on a écouté. Belle-Île en mer, c'est 1986. Et ça fait partie de votre sélection pour nous pour ce soir.
1: Ah oui.
0: Cette fois-ci, c'est Woolsey qui chante.
1: C'est un beau cadeau, ça.
0: Ah ben, on y va, alors. Cadeau pour vous. Bon samedi, de la part d'Hugo Frey.

0: J'ai vu vous y chanter ça dans une église, j'étais bouleversé.
1: C'est vrai que ça vous fait un point commun, ouais. Vous et Laurent Voulzy, vous avez tous les deux chanté dans des églises, des cathédrales.
0: Moi, j'ai voulu chanter avant tout le monde,
1: ouais.
0: Mais mon producteur de l'époque n'a pas su avoir les relations pour que réaliser ce vœu.
1: Ouais.
0: Les années ont passé, puis un beau jour, j'ai vu que Voulzy faisait ça. Il y a un salaud. Il m'a piqué ma place. Et donc, j'ai rencontré le producteur qui produisait Voulzy et j'ai dit, j'aimerais faire ça. Et grâce à lui, j'ai pu chanter un peu dans les églises.
1: Ah, c'est quelque chose, formidable.
0: Un bon souvenir. Et évidemment, j'adore Voulzy. Et l'avoir vu chanter cette chanson dans une cathédrale, c'était magnifique.
1: J'ai une petite surprise pour vous, Hugo Frey.
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1: Parce que vous avez choisi toutes les chansons qu'on écoute ce soir, sauf une, celle qui arrive maintenant. C'est moi qui l'ai choisie pour vous. C'est tiré de votre album New Yorker en 2009, un disque exclusivement consacré à Bob Dylan. Et vous étiez en duo avec des chanteurs que vous aimiez bien. Et je trouve que votre duo avec Francis Cabrel, dans Le Souffle du Vent, donc voilà, The Answer, my friend, is blowing in the wind. Je le trouve merveilleux et j'avais envie qu'on l'écoute ensemble ce soir, aussi pour que vous me racontiez si c'était un bon souvenir pour vous, ce duo avec Cabrel.
0: C'est un bon souvenir parce que c'est la première fois que j'ai pu m'approcher Cabrel vraiment comme en tant que musicien. J'ai essayé plusieurs fois, mais il paraît que Cabrel a une grande timidité. En face de moi, je ne sais pas pourquoi, il avait un petit blocage. On n'a jamais pu être ce qu'on appelle vraiment amis.
1: Vous auriez aimé être copain avec Cabrel ?
0: Oui, je lui ai tendu la main plusieurs fois, notamment avec ce disque. Il était un peu distant. Et j'étais un petit peu déçu par cette distance parce que je trouvais que d'abord il joue très très bien de la guitare, il est un enfant adopté du Lot-et-Garonne, mais moi je suis du Lot-et-Garonne par mon bon papa, et donc j'avais envie d'être son ami, mais j'ai pas réussi à j'ai jamais été dans sa maison ni mangé avec lui. Voilà, je l'ai rencontré notamment dans un studio pour chanter ensemble.
1: Alors réécoutons ce duo et lançons l'invitation à dîner, Francis Cabrel.
0: Oui, ça manque. Un jour, il faudrait qu'on se rencontre.
1: C'est noté, on fera passer le message. Dans Le Souffle du Vent, c'était en 2009 sur l'album New Yorker.

0: L'album New Yorker d'Hugo Frey, sorti en 2009, des reprises de Bob Dylan, et ce duo est merveilleux quand même avec Cabrel.
1: Pourquoi on le fait pas plus souvent?
0: Pourquoi ne le faites-vous pas plus souvent? Alors non seulement on va répéter cette invitation à dîner d'Hugo Frey à Francis Cabrel, mais invitation aussi à venir la chanter avec lui sur scène, enfin, dimanche 9 novembre au Dôme de Paris. Ça, c'est la prochaine date de concert d'Hugo Frey. Également le 19 novembre à Annecy, le 2 décembre à Marseille, au Silo, le 12 décembre à Ludre-Chaudot, Florange, ce sera pour le 13 décembre, et puis il y en a d'autres à venir en 2026.
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0: Tout à l'heure, vous avez, au détour d'une phrase, évoqué Georges Brassens, disant à quel point il disait que la musique était importante avant les paroles. Pourtant, Dieu sait que les paroles de Brassens, c'est du miel.
1: Ouais, bien sûr.
0: On adore. Et vous avez choisi une chanson de Brassens qui ne passe jamais à la radio, Hugues, parce que vous êtes comme ça. Le petit joueur de flûte. Pourquoi cette chanson?
1: Parce que c'est la description de Brassens, qui était d'une modestie incroyable, et c'est l'histoire de ce petit joueur de flûte qui va avoir les honneurs du roi, le roi va le décorer, etc. Mais en fait, ça le laisse indifférent. Et c'est Brassens. Brassens, il est fantastique, il est parfait, on ne peut pas le surprendre en défaut, il y a jamais une note un mauvais goût. Oui. Mais il y a une chose que je dois vous dire.
0: Dites-moi, Hugues.
1: C'est que j'ai regardé, j'ai compté plus de 140 fois Brassens cite Dieu dans ses chansons. Or, il disait que quand on lui parlait de Dieu, il disait qu'il était athée.
0: Ah oui, un vrai mécréant qui n'allait pas à la messe, etc.
1: Mais c'est là que vous vous trompez. C'est un croyant. Mais pas un pratique, mais il avait aucune pratique religieuse. Mais c'est plus croyant que Brassens, on peut pas faire. Parce que les gens confondent la politique culturelle qu'il y a dans les religions. Il y a une sorte de politique. Il y a des choses, des règles qu'il faut respecter, de vêtements, de nourriture, etc. Tout ça, ça n'a rien à voir avec Dieu.
0: Ou avec la foi.
1: Voilà. Il faut avoir la foi. Et lui, il croyait à quelque chose. Et quand on commence à se poser des questions, c'est qu'on commence à croire. Voilà, ça c'est Brassens.
0: Le petit joueur de flûte et de quoi réfléchir sur Brassens. Merci beaucoup pour vos lumières, Hugo Frey. Et Brassens maintenant.
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1: Le brave petit musicien, c'est Brassens.
0: C'est Brassens.
1: Voilà.
0: La dernière chanson de cette émission, Hugues, c'est Julio Iglesias. Ah là là, racontez-moi votre passion pour Julio.
1: Julio, c'est un Espagnol.
0: Oui.
1: Il jouait au football, il était goal, comme moi. Moi, j'étais goal quand j'étais à Madrid, j'étais goal du lycée français. Et il me fait beaucoup penser, il me rappelle beaucoup mon frère Francesco, qui lui faisait des études de direction musicale pour être chef d'orchestre symphonique, mais qui avait une voix superbe, dont Pierre Boulez lui avait dit, écoutez, arrêtez de faire des études pour être chef d'orchestre, vous avez commencé la musique trop tard, mais chanter sur scène l'opéra, vous êtes une des plus belles voix du siècle. Il avait une voix naturelle, mon frère. Et Ilias, c'est une voix naturelle.
0: Ouais.
1: Et il a des mains extraordinaires, et ses mains, les gestes de ses mains quand il chante, ça me rappelle mon frère. Donc je suis toujours ému. Et là, il va nous chanter une chanson que j'adore.
0: La Paloma.
1: Écoutez bien.
0: Écoutez-la. Nous, on vous dit merci.
1: C'est moi qui vous remercie.
0: Hugues, infiniment.

0: Paloma de Julio Iglesias, à un moment délicieux pour un invité tout aussi délicieux, Hugo Frey. Non mais quelle pêche, il est incroyable cet artiste et il sera demain sur la grande scène des Francofolies de La Rochelle. Merci d'avoir écouté les amis, à demain 20h.
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3: Bonjour, merci d'avoir choisi votre radio ici. C'est Willy vient déjeuner chez vous, numéro 1069. Oui, ça filoche, mes amis, ça filoche. J'espère que vous avez passé une bonne semaine. Encore bravo, vous avez survécu à la canicule. Vous pouvez être fiers de vous, vous êtes vivants. Merci beaucoup. C'est donc reparti pour 55 minutes, pas comme les autres. Votre seul grand talk show d'actu qui mélange sérieux et humour. Nous sommes en direct hein, ici. On vous abandonne pas l'été, jamais je ne vous abandonnerai. La pause fraîcheur commence maintenant, alors notez bien les dossiers du jour. Dans un instant, Marine Le Pen a-t-elle raison de se présenter à l'élection présidentielle alors qu'elle a été condamnée pour détournement de fonds publics ? Risque-t-elle de porter un très joli bracelet électronique sur les marches de l'Élysée ? Et l'opinion publique, alors vous, nous, hein, on en pense quoi de tout ça ? Eh bien, on va en parler dans une minute avec notre invité et avec vous. Tiens, composez tout de suite le numéro 0810 055 056 si vous voulez réagir là-dessus. Et à 12h30, quelles sont les conséquences de la canicule sur notre sommeil ? Franchement, là, ça fait une grosse semaine là, qu'on galère tous à dormir plus de 12 minutes d'affilée chaque nuit. Sauf si, comme moi, évidemment, vous avez aménagé une petite couchette dans l'un des bacs du congélateur. C'est ça l'avantage d'être petit. Moi, tu me fous dans un bac du congèle, je dors très bien. Mais vous, alors, on dort très très mal. Alors, est-ce que mal dormir toutes les nuits, est-ce grave ?

0: nos jours? Eh bien, on en parle dans 20 minutes. Et bien sûr, on ne change pas une formule gagnante. On fait cette émission ensemble. Vous le savez, maintenant, vous faites partie de cette tribu, mes amis. Alors, notez bien le numéro 0810 055 056. C'est la libre antenne de l'été. Vous m'appelez pour discuter de ce que vous voulez. Alors, ce que vous voulez, ici, c'est chez vous. Alors, si vous voulez réagir, tiens, sur l'histoire avec Marine Le Pen, si vous êtes électeur du Rassemblement National ou pas, bah, venez nous dire ce que vous en pensez. Venez nous dire comment vous supportez les nuits en ce moment, quels sont les bons conseils que vous vous appliquez pour bien dormir. 0810 055 056. Venez faire de la radio avec moi et lorsque vous passez à l'antenne, vous repartirez avec votre sélection pour une carte carburant au teint allé d'une valeur de 200 €. Et oui, on soutient votre pouvoir d'achat, mes amis. Alors, appelez vite, le tirage au sort, ça sera demain. Voilà, je crois que j'ai tout dit. Alors, zou, démarrons, jingle, allez, hop là.
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0: Et ouvrons notre premier dossier. Bonjour, Benjamin Morel.
3: Bonjour.
0: Bienvenue ici, mon cher Benjamin. Vous êtes maître de conférence en droit public à l'Université Paris Panthéon Assas et spécialiste des institutions françaises. Alors, Benjamin, déjà, est-ce que vous pouvez nous dire en deux mots et de manière très simple, parce que je suis très bête, Benjamin, parce que peut-on nous dire déjà, un, pourquoi Marine Le Pen a été condamnée, qu'est-ce qu'elle a fait, et deux, pourquoi elle se présente quand même à la présidentielle?
3: Alors, pourquoi Marine Le Pen a été condamnée? Elle a été condamnée pour détournement de fonds publics dans le cadre de ce qu'on appelle l'affaire des assistants parlementaires du Rassemblement National. Alors, il faut voir que c'est pas Marine Le Pen qui s'est enrichie personnellement dans cette affaire, mais eh bien pour faire fonctionner le Front National à l'époque, son parti politique, eh bien vous avez des attachés parlementaires, donc des moyens du Parlement européen qui ont été employés pour payer des gens qui n'auraient pas travaillé pour les députés, puisqu'elle est encore présumée innocente après cette pourvue en cassation, mais auraient travaillé de manière effective pour le Front National.
0: D'accord, voilà. Donc ça, apparemment, il fallait pas le faire. Bon, et donc, pourquoi elle se présente quand même à la présidentielle? Pourquoi elle s'est dit, allez, j'y vais quand même? J'ai été condamnée, mais j'y vais quand même.
3: Elle y va quand même parce que elle pense, peut-être pas tout à fait à tort, que un, son électorat ne lui en voudra pas.
0: Ouais.
3: Et que deux, il y a peut-être une voie judiciaire pour potentiellement arriver à ne pas être condamné ou en tout cas à ne pas porter de bracelet électronique en 2027.
0: D'accord, donc il y a encore un petit trou de souris, quoi. C'est risqué, là, ce qu'elle fait, là, le choix qu'elle prend?
3: C'est un choix qui peut être risqué, en effet, parce que vous avez un calendrier judiciaire qui, pour elle, peut s'accélérer. Si jamais elle est condamnée après son procès en cassation, eh bien à ce moment-là, ça veut dire que si ça arrive assez tôt, il y a possibilité que dans la dernière ligne droite de cette élection, elle fasse campagne avec un bracelet électronique, ce qui, outre le fait que ça fasse mauvais genre, potentiellement entraver quelque peu ses mouvements.
0: Ouais. Et alors, vous avez déjà un petit peu répondu, Benjamin, mais quel est l'effet sur l'opinion, voilà, parce que déjà sur les électeurs du RN, apparemment, vous vous dites, ça change pas grand-chose pour eux, mais parce que c'est un cas unique, ça, on n'avait jamais vu ça.
3: C'est la première fois, en effet, qu'on aurait une candidate qui ferait campagne sous bracelet électronique. Si ça arrive, encore une fois, il est tout sauf évident que, in fine, un bracelet lui soit posé. Ça impliquerait que, le procès en cassation ait vraiment lieu avant le 18 avril, date du premier tour de l'élection présidentielle, ce qui n'est pas encore acquis.
0: Ouais.
3: Malgré ce que peut en dire la Cour de cassation, il y a encore des possibilités, notamment de déposer un certain nombre de recours qui retarderaient la date. Deuxième élément, vous pouvez avoir potentiellement également un pourvoi qui aboutisse, pas tout à fait impossible, auquel cas il y aurait un nouveau jugement d'appel, mais Marine Le Pen en sortirait plutôt renforcée. La dernière option, c'est qu'en effet elle soit condamnée avant le premier tour, mais que le temps de lui poser le bracelet électronique, ce qui peut prendre jusqu'à 5 mois, les élections, le premier tour et le deuxième tour soient passés. Actuellement, c'est peut-être l'hypothèse la plus probable.
0: Voilà. Et donc là, on voit par exemple, il y a encore un sondage, je crois, qui est sorti ce matin chez nos confrères du Figaro. Et apparemment, elle est donnée gagnante. Enfin, donc sur l'opinion, ils en disent quoi, les gens?
3: Pour l'instant, en tout cas, dans sa base électorale, elle en sort plutôt renforcée. On a vu notamment des enquêtes d'opinion qui lui donnaient plus 4 points au premier tour. Toutes les enquêtes de second tour la donnent gagnante. Donc, à ce stade-là, en tout cas, mais campagne, c'est long. Hein.
0: Oui, oui, bien sûr.
3: Mais à ce stade-là, elle ne grève pas ses chances d'arriver au pouvoir.
0: Mais ça veut dire quoi? Qu'on s'en fout? Qu'on se dit, bah voilà, c'est... Que quelqu'un qui est condamné ou qui risque d'avoir un bracelet, qui, bon, bah, c'est pas très grave, cette personne peut se présenter quand même à une élection présidentielle. Voilà, on s'en fout.
3: Bah, ça veut dire qu'une grande partie de l'électorat, en effet, considère que c'est pas un élément qui détermine son vote. Ça veut dire que le bloc électoral du RN est un bloc très, très fort, très mobilisé en vue de ces élections. Et les électeurs qui peuvent être visés, notamment dans le cadre d'un second tour, je pense notamment à l'électorat de droite,
0: ouais.
3: LR,
0: ouais.
3: est un électorat qui, en fait, est un peu échaudé par les affaires judiciaires, parce qu'il y a toujours dans cet électorat l'idée que la victoire aurait été volée à François Fillon par les juges. Et donc, au fond, aujourd'hui, dans l'électorat qui est le sien, dans l'électorat qui pourrait se replier sur elle, les affaires judiciaires ne sont pas nécessairement un handicap suffisant pour lui barrer la route.
0: Bon. Et puis, un dernier mot, Benjamin, là, les adversaires là, du Rassemblement National, ils préfèrent que ce soit elle ou ils auraient préféré que ce soit toujours Jordan Bardella, de ce que vous en savez, de ce que vous en pensez?
3: De manière générale, les adversaires du RN préféraient que ce soit Jordan Bardella.
0: Ah oui.
3: Pour avoir raison, il était vu comme étant plus prenable, plus difficile, plus facile à battre, parce que sans expérience, sans, je dirais, sans l'épaisseur politique d'une Marine Le Pen, a quand même un passif extrêmement important auprès des Français. Et donc, il est vrai que dans la totalité des états-majors politiques, on a été plutôt inquiets de cette décision. Alors, il y a des angles d'attaque, évidemment, avec les affaires judiciaires qu'on a pu évoquer. Mais on a vu qu'il n'était pas forcément aujourd'hui très opérant.
0: Ouais.
3: Et donc, c'est une... En tout cas, ça implique une reconfiguration stratégique dans tous les états-majors.
0: Bon, eh bien, réponse donc les 18 avril et 2 mai prochain. Voilà, c'est ça, 2 mai 2027, donc pour le premier et le second tour des présidentielles. Merci infiniment, Benjamin Morel. J'ai tout compris. Vous voyez, Benjamin m'a parlé calmement, doucement. Il a des mots simples. Eh bien, j'ai tout compris, Benjamin. Merci beaucoup. Vous êtes un excellent prof. Maître de conférence en droit public à l'Université Paris-Panthéon-Assas. Merci d'être passé nous voir. Maintenant, c'est vous que je veux entendre. À très bientôt. Passez un bon week-end. Maintenant, c'est vous que je veux entendre, mes amis. C'est la libre antenne du week-end. 0810 055 056. Appelez-moi tout de suite. Si vous êtes électeur du RN ou pas, ben, venez nous dire. Ici, on parle de tout. Il n'y a aucun problème. Venez me donner votre avis là-dessus. Si vous parlez de la canicule aussi, ben, venez nous dire comment vous arrivez à gérer tout ça. Si vous partez en vacances, si vous êtes sur la route, il paraît que ça

0: tu es. C'était Zazie avec un point, c'est toi. Point, c'est toi.
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0: Exactement, nous sommes en direct mes amis, les 12h17, on est ensemble tout l'été, hein. Tous les samedis, tous les dimanches, je serai avec vous, on vous accompagne, toute l'équipe est là. Qui est au standard? Qui est au standard aujourd'hui? Qui est au standard aujourd'hui? Il est parti, il dort. Il n'y a personne au standard. Ah c'est Florente, il est où Florente? Ah bah t'es là mon bébé. Il était caché. Florentin, il est au standard, il vous attend 0810 055 056. Ça va ma Lola?
3: Oui, bonjour, ça va très bien.
0: Est-ce que tu as été bien reçu par Florentin? Dis-moi la vérité.
3: 5 sur 5, si je pouvais donner une note.
0: C'est bien, bravo, c'est bien. Il est chouchou, Florentin. Merci d'être avec nous, Malola. Tu nous appelles d'où?
3: J'appelle de Grenoble.
0: Ah, Grenoble. Tu sais que je suis pas loin, moi. Hein. Je suis Haute-Savoie, moi, on est voisins.
3: Ah oui, on n'est pas très loin, voilà. Alors, du coup. Ouais. Effectivement.
0: La Mama Rovelli, elle est en Haute-Savoie, elle est là-bas, donc elle t'écoute, fais attention. Oui. Ne dis pas de conneries, parce que la Mama Rovelli, c'est une calabraise, hein. Donc elle n'aime pas ça.
3: Ah, attention.
0: Aïe, aïe, aïe, aïe, aïe.
3: Et dis... attention. Bah, nous, on part en Italie, en plus, on va au Cinque Terre.
0: Ah là là là là. Quand est-ce que tu y vas?
3: On y va vendredi prochain.
0: Ah là là. Tu es déjà allé, alors tu vas aller au Cinque Terre. Est-ce que tu peux expliquer ce que c'est les Cinque Terre?
3: Et Cinque Terre, c'est en fait plusieurs villages du coup, ouais, qu'on peut visiter, voilà, qui sont au bord de la mer.
0: Ah voilà. Là là là. Alors écoute-moi. Tu vas avec qui? C'est-à-dire on? Qui
3: alors,
0: est qui?
3: Alors j'y vais avec mon mari du,
0: oui,
3: coup.
0: Comment il s'appelle ton mari?
3: Stéphane.
0: Stéphane, très bien. Et deux enfants.
3: Oui. Donc Léa et Enzo.
0: Léa et Enzo. Tu as préféré avoir, oui, deux enfants et un mari? Pourquoi pas deux maris et un enfant? C'est pas mal?
3: Non, déjà un mari, c'est du,
0: ouais,
3: boulot.
0: Oh, hein, c'est, oui, du boulot, ouais, t'as raison.
3: Oui.
0: Alors écoute-moi bien, Malola. Donc les Cinque Terre, oui, effectivement, ce sont cinq villages. Hein. Cinque, c'est cinq, d'accord? Donc ce sont, oui, cinq villages à flanc de mer. C'est sur la côte Ligure, tu vois, juste en dessous de Genova, de Gênes. Ah, écoute-moi bien. Bon, il va y avoir juste, vous serez à peu près 600 millions. Mais, oui, à part ça, ça va être fabuleux. Je te conseille, Lola. Ils sont grands, les enfants? Léa et Enzo?
3: 8 et 11.
0: 8 et 11, parfait. Alors, tu sais ce que tu vas faire, Malé? Lola, t'intéresse de le faire, hein. Attention, hein, je ne rigole pas. Hein. Vous allez vous lever un matin vers 4h30.
3: Wow.
0: Bon,
3: oui.
0: Bon, okay. Allez, 5h30, d'accord, je suis gentil.
3: Ah,
0: 5h30.
3: C'est mieux déjà. C'est
0: Cinque Mezza. Allez, Cinque Mezza, à 5h30, ok? Et vous allez me, oui, faire, et tu sais, entre les villages, tu pourras y aller en train, il y a des trains qui y vont, mais.
3: Oui, c'est ce qu'on nous a dit, oui.
0: Oui, oui, non, hey, la petite Maline, là, tu peux le faire à pied.
3: Ah, d'accord, okay,
0: voilà.
3: Bon, tranquille, alors.
0: Donc il faut que tu le fasses à pied, tu emmènes le mari, tu emmènes les deux enfants, vous vous levez à 5h30 du matin, tu vas voir le lever du soleil, c'est un truc extraordinaire. Et vous le faites à pied, wow, tranquillement, tu verras, entre deux villages, parfois il n'y a qu'une heure de marche, tu vois, une heure et demie, mais tranquille.
3: Ça va.
0: Ouais,
3: d'accord,
0: c'est tranquille.
3: Okay. Bon, on va faire ça.
0: C'est dans des
3: il
0: sentiers.
3: Il fera pas trop chaud en plus.
0: Non, bah justement, c'est pour ça qu'il faut se lever tôt le matin, et tu verras, oui, tu penseras à moi, d'accord?
3: Ok, ça marche.
0: Oh, qu'est-ce que tu vas faire aujourd'hui?
3: Bon, on est invité chez des amis, du coup.
0: Très bien, chez qui, je peux savoir? Chez qui? Parce qu'ils ne m'ont pas invité, moi.
3: Oui, chez Adrien et Léa.
0: Ah, Adrien et Léa, ça va, ils vont bien les deux là. J'ai l'impression que ça allait,
3: oui,
0: pas trop.
3: Oui, ça va, ils sont en forme, ouais. Ah, oh, ouais, ça va.
0: T'es sûr, parce qu'à un moment donné, Adrien en avait marre de sa chérie. Non, mais là, ça va mieux.
3: Ah bon, ah, je suis, okay, pas au courant. Ouais.
0: Tu leur demandes tout à l'heure. Ça peut créer du bordel pendant,
3: oui,
0: le,
3: okay,
0: repas.
3: J'en pose
0: ça
3: la
0: sera
3: question.
0: Génial. Bon, bah Lola, merci beaucoup. Tu voulais nous faire un petit coucou? C'était juste pour ça ou il y avait,
3: oui,
0: quelque chose?
3: Oui, c'était juste un petit coucou. Ah, oui, bah, franchement, je vous écoute tous les week-ends.
0: Ah, t'aimes bien? Quel est le truc que t'aimes bien, le truc que t'aimes pas? Le truc que t'aimes bien, le truc que t'aimes pas?
3: Négatif, non, j'ai rien,
0: ouais,
3: de négatif.
0: Rien.
3: J'aime,
0: okay,
3: bien les chroniques, en
0: bon,
3: fait. Et puis, ouais,
0: bah,
3: non.
0: Bah,
3: j'aime parfait, bien ta bonne humeur, en tout,
0: ah,
3: cas.
0: Ah, bah,
3: voilà,
0: très bien. Eh bah, écoute, Lola, merci, voilà, beaucoup d'être passée nous voir. Moi aussi, j'aime ta bonne humeur. Je te souhaite par avance de bonnes vacances au Cinque Terre. Tu verras, c'est magnifique. Et
3: merci
0: tu
3: beaucoup.
0: Repars avec ta sélection pour la carte carburant d'une valeur de 200 euros. On te rappellera peut-être demain, d'accord?
3: Ah, bah oui.
0: Ciao, Bella. Ciao, ciao, Bella. Ciao, bellissima Lola. Et peut-être à domani. Allez, dans un instant, je vais vous présenter un invité pas banal, parce que j'aime vous présenter des invités pas banaux. Mais d'abord, on va écouter Charles Doré, Carlo Doré, avec Familia ou pas Familia.

0: Famille ou pas famille, c'est évidemment Charles Doré sur votre radio ici.
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0: Allez, comme promis, place à la personne pas banale du samedi. Bonjour Bilal Bénédif.
3: Bonjour à Willy et à toute son équipe.
0: Bienvenue mon cher Bilal, merci beaucoup d'être avec nous. Alors même si nous sommes en direct tout l'été, que nous vous proposons que du frais, que des invités nouveaux, eh ben on va quand même en profiter chaque week-end pour prendre des nouvelles de certains qui sont déjà passés nous voir en cours de la saison. C'était le cas de Bilal. On va rappeler un petit peu qui vous êtes. Voilà, je voulais savoir un petit peu comment ça s'était passé depuis la dernière fois qu'on s'était eu. Donc vous êtes à Dijon, vous n'avez pas changé, hein, pas changé de ville.
3: Si, j'ai changé, je me suis rapproché, je suis à Troyes maintenant.
0: Oh, c'est pas vrai.
3: Je me suis rapproché à l'heure de Paris.
0: Et ben dans 6 mois, je te rappelle, tu seras à Paris, je suis sûr. Tu vois.
3: Exactement. Donc,
0: mais toujours propriétaire d'un salon de coiffure, on est d'accord, hein.
3: Exactement. Alors, toujours prothésiste capillaire.
0: Voilà.
3: J'ai toujours autant de personnes.
0: Et ben justement. On va en parler. Alors attends, mais il s'appelle comment le salon de coiffure?
3: Donc Luchius Institut France.
0: Voilà. Et donc dans cet institut, dans ce salon, vous y faites quoi alors, mon cher Bilal?
3: Donc alors l'idée, en fait, on remet des cheveux à des personnes qui sont atteintes de calvitie.
0: Ouais.
3: Donc c'est vrai qu'au début, le vrai travail qu'on a eu, c'était d'essayer de démocratiser ça, de
0: exactement.
3: Leur montrer justement, c'est pas une perruque, c'est solide, c'est incroyable et c'est indétectable.
0: Voilà, c'est des prothèses capillaires pour hommes. Là,
3: exactement.
0: On est vraiment...
3: Donc, en fait,
0: voilà.
3: L'idée en fait de la prothèse, en fait, c'est des cheveux qu'on a implantés un par un, en fait, sur une fine membrane.
0: Voilà.
3: Et en fait, cette fine membrane, ça s'appelle l'ensemble des cheveux sur la membrane, ça s'appelle un complément capillaire.
0: Ouais.
3: Et cette prothèse, on la colle sur le crâne.
0: Voilà. Donc c'est vraiment la moumoute de compétition, hein, le truc de luxe.
3: Non, c'est même pas. En fait, voilà, la moumoute, c'est ce qui fait peur aux jeunes.
0: Ouais,
3: c'est vraiment aujourd'hui, ça s'est vraiment démocratisé.
0: Ouais.
3: Et sincèrement, c'est pas pour embellir la chose.
0: Non.
3: Indétectable.
0: Exactement.
3: Bien installé sur la tête, c'est indétectable. Et ceux qui écoutent et qui hésitent, justement, croyez-moi, faites-moi confiance, je suis un des meilleurs de France. c'est un truc de fou.
0: Bilal.
3: C'est vraiment spectaculaire.
0: Tu n'es pas l'un des meilleurs, tu es le meilleur. Parce qu'en plus, c'est une technique.
3: C'est gentil.
0: Non, mais c'est une technique que tu as apprise aux États-Unis, hein, c'est ça, hein.
3: Exactement.
0: Ouais.
3: J'étais formé à Los Angeles et je suis parti en Inde, je suis parti en Chine. Là, je suis vraiment, en fait, j'ai appris. C'est ça, en fait. Je suis un des meilleurs parce que j'en apprends tous les jours. J'apprends tous les jours de mes clients, des usines, tout ça. Et franchement, tous ceux qui sont complexés, surtout que là, il y en a beaucoup qui sont complexés par rapport à la calvitie, qui sont un peu dans un mal-être, qui mettent de la poudre et qui n'osent même pas aller se baigner. Franchement, les gars, faites le premier pas. Merci aussi à cette radio aussi de démocratiser, de
0: c'est normal,
3: de
0: c'est normal.
3: Justement sur tout ce qui est là, parce que c'est un vrai complexe qui
0: exactement.
3: Touche un homme sur trois.
0: Voilà,
3: parce qu'effectivement,
0: voilà, là on peut sourire un petit peu en se disant bah oui, on va mettre une prothèse capillaire. Non, il y a effectivement des gens qui vivent ça très mal, comme un véritable handicap.
3: Exactement.
0: D'ailleurs,
3: et des jeunes, croyez-moi, des jeunes, ils ont 17 ans.
0: Exactement.
3: En fait, quand j'ai un jeune qui a 17 ans, il me dit ah moi je vais en mettre un maintenant. Quand j'aurai 40 ans, je le mettrai plus. Quand celui qui a 40 ans, il me dit quand j'aurai 60 ans, je le mettrai plus. En fait, ça touche tout le monde.
0: Exactement.
3: Ça touche tout le monde. Aujourd'hui, ça joue sur la confiance en soi, sur la dépression, sur le mal-être. Et franchement, dès qu'on a ça,
0: ça change tout.
3: Il faut démocratiser ça. Je sais pas, moi, j'arrive pas à comprendre pourquoi les gens, ils sont aussi bloqués par rapport à ça que le résultat est indétectable.
0: Voilà, indétectable.
3: Venez vous voir chez Luchius Institut. Les amis, vous serez pas déçus. Et comme je dis toujours, vous en aurez pour votre argent.
0: Et alors, l'argent, c'est combien, alors, justement, Bilal?
3: L'argent, faut compter, 750 euros. Donc, 750 euros. Nous, on a toutes les prothèses, on a tous les styles, les textures. C'est-à-dire que la personne, il faut qu'elle vienne un minimum avec des cheveux sur les côtés.
0: Ouais.
3: C'est tout ce qu'on demande, c'est pour le fondre. Vous voyez, pour le fondre. Donner un résultat indétectable, mais nous on a tout sur place. Ils peuvent se déplacer de toute la France.
0: Ouais.
3: Ça vaut le coup d'aller voir un spécialiste au moins une fois pour avoir un vrai diagnostic, pour repartir vraiment avec ce qu'on a envie d'avoir, le résultat qu'on s'est imaginé. Et après, comme je dis, on en a quand même pour son argent. Surtout que nous, il y a quand même un accompagnement derrière,
0: que
3: ça soit psychologique et tout, parce que c'est pas facile. Hein. On a un clin d'œil. On se retrouve avec des cheveux qu'on a toujours, on était chauve. Vous voyez, c'est pas facile.
0: Bah c'est pas facile.
3: Il y a un petit peu de chemin.
0: Voilà.
3: C'est un petit accompagnement, on va dire, de 3 mois.
0: Ouais.
3: Et après, on est tout bon.
0: Et après,
3: en tout cas, merci Willy, franchement.
0: Mais rien, Bilal.
3: Sur tout ce qui est.
0: Tu as un
3: Dis-moi.
0: Bilal, tu as un bonheur avec deux jambes. Je vais te dire pourquoi. Parce que tu as une énergie folle. Et puis, mine de rien, avec ces histoires de prothèses, je sais que tu as rendu service à des centaines et des centaines d'hommes. Donc, déjà, bravo.
3: Ça. Même des milliers. Hein,
0: des milliers d'hommes.
3: Non, vraiment. C'est en 5 ans. Des milliers.
0: Voilà. Et merci beaucoup de ton énergie. Donc, on rappelle le nom de l'Institut, vas-y.
3: Luchius Institut France. Venez voir la 3. froid, les gars, et je prendrai soin de vous, les gars.
0: Exactement. Merci Bilal Benedif. Merci infiniment.
3: À ton service.
0: Et ben voilà, très très bientôt.
3: Merci
0: ciao,
3: beaucoup.
0: Ciao. Merci à infiniment.
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2: Allez, partons gaiement vers la deuxième demi-heure de votre grand talk show du week-end en direct partout en France. Ici, l'été, c'est pas fermé. Dans un instant, on va parler du manque de sommeil pendant la canicule. C'est vrai qu'on galère un petit peu tous. Est-ce grave, docteur, de si mal dormir? Eh bien, la réponse dans 5 minutes. Et bien sûr, on fait cette émission ensemble. Vous faites partie de ce programme, mes amis. On est ensemble, main dans la main. T'as vu, toute l'année, on est là. On se quitte pas. 0810 055 056. C'est la libre antenne du week-end. Vous m'appelez, vous passez à tout instant, me racontez ce que vous voulez. Si vous voulez me faire un petit coucou, vous êtes les bienvenus. Dites-moi si vous avez de la chance de partir en vacances, où vous allez, si vous ne partez pas, eh bien appelez-moi quand même, on discute un petit peu. Si vous voulez réagir sur l'affaire de Marine Le Pen, si vous êtes électeur du RN, allez-y, appelez-nous, hein. Tout le monde s'exprime ici, heureusement. Et puis si vous voulez réagir sur la canicule, ce que vous voulez, 0810 055 056, vous repartez avec votre sélection pour une carte carburant d'une valeur de 200 euros. Le tirage au sort, ça sera demain vers 12h55. Mais d'abord, si vous n'avez pas suivi l'actu, pas de panique, l'actu vous suit. Il est temps pour moi de mettre les points sur les i.
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2: Et on commence avec Marine Le Pen, condamnée pour détournement de fonds publics. Elle a donc le CV parfait pour se présenter à une élection présidentielle. Au Rassemblement National, certains trouvent que Jordan Bardella fait trop bling-bling. Marine Le Pen, elle fait trop gling-gling. C'est le bruit de son bracelet électronique quand elle marche. Gling-gling-gling-gling. Nicolas Sarkozy se dit prêt à donner quelques conseils à Marine Le Pen, pas en matière de présidence, en matière de bracelet. Présidentielle toujours, Ségolène Royal se présente à la primaire de la gauche, la première primaire de l'histoire, où il va y avoir plus de candidats que de votants. Parce qu'il n'y a pas de petites économies, l'État envisage d'augmenter la TVA sur les vols en montgolfière. Ils sont gonflés. Huitième étape du Tour de France entre Périgueux et Bergerac. Aujourd'hui à Bergerac, il n'y aura donc pas que Cyrano qui aura un grand nez. Il y aura aussi Pogacar, il a le nez qui s'allonge quand il dit qu'il ne prend rien. Le Tour de France avec sa célèbre caravane comme la de deux chevaux cochonous qui jettent des saucissons sur le public. En fait, balance ton porc, ça vient de là. Le bal des pompiers à Paris en banlieue annulé à cause de la canicule. Bah tant pis, cette année, les pompiers ne baiseront pas. Ce week-end, il fera plus chaud à Paris qu'à Marseille. Les Marseillais entendent donc ce nouveau chant. Paris, Paris, on te canicule. Coupe du monde de football, Bruno Retailleau a félicité Kylian Mbappé. Grâce à lui, 11 Marocains se retournaient dans leur pays et à leurs frais en plus. Bravo. La France rencontrera l'Espagne en demi-finale de la Coupe du Monde. Avec les températures constables, ça fait un petit moment que dans le ciel, la France a rencontré l'Espagne. De nombreux touristes à Paris, marqués par l'insalubrité et la saleté de la capitale française. Au cinéma, Paris, c'est Amélie Poulain. Dans la réalité, c'est Amélie Poubelle. Bon anniversaire au chanteur de rap de raï algérien Cheb Mami, 60 ans, qui devient donc de plus en plus Cheb Papi. Enfin, le saviez-vous, le nouveau PDG de Disney annonce une vague de licenciements, jusqu'à 1000 postes supprimés. Les employés se sont bien fait miquer la gueule. Allez, heureusement, dans 174 jours, c'est fini 2026. Déjà fini 2026. Ça passe vite, hein, dis donc. Bon, c'est vrai que Paris, c'est un peu cracra. Si vous êtes venu visiter Paris là, il n'y a pas longtemps, ou si vous venez visiter Paris, tiens, dites-moi comment vous avez trouvé l'état des rues. 0810 055 056. Moi, je n'en reviens pas. C'est vraiment de... C'est cracounet. C'est un petit peu... C'est cracounet.
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2: C'est cracounet, mais dès que tu fais palabapapala, ça va beaucoup mieux, tu vois. Voici les bronzes qui bitent, et dans un instant, on va parler du sommeil, mes amis. Est-ce que vous galérez à dormir en ce moment? Qu'est-ce que vous faites pour bien dormir? Est-ce que vous aimez cette canicule? Oh oui, encore! 0810 055 056. Venez, je vous attends. Voici les bronzes qui bitent sur votre radio ici, à tout de suite.

0: c'était trop bien ça. C'était évidemment Bronze. Ah, Bronze qui bite. Alors je pense qu'il y a Bronze qui bite. On ne bronze. Enfin, voilà, on évite de mettre sa petite knacky pour la bronzer parce que c'est pas bien. La peau est fine. Donc même avec de la crème solaire, on met pas la crème solaire sur la saucisse. Non, certainement pas. Même une chaussette, ou une soquette. Si vraiment il y a pas, ça rentre pas de tout. On s'est compris. Voilà.
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0: C'est mes petits conseils beauté qui sont toujours bons à prendre. Ouvrons notre nouveau dossier. Il y en a marre, C'est ce qu'on se dit toutes les nuits, là. Il y en a marre. En se retournant, il y en a marre. Puisqu'on en a marre, on ne dort plus. Bonjour Maxime Elbaz.
3: Bonjour Willy.
0: Bienvenue ici mon cher Maxime. Alors vous êtes docteur en neurosciences et directeur scientifique de la société SOS Oxygène. Alors déjà, SOS Oxygène, c'est quoi ?
3: SOS Oxygène, c'est un prestataire de santé à domicile qui appareille des personnes souffrant d'apnée du sommeil. Donc, on pose des machines pour aider à mieux respirer la nuit, pour traiter l'apnée du sommeil.
0: Exactement. Alors, ce midi, mon cher Maxime, je voulais avoir votre regard d'expert sur la situation que nous vivons quasiment tous en période de canicule. C'est le sommeil, fortement perturbé, voire même presque inexistant. Déjà, pourquoi est-ce que la chaleur nous empêche de dormir, Maxime ?
3: Alors en fait, faut faire des petits rappels un peu physiologiques, c'est-à-dire qu'en fait, le cerveau a besoin de perdre un degré pour avoir une bonne qualité, une quantité de sommeil. Donc en fait, dans notre cerveau, en fait, on a ce qu'on appelle un système de thermostat, c'est tout simple. Et en fait, ce thermostat, il doit être régulé. Et cette régulation se fait à moins un degré pour avoir une bonne qualité de sommeil, un bon endormissement.
0: Voilà. Donc là,
3: si on en surchauffe comme actuellement, donc la chambre doit être à température entre 18 et 19 degrés. C'était pas le cas pour tout le monde. Voilà.
0: D'accord. Donc c'est pour ça qu'on galère. Donc on a donc des micro réveils, quoi, le sommeil qui est fragmenté. On fait pas de vrai cycle, c'est ça.
3: C'est ça. En fait, on a du mal à s'endormir déjà.
0: Ouais.
3: Et puis on bouge un peu dans tous les sens, on cherche sa position, on a chaud, et puis on a ce qu'on appelle exactement, vous l'avez très bien dit, des micro-réveils et de la fragmentation de sommeil qui nous empêche de rentrer dans un cycle du sommeil. Donc le sommeil profond, c'est la récupération physique, et le sommeil paradoxal, le sommeil des rêves, la récupération cognitive, mentale. Ouais. Donc si on n'a pas ces cycles de sommeil de bonne qualité, on va pas être bien dans la chambre.
0: C'est quoi? C'est des sommeils légers? On fait que des sommeils légers, c'est ça le truc?
3: Oui, on a un sommeil léger. Par exemple, ce qui est important, le meilleur déterminant, c'est la durée de sommeil. Donc, si vous avez une durée de sommeil entre 7 et 8 heures, pas de problème. Si vous avez une durée de sommeil moins de 6 heures, par 24 heures, vous allez avoir des problèmes de concentration, de somnolence dans la journée.
0: Justement, Maxime, c'est quoi les conséquences si on dort mal? Déjà, les conséquences immédiates. Voilà, j'ai mal dormi cette nuit, la nuit d'avant, puis la nuit d'avant. Aujourd'hui, je suis comment? Je me sens, ça va être quoi? Mais j'allais dire les dangers pour moi.
3: Je vais être un peu grognon, un peu irritable, être somnolent parce que j'ai pas une bonne quantité de sommeil. Je vais avoir des problèmes de concentration. Je vais être irritable. Je vais pas être.
0: Moi, j'ai mon patron qui est au grognon toute l'année. Vous pensez qu'il dort mal toute l'année, mon patron?
3: C'est
0: les grognons, c'est exactement ça. Est-ce que je dois lui acheter une nouvelle literie à mon patron? Parce que ça peut être un cadeau, non?
3: Alors la literie, détrompez-vous, c'est très important. Si vous avez une mauvaise literie, alors je parle de la literie des matelas et des oreillers. C'est très important pour le sommeil.
0: Mais
3: revenons à la canicule.
0: Oui.
3: Parce que vous parlez de literie, il existe des oreillers maintenant rafraîchissants.
0: Ah, ça c'est pas mal. C'est bien ça? Ça marche bien?
3: Ça marche bien, c'est-à-dire qu'en fait, quand on applique, si vous voulez, pour avoir des petits conseils pour nos auditeurs, c'est d'appliquer, en général, on dit de faire une petite douche tiède, et on applique le pommeau de douche au niveau de la nuque. Donc ça, c'est une solution. La deuxième solution, on peut se procurer maintenant dans les commerces des plateformes. On a des oreillers qu'on appelle rafraîchissants, qu'on applique au niveau de la nuque.
0: D'accord.
3: Qui vont faire chuter justement la température.
0: Okay.
3: Donc ça, c'est intéressant.
0: D'accord, donc ça marche bien. Et donc, excuse-moi, donc le pommeau, donc c'est quoi? C'est on fait la petite douche avant et on presse le pommeau sur la nuque.
3: Oui, Ouais, ça, sur la nuque, voilà. À peu près 10 minutes. Bon, c'est pas très écologique, ouais. Mais bon, c'est efficace. Mais bon,
0: voilà, c'est ça. Est-ce que c'est pas aussi perturbant, tiens, pour le sommeil? Je pensais à ça tout à l'heure parce que on est quasiment tous toute la journée dans la pénombre parce qu'on ferme nos volets, tout ça. Est-ce que ça, c'est aussi quelque chose qui perturbe un peu le fait d'être un petit peu dans le noir toute la journée?
3: Oui, tout à fait. Vous avez tout à fait raison.
0: Qu'est-ce que j'ai raison aujourd'hui?
3: On a besoin de lumière pour synchroniser nos rythmes biologiques. Alors, l'idéal, c'est de se lever au petit matin, vers 6h du matin. Mais je sais que tout le monde ne peut pas se lever à 6h du matin. La température est un petit peu plus fraîche. Et puis, on s'expose à la lumière pour synchroniser les rythmes. C'est vrai que rester dans la pénombre, eh ben, ça va induire des mauvaises qualités de sommeil aussi.
0: Ouais. Bon, bah, écoutez, voilà, on en a encore pour un petit moment. Hein. Qu'est-ce que vous laissez comme ça? Il faut qu'on prenne sur soi, malheureusement. Voilà. Donc, si vous voyez un collègue grognon qui dort quand vous lui parlez, qui s'emmerde avec vous, c'est qu'il dort mal en ce moment. Moi qui dors jamais bien, mon chien. Moi qui, voilà, malgré mes boules caisses, j'entends tout, je dors 4 heures par nuit depuis que je suis tout petit. Est-ce que je suis bon à jeter à la poubelle? Vous pensez que je suis récupérable?
3: Non, pas du tout. Non, je pense que si vous avez une bonne, si vous fonctionnez bien dans la journée, peut-être vous êtes un petit dormeur. Peut-être que vous êtes un petit dormeur.
0: Voilà, ça existe. Les petits, j'aime bien petits. Merci beaucoup.
3: Oui.
0: c'est en fait ce qui résume ma vie, c'est petit. Merci beaucoup, mon cher Maxime. Merci d'être passé nous voir. Maxime Elbaz, il est adorable. Docteur en neurosciences et directeur scientifique de la société SOS Oxygène. Bon week-end.
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0: C'est Florence qui est là?
4: Oui.
0: Ah, c'est ça. Comment vas-tu, ma Florence?
4: Eh ben, ça va bien.
0: Bah, tu nous appelles d'où, ma Flo-Flo?
4: Alors là, j'appelle, on est dans les Vosges, on est sur la route en direction des vacances.
0: Oh, vous partez là, vous êtes dans la voiture. Bon, alors attends.
4: Oui.
0: Donc, alors, vous partez de où? Vous faites où à où alors? C'est quoi le chemin?
4: Alors, on est parti de Metz ce matin, en fin de matinée.
0: Oui.
4: On va faire une pause à Luxeuil.
0: Ah, c'est ça, d'accord.
4: Et ensuite, on part en Haute-Savoie.
0: Ah, tu vas chez ma mère?
4: Peut-être bien, oui.
0: Tu vas où en Haute-Savoie?
4: Du côté d'Evian.
0: Oh, c'est pas vrai. Bah là, t'es pas loin de chez Mama Rovelli, hein. Tu veux que je l'appelle? Elle peut te faire à manger.
4: Ah, bah voilà.
0: À quelle heure vous arrivez normalement?
4: On va arriver demain vers midi, je pense, pour manger.
0: Parfait. Bah, elle te fait à manger demain. Tu veux quoi?
4: Non, pas demain, pardon, lundi.
0: Lundi, pardon. Lundi midi. Qu'est-ce que tu veux qu'elle te fasse à manger lundi midi, Mama Rovelli? Elle peut tout te faire. Plutôt italien, hein. Faut que tu trouves un truc italien. Qu'est-ce que tu voudrais qu'elle te fasse?
4: Non, mais tout, nous, on aime tout donc il n'y a pas.
0: Ouais, t'es pas chiante, Flo, toi.
4: Hein. Non, pas du tout.
0: Du moment que c'est gratuit, t'adores, toi. T'es comme moi. Quand c'est gratuit, c'est marrant, c'est meilleur. C'est drôle, hein.
4: Exactement.
0: C'est drôle. Et qui conduit? C'est monsieur qui conduit, hein.
4: C'est monsieur qui conduit.
0: Et Flo, dis la vérité. Est-ce qu'il conduit bien ou pas? Il conduit bien ou pas? C'est monsieur qui l'a. Je crois que ça a un petit peu coupé parce que vous roulez, mais est-ce qu'il conduit bien? Il conduit bien, le mari, ou bof?
4: Oui, il conduit très bien, mais c'est un gros râleur.
0: Ah, voilà. Eh ben, Flo, je te jure que c'est la question que j'allais te poser. Est-ce qu'il râle au volant? Ah, ben, il râle.
4: Oui.
0: C'est quoi son juron préféré? Dès qu'il y a quelqu'un qui fait un truc, qui a une queue de poisson, un truc, qu'est-ce qu'il dit tout de suite? Vas-y, tu peux y aller. Vas-y, n'aie pas peur, Flo, vas-y.
4: Il aime bien tête de nœud.
0: Oh, toi, ça va. Hey, tête de nœud, ça va, hein. Ça va, moi je m'attendais à pire. Hey, tu es sûr qu'il dit pas autre chose? Il dit pas... Non, ah si.
4: Un peu tout, hein. Tout y passe.
0: Bon, bah c'est bien. Ça fait combien de temps que t'es avec ton chéri, Flo?
4: Eh bien, ça fait 35 ans de mariage.
0: Ah, bah voilà, un très joli couple qui part. Vous partez tous les deux en amoureux?
4: Oui.
0: Ah, super. Oui. Bon, bah, profitez bien. Tu vas voir, c'est très beau. Tu connais déjà du côté d'Evian?
4: Oui, j'ai ma sœur qui habite là-bas.
0: Ah, bah voilà. Bah, tu embrasses ta sœur, t'embrasses ton chéri. Tiens, pendant qu'il conduit, tu l'embrasses bien fort. Et vous faites attention sur la route. Et n'oubliez pas, toutes les deux heures, la pause s'impose. Ma chère Flo, je t'embrasse fort. Merci pour ton appel. Hein. Merci beaucoup. Et tu repars avec ta sélection pour la carte carburant d'une valeur de 200 €. Voilà, mes amis. Tiens, on va écouter Les Oies. Ah, c'est une reprise, Les Oies Sauvages, de la chanson. Oh, c'est pas vrai. Les Oies Sauvages, c'est Yann Muller. Il va démarrer là maintenant. Regarde, là, tape.
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0: pour les plus grands tubes éternels de Michel Delpech. Allez, mes amis, si vous connaissez les histoires drôles dans les carambars, vous les connaissez, ces histoires-là? Oui. Eh bien, pour cet été, finis de rigoler. C'est juste après ça.
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1: De retour ici, c'est Willy vient déjeuner chez vous. On passe à table tous ensemble, hein, le samedi et le dimanche. Nous sommes en direct. La pause fraîcheur du week-end, c'est ici. Alors vite, comme ce sont les 5 dernières minutes, vite. Terminons cette émission par une bonne idée. Bonjour Eric Brocardi.
2: Bonjour.
1: Bienvenue ici, mon cher Eric. Alors, vous êtes le porte-parole de la Fédération nationale des sapeurs-pompiers de France. Voilà, on va parler dans un instant d'une initiative super là, avec Carambars, les Carambars qu'on connaît tous. Mais d'abord, tiens, un mot sur les feux de forêt, si vous le voulez bien, Eric, parce que je sais qu'il y a des centaines de pompiers là qui sont mobilisés partout sur le pays avec des
2: incendies. C'est des milliers même. Qu'on est sur un sujet aujourd'hui de mobilisation de l'ensemble des sapeurs-pompiers de France en permanence. On est vraiment dans un cadre aujourd'hui où le risque feu de forêt est prégnant partout. Où je vous parle, c'est aussi la forêt de Fontainebleau qui est actuellement en proie aux flammes. Ça ne s'arrête plus au pourtour méditerranéen.
1: C'est partout sur le territoire. Vous avez déjà connu une situation comme celle-là?
2: On avait prévu, effectivement, avec la Fédération nationale des pompiers de France en 2022, un sujet d'embrasement, on va dire, de l'ensemble du territoire, malheureusement. Et aujourd'hui, on s'est fait véritablement rattraper, justement, par ce dérèglement climatique et ces niveaux de sécheresse. Ces hausses de température, cette intensité en termes de feux de forêt qui nous permet malgré tout de pouvoir avoir une mobilisation de l'ensemble des sapeurs-pompiers, mais jusqu'à quand, c'est la question.
1: Et voilà. On voulait en profiter pour vous saluer, vous remercier d'être sur le pont pour nous sauver la vie aussi. Donc merci beaucoup Eric. Alors, je voulais aussi vous avoir pour saluer cette belle idée, la Fédération nationale donc des sapeurs-pompiers qui s'est associée avec Carambars, la célèbre sucrerie Abra Carambars. C'est-à-dire qu'à la place des traditionnelle blague, vous y avez mis quoi? Il y a quoi? On va trouver quoi cet été?
2: Eh ben, en fait, vous allez toujours trouver ces fameuses blagues, mais vous allez surtout trouver des conseils de prévention de manière un peu rigolo. C'est-à-dire qu'aujourd'hui, le sujet de la prévention, malheureusement, quand les sapeurs-pompiers passent à la télé ou vous les écoutez sur vos ondes radio, forcément, c'est pas forcément pour des messages parfois simples ou des informations assez plaisantes. Donc, le sujet, c'est d'associer, on va dire, un message de prévention dans un bonbon iconique qui est Carambars et qui permet, au travers justement du sujet, des messages que l'on essaie de distiller sur l'ensemble du territoire national, de trouver ce segment qui est intéressant, qui est l'agroalimentaire, mais plus particulièrement un bonbon Carambars qui a la particularité de transmettre le message entre petits et grands, entre petits et petits, entre grands et grands, parce qu'on a tous le réflexe de dépapilloter le Carambars et puis de lire
1: la
2: blague et puis exactement regarder ce qu'il y a dedans. Et en plus, cette année, pour booster justement ces messages de prévention, on a placé le fameux Carambars d'or à l'intérieur, et si vous tombez dessus, vous gagnerez le fameux casque des sapeurs-pompiers. Donc on incite aujourd'hui effectivement à trouver des nouvelles méthodes de messages de prévention à diffuser. Et parmi Eric, tous les sachets, vous aurez peut-être un casque des pompiers à gagner.
1: Eric, pouvez-vous nous donner comme ça des exemples de prévention? Il y a quoi, par exemple? C'est des préventions de la vie quotidienne, c'est ça,
2: C'est de la prévention de la vie quotidienne, ce sont des messages de prévention liés aux feux de forêt, des messages qui rappellent que, tout simplement, lorsqu'un détecteur de fumée sonne à l'intérieur de chez soi, c'est pas parce que le poulet est cuit est cuit dans le four, c'est tout simplement qu'il faut évacuer. Ouais. Donc vous avez aussi des sujets
1: en cas de brûlure,
2: liés à la période d'aujourd'hui.
1: En cas de brûlure, il faut agir comme un pompier pour éteindre les flammes, utiliser de l'eau immédiatement.
2: Un détecteur. C'est tourné toujours de manière bienveillante, de manière simple et de manière efficace.
1: Voilà, exactement. C'est cette idée, avec Carambars, c'est quoi? C'est d'être proche des gens, en fait, c'est ça. C'est un truc de proximité aussi.
2: C'est toujours être proche des gens. Voilà. C'est de faire en sorte que tous les messages que l'on puisse distiller puissent aujourd'hui appartenir au monde du réflexe, pour permettre justement de savoir toujours s'adapter à tous les accidents, à toutes les catastrophes, à tout ce qui se passe. Mais en fait, c'est le sujet, c'est de donner toujours un bon tuyau Carambars qui permettrait de se soustraire à des difficultés. Alors, on résout pas tous les problèmes avec Carambars, mais par contre, ça y contribue qu'aujourd'hui, c'est très difficile de pouvoir communiquer. À l'époque, on avait la télé et la radio avec quelques chaînes. Aujourd'hui, vous comprenez qu'avec l'ensemble des canaux et des segments sur lesquels sont
1: les messages se perdent,
2: les messages se perdent, et on a l'impression qu'on finalement tous les efforts que l'on fait ne sont pas suffisants parce que c'est le bon canal. Donc là, quand vous rentrez dans un grand ou moyen supermarché, eh ben forcément vous allez tomber sur un paquet de carambars. Et ce paquet de carambars détient un message de prévention.
1: C'est une trop bonne idée.
2: Un bon moment de partage autour de cette bague. Et puis, voilà.
1: Voilà, c'est une très très belle idée. Puis aussi une tournée à travers toute la France de Cara Hero.
2: C'est exactement ça. On est venu appuyer. On est appuyé cela avec. Alors on se parle aujourd'hui, ils sont sur l'aire d'autoroute près de Valence, parce qu'avec ce Cara Hero que vous allez forcément croiser sur la route, c'est d'apporter, on va dire, en plus d'offrir un bonbon.

0: Bah, c'est avec grand plaisir. Et puis le calendrier est un excellent vecteur de communication, ah bah, vous alors, savez très bien.
1: Allez, là, vous ne savez pas qui vous avez à faire. Physiquement, vous allez bluffer, mon cher Eric. Merci beaucoup.
0: Eh bien, écoutez, à bientôt.
1: À bientôt, Eric. Eric Brocardi, porte-parole de la Fédération nationale des sapeurs-pompiers de France. Donc, pour la deuxième année consécutive, les pompiers s'associent à Caramba pour diffuser des messages de prévention. Bravo, belle idée.
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1: Allez, avant de terminer, on va faire un petit coucou à Jocelyne qui est avec nous. Ça va, ma Jocelyne ?
4: Oui, ça va, Willy.
1: Bon, tout va bien ?
4: Bah oui, ça va, avec la canicule, ça fait galère, hein, de toute façon.
1: Ça va, tu galères à dormir, toi aussi, ma Jocelyne ?
4: Non, mais c'est une horreur. Dans le 42, là, c'est on est au top du top. Hein.
1: Au top du top, ouais. Comment tu fais alors ? C'est quoi tes petits trucs pour essayer de...
4: Je vous ouvre les fenêtres, enfin, à partir de 10h du soir, j'ai toutes les fenêtres ouvertes. J'essaye de faire des courants d'air, mais c'est de l'air chaud, malheureusement.
1: Bon, tu fais attention, hein, tu bois bien de l'eau. Hein, t'as vu, 2 litres par jour.
4: Je n'arrête pas de boire de l'eau.
1: Que de l'eau, hein, Jocelyne, hein, tu fais pas...
4: Que de l'eau.
1: T'as pas tombé dans l'alcoolisme, là, c'est pas le moment.
4: Pas
1: hein.
4: Tout de suite,
1: voilà, ma Jocelyne. L'alcoolisme, c'est l'hiver. Bravo, ma Jocelyne. Bon, je t'embrasse fort. Merci d'être passé nous faire un petit coucou, ma Jojo.
4: Oui, moi, c'était pour la fenêtre du sommeil. Hein, parce
1: Tu sais quoi ? On te rappelle demain. On en reparlera demain ensemble, d'accord ? Parce que j'ai envie de te filer aussi les renseignements là-dessus. Salut, ma Jojo. Je t'embrasse fort, parce que malheureusement, évidemment, nous sommes à la bourre, puisque c'est fini. Oh, bah là-bas.
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0: Bienvenue dans votre magazine Ma France par ici les économies. Vous connaissez notre objectif chaque semaine depuis le début de la saison, vous redonner du pouvoir d'achat. Alors aujourd'hui, on va déjà préparer la rentrée. Oui, c'est le bon moment pour les fournitures scolaires. Enfin, c'est ce qu'on pense en tout cas. Les abonnements, les assurances, les équipements. En tout cas, on va tout vous dire avec notre invité. Bonjour Grégory Carré.
1: Bonjour.
0: Vous êtes directeur de l'Observatoire de la consommation. Pour que choisir? Et je vous propose pour commencer de répondre à cette première question. C'est Fabrice qui me l'a envoyé sur mon mail. On voit déjà les fournitures scolaires dans les supermarchés, mais j'ai l'impression que les promos arrive en septembre. Quel est le meilleur moment pour ces achats? Grégory Carré vous répond.
1: Alors, sur toute l'année, c'est le bon moment, c'est la rentrée pour acheter ces fournitures scolaires, parce que vous avez un assortiment qui est très complet et vous avez des prix qui sont plutôt maîtrisés. Alors après, les prix peuvent effectivement un peu fluctuer sur la période de rentrée. La période de rentrée commence très tôt, elle commence début juillet et elle va aller jusqu'à septembre.
0: Ok, parce que pour moi, période de rentrée, c'est début septembre.
1: Oui. Non.
0: C'est maintenant.
1: C'est maintenant. En fait, ils ont, voilà, les grandes surfaces qui sont quand même les grands distributeurs de ces fournitures ont déjà proposé tout ça en rayon. C'est un peu traumatisant, c'est un peu perturbant d'ailleurs, parce qu'on a l'impression qu'on n'est même pas encore en vacances, qu'on voit déjà la rentrée à préparer.
0: Parce qu'il y a du stock en ce moment, c'est ça le sujet notamment?
1: En fait, les stocks se négocient très très tôt. C'est-à-dire qu'ils ont négocié les stocks, ils ont acheté les stocks dès la rentrée de l'année dernière, dès la fin de la rentrée de l'année dernière.
0: Ah oui.
1: Voilà. Donc d'ailleurs, on n'a pas d'impact de prix de la crise du détroit d'Hormuz sur nos fournitures scolaires. On est sur des prix à peu près stables par rapport à ce qu'on a connu l'année dernière, l'année d'avant et l'année d'encore avant. Alors qu'avant, ça avait beaucoup augmenté. Alors maintenant, sur la période juillet, août, septembre, quelle est la meilleure période? On va dire que c'est plutôt août. Parce que vous allez commencer à avoir peut-être quelques petites promotions, pas énormes, on va pas s'enflammer, pas énormes. Et septembre, alors septembre, attention, double risque. Un, vous pouvez avoir des produits qui vont disparaître des rayons. Et surtout en rayon, des fois, il vous restera moins de choix. Il y aura peut-être les marques un peu plus chères qui seront là et un peu des marques un peu moins chères, comme les marques de distributeurs, etc., qui peuvent permettre de faire des économies. Donc, septembre, on a le sentiment qu'il y a des promotions, mais il n'y a pas des promotions surtout, donc c'est un peu plus risqué.
0: Ok, le mois d'août, donc, pour notamment les fournitures scolaires. Grégory Carré, vous êtes directeur de l'Observatoire de la consommation. Hein, pour que choisir dans cette émission, on va donc préparer la rentrée, ce moment où on gère les fournitures scolaires, mais aussi un abonnement à la salle de sport. On fait le point sur nos projets, nos envies, nos besoins, et on va commencer donc par ces fournitures scolaires. On en parlait avec les enfants, d'un côté, c'est vrai qu'ils veulent des marques souvent, ou des personnages, des références, et nous, on veut maîtriser le budget.
1: Oui.
0: C'est pas évident.
1: Non, et oui, effectivement. Et là, faut pas céder effectivement aux appels des enfants. D'ailleurs, on dit souvent, même pour les courses, qu'il faut éviter peut-être de faire des courses avec les enfants, parce qu'ils vont mettre dans le caddie des choses qu'on n'aurait pas intérêt à mettre. Alors, faut savoir que les marques nationales sont généralement les références, mais en passant, si vous trouvez des marques de distributeurs, vous savez, les marques Leclerc, Carrefour, Intermarché, etc., vous allez pouvoir réaliser quelques économies. Globalement, quasiment 40% de baisse.
0: Ouais, c'est beaucoup.
1: Et si vous trouvez même des premiers prix, alors vous savez, ils ont même deux gammes dans les marques de distributeurs, vous allez pouvoir encore plus baisser la facture. Maintenant, vous n'allez pas forcément trouver des premiers prix dans tout ce qu'il va falloir constituer pour faire le trousseau du...
0: Donc on peut faire le petit cadeau qui fait plaisir, je sais pas, l'agenda, repères avec une marque ou un personnage.
1: Voilà. Vous pouvez le faire, mais sachez que plus vous céderez, plus effectivement vous allez faire augmenter le ticket de caisse. Alors là, je vous parlais des marques nationales, mais alors en plus, ces marques nationales ont parfois des licences. Et là, c'est vrai que s'il y a des licences, on est en pleine Coupe du Monde, il doit y avoir des licences pour la Fédération Française de Foot, par exemple. Là, vous allez le payer effectivement plus cher. Le même stylo, ce stylo-là, un stylo 4 couleurs, il existe sobre et il existe avec une licence, c'est le double.
0: Dans le package fourniture scolaire, qu'est-ce qui coûte le plus cher?
1: Ce qui coûte le plus cher, c'est l'accumulation de toutes les petites fournitures. Sachez qu'il y a quand même pas mal d'écoles qui proposent des choses. Maintenant, individuellement, produit par produit, c'est la calculatrice. Alors, fort heureusement, on n'en change pas tous les ans. Même si l'enfant vous dit il y a besoin d'en changer, généralement, on recommande un seul modèle qui peut aller jusqu'au bac. Il y a les arts plastiques qui peuvent coûter cher. Les arts plastiques, sachez qu'il faut aller regarder ce qui reste de l'année précédente, parce que souvent, on réachète les crayons de couleur, les feutres, etc.
0: Ça vaut pour tout, non, finalement, regarder ce qui reste de l'année précédente.
1: Mais les arts plastiques, le ticket peut un peu augmenter. Voilà. Et ce qui coûte cher, on vous l'a dit, c'est les licences de marque. Voilà, s'il y a des petits personnages de héros qu'on aime bien, ça va être un petit peu plus cher.
0: Alors, pour préparer cette rentrée, on va aussi regarder du côté des activités extrascolaires. Parfois, c'est déjà calé, mois de juin, juillet. Et puis, parfois, on va tirer un petit peu jusqu'à tout début septembre. Là aussi, c'est un enjeu. Notamment, faut pas se tromper de choix, parce que si on inscrit, parce qu'on se dit, c'est vraiment chouette d'inscrire mon fils aux échecs. Et on en a pas parlé, on n'a pas trop testé. Là, on risque de dépenser pour rien.
1: Oui. En plus, le choix, alors ça va dépendre de l'endroit où vous habitez, mais si vous êtes sur une grosse agglomération, là, on parle de Paris, les places sont très chères. Hein, si vous voulez inscrire votre enfant au tennis, par exemple, c'est dès juin, dès même avant qu'il faut faire les tests. Ils font des tests, ils sélectionnent limite les enfants qui vont prendre. Et vous allez payer très très cher, effectivement. En septembre, il risque de vous rester un petit peu moins de place, donc peut-être sur des activités qui vont moins l'intéresser. De toute façon, la meilleure chose, c'est quand même d'aller visiter, c'est quand même de demander à faire un essai gratuit, de voir si ça intéresse effectivement, si ça rentre aussi dans l'agenda. Ça, c'est un autre conflit de calendrier qu'on peut rencontrer. Mais on essaie de préparer ça le plus tôt. Probablement, on verra ce que ça va donner. Ce que va donner la Coupe du Monde, il y aura peut-être beaucoup d'inscrits dans les clubs de foot à venir. C'est généralement là qu'il y a le plus de licenciés en France.
0: À vous qui nous écoutez, n'oubliez pas aussi, il peut y avoir des aides pour les activités culturelles, sportives, les vacances. Renseignez-vous, CCAS, CAF, commune, faut vraiment creuser parce qu'il peut y avoir de bonnes surprises. Grégory Carré, concernant les vêtements, les équipements de sport, qu'est-ce que vous pouvez nous conseiller pour pas trop dépenser?
1: Alors, première chose, comme on a dit tout à l'heure, faire le tri. Hein, il y a des choses qui peuvent aller d'une année à l'autre. On se méfie des marques. Il y a des marques qui font payer quand même très très très très très cher le produit. À titre d'exemple, on a testé nous des t-shirts. Vous savez que choisir, on a testé des t-shirts très sobres. Hein, alors. Il n'y a pas de logo, il n'y a pas de marque, etc. Alors l'écart de prix, il est faramineux. Hein. Sur des t-shirts noirs tout simples, on va de 3,50€ le moins cher à 95€.
0: Ah oui.
1: Voyez l'écart. Et on en a trouvé des très bien à 5€. Alors ensuite, 3,50€, il n'était pas bien du tout. Hein, c'est-à-dire qu'on a fait 10 lavages, il y avait déjà des trous. Mais à 5€, on a pu en trouver. C'est une grande marque de distribution spécialisée dans le sport, on va pas les citer, mais voilà. Donc il y a possibilité de trouver des choses comme ça. Il y a quand même des qualités de certains produits. Hein. C'est vrai qu'on coûte on paye un peu plus cher, mais c'est du coton bio, c'est du produit qui dure dans le temps, alors que celui effectivement d'ultra fast fashion, comme on peut dire, qu'on a testé à 3,50€, au bout de 10 lavages, on peut s'en débarrasser.
0: Ouais, donc à la fin, c'est pas forcément rentable. Alors non. Si les enfants sont plus grands, je pense par exemple aux futurs étudiants qui auront eu leur bac cette année, il y a le sujet notamment du logement. Comment s'y prendre si on doit aller faire ses études loin du foyer et qu'on a un budget serré.
1: Et le mieux, c'est toujours de s'y prendre le plus tôt. Le plus tôt et le mieux, vous avez plus de choix, la localisation, le budget. Tous les choix qu'on fera dans la précipitation, généralement, ne seront pas très très bien. Alors, c'est vrai que c'est dur quand on ne connaît pas l'affectation, quand on ne sait pas, quand on est sur liste d'attente, on ne sait pas où on ira. Ça va être compliqué à gérer. Mais c'est quand même bien de prendre son temps, on va y rester, de choisir un lieu qui n'est pas trop loin, enfin, sur lequel on peut se déplacer, à vélo ou en transport en commun. Ça évitera de payer pour un véhicule. Et puis, on choisit un quartier aussi qui va être assez agréable à vivre, où on n'a pas de crainte de sortir.
0: On a souvent le réflexe trouver un studio ou un petit appartement quand on part étudier loin de chez soi. On peut aussi se tourner vers quelque chose de plus collaboratif, de plus coopératif. La coloc à 2, 3, 4, ça fonctionne aussi. Hein.
1: Oui, ça fonctionne et de plus en plus. Alors, chez nos voisins anglo-saxons, c'est dans les mœurs depuis très très très longtemps. D'ailleurs, personne ne va quasiment en Angleterre sans être dans une colocation. Ah oui. En France, ça commence effectivement à se développer. Pareil, il faut bien la choisir, hein, faut vérifier que les espaces communs sont bien nettoyés, qu'il y a bien une bonne symbiose entre les différents colocataires. Il y a aussi d'autres solutions. Il y a des personnes âgées qui, des fois, peuvent proposer une chambre. Et là, vous pouvez avoir des prix très, très intéressants. La contrepartie, c'est juste d'être là. On ne vous demande pas du tout de vous occuper de la personne. Ça peut être éventuellement
0: colocation intergénérationnelle avec des opérateurs qui s'occupent de ça.
1: Voilà. Que des choses bien dans les transmissions entre générations.
0: Donc, le futur étudiant ou étudiante, ça, c'est calé. On a trouvé le logement. Enfin, en tout cas, on a une méthode. On a les fournitures scolaires. On va s'occuper des grands maintenant. C'est peut-être le moment, là, l'été, pour faire le ménage aussi un peu d'ici la rentrée sur nos abonnements, plateformes audio, vidéo. Parfois, on a une appli de sport qu'on n'utilise jamais. On est abonné à tel journal. Alors, bon, bien sûr, que choisir, on reste. Mais enfin, l'autre, on le lit pas. Donc, est-ce que c'est aussi un bon moment de faire un ménage, non pas de printemps, mais d'été?
1: Oui, vraiment. Et là, c'est la... Le gros souci de beaucoup de consommateurs, on a envie de leur tirer un peu les oreilles, on procrastine, on est tous dans le même cas. Hein. Mais faut savoir que la somme des abonnements dans un ménage, c'est 2000€ par an par foyer, les abonnements. Et je mets pas dedans le loyer, je mets pas l'énergie, je mets pas l'eau, je mets pas les assurances. Mais tout ça aussi, faut les passer en revue. Mais
0: 2000€ par an et par foyer
1: voilà,
0: en moyenne.
1: Et voilà. Et quand on fait des enquêtes auprès des gens, qu'est-ce qu'on apprend? On apprend que finalement, on leur dit combien d'abonnements vous avez, et puis après, on va regarder avec eux tout ce qu'ils ont. Il y a la moitié des abonnements qu'ils ont un peu perdu de vue.
0: Donc ils les utilisent utilisent même pas, ça veut dire, c'est ça?
1: Ils les utilisent pas. Faut savoir que, bon, la grande partie de vos abonnements, c'est dans le domaine du numérique. On va faire un petit focus dessus, mais numérique plus médias. Mais vous en avez aussi dans les transports. Vous en avez maintenant, par exemple, dans les grandes villes pour les vélos. Les volets en libre service, faut prendre un abonnement. Vous en avez bien sûr dans les loisirs, dans le sport, le cinéma, etc. À domicile, vous avez des alarmes, vous avez des services, et puis vous avez aussi des cartes de fidélité qui peuvent s'accumuler. Au début, vous croyez que c'est gratuit, puis après, vous payez quelque chose tous les mois. Des services de livraison, full livraison, mais en fait, vous payez 75 euros.
0: Donc, on prend son relevé bancaire, et puis on check toutes les dépenses.
1: Voilà. Et puis, vous ajoutez ça avec vos factures, effectivement, d'énergie, d'assurance, même, vous savez, des assurances affinitaires, c'est quand vous achetez un produit high-tech, vous n'avez pas fait attention, vous avez souscrit une assurance pour le protéger. Bah, ça, c'est des fois 25% du prix d'achat.
0: Et alors, il y a une chose à laquelle il faut penser, c'est que quand vous allez résilier, on va vous proposer d'un coup du moitié prix ou du moins 80% sur l'abonnement que vous aviez. Mmh. Ça, c'est un classique pour vous réengager.
1: Oui.
0: Moi, ce que je vous conseille, c'est arrêter l'abonnement, vous y repensez, vous verrez plus tard, parce que sinon, c'est un coup à repartir pour rien. Et on fait la même chose, on regarde un peu les assurances, la téléphonie, Internet, tout ça, les prix qu'on paye, et on fait un petit
1: comparatif. Oui. Voilà. Internet, il faut savoir, 40 euros par mois, vous avez normalement quasiment tout, du haut débit.
0: Il y a plus téléphonique, c'est 15 euros à peu près par mois.
1: 15 euros, c'est même le max. Hein. Okay. Selon vos besoins, à partir de 5 euros, ça peut correspondre, 10 euros, et 15 euros, c'est le max. Si vous êtes au-dessus, effectivement, allez checker, à mon avis, même chez votre opérateur, sans changer d'opérateur, vous allez trouver moins cher, et en plus, si vous changez d'opérateur, vous gardez votre numéro de téléphone.
0: Alors, pour la rentrée, on peut aussi avoir besoin de changer d'ordinateur ou équiper un ado à la maison, ou qui part étudier. Bonjour Jean-Marie Portal.
2: Bonjour Valère.
0: Bienvenue, on vous connaît déjà dans cette émission, vous êtes chef de service maintenant digital pour le média Capital. Quel est le meilleur bon plan pour trouver un ordi pas trop cher?
2: Alors déjà, le bon plan, c'est surtout de pas forcément prendre le plus puissant, mais celui qui répond aux besoins de l'utilisateur. Donc, pas acheter une machine surdimensionnée. Beaucoup de familles, en fait, pensent qu'il faut un ordinateur très puissant pour les études, alors que la bureautique, les recherches Internet, la visio, ou même les outils d'IA en ligne, un PC de milieu de gamme suffit largement. Donc, je dirais qu'un bon ordinateur neuf, entre 600 et 800 euros, ça répond déjà à la grande majorité des usages scolaires et universitaires. Ensuite, il faut bien sûr comparer les promos de rentrée, mais aussi regarder le reconditionné, qui permet souvent, en fait, d'accéder à une machine de gamme pro pour beaucoup moins cher.
0: Ça, c'est intéressant. Après, le reconditionné, c'est devenu quand même une valeur sûre, et c'est pas la même chose que l'occasion. On n'achète pas un particulier, on achète un pro qui a remis en état, c'est ça?
2: Oui, c'est ça. Alors, l'occasion, c'est comme quand vous achetez une voiture d'occasion. On vous vend en l'état d'usage. Le reconditionné, ce sont des machines qui ont été remises entre guillemets à neuf, c'est-à-dire qui ont été checkées. En principe, on a changé la batterie, on vérifie qu'elle fonctionne correctement. Donc, et en plus, vous avez une garantie dessus. Donc, sur le reconditionné, les économies, effectivement, peuvent atteindre 30 à 50% par rapport au neuf, parfois davantage. Donc, c'est particulièrement intéressant pour les ordinateurs professionnels conçus pour durer. Alors, c'est vrai que le reconditionné, il y a moins d'ordinateurs que de smartphones où ça s'est vraiment démocratisé, mais quand même, on trouve de bonnes affaires. Après, ce qu'il faut faire, par contre, c'est vraiment acheter auprès d'un professionnel identifié, quand même vérifier l'état du produit, la batterie, c'est très très important, les accessoires livrés et les conditions de retour.
0: Ah, bien sûr. Et d'ailleurs, il y a des professionnels du reconditionné français qui font ça dans les règles de l'art, et c'est vrai que ça peut être pas mal de se tourner vers eux. En deux mots d'ailleurs, sur les garanties sur le reconditionné, tout est écrit, mais enfin, il y a quand même des garanties légales.
2: Oui, alors contrairement à une idée reçue, un ordinateur reconditionné acheté auprès d'un professionnel, comme vous le disiez, bénéficie en fait de la garantie légale de conformité pendant 2 ans, avec une petite subtilité quand même, parce que pendant la première année, un défaut est présumé exister au moment de la vente, donc là, pas de problème, vous faites réparer.
0: Okay.
2: Durant la seconde année, c'est au consommateur de démontrer que le défaut était présent à l'origine. Donc et puis certains vendeurs ajoutent une garantie commerciale d'un an ou davantage, donc ça peut être intéressant. Mais surtout, l'achat entre particuliers, il faut bien avoir ça en tête, la protection est beaucoup plus limitée. Donc, acheter chez un professionnel du reconditionné.
0: Voilà, un bon plan pour donc trouver un ordi pas trop cher, calibré à nos besoins. Merci Jean-Marie Portal.
2: Merci Valère.
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0: en version magazine. Le thème aujourd'hui, on prépare la rentrée. Mais oui, déjà, mais enfin, c'est pour votre pouvoir d'achat. Hein. Qu'est-ce que vous voulez ? On est avec notre invité qui est Grégory Carré, directeur de l'Observatoire de la consommation pour Que Choisir. Et Maud Sarda vient de nous rejoindre. Bonjour Maud.
3: Bonjour.
0: Vous êtes cofondatrice de Label Emmaüs. Est-ce que vous pouvez nous rappeler les services que vous proposez donc sur ce site label-emmaüs.co ?
3: Label Emmaüs, c'est une sorte de bric-à-brac Emmaüs géant en ligne. Donc il y a tous les produits qu'on peut trouver dans un bric-à-brac. Alors aussi bien des vêtements, des livres, des meubles bien sûr, de la décoration. Mais il y a même de la high-tech reconditionnée sous garantie, des smartphones, des ordinateurs. Et tout ce travail de mise en ligne est fait par les compagnons et les personnes en insertion qui travaillent dans les structures Emmaüs.
0: Maud, on est sur de la seconde main, donc à 100%?
3: Oui, tout à fait. Tous les produits sont issus des dons faits localement par les personnes dans les associations. Donc tous ces dons sont triés, sont valorisés localement. Certains vont alimenter les espaces de vente physiques, la majorité hein, d'ailleurs. Et puis certains produits sont identifiés pour aller sur un canal digital en ligne.
0: Alors, sur Label Emmaüs. On trouve beaucoup de choses hein, sur le site. Vous le disiez, des vêtements, des équipements, de la déco, des jeux, des livres, de l'high-tech, etc. Comment vous sélectionnez les produits, notamment pour garantir un certain niveau de qualité? Quel est le process?
3: Alors, il y a des équipes qui sont formées pour ça dans tous les centres qui participent à Label Emmaüs. Il y en a près de 200 des associations un petit peu partout en France qui alimentent le site. Et donc, ils sont formés pour identifier dans tout ce qu'on nous donne des produits qui vont peut-être un peu sortir de l'ordinaire, des objets de collection notamment, vintage, voilà, des objets qui sont recherchés en fait, hein, souvent par les personnes sur Internet, sur les moteurs de recherche. Et puis, il y a aussi vraiment des produits de nécessité et très abordables en fait, hein, et notamment nos livres. On en a des centaines de milliers qui sont vendus à partir de 1 euro, ouais. 1,50 €. On en a tellement. Donc, il y a vraiment de tout finalement. Hein. C'est vraiment le concept d'un bric-à-brac en ligne ou en Chine.
0: Et le prix est généralement au rendez-vous. En tout cas, c'est un critère dans l'offre, que ce soit accessible pour le grand public d'un point de vue budget.
3: Oui, bien sûr, ça reste le prix Emmaüs, hein, donc c'est bien en dessous d'un prix neuf, évidemment.
0: Dernière chose, en plus du bon plan budget, on soutient quand même une certaine idée du commerce en ligne.
3: Oui, Label Emmaüs, c'est vraiment un vintage solidaire, tout simplement. Donc, tous les produits qui sont mis en ligne vont servir une formation, une insertion professionnelle, en fait, pour des personnes qui sont éloignées de l'emploi. Ben, c'est toutes les personnes que le mouvement Emmaüs aide depuis plus de 70 ans. Et c'est un superbe outil de formation, la vente en ligne. Hein. On apprend tout un tas de métiers et ça permet vraiment à ces personnes ensuite de se réinsérer dans le monde professionnel.
0: Voilà, donc un site internet à retrouver et à surtout retenir pour faire des affaires, pour soutenir aussi le travail que vous faites au quotidien. Et puis, d'un point de vue écologique, c'est quand même pas mal, on fait durer les choses. Ça s'appelle label-emmaüs.co. Merci Maud Sarda.
3: Merci à vous, au revoir.
0: Au revoir, je le rappelle, vous êtes cofondatrice de Label Emmaüs. Alors Grégory Carré, vous êtes, vous, directeur de l'Observatoire de la consommation pour Que Choisir. On finit par notre petit quiz sur ce thème de la rentrée. Vrai ou faux, les fournitures scolaires sont toujours moins chères si on les achète dès juillet?
1: Oui et non. Oui, par rapport au reste de l'année. Après, ça peut fluctuer un peu sur les trois mois de la période de rentrée.
0: Vous nous avez dit tout à l'heure, le mois d'août, c'est quand même la meilleure fenêtre de tir. Hein.
1: Plus de choix et généralement des prix un peu plus bas.
0: Voilà, et on essaye de faire durer les affaires de l'année dernière, notamment les calculatrices, les arts plastiques, tout ça, parce que c'est ce qui coûte le plus cher. Une assurance scolaire est obligatoire pour tous les élèves, vrai ou faux, Grégory?
1: Faux, mais c'est souvent quand même requis pour les sorties scolaires.
0: Septembre est le meilleur moment pour renégocier son forfait téléphone ou son forfait internet, vrai ou faux?
1: En fait, c'est toute l'année. Hein. Vous pouvez changer toute l'année et enfin, c'est surtout tous les ans qu'il faut repasser tout en revue ou au moins tous les deux ans.
0: Tout à l'heure, vous nous avez dit, j'ai envie de tirer les oreilles un peu des consommateurs sur le sujet des abonnements. 2 000 € par an par foyer, on y fait attention. Hein.
1: Oui. Et on ne parle pas de l'énergie et des assurances. C'est même chose, hein, même exercice. Désolé, c'est compliqué, mais il faut le faire.
0: Vrai ou faux, acheter un ordinateur reconditionné permet souvent d'économiser entre 30 et 60% par rapport au neuf?
1: Oui, c'est vrai. Et alors, de toute façon, c'est ce que a très bien expliqué votre intervenant tout à l'heure. Il faut acheter un ordinateur qui correspond à son besoin. On n'a pas besoin d'acheter une ultra machine ultra puissante. Avec le reconditionné, on va pouvoir faire des économies. Également, ce qu'on observe sur le long terme, c'est beaucoup moins cher un ordinateur. Vous savez, sur 20 ans, en temps de travail, c'est deux fois moins de temps pour acheter même un ordinateur très puissant avec cette fameuse marque américaine qui représente un fruit de Normandie.
0: Très rapidement, vrai ou faux, revendre ce qui dort dans ses placards avant la rentrée peut financer une partie de nos nouveaux achats.
1: Alors oui, à condition de trouver preneur, mais les vêtements, notamment les vêtements de marque, ça marche, les vêtements pour enfants et l'électronique, il y a la moitié, il y a beaucoup de téléphones qui dorment dans les placards, c'est bien de les reconditionner, de récupérer tout ça, c'est bon pour la planète et pour le portefeuille.
0: Grégory Carré, directeur de l'Observatoire de la consommation pour Que Choisir, merci beaucoup pour vos éclairages. Et puis merci à vous toutes et tous qui nous avez suivis toute la saison, toujours plus nombreux, exigeants. Moi je profite de ce dernier numéro, parce que oui c'est le dernier, pour remercier l'équipe ici qui a permis que ce rendez-vous soit une réussite utile. Ludmilla Viry, attaché de production indispensable, Romain Berthèche, réalisateur attentif et bienveillant. Et puis évidemment, les techniciennes, les techniciens du son aux manettes, ainsi que les équipes à la programmation musicale, la coordination, les programmes, la com. Merci. Moi, je vous donne rendez-vous le 31 août, midi, avec Enora Malagré pour rendre notre quotidien encore plus facile ensemble. D'ici là, passez un très bel été avec nous.

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1: Alain Bombard était un homme de conviction. Il n'hésitait pas à affirmer ses opinions contre vents et marées, quitte à déranger. Je dis beaucoup trop ce que je pense, confessait-il lui-même, pour expliquer sa démission du poste de secrétaire d'État auprès du ministre de l'Environnement seulement 1 mois et 3 jours après sa prise de fonction. S'il eut plusieurs vies exerçant tour à tour le métier de médecin, de biologiste, de chercheur, de politicien donc, de militant écologique, de présentateur de télévision et d'aventurier, le fil rouge qui guida son existence fut sûrement celui d'un engagement toujours sincère, mais rarement partagé. Ami de Jacques-Yves Cousteau, il partageait avec l'homme un certain charisme, un sens de la communication innée et un culot, il faut bien le dire, à toute épreuve. Né le 27 octobre 1924 à Paris, sa destinée se révéla à lui assez tôt, suite à un choc émotionnel. Alors qu'il n'est âgé que de 26 ans, le jeune Alain Bombard, alors interne à l'hôpital de Boulogne-sur-Mer, apprend le décès de 43 marins dans un naufrage à quelques encablures du port. L'interne en médecine reçoit dans l'établissement hospitalier 21 de ses navigateurs pour qui il n'y a hélas plus rien à faire. L'accident du chalutier est d'abord incompréhensible pour les experts. Alain en garde le goût d'un immense gâchis. Et c'est le déclic. À partir de cet instant, le jeune homme décide qu'il se consacrera à augmenter les chances de survie en mer. Pendant 6 mois, il se plonge dans la recherche et arrive progressivement à la conclusion que bien des morts pourraient être évitées, même dans les pires conditions de navigation. Il suffirait de tellement peu de choses, selon lui. Nul besoin d'eau ni de vivres. Un équipement minimum suffirait si tant est que le moral des naufragés reste bon. Il est en effet persuadé que l'un des principaux obstacles à la survie est bien le désespoir. La soif qui tue en quelques jours et la faim qui tue en quelques semaines, on pouvait trouver des solutions, a-t-il expliqué par la suite. Mais comment faire pour sauver le moral des gens? Eh bien, j'ai vu un seul moyen. Il s'agit de le faire, de me mettre dans les mêmes conditions qu'un naufragé, revenir vivant et dire « Bien, vous voyez, vous pouvez maintenant le faire. » Et c'est ainsi que le 13 août 1952 à Tanger, l'interne embarque sur un radeau pneumatique de 4,50 m équipé d'une voile qu'il baptise l'Hérétique. Il va parcourir l'Atlantique seul, dans son embarcation de fortune, avec pour tout matériel un sextant, un filet à plancton et quelques lignes pour pêcher. Il a bien pris quelques vivres, mais s'interdit d'y toucher à moins d'y être acculé. Ceux-ci sont en effet placés sous scellé. Sa traversée ne se présente tout d'abord pas sous les meilleurs auspices. L'interne en médecine essuie en effet une tempête et sa voile se déchire. Mais il parvient à la réparer et peut poursuivre sa route. Le moral est toujours bon. En mer, Alain applique les recettes qu'il a trouvées lors de ses recherches. Il se nourrit des poteries de sa pêche, avale du plancton filtré riche en vitamine C, récupère l'eau de pluie quand il pleut et boit de l'eau de mer pour son sodium, en très petite quantité bien sûr. Au 50e jour de son expédition, Alain écrit son testament. Je tiens à dire que mon expérience est valable pour 50 jours. Ce n'est pas parce que j'arrive mort que les naufragés doivent désespérer, assure-t-il. Le jeune aventurier, pour une fois, se montrait quelque peu pessimiste. Il tiendra en fait encore 14 jours, sans rien changer à ses habitudes de vie, ou plutôt de survie rudimentaire, sur l'Hérétique. Arrivé à la Barbade dans les Caraïbes, à 6000 km de son point de départ, Alain Bombard est éprouvé. Il a perdu plus de 25 kilos. Mais en vie, le jeune interne en qui personne n'aurait parié quelques mois plus tôt a prouvé que l'on pouvait résister plusieurs semaines en mer sans eau ni nourriture en comptant seulement sur les ressources maritimes. Rien ne l'obligeait à vivre cette expérience extrême. Rien, si ce n'est sa détermination à sauver des vies. Son combat ne toucha pas sa fin dans l'archipel des Canaries. Alain Bombard dut encore lutter plusieurs années pour convaincre la communauté scientifique. En 1976, son exploit est finalement reconnu et ses techniques appliquées. Depuis lors, toutes les marines du monde ont remplacé la chaloupe traditionnelle par un canot pneumatique qui porte son nom. Quand je suis parti, on sauvait un homme sur 1000. Et maintenant, on sauve environ 98 personnes sur 100. La survie, c'est devenu la règle, se félicitait Alain Bombard. Rebaptisé par la presse d'ailleurs, le naufragé volontaire. L'hérétique a su obtenir ses lettres de noblesse sans jamais se dévoyer contre vent et marée.

0: La voix de Lewis Capaldi pour commencer ce joli week-end d'été sur votre radio ici. Bonjour à vous, bienvenue.
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0: Samedi 18 juillet, nous fêtons les Frédérics aujourd'hui. Bonne fête à tous les Frédérics qui se réveillent avec nous ce matin et l'équipe qui vous accompagne entre 6h et 7h sur votre radio ici. Nous retrouvons Fabien Fourel aujourd'hui à la rédaction en chef. Nous avons Ange à la réalisation de l'émission. Au standard, c'est Dylan qui vous accueille au 0810 055 056. Et pour l'actualité de ce samedi 18 juillet, c'est vous, Féline Leloir-Duo. Bonjour.
2: Bonjour Louis, bonjour à tous.
0: Qu'est-ce que nous avons à la une de l'actualité aujourd'hui ?
2: Eh bien, on va parler des recherches du corps de Delphine Osaguel qui sont terminées dans le Tarn. Des ossements ont été découverts jeudi matin. Les analyses sont en cours pour savoir s'il s'agit bien de la jeune femme disparue depuis 2020.
0: Et l'on en parle dans quelques instants. Merci de vous réveiller avec nous.
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0: Très bon samedi et bon réveil à l'écoute de votre radio ici. Il est pile 6h. C'est parti pour le tour de l'actualité à vos côtés. Féline Leloir-Duo est dans le Tarn. Les recherches du corps de Delphine Osaguel sont terminées.
2: Les enquêteurs de la gendarmerie ont levé le camp hier soir après 2 jours de fouilles à Mayoc, une commune proche de Cagnac-les-Mines où habitait la famille Jubilard. Jeudi matin, des ossements ont été découverts à l'endroit où Cédric Jubilard affirme avoir enterré son épouse, disparue depuis décembre 2020. Xavier Demeny, vous êtes à Albi. Que va-t-il se passer maintenant ?
3: La première réponse attendue, c'est évidemment les résultats ADN. Les analyses en cours à l'IRCGN, Institut de Recherche Criminelle de la Gendarmerie, devraient donner au mieux dans les prochaines heures. Les enquêteurs espèrent aussi profiter des prélèvements réalisés sur place pour préciser, là dans les prochaines semaines, les circonstances du décès. Tenter par exemple de déterminer si le geste était prémédité ou non. Se pose enfin la question du procès en appel. Il ne pourra pas se tenir en septembre, prévient déjà l'un des avocats de Cédric Jubilard, évoquant la nécessité de nouvelles auditions et même d'une ou plusieurs reconstitutions. Si les barrages ont été levés, c'est en tout cas que les gendarmes ont jugé avoir suffisamment ratissé la zone. Après 33 heures de recherche, l'accès à ce champ d'herbe jaunie, coincé entre une route départementale et la lisière d'un bois, est désormais libre. C'est là qu'il y a 5 ans et demi, le corps de Delphine aurait été enseveli sous un monticule de la terre depuis épandue par un agriculteur, ce qui a rendu les recherches de ces derniers jours particulièrement difficiles.
2: Explication de Xavier Demeny. 25 et 30 ans de prison pour les deux têtes pensantes d'Atanor, cette officine criminelle issue d'une loge maçonnique des Hauts-de-Seine. 22 personnes étaient jugées par la cour d'assises spécialement composée de Paris pour meurtre, tentative d'assassinat, passage à tabac et vol. 17 personnes ont finalement été condamnées. Cette organisation Atanor est notamment responsable de la mort du pilote automobile Laurent Pasquali en 2018.
0: Après 12 jours de canicule, les températures commencent à baisser.
2: 10 départements du sud-est restent en vigilance orange pour forte chaleur, mais le reste de la France métropolitaine retrouve un peu de fraîcheur. Cette troisième vague de canicule a cependant eu des conséquences désastreuses pour l'agriculture. L'état des champs est catastrophique. Selon la Fédération Légumes de France, qui parle d'une année sinistrée, Édouard Marguet, on risque d'avoir des pénuries dans les mois à venir.
4: Des étals vides sont à prévoir, annonce Légumes de France, car les importations ne suffiront pas à couvrir les manques. En sachant que nos voisins européens sont dans une situation similaire comme la Belgique ou l'Allemagne, la Fédération Légumes de France alerte sur l'état catastrophique des champs après 3 canicules. La production de salades, de carottes, de poireaux souffre particulièrement. Il est trop tôt pour donner un bilan précis, mais des milliers de tonnes de légumes sont déjà perdus, avec des pertes financières qui se chiffrent en dizaines de millions d'euros. La suite de l'été est compromise, la sécheresse et la chaleur ont en effet empêché de faire des semis, l'eau manque quasiment partout et la pluie n'arrive pas, ou les orages trop forts dégradent un peu plus les cultures. De nombreuses exploitations maraîchères sont quasiment à l'arrêt, certaines ont déjà recours au chômage partiel ou renoncent à embaucher des saisonniers. Légumes de France en appelle au gouvernement afin de soutenir les entreprises les plus fragiles.
2: Attention donc aux orages, la vigilance orange a été levée hier par Météo France, mais des milliers de foyers sont toujours privés d'électricité en Auvergne-Rhône-Alpes et en Nouvelle-Aquitaine.
0: Ce soir, les Bleus ont rendez-vous avec l'Angleterre.
2: Dernier match de l'équipe de France dans cette Coupe du Monde. La petite finale pour déterminer la 3e place du tournoi. Ce n'est évidemment pas la finale que les Bleus voulaient disputer, mais pas le choix, Xavier Monferrand. Il faut faire le boulot jusqu'au bout.
5: À peine connaissions-nous l'affiche entre les deux déçus des demi-finales que Thomas Tuchel, le sélectionneur allemand de l'Angleterre,

0: Angleterre résumait exactement l'état d'esprit des deux équipes.
1: Aucun des joueurs français n'a envie de jouer ce match. Ils voulaient jouer la finale, ils ont tout fait pour. Mais on va rester professionnel, bien sûr.
0: Le fantôme de l'Espagne ne cesse de venir hanter les Bleus. Déception, regret, tout y passe. Alors, même si le cœur n'y est pas, il faut rester droit dans ses crampons pour le sélectionneur Didier Deschamps.
2: On va pas se plaindre, il y en a combien qui sont rentrés ? À 44 avant la demi-finale. On a des devoirs. Quand on vient en équipe de France, c'est pas pour recevoir. On a des devoirs.
0: Le dernier tour de piste de Didier Deschamps après 14 ans passés à la tête des Bleus, c'est aussi un bon moyen pour les joueurs, comme le défenseur Ibrahima Konaté, de renvoyer l'ascenseur à leur sélectionneur.
3: Bien sûr, on a envie que le coach, par rapport à tout ce qu'il a fait pour l'équipe de France, tous les joueurs qui sont ici, c'est lui qui les a choisis et personne d'autre. Donc on doit être un minimum reconnaissant envers lui.
0: Et cette petite finale, elle va aussi servir à faire tourner, donner du temps de jeu à ceux qui n'en ont pas eu ou si peu dans cette compétition et qui pourraient bien disputer eux aussi leur dernier match en bleu.
4: France-Angleterre, coup d'envoi du match à 23h depuis Miami, un match à suivre en intégralité sur votre radio ici. Une étape de montagne aujourd'hui pour le peloton du Tour de France. Pas moins de 4 ascensions attendent les coureurs entre Mulhouse et le Markstein, avec la montée inédite du col du Hague qui devrait faire pas mal de dégâts. Départ vers 13h10 hier, c'est le Suisse Mauro Schmidt qui a remporté la 13e étape à Belfort. Le maillot jaune, lui, reste sur les épaules de Tadej Pogacar.
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4: Et donc nous, Louis, on va se pencher sur la météo et on a quand même un peu plus de fraîcheur aujourd'hui.
6: Oui, à Féline, globalement, la chaleur continue de reculer en fait ce samedi, excepté dans le sud-est, avec du soleil du nord au sud. Encore quelques perturbations attendues cet après-midi, tout de même au-dessus de la région Grand Est, notamment avec des nuages et encore quelques averses. En milieu de matinée, on relèvera des températures déjà très agréables. À Lille et Strasbourg, 19 degrés. À Dijon et Besançon, 20 degrés. Poitiers, 23 degrés. Toulouse, 26. Perpignan et Montpellier, 27 degrés en ce milieu de matinée. Pour les maximal cet après-midi, il va tout de même faire chaud dans le sud, notamment entre 34 et 36 degrés pour les maximales à Nîmes, Aix-en-Provence ainsi qu'à Ajaccio. Et puis attention à vous, si vous prenez la route aujourd'hui, bison futé, voie rouge sur le sens, dans le sens des départs et ce sur l'entièreté du pays. Vigilance donc sur vos trajets en ce samedi 18 juillet.
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6: Ici, vos chansons préférées pour commencer la journée avec un classique de Pierre Bachelet et ces quelques notes, j'ai envie de vous dire, de nostalgie qui nous ramènent instantanément à nos 20 ans. Samedi 18 juillet, bon réveil et belle journée à l'écoute de votre radio. 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

0: Ici, c'est la radio de votre été. Oui, bien sûr, bien entendu. Le tout accompagné par vos chansons préférées aux côtés de Pierre Bachelet ce samedi matin à 6h10. Bonjour à vous, soyez les bienvenus.
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0: Et ce matin, on va parler d'une activité physique, figurez-vous, qui a la cote profondément ancrée dans le cœur des Français avec près de 30 millions d'adeptes, c'est la randonnée. En vacances, le temps d'un week-end ou même quelques heures, la randonnée féline, c'est simple, ça fait du bien.
2: Et oui, Louis, et notre coach sportif Nordinatab l'a très bien compris. En tant qu'adepte, il va nous expliquer ce matin quels sont les bienfaits de la randonnée sur notre corps, et pour cela, pas besoin de partir plusieurs heures.
0: Ah, bah vous me voyez rassuré.
2: Oui, moi aussi, parce que sinon, là, j'étais mal parti.
0: On va découvrir tout cela à ses côtés. Rendez-vous à 6h15 et dans les prochaines minutes, on retrouvera les Jackson 5 en musique. Les Jackson 5 avec un Michael Jackson, figurez-vous, de tout juste 11 ans.
2: Waouh, impressionnant.
0: Même. On l'écoutera tout à l'heure, juste avant les infos de 6h30, puisque tout de suite, il est 6h11 et place à l'info de nos territoires. Et ce matin, direction les Bouches-du-Rhône, avec un record du monde qui sent bon, figurez-vous, la pâte chaude et la sauce tomate, Féline.
2: Et oui, Louis, un habitant de Lambesque, près d'Aix-en-Provence, vient d'entrer dans le Guinness World Record 2026.
0: Il s'appelle Aymeric Provence, il a 44 ans, il dirige une salle de crossfit, mais aussi un centre de formation spécialisée dans la pizza et la cuisine italienne. Et c'est justement, vous l'aurez compris, autour de la pizza qu'il a relevé son défi à Naples, en Italie, avec une équipe internationale de pizzaiolo. L'objectif était simple à dire, beaucoup moins à réaliser, dépasser les 12 000 pizzas fabriquées, et ce, en moins de 12 heures.
2: Et oui, mission accomplie pour Aymeric Provence, qui porte bien son nom, puisque l'équipe a confectionné près de 12 800 pizzas en seulement 9 heures, avec une centaine de pizzaiolos mobilisés.
0: C'est énorme, c'est incroyable, le tout avec 6 fours à bois, un four électrique dans un rythme forcément très soutenu. Aymeric Provence raconte que le plus difficile, c'était bien de tenir le rythme, supporter la chaleur, gérer les températures pour les pâtes. Et au-delà du record, il y a aussi un geste de solidarité. Toutes les pizzas réalisées, elles, ont été offertes à des enfants malades et au public présent. Un record du monde gourmand, sportif, solidaire et une belle histoire signée nos collègues ici Provence pour commencer ce week-end avec un petit peu de soleil, de générosité et une légère odeur de pizza.
2: Ouais, pas de gaspillage, c'est parfait.
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0: 6h13, bon réveil avec nous. Dans quelques instants, nous retrouverons notre coach Nordinatab. Mais avant, une nouveauté estivale sur votre radio ici ce samedi avec Zazie. De retour avec un titre inédit, une chanson légère avec un message sur nos difficultés à vivre ensemble. Voici, peu importe, le nouveau single de Zazie sur votre radio ici. Bon réveil.

0: Ici, vos meilleures nouveautés de l'été 2026 avec Zazie, peu importe. Et si l'une des activités physiques les plus complètes était aussi peut-être l'une des plus simples à exercer en France, la randonnée a conquis près de 30 millions d'adeptes. Et ce matin, notre coach sportif Nordine Attab nous explique pourquoi la randonnée mérite-t-elle toute notre attention. Bonjour Nordine.
1: On associe souvent la randonnée aux vacances, à la nature ou encore aux beaux paysages. Pourtant, c'est aussi une activité physique particulièrement complète. Car marcher au final sur des terrains variés, c'est monter, c'est descendre ou encore franchir quelques obstacles naturels qui sollicitent de nombreux muscles du corps, tout en faisant travailler le cœur et le souffle. Eh, bonne nouvelle! En plus, c'est qu'il n'est pas nécessaire de faire plusieurs heures pour en ressentir les bénéfices. On débute par un exercice, ou plutôt un jeu, l'équilibre du randonneur. Et pour ça, vous allez vous tenir en appui sur un seul pied durant quelques secondes. Et bien sûr, on effectue cet exercice sur différents types de sol. De l'herbe, des cailloux, de la terre, du sable. Ouf, c'est pas simple, hein. N'hésitez pas à vous équilibrer avec les bras. Allez, on change de jambe. Et grâce à ça, vous allez solliciter l'ensemble des muscles du corps et notamment des jambes et bien sûr renforcer l'équilibre. Vous pouvez effectuer 3 séries de 30 secondes de chaque jambe.
0: Ok Nordine, alors si je récapitule, on va solliciter le muscle des jambes et aussi notre équilibre.
1: Au contraire, c'est un moment durant lequel, tout en prenant du plaisir, on peut solliciter l'ensemble du corps. Tiens, on va jouer un deuxième jeu durant la randonnée, le ramasseur ou la ramasseuse de cailloux. On s'accroupit tranquillement en venant chercher un petit caillou ou une pomme de pin. On se redresse et on peut même lever les bras au-dessus de la tête. Et on avance. On continue à se promener. Hop, on reprend un caillou. Et ainsi de suite. Et vous pouvez ramasser 20 cailloux ou 20 pommes de pin. Et grâce à cet exercice-là, grâce à ce jeu, vous allez solliciter d'une manière générale les jambes, les fessiers et les épaules. Finalement, la randonnée est un super sport complet qui s'ignore parce qu'elle permet de travailler le cœur, les muscles, l'équilibre, mais aussi de profiter de la nature et de prendre un grand bol d'air. Allez, à vous de jouer.
0: Merci beaucoup Nordine Attab pour ces quelques conseils. Et d'ailleurs, tiens, j'en profite pour vous dire que si vous souhaitez découvrir d'autres pratiques sportives et bien-être, rendez-vous directement sur notre site internet ici.fr et bien sûr notre application ici. 6h19, tiens, en parlant de mouvement, impossible de ne pas avoir envie de bouger lorsque vous allez écouter cette chanson. On est en 70 avec les Jackson 5 qui font danser la planète avec un Michael Jackson de tout juste 11 ans, du sourire, de l'énergie pour bien commencer ce week-end à l'écoute de votre radio ici. Voici ABC.

0: du sourire, de la bonne énergie ce matin à l'écoute de votre radio ici avec les Jackson 5. Bonjour à vous, soyez les bienvenus.
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0: Et à 6h22, ce week-end, on retrouve Johan Rock qui nous rejoint avec de nouveau Coulisses TV. Et ce matin, Johan, vous nous emmenez dans les coulisses d'une mini-série animée belge déjantée qui débarque cet été sur RTL.
2: Putain de chat, c'est l'histoire d'un matou retors au caractère satanique. Nommé Moustique, son seul et unique objectif est de faire vivre un enfer à son maître.
3: Salut les bipèdes, vous croyez que la vie de chat c'est facile? Faire la sieste, bouffer, chasser, dormir, miauler. Mais on fait aussi beaucoup plus que ça. On pète des trucs, on défonce des canapes, on vomit.
4: Putain de chat!
2: Cette série, au départ, c'est une bande dessinée, 12 tomes à ce jour, créée par Stéphane Lapus. L'idée du personnage principal lui a été inspirée par le chat de son enfance, qu'il avait lui-même baptisé Moustique. Une BD au ton grinçant et au vocabulaire peu châtié, pas forcément des plus faciles à adapter à la télévision à une heure de grande écoute. Alors, question à l'auteur, ce dernier a-t-il bénéficié d'une totale liberté artistique ou a-t-il été contraint parfois de devoir mettre un petit peu d'eau dans son vin ?
5: Je dirais à 90%, on a eu notre mot à dire. C'est pas tout le temps le cas quand des adaptations sont faites de bandes dessinées en version animée. Ils nous ont intégré très vite au projet. On a fait aussi une relecture par rapport au vocabulaire, parce qu'effectivement, ce qui est dans la BD ne peut pas être transcrit à 20h sur une chaîne de télévision. Le titre a posé problème au début, mais ça faisait partie de nos conditions de garder ce titre-là, parce qu'on ne voyait pas adoucir un titre alors que toute la BD est un peu subversive.
6: Sur quoi vous avez dû céder alors ?
5: On a dû céder sur des très très gros mots, des langages voilà, très familiers, et c'était pour le bien-être de la série.
2: Dans Putain de chat, vous reconnaîtrez des voix familières, dont celle d'Alex Vizorek, un Belge tout comme le créateur de la série, à qui j'ai demandé si la télé du plat pays était plus audacieuse que la nôtre en France.
5: Ils ont une liberté de ton assez grande, et c'est quelque chose qu'on retrouve pas forcément en France en ce moment. Enfin, la preuve est qu'en Belgique, au final, le public suit et a besoin aussi d'un peu de satire, comme les Guignols pouvaient le faire à l'époque. Je sais pas à quel moment ça a basculé. Je pense que là, maintenant, on a quand même un petit retour à une certaine liberté de ton. Il y a des tas d'humoristes qui se permettent des choses vraiment très drôles. C'est peut-être un passage à vide, mais je pense que ça va se régler dans le temps. Et puis, Putain de chat est la preuve aussi que on peut revenir à la télé française avec des choses un peu plus subversives.
2: Putain de chat, la saison 1, à voir sur arte.tv et tous les soirs à 20h25 sur Arte.
0: Merci beaucoup, Johan Rock. On vous retrouve demain, dimanche, à 6h20 avec de nouveaux Coulisses TV. Pour l'heure, il est 6h24. Votre horoscope, dans quelques instants, aux côtés de Catherine Viguier, c'est la journée des Capricornes. Aujourd'hui, horoscope signe par signe, juste après la musique d'ici qui vous réveille avec le collectif Ensemble. Voici sa raison d'être.

0: Le collectif Ensemble sur votre radio ici pour commencer votre week-end avec sa raison d'être. Avant les infos de 6h30, comme d'habitude, il est l'heure de regarder ce que les astres vous réservent avec l'horoscope de Catherine Viguier. Bonjour Catherine, et quelle est la tendance, tiens, pour ce nouveau week-end?
1: Assez sage pour ce samedi, moins dès demain. Bélier, vous mettez de l'ordre dans vos affaires et vous rendez volontiers service aux autres. Taureau, la lune forme un bel aspect à votre soleil natal et les grands sentiments sont de circonstance. Gémeaux, vous menez un combat, c'est celui d'être plus indépendant, d'être plus libre. Cancer, c'est à nouveau une belle journée qui vous offre de nouvelles perspectives. Lion, vous faites votre bel effet, mais bien sûr, il ne faut pas en abuser. Vierge, ça se passe bien, vous n'avez pas à vous inquiéter, l'espoir est de mise. Balance, Mars vous donne envie de conquérir le monde, il sera pourtant bon de vous poser. Scorpion, si vous avez envie de réunir, de fêter, n'hésitez pas, ce sera réussi. Sagittaire, il sera très important de prendre une décision sans paraître autoritaire. Capricorne, une très belle journée. Vous prenez le large en vrai et en pensée. Verseau, vous avez l'opportunité de prouver votre amour avec des marques de tendresse. Poisson, en face, un ou une autre qui vous dérange, vous enthousiasme, soyez réceptif. Et pour nous tous, on trouve un moyen de s'entendre avec tous et avec soi.
0: Merci beaucoup, ma chère Catherine. Horoscope à retrouver dès à présent, signe par signe, directement sur votre application ici. Tout de suite, il est 6h30, place à l'actualité en France et dans le monde en 90 secondes. C'est avec vous, Féline Leloir-Duhaut.
2: Les ossements retrouvés dans le Tarn sont-ils ceux de Delphine Ossaguel? Les analyses le diront rapidement. Les recherches à Mayoc se sont arrêtées hier soir après des fouilles menées sur les indications de Cédric Jubilard. Après 5 ans à nier le meurtre de sa femme, il a avoué les faits il y a 2 semaines. Une avancée dans l'affaire des viols collectifs à Reignac en Gironde. Un homme est poursuivi pour avoir livré ses 6 ex-compagnes à des centaines de participants. D'après le journal Le Monde, 19 suspects ont été mis en examen par le parquet de Bordeaux pour viol avec torture ou acte de barbarie. Ils ont été identifiés grâce à un logiciel de reconnaissance faciale. Dans la forêt de Fontainebleau, le feu est fixé mais pas encore éteint. Plus de 2200 hectares de forêt ont brûlé. Près d'un millier de pompiers restent sur place, très vigilants sur les reprises de feu, notamment autour de l'Assis, pour ne pas perturber le chassé-croisé des vacances. Justement, bison futé voit rouge ce samedi sur l'ensemble de la France dans le sens des départs, orange dans le sens des retours sur le pourtour méditerranéen et le quart nord-ouest du pays. Jour de petite finale ce soir pour l'équipe de France au Mondial de football. Les Bleus affrontent l'Angleterre à Miami. Coup d'envoi à 23h, un match à suivre en intégralité sur votre radio ici. L'occasion pour les joueurs de finir la compétition sur une bonne note, surtout que ce sera le dernier match pour le sélectionneur Didier Deschamps après 14 ans à ce poste.
0: 6h31 sur votre radio ici, on en parlait, Féline, les fouilles pour retrouver le corps de Delphine Ossaguel sont terminées.
2: Après 2 jours de recherche à Mayoc dans le Tarn, les gendarmes ont mis fin au dispositif hier. Ils suivaient les indications de Cédric Jubilard, condamné l'an dernier à 30 ans de prison. Il a récemment avoué le meurtre de sa femme, disparue en décembre 2020. Jeudi matin, des ossements ont été retrouvés. Ils sont depuis analysés à l'Institut de Recherche Criminelle de la Gendarmerie, l'IRCGN, et le plus urgent pour les enquêteurs, Aurélien Tirard, c'est de déterminer si ce sont bien les restes de Delphine Ossaguel.
3: Ça, c'est le travail d'une petite dizaine de techniciens spécialisés en biologie génétique, en tenue stérilisée, masque sur la bouche. Ils viennent de passer la nuit à analyser les ossements qu'ils manient avec d'infinies précautions, comme l'explique le colonel Francis Hermite, le chef de la division de biologie génétique de l'IRCGN.
4: Surtout, là, le caractère critique sur lequel nous devons faire face, c'est l'acidité du sol dans lequel ont été retrouvés les ossements, puisqu'il est bien connu qu'un environnement acide attaque les matériaux et donc, bien entendu, le matériel biologique.
3: Et selon ce haut gradé de la gendarmerie, il existe un risque que les ossements ne parlent pas.
4: Il y a tout à fait une possibilité qu'il soit impossible d'avoir assez de matériel biologique de bonne qualité, assez de matériel génétique de bonne qualité pour pouvoir obtenir un profil génétique permettant à l'identification des ossements qui ont été retrouvés.
3: Alors, quand les gendarmes pourront apporter une réponse à la famille de Delphine Jubilard? Impossible à ce stade d'avoir une réponse précise, explique Francis Hermite.
4: C'est un travail effectivement qui est chronophage et qui peut prendre plusieurs jours pour obtenir un résultat.
3: Une fois que l'ADN aura matché, d'autres gendarmes spécialisés prendront le relais pour essayer de savoir grâce aux ossements comment et de quoi est morte Delphine Jubilard.
2: La question se pose pour le procès en appel prévu en septembre. Selon un des avocats de Cédric Jubilard, il pourrait être repoussé le temps de faire de nouvelles investigations. Et nous, Louis, on va se pencher sur la météo avec la fraîcheur qui revient doucement.
0: Exactement, Féline. Globalement, c'est la chaleur qui continue de reculer ce samedi, excepté dans le sud-est, avec du soleil du nord au sud. Aujourd'hui, encore quelques perturbations attendues cet après-midi, tout de même au-dessus de la région Grand Est, avec des nuages et quelques averses. En milieu de matinée, on relèvera des températures déjà très agréables à Lille et Strasbourg, 19 degrés, à Dijon et Besançon, 20 degrés, Poitiers, 23 degrés, Toulouse, 26, Perpignan et Montpellier, 27 degrés en milieu de matinée. Pour les maximales aujourd'hui, l'on attend entre 34 et 36 degrés pour les points les plus chauds, notamment dans le sud, à Nîmes, Aix-en-Provence, ainsi qu'Ajaccio. Et puis attention à vous, si vous prenez la route aujourd'hui, bison futé, vous l'avez dit, Féline, voie rouge aujourd'hui dans l'ensemble du pays, et ce, dans le sens des départs. Bonne route, bien entendu, à vous qui partez aujourd'hui, toujours à l'écoute de votre radio ici.
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0: Votre samedi commence ici. Tiens, un petit peu de groove à la française pour vous en 81. Michel Jonas rendait hommage à la musique qu'il aime par-dessus tout, le blues.

0: Les joueurs de quoi?
1: Les joueurs de blues.
2: Ah, bien joué, Féline, les joueurs de blues. Ici, c'est la radio de votre week-end et de votre été, bien sûr. Bonjour à vous, soyez les bienvenus.
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2: Et l'été, on adore vous faire plaisir. 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
2: 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Côté musique, eh bien c'est un vent du Brésil qui va souffler ce matin.

0: avec Sergio Mendes, Mas Canada, c'est pour vous, juste avant les infos de 7h, puisque tout de suite, il est 6h39, et place à votre chronique, Valentine Lethès, vie numérique, vie privée. Ce matin, vous vous adressez à celles et ceux qui partent en vacances à l'étranger, puisqu'en dehors de l'Union Européenne, Valentine, eh bien, il y a des précautions à prendre pour protéger nos données personnelles.
1: Oui, puisque nos données ne sont plus protégées par le RGPD, le fameux règlement européen sur la protection des données. Vous devez donc vous informer sur la politique en la matière avant votre départ. Puisque si vous partez en Arabie Saoudite, par exemple, vous avez l'interdiction formelle d'utiliser un VPN, une appli pour se connecter à Internet de façon anonyme. Vos données seront cryptées, protégées, mais pas vous. Dans ce pays, vous risquez des poursuites au pénal. Toutes ces infos, vous les trouvez sur le site Internet du ministère des Affaires étrangères. Dans ces rubriques conseils aux voyageurs, il suffit d'indiquer votre destination. Notez aussi le numéro de téléphone de la permanence consulaire du pays dans lequel vous vous rendez. Le contact vous sera utile si vous avez un problème de smartphone, tablette ou d'ordinateur. On parle de vol, mais aussi d'une altération étrange de votre appareil.
0: Et pour éviter tout problème, à quoi faut-il faire attention, Valentine ?
1: Le plus sécurisé, selon la CNIL, la Commission nationale de l'informatique et des libertés, c'est carrément de prendre un téléphone vierge. Votre ancien smartphone, par exemple, rangé dans un tiroir. Si vous prenez celui que vous utilisez au quotidien, faites une sauvegarde de vos messages et photos sur votre ordinateur ou sur le cloud et remettez-le à zéro. Pour éliminer toute donnée sensible de vos valises, vous réinstallerez la sauvegarde à votre retour. N'oubliez pas de faire les mises à jour. Elles servent, entre autres, à corriger les failles de sécurité. En ligne ou hors ligne dans la vraie vie, ne dévoilez pas de données sensibles, vos opinions politiques, religieuses, votre orientation sexuelle. Et puis attention aux photos. Au Sri Lanka, par exemple, vous risquez des poursuites pénales si vous photographiez les moines bouddhistes, notamment.
0: Merci Valentine pour ces infos précieuses. Et sur ici.fr, page vie numérique, vie privée, on vous donne aussi eh bien, les bons réflexes à adopter sur le web avant de partir en vacances.
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0: Il est 6h42, en vous souhaitant à tous un excellent réveil avec nous ce samedi matin. Et comme chaque week-end à cette heure-ci, vous avez rendez-vous avec l'histoire, le meilleur des chroniques voyage dans le temps proposé par Stéphane Bern. Et ce matin, on voyage au temps des armées napoléoniennes.
15: Et si le vélo était né d'un volcan ? En 1816, un Allemand invente la draisienne pour pallier la disparition des chevaux. On est en France en 1816, c'est l'été. Enfin, c'est ce que dit le calendrier. Le ciel est gris, les récoltes pourrissent, la neige tombe dans le massif central. On parle d'une année sans été. En cause, le Tambora. On ne parle pas des beignets de crevettes japonais, mais du volcan indonésien qui a craché ses cendres jusqu'aux confins de l'atmosphère, tel un gros fumeur de gitane sans filtre. Résultat, famine mondiale. Les chevaux meurent faute de fourrage. Et comme ils sont aussi le seul moyen de transport, c'est la crise. Imaginez Uber à l'époque. Désolé, plus de chevaux disponibles dans votre secteur. Essayez à pied. À Mannheim, en Allemagne, un ingénieur du nom de Karl Drees se dit qu'il faut trouver une alternative. Il bricole une drôle de machine en bois. Deux roues alignées, une selle, un guidon Il faut la pousser avec les pieds, puis se laisser glisser. Il appelle ça une lave machine, la machine à courir. Elle traverse le Rhin et l'année d'après, elle est brevetée en France. Mais il faut attendre 40 ans pour que le deux-roues évolue. Un jour, un ouvrier amène une draisienne cassée chez le charron Pierre Michaud. Le charron, c'est celui qui répare les charrettes.
8: Ça va être du grand Mendès.
15: Celui-ci y ajoute deux pédales à la roue avant. Le mouvement des jambes devient moteur. Et les mollets se mettent à rouler vers un futur maillot jaune. Aujourd'hui, le vélo est partout. Des plus sportifs aux plus électriques. Mais on oublie qu'il est né d'une éruption à l'autre bout du monde. Comme quoi, de la chaîne de volcan à la chaîne de vélo, il n'y a qu'un coup de pédale.
0: Merci Stéphane, Voyage dans le temps. Le best-of, c'est également demain dimanche à 6h43. Pour l'heure, il est 6h45, Féline. Et c'est l'un des sujets à la une de Femmes Actuelles cette semaine.
1: Il faut apprendre aux hommes à devenir des conjoints sensibles. C'est le titre d'un entretien qui invite à repenser les rôles et les attentes au sein de la vie de couple.
0: Explication dans quelques instants aux côtés de Sabrina Nadjar, la rédactrice en chef de Femmes Actuelles, qui sera avec nous dans 5 minutes après la musique d'ici. Tiens. Qui parle d'amour ce matin avec Oshi, qui vous accompagne en ce début de week-end. Merci de nous avoir choisis.

0: Ici, dès 6h le week-end avec Oshi, je partirai sur votre radio.
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0: Ce week-end, je vous propose d'ouvrir un nouveau dossier à la une du magazine Femmes Actuelles. Il faut apprendre aux hommes à devenir des conjoints sensibles. C'est le titre d'un entretien qui invite à repenser les rôles et les attentes au sein de la vie de couple. Et pour étayer le sujet, j'ai le plaisir de recevoir à nouveau Sabrina Nadjar, rédactrice en chef du magazine, qui est en ligne avec nous. Bonjour Sabrina.
3: Bonjour Louis.
0: Alors Sabrina, vous expliquez dans votre article qu'on constate qu'aujourd'hui, en 2026, certains hommes ont de plus en plus de mal à exprimer leurs émotions. Mais est-ce qu'on sait pourquoi ?
3: Ben écoutez, pendant longtemps, on a considéré que les femmes étaient changeantes, insondables, voire hystériques. Et par une forme d'ironie, ce sont désormais les hommes qui sont totalement indéchiffrables. Et en fait, cette attitude se cache en fait une angoisse, une peur, ouais. Qui est une peur qui est celle d'être abandonnée, lâchée. En fait, cette angoisse va prendre la forme de la fuite. Elle va s'exprimer par quitter avant d'être quitté, s'en aller parce qu'on aime, etc. En fait, c'est ne pas courir le risque de se séparer, de se déprendre, d'être lâché. Et donc de souffrir forcément, eh ben on reste sur le seuil. Et c'est un petit peu ça le problème des hommes en ce moment.
0: Ouais, effectivement, alors dit comme ça, c'est un petit peu triste, mais rassurez-nous, tout de même, on peut sortir de ce schéma-là pour une relation plus apaisée.
3: Ben, peut-être déjà qu'on peut se dire qu'on ne change pas quelqu'un par injonction, c'est-à-dire que c'est pas en lui disant de faire ce qu'on attend de lui qu'il va forcément le faire, c'est assez contre-productif. En fait, il y a peut-être plus malin et habile, ouais. C'est de mettre les hommes en situation de se sentir utile, leur dire j'ai besoin de toi, j'ai besoin de ton aide, j'ai besoin, voilà, parce que c'est beaucoup plus valorisant que une plainte qui s'accompagne généralement d'un tu qui est ressenti un peu comme accusatoire.
0: Ouais, je vous rejoins à 100%. Moi-même, en vous entendant dire ces mots, j'ai retrouvé un petit peu le sourire. Et Sabrina, tiens, pour clôturer notre dossier ce samedi, je voulais que vous nous expliquiez ce qu'on appelle dans votre article les nouveaux pères qui participent justement à faire évoluer les modèles masculins.
3: Ben, en fait, ce qu'on a appelé les nouveaux pères, donc dans les années 80, en fait, ont ouvert la voie. Ils ont été les premiers à montrer que la tendresse était accessible aux hommes, qu'ils pouvaient materner comme les femmes, même sous de formes différentes. Et finalement, ces hommes-là montrent la voie, en fait. Ils montrent que cette crise ne traverse pas toute la masculinité, mais une partie seulement, que de nombreux hommes se montrent très concernés par les progrès du féminisme et de l'égalité, et très critiques vis-à-vis des misogyne. Et puis, je pense que du coup, il faut faire confiance à cette frange de la population-là, à cette frange d'hommes qui sont sur la bonne voie.
0: En espérant que les choses, bien sûr, Sabrina, continuent d'évoluer dans ce sens. Merci beaucoup. Vous retrouvez d'ailleurs ce dossier complet, comme d'habitude, hein, dans votre magazine Femmes Actuelles, disponible dès maintenant chez votre marchand de journaux. Et nous, Sabrina, on aura le plaisir de vous retrouver samedi prochain.
3: Merci à vous.
0: À 6h51, Willy Rovelli va nous rejoindre dans quelques instants avec sa revue de presse décalée sur l'actualité, puisque tout de suite, vous commencez votre week-end, tiens, avec des sonorités brésiliennes qui accompagnent le premier café du matin avec Sergio Mendes et son Mas Canada sur votre radio ici. Soyez les bienvenus.

0: Sergio Mendes et son Mas Canada sur votre radio ici pour commencer de la meilleure des façons ce samedi 18 juillet avec nous et avec vous, Féline, et aussi avec Gilles en ligne ce matin. Bonjour Gilles.
1: Bonjour Louis.
2: Bonjour.
0: Gilles.
1: Bonjour Céline.
0: Je suis ravi de vous recevoir ce matin. C'est vous notre guide et vous allez nous emmener justement découvrir un lieu qui vous émerveille particulièrement. Où est-ce que vous avez décidé de nous emmener ?
1: Oui, alors moi je vais à Rouen. J'y vais à peu près une fois par mois.
0: Okay.
1: J'adore cette ville. Alors donc je fais tout le vieux Rouen, c'est-à-dire c'est plein de vieilles rues à maisons à colombages, enfin à pans de bois, plus exactement colorées. Il n'y en a pas une de la même couleur. Et il y a par exemple l'arrêt du gros horloge, et ça amène à la cathédrale. Il y a une grosse horloge qu'on voit des deux côtés de la rue.
0: Je vous vois, Féline, hocher de la tête. Ça veut
2: oui,
0: dire que...
2: moi j'allais vous demander justement, Gilles, si vous préfériez le gros horloge ou la cathédrale. Donc vous avez répondu finalement.
1: Moi, c'est le gros horloge. Ouais, même on peut le visiter aussi.
2: Exactement.
1: Et là, on a une vue incroyable un peu sur, sur le centre. Enfin, vraiment, j'aime bien. Et puis, ils ont une spécialité, c'est le Merliton de Rouen.
0: Ah, qu'est-ce que c'est ?
2: Qu'est-ce que c'est ?
1: C'est une petite pâtisserie.
0: Ouais.
1: C'est un pâtissier rouennais qui a mis cette vieille recette.
0: Très bien, Gilles.
2: Oui.
1: En ce moment. Donc, je suis allé spécialement une fois et j'en ai pris une dizaine. Quoi.
0: Ah oui. Il est gourmand en plus. Vous êtes de l'Oise, vous, Gilles.
1: J'ai partagé avec mon neveu. Il a adoré ça. Donc, voilà.
0: Très bien, l'été se profile correctement de votre côté. Tout se passe à merveille.
1: Ouais, c'est super.
0: Eh bien, on va faire sorte justement qu'il se passe encore mieux, de la plus belle des façons, en vous envoyant directement chez vous votre pack de l'été ici, avec ce sac collector, avec le livre.
2: Mais le livre de Michel Bussy, Les Assassins de l'Aube, et j'imagine que vous connaissez
1: génial.
2: Michel Bussy, c'est un auteur normand.
1: Oui, il fait souvent le salon en Seine-Maritime, donc je dois y aller pour faire signer un livre. Donc,
0: eh bien, il est pour vous, ce livre de Michel Bussy. Gilles, on vous l'offre avec grand plaisir, avec le carnet et votre paire de lunettes justement certifiées pour profiter de l'éclipse en toute sécurité le 12 août prochain. À très bientôt, Gilles, et passez un bel été avec nous. Il est 6h57 et il est là, comme chaque week-end, avec sa revue de presse décalée sur l'actualité. Et pour nous mettre les points sur les i, c'est Willy Rovelli.
3: Bonjour tout le monde. Et on commence avec les feux d'artifice du 14 juillet annulés dans certaines villes de France. À cause de la canicule, il y a des risques d'embrasement. L'autre feu d'artifice dont il va falloir se méfier, c'est celui qui se contient dans le slip de Patrick Bruel, depuis que le chanteur reste cloîtré chez lui. La police ne déplore aucun heurt à Paris après la victoire des Bleus contre le Maroc. CNews fera une minute de silence. Pour pouvoir se présenter à l'élection présidentielle, Jean Lassalle, qui a besoin de 100 000 euros, lance une cagnotte liqueur de litchi. C'est comme une cagnotte litchi, mais avec de la liqueur. Avant même d'être président, Lassalle nous fait déjà les poches. Et il est fort, lui, il est très fort, il est très fort. Une étude française révèle que les poules rougissent en fonction de leurs émotions. Et ça, certains gars de la campagne le savent très bien. Hein, les petits coquins, les petits gaquins. Quand une poule ne veut pas faire l'amour, il paraît qu'elle dit « Oh non, pas ce soir, j'ai mes graines ». Cela fait pile un an que l'interdiction de fumer à la plage est entrée en vigueur. Un an qu'on ne peut donc plus se balader avec le paquet de Marlboro coincé dans l'élastique du Mulburn. Quelle tristesse. Attention, le non-respect de cette interdiction est sanctionné d'une amende de 135 euros. Ce qui, à 2 euros près, est le prix d'un paquet de clopes. Heureusement, sur certaines plages, il reste la pipe. TF1 aurait acté la fin de Joséphine Ange Gardien. Dans le dernier épisode, Joséphine claquera des doigts et se fera disparaître elle-même. Slimane entame une tournée piano-voix. Renaud, lui, fera une tournée perno-voix. Mise en cause dans de nombreuses affaires judiciaires de pédophilie, le site internet de discussion Coco, pourtant définitivement fermé par les autorités en 2024, semble être de nouveau accessible. Les prédateurs sexuels peuvent donc continuer à se tripoter.

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1: Bonjour à toutes et à tous. Premier jour d'un week-end bien mérité et plus frais, ça fait du bien. Et nous, on est ensemble jusque 10h avec notre journaliste Joshua Métivier. Bonjour Joshua.
2: Bonjour Anaïs, bonjour à tous.
1: Valérie à la réalisation et Priscilla qui vous accueille au standard d'ici Pays d'Auvergne. Une belle équipe avec pour ce samedi matin.
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1: Ici Pays d'Auvergne, il est 7h. Et les infos avec Joshua Métivier. Dans le Puy-de-Dôme, il menaçait de faire sauter son immeuble.
2: Un homme de 39 ans a été condamné à 18 mois de prison, dont 10 mois ferme. Les faits remontent au 18 mai dernier à Amber. Le trentenaire avait provoqué un incendie dans les parties communes de son immeuble. Il avait même menacé de faire exploser 2 bonbonnes de gaz. Dans cette affaire qui aurait pu tourner au drame, Anne-Natacha Bouillon, visiblement l'alcool a joué un rôle très important.
4: 1h du matin, l'homme complètement ivre met le feu chez lui à des mouchoirs en papier, puis incendie une serviette dans la cage d'escalier avant d'éteindre les flammes avec une casserole d'eau. Puis il s'enferme chez lui avec 2 bouteilles de gaz, 10 et 13 kilos, qu'il active. « Je vais tout faire péter ». Depuis qu'il vit dans cet appartement, tout le voisinage s'en plaint, c'est le bordel. Le procureur demande « Avez-vous conscience de la gravité des faits ? Il y aurait pu y avoir des morts ?» L'homme se défend. J'avais trop bu d'alcool. 1,5 g d'alcool dans le sang, 9h après les faits. Un taux extrêmement élevé, constatent les gendarmes lors de la garde à vue. Le trentenaire, incarcéré depuis, est retourné en prison pour 8 mois. Le tribunal s'est en revanche déclaré incompétent pour résilier le bail. C'est ce qu'a réclamé le propriétaire.
2: Les précisions d'Anne-Natacha Bouillon. Lui, il avait semé la panique dans le quartier des Carmes à Clermont-Ferrand. C'était début juillet, un homme de 34 ans armé d'un couteau. Il avait agressé des passants et un policier. L'un des agents avait ainsi ouvert le feu pour le neutraliser. Après un séjour de 2 semaines à l'hôpital, l'homme a été placé hier en détention provisoire. En parallèle, une information judiciaire est ouverte pour tentative de meurtre et violence sans incapacité totale de travail. Vous retrouvez toutes les précisions sur cette agression violente sur ici.fr.
1: Un village matraqué par la grêle jeudi soir.
2: À Verjas, c'est dans les Combrailles, la petite commune d'une 60aine d'habitants a été victime des violents orages qui ont balayé la région. 80% des toitures ont été endommagées par des grêlons de la taille d'une balle de golf ou de ping-pong. L'épisode a semé le chaos dans plusieurs exploitations agricoles. Comme chez Alain Verger, il raconte une véritable soirée de cauchemar.
5: Au départ, on a eu des gros grêlons de grêle sèche. Et puis, donc, j'ai appelé mon épouse, ils étaient partis à Évaux. Et j'aurais dit, attendez, on prend la grêle, attendez. Donc, eux autres, ils n'en avaient pas. Et puis après, ça s'est calmé, je les ai appelés, ils revenaient. Ah, mais c'était l'enfer, un déluge de grêle, de vent, des nuages qui. Des espèces de nuages, on aurait dit du coton, des boules de coton. Plus de toit, plus rien, plus de végétation, plus les animaux ont souffert, les impacts sur les vaches, des vaches qui ont pris peur, qu'on n'a pas retrouvées, des... affreux.
2: Et selon Météo France, plusieurs milliers de foyers restaient hier soir sans électricité dans la région Auvergne-Rhône-Alpes. Les orages qui ont amené de fortes averses localement, mais pas de quoi refaire les réserves d'eau dans le sol. La sécheresse s'intensifie en Auvergne. Dans le Puy-de-Dôme, la préfecture durcit donc les restrictions sur l'usage de l'eau pour plusieurs secteurs. Pour connaître le détail pour votre commune, c'est sur le site vigio.gouv.
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2: Et il y a du monde sur les routes aujourd'hui. Bison futé, voie rouge sur toute la France. Chez nous, ce sera compliqué sur l'autoroute A71 dans le sens Clermont-Ferrand-Bourges. Prudence donc si vous prenez la voiture ce matin. Ou alors, pourquoi pas partir en car, Anaïs ? Au départ de Clermont, on peut aller à Genève, Amsterdam ou encore à Lisbonne. Plus d'un demi-million de personnes transitent chaque année à la gare routière, quartier des Salins. Une fréquentation qui explose et la région Auvergne-Rhône-Alpes veut l'encourager. Déjà, 160 000 euros investis cette année pour climatiser la salle d'attente. Un grand projet de déménagement est dans les tuyaux et il avance, explique Jean-Pierre Brenat, conseiller régional et président de la société exploitante de la gare routière.
6: Nous travaillons sur deux sites possibles, le site de la gare SNCF actuelle ou bien un site qui est situé à l'entrée sud-est de la ville de Clermont, qui pourrait se situer précisément à l'intersection des

0: des autoroutes avec les cars régions, les cars internationaux à proximité. À proximité également de la ligne Inspire, la ligne C qui va sur Cournon. Et également avec une liaison avec la gare SNCF, avec notamment la gare de la Part-Dieu. Et à cet endroit précis, nous serions vraiment au niveau d'un pôle intermodal qui pourrait être très intéressant. Nous sommes en état d'étude actuellement et nous envisageons à l'échelle d'un an ou deux pour un déménagement dans 2 ou 3 ans.
1: Et pour l'instant, les aménagements continuent sur l'actuelle gare routière des Salins. De nouvelles toilettes ont été installées, dont une adaptée aux personnes à mobilité réduite. Le Tour de France et la distance qui a eu raison de Julien Alaphilippe hier. La 13e étape entre Dole et Belfort était la plus longue de cette édition, 205 km. Le Bourbonnais avait pourtant pris la bonne échappée, mais il a dû rendre les armes à 52 km de l'arrivée. Au final, c'est le Suisse Mauro Schmidt qui s'est imposé avec l'équipe Jaico Alula. Lui, il va coacher les footballeurs du Puy-en-Velay FC. Jason Berthomier a été recruté comme entraîneur adjoint. C'est son club actuel de Montluçon qui l'a annoncé hier. Jason Berthomier rejoint donc les Pono et la Ligue 3 dès la saison prochaine. La météo, Anaïs, pour notre week-end.
2: Oui, une belle journée ensoleillée qui nous attend aujourd'hui. Oubliez les petits gilets et les parapluies sortis hier.
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2: Donc on attend un beau week-end chaud, beau, magnifique déjà ce matin. Ou à 10h, il va faire 23 à Clermont-Ferrand, Aurillac et le Puy-en-Velay. Idéal pour un petit café, pourquoi pas en bord de Loire ce matin, dans votre café préféré évidemment. Avant de monter en température cet après-midi avec 25 à Saint-Flour, 26 à Ambert. Et jusqu'à 30 au maximum à Montluçon, toujours évidemment sous le soleil. Sur la route maintenant, ça se passe évidemment plutôt bien. Il est 7h du matin, on est samedi, tout va bien, tout est tranquille. Et évidemment, si vous voyez un problème au cours de la journée, surtout avec cette grande zone de départ qu'il va y avoir à partir de 9h, 10h du matin, n'hésitez pas à nous appeler au 04 73 34 2000.
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2: Allez, on débute cette belle journée avec un des plus grands, Francis Cabrel, qui nous emmène danser et commencer une belle journée avec sa dame de Haute-Savoie sur votre radio Ici, Pays d'Auvergne. Une belle journée avec nous.

0: Petit pays d'Auvergne, la dame de Haute-Savoie de Monsieur Cabrel.
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0: On se rappelle de l'origine des mots, des expressions, dans Pourquoi on dit dans quelques minutes avec Jérôme Prodhomme. C'est avant de faire un petit détour par l'hôtel du parc de Vichy dans C'était quoi avant. Et aujourd'hui, c'est la Frédéric. On leur fait des gros bisous, mais c'est surtout un jour de match aujourd'hui. Moi, j'ai décidé de vivre dans le déni. Le dimanche 19 juillet n'existe pas et n'existera jamais. La finale ne se joue pas entre l'Espagne et l'Argentine, mais entre les Bleus et l'Angleterre. Voilà, rendez-vous à 23h pour suivre le match sur votre radio ici, bien sûr. Et cette coupe, on l'aura. Pas de troisième place pour moi, uniquement une troisième étoile. Bon 18 juillet à tous et bonne petite finale de la Coupe du Monde ce soir.
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0: On part à la découverte des origines surprenantes et loufoques de nos expressions françaises avec Jérôme Prodhomme, parce que l'on veut savoir pourquoi on dit « montrer patte blanche » aujourd'hui.
14: Pourquoi on dit « montrer patte blanche » ? Pour accéder à certains endroits, on doit montrer patte blanche, c'est-à-dire prouver son identité ou tout simplement qu'on a le droit d'y entrer.
15: Ah ouais, genre le New Beach. Là, tu rentres pas comme ça.
14: Ah hein. Non, exactement.
15: Et puis pas de basket, hein. Et puis il faut mettre du parfum sur tes chaussettes, je crois bien aussi.
14: Bon, écoutez, en tout cas, l'expression nous vient tout droit d'une fable de La Fontaine. Elle s'appelle « Le loup, la chèvre et le petit chevreau ». Pour vous la faire courte, la chèvre quitte sa maison en disant à son chevreau « Tu n'ouvres à personne si tu n'entends pas le mot de passe, foin du loup ». Et elle s'en va, complètement par hasard. Un loup est justement à portée de voix et il entend le mot de passe. Et comme il a faim et qu'il boulotterait bien le petit chevreau, il tente sa chance, il frappe à la porte et il dit le mot de passe.
16: Foin du loup.
14: Voilà, sauf que le petit chevreau n'est pas si bête. Il a un doute, pépère. On dirait bien que ça n'est pas la voix de sa mère.
15: Bon, je vois pas pourquoi, hein. Je suis un super imitateur. Moi, j'ai même fait de la scène, monsieur.
14: Oui, enfin,
15: hein.
14: Bon, écoutez, en tout cas, précaution supplémentaire, le petit chevreau demande de montrer patte blanche par la fente de la porte. Ben oui, les chèvres ont les pattes blanches, les loups ont les pattes noires. Et blâme, le loup grillé n'a plus qu'à s'en aller. Pas bête, le chevreau. Et comme l'ajoute Jean de La Fontaine à la fin de la fable, deux sûretés valent mieux qu'une. Voilà en tout cas pourquoi on dit « montrer patte blanche » alors qu'on ne sait plus pourquoi. Encore que maintenant, vous savez.
0: Merci Jérôme, ça va nous servir pour briller à l'apéro de ce soir devant le match des Bleus. Match important où vous allez évidemment entendre Shakira et Burna Boy pour l'entrée des joueurs avec Dai Dai.

0: L'hymne de cette Coupe du Monde 2026, Die Die de Shakira et Burna Boy. Nos villes, notre région, on croit tout connaître, avoir fait le tour, mais est-ce que vous savez ce qu'il y avait avant? Comme à la place de l'hôtel du parc de Vichy.
1: C'était quoi avant?
2: Pour moi, un grand hôtel, je ne sais pas.
3: C'est pas pour les personnes âgées qui viennent de temps en temps
4: C'est où Pétain, Laval, pendant la Seconde Guerre mondiale, ils étaient tous basés ici. Hein.
5: Un casino, je crois.
6: Ce sont des logements, c'était un ancien hôtel.
7: C'est un ancien hôtel.
6: C'est bien aménagé.
8: À La Picoche, vous êtes guide conférencière spécialiste de l'histoire du patrimoine à Vichy. Vous travaillez à l'Office du tourisme. Là, on est devant l'hôtel du parc, en plein centre de Vichy. Et c'est un bâtiment qui a été construit au milieu du 19e siècle.
9: Tout à fait. Il a été construit purement pour des curistes qui venaient à Vichy. Donc, à la base, c'était un tout petit hôtel encore à l'époque du Second Empire. Donc, peut-être il y avait une petite quinzaine de pièces à l'intérieur. Mais au fur et à mesure, il a été agrandi et surtout, début du XXe siècle, il passe la baguette magique de direction de Joseph Alitti, si on l'appelle le roi des hôtels, qui s'inspire beaucoup de ses nouveautés aux États-Unis, de la modernité. Donc, il va complètement transformer cet hôtel.
8: Et comment il le transforme?
9: Alors, il va construire des pièces spacieuses, des salons de jeux, un grand restaurant, bien sûr. Voilà, il va installer l'électricité, il va installer donc l'eau potable dans les chambres, un luxe inouï.
8: Par contre, l'histoire bascule pour cet hôtel quand arrive la Deuxième Guerre mondiale en 1940.
9: Tout à fait, donc le gouvernement s'installe ici, donc tout le premier étage était réquisitionné par le Quai d'Orsay qui est équivalent de ministère des Affaires étrangères, et tout le troisième étage a été réservé au service de Maréchal Pétain. La pièce qui servait à son bureau est toujours en place.
8: Le gouvernement du Maréchal Pétain reste jusqu'en 1944 à l'hôtel du parc. Après ça, l'hôtel, il est assez dégradé.
9: Parce que le 26 août, à la libération de Vichy 1944. Donc beaucoup de personnes profitent de chaos, personnes du gouvernement, hein. Je parle vraiment des hauts fonctionnaires. On ne sait jamais de quoi le lendemain sera fait, donc on pille, on vole, la vaisselle, les draps. Certains hôtels se retrouvaient avec les murs cassés parce qu'on enlevait les tuyaux de cuivre. Voilà, donc les hôtels, dont l'hôtel du parc, ne peuvent pas continuer à fonctionner. Et en plus, tous ces gens-là sont partis sans payer le dû aux propriétaires de l'hôtel. Donc l'hôtel de parc sera vendu pour créer des appartements et loger des gens.
0: Merci de nous avoir appris ce qu'il se passait avant sur cette place, pardon, si empruntée par l'histoire.
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0: Hervé Christiani, François Feldman ou Depeche Mode n'est pas sorti en 80, n'a pas sorti de tube en 80. Appelez-nous au 04 73 34 2000 pour nous faire gagner, ce beau pique-nique pendant que nous l'on traîne avec un homme extraordinaire, avec les Innocents sur votre radio, ici Pays d'Auvergne.
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0: Les Innocents, un homme extraordinaire avec Ici Pays d'Auvergne. Et après le jeu qui arrive dans une minute, on va retrouver les 90 secondes d'info en France et dans le monde avec Féline Lenoir Duo, suivi de l'info d'ici avec Joshua Métivier. C'est à 7h30 tapante.
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0: On accueille Damien avec nous pour jouer à J'oublie tout. Bonjour Damien.
12: Oui, bonjour Anaïs, vous allez bien ?
0: Mais très très bien, et vous ?
12: Oui, ça va très bien, merci.
0: Vous êtes prêt pour jouer, Damien ?
12: Oui, je suis prêt, oui.
0: Allez, les trois tubes du jour sont là. Il est lui. Est-ce que c'est Hervé Christiani ? Ou plutôt François Feldman, qui n'a pas sorti de chanson en 80. Ou Dépêche Mode ?
12: Eh bien, je dirais François Feldman.
0: Eh bien, vous avez totalement raison, Damien. Félicitations. Les Vassaux de Vienne, ça a été sorti en 1989. C'est bien plus récent qu'on peut ne le penser.
12: D'accord, ok.
0: Alors,
12: je suis ravie. Oui.
0: Ben oui, vous allez profiter de ce beau pique-nique pour deux offert par la Fourme d'Ambert, quand même. Très sympa. Okay. Et justement, vous allez le partager avec qui ?
12: Avec Roxane, ma compagne.
0: Ah, ben on fera un gros bisou à Roxane, qui va se régaler avec vous.
12: Ok, il n'y a pas de souci.
0: Eh ben merci beaucoup Damien, passez un bon week-end.
12: Eh ben merci à vous et puis à la radio, ici Pays d'Auvergne, c'est ma radio fétiche, favorite, je suis un fidèle.
0: Eh ben ça nous fait vraiment plaisir, merci beaucoup Damien et merci de nous écouter tous les jours. Au revoir.
12: Au revoir.
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0: Les 90 secondes d'info en France et dans le monde, c'est dans quelques secondes. Et pour l'info d'ici, la canicule est heureusement derrière nous, mais la chaleur nous guette toujours, Joshua.
13: Alors, on va se rafraîchir dans les plateformes aqualudiques. C'est à Clermont-Ferrand et les enfants adorent.
0: Les 90 secondes d'info en France et dans le monde avec Féline Lenoir Duo.
3: Des milliers de foyers toujours privés d'électricité en Auvergne-Rhône-Alpes et en Nouvelle-Aquitaine après le passage des orages. Météo France a levé la vigilance orange hier. Deux personnes sont mortes, dont une mère de famille mortellement blessée par la chute d'un arbre en Haute-Vienne. Les vignobles d'Ardèche, durement touchés par la grêle, redoutent déjà de lourdes pertes. Les maraîchers, eux, parlent d'une année sinistrée après la troisième vague de canicule. La Fédération Légumes de France alerte sur un risque de pénurie dans les prochaines semaines. Des millions de tonnes de légumes sont déjà perdues. 7 départements du Sud-Est sont encore en vigilance orange canicule. Dans le Tarn, la fin des recherches du corps de Delphine Osakwell. Les ossements ont été découverts jeudi matin sur les indications de Cédric Jubilard. Ils sont en cours d'analyse au laboratoire spécialisé de la gendarmerie nationale. 25 et 30 ans de prison pour les deux têtes pensantes d'Atanor, cette officine criminelle issue d'une loge maçonnique des Hauts-de-Seine. 22 personnes étaient jugées pour meurtre, tentative d'assassinat, passage à tabac et vol. 17 personnes ont finalement été condamnées. Un appel massif à la grève chez EDF, le tarif préférentiel des agents de l'entreprise dans le viseur de la Cour des comptes, car jugé trop cher. Résultat, les quatre principaux syndicats appellent à une journée de grève le 15 septembre. Une étape de montagne aujourd'hui pour le peloton du Tour de France. Pas moins de 4 ascensions entre Mulhouse et le Markstein, dont la montée inédite du col du Hague. L'occasion pour le maillot jaune Tadej Pogacar de creuser l'écart avec ses rivaux.
13: Merci Féline Leloir Duo. Votre reportage ce matin est à Clermont-Ferrand. On peut dire que la plage s'invite dans le centre-ville. Des plateformes aqualudiques ont été installées dans le cadre de Mon été à Clermont. Ce sont des jeux d'eau que vous pouvez trouver au parc de l'Écluse, quartier de la Gautière, et au parc de la Muraille à Saint-Jacques. Lauriane Avard, vous avez testé pour nous.
10: Au milieu du parc de la Muraille, un pélican, un poisson rouge et un dauphin envoient des jets d'eau. Pour le plus grand bonheur des enfants et des grands-parents.
14: Regardez ma petite fille et mon petit-fils, ils sont très heureux. Regardez Amédée et Mila, ils sont heureux comme tout, regardez.
15: T'es content? Est-ce que c'est bien?
14: Ils n'ont pas le temps de répondre. Vous voyez bien? Et c'est une distraction qui est gratuite aussi, il faut le dire. C'est un avantage que les grands-parents ont, parce qu'on veut bien aller au cinéma, même pas tous les jours. On est très heureuse de pouvoir en profiter.
10: Un vrai refuge de fraîcheur pour Sophie et sa fille, qui ne partent pas en vacances cet été et qui habitent en plein centre de Clermont-Ferrand.
16: C'est extrêmement bien, puisque les enfants qui sont coincés en ville n'ont pas beaucoup d'endroits pour se rafraîchir, donc c'est parfait. Avoir un peu de verdure avec des jeux d'eau pour les enfants, c'est très précieux, c'est une bonne idée. Voilà, je crois qu'elle est très contente.
17: Isor, 5 ans et demi, et j'aurai bientôt 6 ans parce que c'est au 19 août mon anniversaire. Et ben en fait, j'ai fait les jeux d'eau là-bas. Ben je m'amusais le plus avec le parasol.
18: Le parasol qui dégouline d'eau.
17: Oui.
18: Là tu vas être fraîche pendant un bon moment avec ton t-shirt, ta jupe mouillée.
17: Oui, je vais aller au transat.
10: Des transats et des gros coussins installés sous les arbres, car en plus des jeux d'eau, des animateurs sont là pour proposer d'autres activités. Maëlie fait partie de l'équipe.
19: Du badminton, des tirs à l'arc, on propose aussi des jeux de société, puis des coins détente pour les adultes et enfants. L'après-midi, on arrive jusqu'à 200 personnes ou plus des fois, et donc voilà, on sort des chaises, plus de transats, des tapis, et beaucoup plus de jeux pour les enfants.
10: Et c'est un sacré programme qui attend Mathéo et Antonin.
20: M'allonger par terre, faire le toboggan. Après, je vais peut-être passer dans la cascade. Ça nous rafraîchit comme c'est la canicule.
18: Merci à vous, amusez-vous bien.
20: Merci. Au revoir.
13: L'espace aqualudique du parc de la Muraille à Clermont-Ferrand est ouvert tous les jours jusqu'au 29 août. Les détails des horaires pour les deux plateformes, donc clermontoise, est sur ici.fr. Dans le reste de l'actualité en Auvergne, les habitants de Verjat toujours sonnés après le passage dévastateur d'un orage de grêle jeudi. La vigilance est levée, mais les dégâts et le choc sont toujours bien présents. Et puis, un moyen de transport très pratique pour partir en vacances, le bus à le vent en poupe à Clermont-Ferrand pour accompagner la hausse des fréquentations. La gare routière quartier des Salins est en pleine transformation. Et puis, à 8h, on parle pétanque. Le département du Puy-de-Dôme lance un projet inédit cet été pour célébrer ce sport et partager de bons moments. On vous dit tout dans notre journal, mais tout de suite, la météo. Anaïs, le temps est beau aujourd'hui.
0: Oui, il est très beau, il y a pas mal de soleil, ça fait du bien. Pas besoin de sortir les parapluies pour un risque d'orage aujourd'hui. Le week-end sera normalement très chaud et très beau. Déjà ce matin, hein, ou à 10h, il fera 23 à Clermont-Aurillac et le Puy-en-Velay. Et des températures parfaites, hein, pourquoi pas, pour aller faire une petite rando autour du lac Pavin, par exemple, et de tremper les pieds, justement, l'après-midi, avec des températures qui augmentent. Hein. Elle tout doucement avec 25 à Saint-Flour, 26 à Rambert et jusqu'à 30 au maximum à Montluçon, évidemment toujours sous le soleil. Sur la route, 7h35, ça se passe toujours bien, évidemment. Les départs pour les vacances ne se font pas encore totalement en grande pompe à cette heure-ci. Évidemment, moment, il y aura un gros départ aujourd'hui. N'hésitez pas à nous appeler, à nous dire si vous voyez un problème à n'importe quel moment sur la route au 04 73 34 2000.
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0: On se libère, on profite de ce tout début de week-end avec Déchaîne-moi d'Alain Chamfort, évidemment avec Ici, Pays d'Auvergne.

0: Déchaîne-moi d'Alain Chamfort sur votre radio, ici Pays d'Auvergne. Belle journée avec nous.
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0: Récap sur ce qu'il vous attend aujourd'hui dans le Tour de France dans quelques minutes. Et je vais vous proposer plein de petites idées sorties pour le week-end également.
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0: Tous les week-ends, on prend un petit rendez-vous tranquille dans des thermes grâce à Auvergne Thermale. Et direction aujourd'hui le Puy-de-Dôme au sud de Clermont-Ferrand avec Sophie Moriot. Bonjour Sophie.
3: Bonjour.
0: Les thermes du Châteauneuf, les bains sont magnifiques au cœur de la nature. Mais quelle est exactement votre spécialité ?
3: Alors nous, les thermes, c'est on est uniquement sur la rhumatologie. Donc on traite toutes les pathologies musculo-squelettiques, notamment l'arthrose qui est une dégénérescence et qui est traitée chez nous. Et on traite aussi tout ce qui est troubles du dos, des genoux, des articulations, etc. Du coup, on a un bassin thermal dans lequel on peut faire des mouvements, où on est invité à marcher autour d'une barre, à faire effectuer des mouvements avec les épaules, les mains, ou en fonction de là où on a nos douleurs. Mm-hmm. Et ensuite, on propose différents soins thermaux à base d'eau.
0: D'accord. Vous traitez la rhumatologie, mais en ce moment, on voit que ça revient un petit peu à la mode, hein, de prendre soin de soi, d'aller dans des thermes, etc. Est-ce que vous voyez peut-être un changement? Est-ce que vous voyez peut-être des personnes un peu plus jeunes qui viennent, en tout cas, pendant les vacances, pour pouvoir prendre soin d'eux aussi?
3: Oui, alors c'est vrai que sur nos curistes, on va dire, qui viennent pour 3 semaines pour traiter leur pathologie, on va plutôt être sur une patientèle qui va avoir plus de 65 ans à peu près. Mais sur tout ce qui est remise en forme, comme on l'appelle, le bien-être et le bien-être de son corps surtout, on va avoir une patientèle un peu plus jeune qui va aller de 18 ans à plus de 99 ans, si on peut dire. mais c'est des gens qui viennent pour se poser à un moment aussi, faire un break et puis se faire du bien à son corps. C'est vrai que notre eau, elle est sédative, donc elle détend, elle a vraiment une force très très spéciale, et les gens ressortent très fatigués d'ailleurs, très fatigués et détendus.
0: D'accord. Voilà. C'est le moment repos, c'est le moment relax vraiment. De venir et de se poser au milieu de la nature chez vous.
3: Non, mais on a aussi des curistes qui sont jeunes, hein. Il faut pas croire que c'est réservé à une patientèle très âgée. Par exemple, notamment en ce moment, on a une jeune qui a 24 ans et qui fait des cures depuis plus de 5 ans.
0: Effectivement, c'est vrai que ça peut aussi soigner des maux plus jeunes, et c'est important de le dire. Bon. Et justement, alors, avec l'été qui est là et la canicule qui est quand même assez terrible, il faut le dire, est-ce qu'on peut aussi quand même se rafraîchir dans vos thermes pour pouvoir évacuer un petit peu cette grosse chaleur ?
3: Alors, notre eau, elle est chaude, donc c'est difficile de pouvoir la donner froide, puisque une de ses spécificités de l'eau thermale, c'est qu'elle est chaude chez nous. Donc, on la délivre aux alentours de 34 degrés. Donc, en ce moment, quand on a des températures de 40, ça fait toujours un petit peu plus frais.
0: Oui, c'est vrai.
3: voilà. Mais après, sinon, on a sur l'espace plus ludique, on va dire, un espace qui est l'espace Yule avec... saunage, jacuzzi et hammam. Et du coup, on a deux jacuzzi sur notre toit terrasse. Mmh. Il y en a un qu'on fait chauffer et l'autre qu'on ne fait pas chauffer, justement, pour pouvoir permettre d'avoir une eau un petit peu plus fraîche.
0: Ce qui peut être sympa.
3: Oui.
0: Et ben, merci beaucoup, Sophie. Puis ben, bon été à vous.
3: Merci beaucoup.
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0: Hop a Light de Taylor Swift avec ici Pays d'Auvergne. Une ascension inédite aujourd'hui sur la route du Tour de France entre Mulhouse et la station de Markstein. On la découvre tout de suite avec Christian Prudhomme, le patron du Tour, en compagnie d'Emmanuel Collardet.
1: Bonjour Christian Prudhomme.
2: Bonjour.
1: Le Tour continue de prendre de la hauteur. 2400 mètres d'ascension hier, aujourd'hui 3800 mètres. Et les mollets vont donc chauffer très rapidement.
2: Oui, avec une étape qui va s'élancer de Mulhouse, avec dans le final, sur l'autre versant du Grand Ballon, une montée inédite, la montée du Hag, une montée très rude, très raide, avec des pourcentages très inégaux. En fait, c'est une route qui existait déjà, qui a été reconstruite pour permettre à tous les véhicules qui n'ont pas de moteur de monter, et donc aux coureurs professionnels. On l'utilisera pour la première fois. Elle est sur une grande partie boisée. Gros avantage évidemment pour les champions, gros avantage aussi pour le public du Tour de France. Et le sommet de cette montée, à 2 km plus haut, on arrive au Grand Ballon, et on va descendre sur 6 km pour aller jusqu'au Markstein, où le dernier vainqueur s'appelle Tadej Pogacar. Après sa défaillance il y a quelques années dans l'étape du col de la Lauze dans les Alpes, il avait voulu prendre sa revanche et il s'était imposé au Markstein, qui a aussi accueilli le Tour de France femmes il y a quelques années.
1: Ce fameux col du Hag que vous évoquiez, là, il est vraiment très très particulier. Donc chemin, vous l'avez dit, forestier, goudronné. C'est pas du tout une montée à découvert, c'est une route plutôt à couvert. Est-ce que ça peut changer un peu la course ?
2: Alors c'est surtout un atout pour le public et pour les coureurs. En vérité, dans nos façons d'aller chercher des parcours du Tour de France, il y a une évolution très nette depuis 5 ou 6 ans. Avant, nous cherchions des terrains dégagés pour que les retransmissions techniques fonctionnent et pour que les spectateurs qui avaient posé leur glacière quelque part puissent bénéficier des champions pendant 4 ou 5 lacets. Aujourd'hui, c'est exactement le contraire. Partout où on peut trouver en sous-bois ou en forêt des pentes raides, on va les chercher parce que les liaisons techniques fonctionnent maintenant sous les arbres et parce que l'ombre est de plus en plus importante sur la route du Tour.
1: On sait bien pourquoi. Très belle journée à vous sur la route du Tour, Christian Prudhomme.
2: Merci.
0: Et c'est à suivre en direct sur votre radio, ici, avec un départ à 13h30. En attendant, nous, de faire rouler nos cyclistes, on va se faire happer par une autre histoire, celle de Gérard Blanc, sur votre radio, ici, Pays d'Auvergne.

0: L'autre histoire de Gérard Blanc avec ICI Pays d'Auvergne. Passez une belle journée avec nous. Les 3 plus de ce vendredi, c'est avec un spectacle sur l'eau, un petit peu de ciné, de musique et pour finir, un grand cabaret à Vichy.
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0: Un piano qui flotte sur l'eau pour un moment poétique. Le spectacle Marinero débarque en Auvergne. Retrouvez ce concert magique chaque soir à 20h dès ce mardi 21 juillet à Yzeure. Le 22, c'est à Vichy. Le 23, rendez-vous à Thiers. Le 24, à Chambon-sur-Lac. Et pour finir en beauté, c'est le samedi 25 de la semaine prochaine que vous avez rendez-vous à Issoire. L'entrée est libre. Alors pensez juste à un bon petit plaid, à un pique-nique pour passer une bonne soirée en famille. Petite escapade musicale maintenant au bord des frontières auvergnates. Demain, ce dimanche 19, avec le festival de Bourgogne du Sud qui s'invite au Ciné Action Palace de Chauffailles pour célébrer le grand compositeur Nino Rota. Cette soirée commencera avec un concert de musique de chambre à partir de 17h. Un concert reprenant les thèmes mythiques des films du Parrain et de la Strada. Ce sera suivi justement par une petite séance ciné à 20h30 avec la projection du chef-d'œuvre de Fellini, Les Nuits de Cabiria. Et les strass et les paillettes sont au rendez-vous du grand cabaret de Vichy. Cette année, la troupe Glam Show vous propose deux spectacles d'exception ce dimanche à 15h30 et à 17h avec une grande nouveauté intitulée Frisson. Pour lancer la saison, laissez-vous tenter par le show Doo-Wap, une immersion totalement folle et rythmée dans l'univers du jazz, du gospel et même des plus grands groupes. Sur scène, il y aura bien sûr des danseuses glamour, un crooner charismatique et même un virtuose en claquette. En bref, un vrai bon moment à venir voir bien accompagné. Bon, les événements c'est top, mais les événements privés c'est top aussi. Vous allez avoir le droit à l'humour en tube avec Fred Ballard dans quelques minutes.
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0: En pleine saison des mariages, on a parfois besoin d'aide pour écrire un joli discours. Et c'est justement dans l'humour en tube de Fred Ballard qu'on a demandé conseil à celles et ceux qui sont déjà passés devant Monsieur le Maire pour se jurer fidélité et amour.
4: Je prie le ciel chaque jour pour que tu sois le plus heureux, le plus chanceux et le plus fidèle.
5: Voilà, alors ça c'est un échange de consentement entre époux qui pose bien les bases. Hein. Avec Inès Reg, on sent que le faux pas n'est pas envisageable et que le mariage est une aventure bien balisée.
4: Je te promets de faire des millions de voyages avec toi. Mais si jamais pendant l'un d'eux tu regardes un autre boule que le mien, je te crève les yeux. Je te jure de t'aimer jusqu'à ce que la mort nous sépare ou qu'un adultère me pousse à te mettre à terre.
5: Alors, c'est vrai que ce genre de discours est un poil radical. Hein. Ça peut faire gonfler les doigts du marié, ce genre de mot doux. Et pour enfiler l'alliance, c'est tout de suite moins pratique. Donc, il faut nuancer toujours hein, son propos dans un discours de mariage. Et c'est valable aussi pour les discours des témoins qui ont tendance à monopoliser le micro.
6: Avant de commencer, j'en profite pour passer une annonce. Je vends ma BMW 318i Export, contrôle technique OK. La voiture est dans le parking et la mariée y a quelques souvenirs. Témoin du marié, je connais Michel depuis longtemps, bien avant qu'il ne devienne hétéro.
5: Oui, bon, alors ça aussi, il faut éviter, hein, ce qui est passé. Et

0: des bâches sur les toitures.
1: À Verja, dans le Puy-de-Dôme, on répare comme on peut les dégâts des orages qui ont semé le chaos jeudi soir. Des grêlons gros comme des boules de pétanque ont endommagé 80% des toitures de ce village. Une quinzaine de voitures abîmées, sans parler des carreaux cassés et des jardins dévastés. Une dizaine de pompiers sont intervenus ce soir-là, ainsi que le maire Gilles Bernard, fraîchement élu aux dernières municipales. Il décrit une soirée infernale.
2: Les nuages sont arrivés vers les 19h30. J'étais dans le bois en train de tronçonner une branche qui était tombée et j'ai dit à ma femme, il faut rentrer vite, vite, vite. Et en rentrant, ça a été terrible. Quand je suis arrivé à la maison, on a vu la catastrophe. C'est très impressionnant, ça fait beaucoup de bruit. C'est le bruit surtout qui est impressionnant. À la maison, on n'a pas mis le volet et ça claquait. J'ai dit, ça va casser la fenêtre, mais non, ça n'a pas cassé la fenêtre. On se demande à quel moment ça va arrêter. Ça paraît long, ça paraît interminable. Quand ça arrive, oui, c'est la fin du monde, oui.
1: Et la journée de jeudi a d'ailleurs été la plus foudroyée de l'année. 20 000 éclairs ont éclaté dans le ciel français. Et on retourne à Verja avec les conséquences de ces intempéries dans notre reportage à 8h30. Les éclairs, ils peuvent aussi causer des incendies. Mais on le rappelle, 9 départs de feu sur 10 sont d'origine humaine. Et c'est pourquoi le préfet du Cantal a pris un arrêté hier. Interdiction temporaire des tirs de feu d'artifice et des spectacles pyrotechniques. Des dérogations restent possibles pour les artificiers agréés avec des conditions de sécurité très strictes. Le Cantal reste aujourd'hui en alerte orange pour risque d'incendie. Risque donc élevé. C'est valable aussi pour tous les autres départements auvergnats, l'Allier, le Puy-de-Dôme et la Haute-Loire. Elle vient de pair avec ce risque d'incendie, la sécheresse, et elle s'aggrave dans le Puy-de-Dôme. Plusieurs zones sont placées en niveau de crise, le niveau le plus sévère. Ça concerne les bassins de la Dore et du Cher amont. D'autres secteurs passent en alerte renforcée, d'où ce nouveau tour de vis de la préfecture pour tenter de préserver nos réserves d'eau. À noter une dérogation pour les agriculteurs. Pour protéger leurs cultures, ils peuvent irriguer un peu plus leurs champs jusqu'au 28 juillet. Pour connaître en détail les restrictions sur votre commune, consultez le site vigio.gouv.
0: Tout roule pour le car à Clermont-Ferrand.
1: C'est plus écologique, souvent moins cher et ça évite le stress des bouchons. Le bus est aussi très pratique pour les vacances puisqu'au départ de la gare routière de Clermont, on peut voyager dans toute la France et même l'Europe. Résultat, l'affluence monte en flèche à la gare routière, quartier des Salins. Plus de 620 000 personnes y transitent chaque année. Alors pour répondre aux attentes de ces nombreux usagers, la région continue d'investir 260 000 euros cette année. Lauriane Avard, ça permet d'offrir une salle d'attente climatisée et plusieurs autres aménagements.
3: Ouais, 5 caméras de vidéosurveillance sont en train d'être installées le long des quais, à l'entrée et à la sortie. Cela faisait partie des priorités après une étude menée auprès des voyageurs, explique Madeleine Bernardet, la directrice de la gare routière.
4: La question qui portait sur quel dispositif souhaitez-vous qu'on mette en place pour vraiment vous sentir en sécurité, la première réponse, c'était la vidéosurveillance. C'était 90% des réponses. Donc là, on s'est dit, vraiment, il est temps là, qu'on mette en place ce dispositif.
3: Et ça rassure tout de suite cette Clermontoise qui voyage avec sa fille direction Lyon.
5: Ça c'est très bien ça, parce que c'est vrai que surtout quand des jeunes filles sont seules le soir, c'est pas très rassurant.
3: Surtout que jusqu'à présent les toilettes étaient fermées la nuit. Désormais, 3 nouveaux sanitaires ont été installés, accessibles par carte bancaire, nuit et jour, et 7 jours sur 7. C'était vraiment le béaba pour Irénée qui s'est retrouvée en transit à Clermont.
6: J'ai déjà attendu ici quand il faisait très froid en pleine nuit et il n'y avait rien, il n'y avait pas de toilettes surtout, c'est des fois c'est pénible, donc c'est bien.
3: Et un projet de déménagement de la gare routière est toujours dans les cartons, à côté de la gare SNCF ou à l'entrée sud-est de la ville, quartier de la Part-Dieu.
1: Et aujourd'hui, plus de 130 cars passent tous les jours à la gare routière de Clermont-Ferrand. Armé d'un couteau, il avait agressé des passants et un policier à Clermont-Ferrand. Un homme de 34 ans a été placé en détention provisoire hier. L'agression remonte au 5 juillet dans le quartier des Carmes. La police avait ouvert le feu sur le suspect alors qu'il se jetait sur un agent. Il était donc hospitalisé jusqu'ici. Dans le Cantal, un accident de la route aurait pu virer au drame. Un camion transportant 2 tracteurs a fait une sortie de route hier soir. Il a brisé la barrière sur la départementale 9. 1921 au niveau de Neuve-Église sur Truyère. À son bord, un homme de 69 ans et un garçon de 12 ans. Ils ont dévalé sur 100 mètres et terminé au fond d'un ravin. Tous les deux ont été hospitalisés pour des examens médicaux, mais sans grande blessure.
0: 8h05 sur ICI Pays d'Auvergne, 14e étape du Tour de France aujourd'hui. Mais dans le Puy-de-Dôme, c'est une autre grande boucle.

0: Le qui commence ?
1: Le Pétanque Tour. Il débute aujourd'hui à Celles-sur-Durolle. C'est près d'Attières. La première de 14 étapes qui auront lieu cet été sur tout le département. C'est une initiative du Conseil départemental du Puy-de-Dôme. L'objectif, mettre en avant cette pratique qui est, on peut le dire, notre sport national. On a quand même plusieurs grands champions. Puy-de-Dôme, on pense à Christian Fasino ou Philippe Suchot. Mais le Pétanque Tour est ouvert à tous, tous les âges, tous les niveaux. Et c'est une excellente idée pour Stéphane, bouliste assidu du côté d'Enza.
2: Déjà, le Puy-de-Dôme et l'Auvergne, c'est un territoire pétanque. Maintenant, ça commence à être reconnu. Et c'est vraiment une belle initiative. Ça va permettre de faire découvrir la pétanque à des jeunes, des moins jeunes, des personnes plus âgées, et puis même à ceux qui jouent tout le temps. Ça fera une belle occasion de voir d'autres personnes et puis de voir des jeunes découvrir la pétanque. On peut trouver des partenaires, on peut trouver de nouvelles personnes, on peut les conseiller aussi. On connaît bien ce milieu-là et donc on peut conseiller les nouveaux aussi. Sur l'étape de Billon, il y aura Dominique Patruneau. Il a été champion de France triplette. Il a gagné la Coupe de France à la Provençale. Donc voilà, c'est un joueur reconnu dans le Puy-de-Dôme et je sais qu'il sera sur l'étape de Billon.
1: Premier rendez-vous donc à Celles-sur-Durolle aujourd'hui. Et si vous souhaitez donc vous frotter aux grands champions comme Dominique Patruneau, notez l'étape de Billon le 24 juillet prochain. Et le Tour de France cycliste se poursuit toujours dans le Grand Est. Une étape inédite aujourd'hui avec le col du Hague qui fait sa première apparition sur le parcours. Hier, on a eu beaucoup d'espoir avec Julien Alaphilippe. Le Bourbonnais a pris la bonne échappée mais n'a pas su tenir le rythme. Il a terminé en queue de peloton. Lui, c'est un ancien joueur emblématique du Clermont Foot. Jason Berthomier rejoint le Puy-en-Velay FC. Ce sera en tant qu'entraîneur adjoint. Il était jusqu'ici entraîneur et joueur à Montluçon. Le foot, c'est bien sûr le rendez-vous pour l'honneur. Ce soir, les Bleus affrontent l'Angleterre pour la petite finale de Coupe du Monde. L'équipe de France, je sais que vous n'aimez pas que je le rappelle, Anaïs, éliminée par l'Espagne, va donc disputer
0: la
1: troisième place du podium. L'enjeu est surtout symbolique puisqu'il s'agit du dernier match du sélectionneur des Bleus, Didier Deschamps. Et la météo pour ce samedi, Anaïs, grand ciel bleu.
0: Oui, mais très gris dans mon cœur à cause de cette petite finale. Mais effectivement, on a un grand ciel bleu, beaucoup de soleil aujourd'hui. À 10h, les températures seront plutôt douces, hein, avec 23 à Aurillac et le Puy-en-Velay et 23 également à Clermont-Ferrand. Idéal hein, pour pourquoi pas prendre un petit café en terrasse. Ça peut être sympa et évidemment, les températures vont monter cet après-midi avec 25 à Saint-Flour, 26 à Ambert et jusqu'à 30 au maximum à Montluçon, évidemment toujours sous le soleil. Sur la route, il se passe toujours pas grand-chose hein, à 8h08 pour l'instant, mais c'est compliqué.
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0: Sur la route, je disais donc que ça se passe plutôt bien pour vous, hein, évidemment, à 8h08. Pour l'instant, ça va, mais c'est une grande journée de départ. Toute la France est en rouge. Donc, si vous souhaitez partir en vacances aujourd'hui, prendre l'autoroute, il va falloir être prudent, évidemment. Si vous voyez un problème hein, sur la route, n'hésitez pas à nous appeler au 04 73 34 2000.
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0: C'est parti pour un classique des karaokés, le duo parfait pour les apprentis chanteurs avec la reine Céline Dion et Garou, sous le vent, évidemment.

0: Pays d'Auvergne sous le vent du duo iconique Garou et Céline Dion.
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0: Vos vacances à l'étranger, c'est dans Vie numérique, vie privée ce matin. Parce qu'en dehors de l'Union européenne, Valentine Letès, il y a des précautions à prendre pour protéger nos données personnelles.
3: Oui, puisque nos données ne sont plus protégées par le RGPD, le fameux règlement européen sur la protection des données. Vous devez donc vous informer sur la politique en la matière avant votre départ. Puisque si vous partez en Arabie Saoudite, par exemple, vous avez l'interdiction formelle d'utiliser un VPN, une appli pour se connecter à Internet de façon anonyme. Vos données seront cryptées, protégées, mais pas vous. Dans ce pays, vous risquez des poursuites au pénal. Toutes ces infos, vous les trouvez sur le site Internet du ministère des Affaires étrangères. Dans ses rubriques conseils aux voyageurs, il suffit d'indiquer votre destination. Notez aussi le numéro de téléphone de la permanence consulaire du pays dans lequel vous vous rendez. Le contact vous sera utile si vous avez un problème de smartphone, tablette ou d'ordinateur. On parle de vol, mais aussi d'une altération étrange de votre appareil.
0: Pour éviter tout problème, à quoi faut-il faire attention alors, Valentine ?
3: Le plus sécurisé, selon la CNIL, la Commission nationale de l'informatique et des libertés, c'est carrément de prendre un téléphone vierge. Votre ancien smartphone, par exemple, rangé dans un tiroir. Si vous prenez celui que vous utilisez au quotidien, faites une sauvegarde de vos messages et photos sur votre ordinateur ou sur le cloud et remettez-le à zéro. Pour éliminer toute donnée sensible de vos valises, vous réinstallerez la sauvegarde à votre retour. N'oubliez pas de faire les mises à jour, elles servent entre autres à corriger les failles de sécurité. En ligne ou hors ligne dans la vraie vie, ne dévoilez pas de données sensibles, vos opinions politiques, religieuses, votre orientation sexuelle. Et puis attention aux photos. Au Sri Lanka, par exemple, vous risquez des poursuites pénales si vous photographiez les moines bouddhistes, notamment.
0: Merci Valentine. Sur ici.fr, la page vie numérique, vie privée, on vous donne aussi les réflexes à adopter sur le web avant de partir en vacances. Les vacances, ça se passe parfois la nuit aussi, autour des soirées mondaines. Tant c'était à idéaliser, on a du mal ce matin. C'est avec Aurélia sur votre radio, ici Pays d'Auvergne.

0: tours et des tours dans les soirées mondaines portées par Aurélia avec ici Pays d'Auvergne. Tour dans le Cantal pour manger et bien manger pendant les vacances. Direction la Méridienne ce matin pour découvrir ce resto à côté de Gabarit avec Élodie Vacher, copropriétaire avec son mari. Bonjour Élodie.
1: Bonjour.
0: Alors, est-ce que vous pouvez me parler de la spécialité de votre restaurant? Qu'est-ce qui fait sa particularité?
1: Voilà, alors nous, ça fait 16 ans qu'on est installé et ça fait 16 ans qu'on a à la carte, c'est les riz de veau mori. Ça, c'est une institution de la maison.
0: Oh, les riz de veau au mori, ça doit être exceptionnel.
1: Oui, oui. On a beaucoup de clients qui viennent de loin pour manger les riz de veau. Donc ça, j'avoue que c'est le best-seller.
0: C'est le best-seller. Mais est-ce qu'il y a un plat aussi, peut-être un peu plus... Parce que bon, le riz de veau, je me vois mal en manger tout l'été sous 40 degrés. Est-ce qu'il y a un plat peut-être un peu plus rafraîchissant pour l'été qui fait fureur aussi?
1: Alors, en ce moment, à la carte, on a mis en avant les lentilles blanches de Saint-Flour. Donc, d'accord. On a un gazpacho de lentilles blanches de Saint-Flour avec une petite écume au fenouil des montagnes qu'on va ramasser nous-mêmes.
0: D'accord.
1: Donc, c'est super frais et ça passe relativement bien pour quand il fait des grosses températures.
0: Et justement, Élodie, alors, je vois qu'il y a plein de produits, ça a l'air très frais. Est-ce que vous avez un producteur avec qui vous travaillez souvent? Alors, je sais que tout le monde n'aime pas donner ses bonnes adresses, hein, c'est secret, mais est-ce que vous avez un producteur en particulier avec qui vous aimez bien travailler, chez qui nous aussi on pourrait aller chercher, je sais pas, de quoi faire nous aussi un gazpacho à la maison pendant l'été?
1: Alors, sur le gazpacho, on rajoute une petite huile de noisette qui apporte bien sa petite touche super sympa et super gourmande. Et on travaille donc avec une de nos partenaires, des Tocs d'Auvergne, c'est Adèle, donc du moulin d'Adèle, qui est sur Murat, et qui fait ses huiles et des huiles vraiment de grande qualité.
0: D'accord.
1: Et vraiment, vous pouvez aller la voir du côté de Murat. Elle est vraiment super.
0: Oui, elle a des produits, elle a des huiles, j'imagine, un petit peu, aromatisées.
1: Elle fait elle-même ses huiles, donc pas forcément aromatisées, mais elle travaille vraiment des huiles. Elle travaille des huiles de. On a eu travaillé la courge, elle fait une huile de courge.
0: D'accord.
1: Elle fait plein de choses. C'est vraiment top.
0: Ouais, c'est étonnant, effectivement. Est-ce que je peux vous demander aussi peut-être votre produit favori pour l'été, justement, pour faire un bon petit plat chez vous?
1: Produit favori. Alors nous, on glane énormément. On va beaucoup ramasser des plantes. Donc en ce moment, la petite touche sympa, c'est au niveau des desserts. On a travaillé le sureau. Donc on le propose autant à boire qu'à manger. On fait un pétillant de fleurs de sureau qui est très frais.
0: Ça a l'air génial.
1: Pour l'été. Ouais. En spritz, c'est vraiment top. Et puis après, on l'a aussi en dessert avec de l'abricot. Ça marche relativement bien ensemble.
0: Et puis en plus, si je dis pas de bêtises, c'est vous qui vous occupez des desserts. Eh bien.
1: C'est ça.
0: Et ben merci beaucoup, Élodie, pour tous ces bons petits conseils. Ça donne très envie d'aller à la Méridienne. Je rappelle.
1: Avec plaisir.
0: C'est à côté de Gabarit, hein, à Anguillard de Saint-Flour.
1: Voilà. C'est ça.
0: Et puis on attend d'y aller avec grand plaisir pour l'été.
1: Eh ben, on vous attend.
0: Merci beaucoup, Élodie. Bonne journée, au revoir.
1: Bonne journée, bon week-end, au revoir.
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0: et c'est fait pour la famille avec le parc d'attractions et le parc zoologique à Saint-Foupoursin-sur-Brèbre. Un plaisir parfait pour découvrir les animaux pendant les vacances avec les enfants ou les petits-enfants qui sont à la maison. Mais pour gagner, il faut jouer avec des tubes. Vous connaissez le principe. Cette année, c'est l'année 93. Mais attention, toujours un intrus dedans. Et il va falloir le trouver. D'ailleurs, cette année 93, qui a vu naître notre Miss Univers, Iris Mittenaere, le footballeur anglais Harry Kane, que l'on retrouve en petite finale ce soir à 22h30 sur votre radio ici, et Big Flo, l'un des deux frères du rap. On joue maintenant pour deviner quel tube n'est pas de 1993.
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0: innocents n'est pas de 1993. Je vous laisse donner votre réponse au 04 73 34 2000.
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0: Allez, pendant que vous nous appelez pour la réponse, nous, on plonge dans le rock avec les Rolling Stones. Et Start Me Up, c'est sur notre radio, sur votre radio, la radio de tout le monde, ici, pays d'Auvergne.

0: Up des Rolling Stones avec ici Pays d'Auvergne. Dans une minute, c'est le jeu. Mais on va retrouver aussi les 90 secondes d'infos en France et dans le monde avec Féline Leloir, duo, suivi de l'info d'ici avec Joshua Métivier.
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0: On accueille Pascal avec nous. Bonjour Pascal.
10: Bonjour.
0: Comment vous allez ?
10: Très bien ce matin, et vous ?
0: Très très bien. On va jouer avec les trois tubes du jour.
10: Ok.
0: Allez.
11: Dans sa cause, le reggae.
0: On cherche quelle chanson n'est pas de 93.
10: J'ai gagné.
0: Entre Bernard Lavilliers, Adaoué.
10: Bernard Lavilliers.
0: Et les Innocents, j'ai entendu, je crois que vous avez déjà envie de donner votre réponse, Pascal. Laquelle, du coup, n'est pas de 93, que tout le monde entende ?
10: Du coup, Bernard Lavilliers.
0: Exactement, Stanine de Ghetto, ça date de 1980, un petit peu avant, quoi. Bon, profitez bien, du coup, de ces deux places pour le PAL. Vous allez y aller avec vos enfants, peut-être ?
10: Avec les petits-enfants.
0: Avec les petits-enfants. Est-ce qu'ils sont à la maison ? Est-ce que vous en profitez ?
10: Non, non, non, ils ne sont pas à la maison.
0: Non. Non, ils sont bien chez les parents, non ?
10: Oui, oui.
0: Faut être un petit peu tranquille pendant les vacances, vous avez bien raison, Pascal. Merci beaucoup. Passez une bonne journée.
10: Merci, bonne journée également.
0: Au revoir, félicitations encore.
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0: Les 90 secondes en France et dans le monde, c'est avec Féline Leloir duo dans quelques secondes. Et pour l'info d'ici, Joshua, on parle du choc encore vif à Vergéens.
12: Oui, ce petit village puy-de-moi à la frontière avec la Creuse qui a été frappé de plein fouet par les orages jeudi. On ira rencontrer des habitants bouleversés par ce sinistre.
0: Et les 90 secondes d'info, c'est tout de suite avec Féline Leloir duo.
13: Les ossements retrouvés dans le Tarn sont-ils ceux de Delfino Saguel ? Les analyses le diront rapidement. Les recherches à Mayoc se sont arrêtées hier soir. Des fouilles menées sur les indications de Cédric Jubilard. Après 5 ans à nier le meurtre de sa femme, il a avoué les faits il y a 2 semaines. Le procès de l'affaire Leslie et Kevin se tiendra au printemps 2027. Le couple, porté disparu en novembre 2022 dans les Deux-Sèvres, avait été retrouvé mort 3 mois plus tard. 5 personnes seront jugées pour assassinat et recel de cadavres. Tous les massifs du Var fermés aujourd'hui. L'accès, la circulation et les travaux y sont interdits à cause d'un risque très élevé de feux de forêt. Le Var et 6 autres départements sont en vigilance orange canicule. En forêt de Fontainebleau, le feu est fixé mais pas encore éteint. Plus de 2200 hectares de forêt ont brûlé. Près d'un millier de pompiers restent sur place, très vigilants sur les reprises de feu, notamment autour de l'Assis pour ne pas perturber le chassé-croisé des vacances. Justement, bison futé voit rouge sur l'ensemble de la France ce samedi dans le sens des départs, orange dans le sens des retours sur le pourtour méditerranéen et le quart nord-ouest du pays. Dernier rendez-vous des Bleus au Mondial de football, la petite finale contre l'Angleterre à Miami. L'occasion pour les joueurs de finir la compétition sur une bonne note, surtout que c'est pour le dernier match de Didier Deschamps comme sélectionneur. 14 ans après avoir pris ce poste, coup d'envoi à 23h. C'est à suivre en intégralité sur votre radio ici.
12: Merci Féline, le Loire du Haut et l'info d'ici nous emmène ce matin à Verjat, petit village d'une soixantaine d'habitants qui se remet avec peine d'une soirée cauchemardesque jeudi. De violents orages ont amené une averse de grêle, pas de blessés mais des dégâts importants. Comme souvent avec ces épisodes, Julien Houry, tout s'est déroulé en à peine 20 minutes.
14: Il est presque 20h dans cette commune située en pleine nature. Jacqueline est dans sa cuisine en train de préparer le dîner quand un signe particulier l'interpelle sur l'église voisine de sa maison.
15: Comme disaient les personnes âgées, regarde le coq, tu verras s'il est au nord-est, tu peux te dire que c'est de la grêle qui va arriver. Et en effet, une heure après, il y avait de la grêle. Ça fait 73 ans que je suis à Verjat, je n'ai jamais vu d'orage comme celui-ci. C'était impressionnant. On voyait que ça devenait noir, que c'était pas beau. Ça a commencé par des tout petits grêlons. Et puis il y a eu un deuxième épisode. Alors là, c'était des boules de ping-pong. Les deux ciels ouverts de mon toit ont été cassés, des trous dans ma toiture. Et la toiture de ma grange, par contre, complètement endommagée.
14: Déjà très touché par un précédent orage il y a 3 ans, mais aussi victime de la longue période de canicule et de sécheresse de ce début d'été, Alain Verger accuse quant à lui durement ce nouveau coup du sort.
16: Toutes nos bottes d'arubanage sont percées, tous nos silos sont percés. Voilà, on n'a plus un bâtiment pour mettre du foin à l'abri. On sait plus, quoi. On ne sait pas comment on va faire. Mais bon. C'est comme ça, c'est dur. Faire avec.
14: En poste depuis le printemps, le maire de la commune, Gilles Bernard, est rapidement parti aux nouvelles de ses administrés, tout en organisant l'arrivée des premiers secours.
17: J'ai vu mon voisin descendre, qui avait beaucoup de dégâts aussi. Après, je suis parti dans la commune et il y a eu des dégâts partout, partout, partout. J'ai fait le compte, il y a à peu près 50 maisons et bâtiments agricoles de toucher et 15 voitures impactées. Sachant qu'on est une commune de 60 habitants. On a été beaucoup aidés par les pompiers. Les gendarmes, ils ont été prévenus tout de suite. Ce matin, le conseil départemental m'a appelé, m'a demandé si vous avez besoin, vous hésitez pas. Il n'y a pas de personnes blessées sur la commune. Il y a des mamies qui sont âgées, mais sont pas blessées.
14: En revanche, le bilan matériel est lourd, puisque plus de 80% des toitures de la commune ont été impactées.
12: Et le maire de Verjat espère maintenant que la commune sera placée en zone de catastrophe naturelle, ce qui permettrait d'aider aux travaux de réparation. Dans l'actualité ce samedi, un moyen de transport très pratique si vous partez en vacances, le bus à le vent en poupe à Clermont-Ferrand. Pour accompagner la hausse des fréquentations, la gare routière des Salins est en pleine transformation. Et puis la sécheresse, toujours plus grave en Auvergne, de nouvelles restrictions entrent en vigueur dans le Puy-de-Dôme aujourd'hui. On fait le point à 9h. Et puis enfin, un homme condamné pour avoir allumé un feu dans son immeuble à Amber. Le trentenaire avait même fabriqué une bombe artisanale avec des bonbonnes de gaz. Mais d'abord, la météo, Anaïs, avec un beau temps qui se profile pour ce samedi.
0: Oui, on voit déjà le soleil bien, bien levé dehors à 8h34. On oublie effectivement les caouets de la veille. Au cas où, le week-end sera beau, sera chaud. Déjà à 10h, normalement, les températures devraient être de 23 à Aurillac et le Puy-en-Velay et 24 à Thiers, des températures parfaites. Hein, si vous voulez aller vous balader dans une petite rando dans l'Allier. Pourquoi pas? Et bien sûr, cet après-midi, les températures augmentent un tout petit peu, en tout cas, avec 25 à Saint-Flour, 26 à Amber et jusqu'à 28 au maximum à Saint-Désiré, toujours évidemment sous le soleil. Sur la route, maintenant, tout se passe plutôt bien. On a eu une petite info de Noël qui nous parle d'un accident sur la D2009 entre Le Maillet d'École et Brouvernay. Un camion et une voiture de pompiers sont sur place. Soyez prudents si vous passez par là. Et pour les départs aujourd'hui en vacances, c'est rouge. Faites attention, le retour, ça va, mais le départ, il va falloir être patient si vous êtes dans les bouchons et surtout très prudent.
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0: On vous accompagne sur la route si vous partez en vacances ou en week-end dans ce samedi matin. Et nous, on chante avec Rosa Lawrence, Africa. C'est avec Ici, Pays d'Auvergne.

0: Africa de Rosa Lorenz avec ici Pays d'Auvergne.
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0: Avant 9h, on va prendre 2 minutes pour être en forme sur votre radio. Ici, on va aussi vous proposer des sorties pour le week-end. Tout ça après notre passage à Vulcania, mercredi et jeudi 22 et 23 juillet. Vous allez avoir le droit aux premières soirées volcaniques pour un programme fou. Pour nous en parler, on est avec Frédéric Goulet, directeur commercial de Vulcania. Bonjour Frédéric.
3: Bonjour.
0: Cet événement, il est totalement inédit avec ce concept mélange parc et musique. Comment l'idée vous est venue?
3: Eh oui, c'est un concept vraiment spécifique parce que à la fois on va avoir le droit à des superbes concerts avec Kezia Jones, Tela Sou et d'autres artistes vraiment incroyables, mais également on prend le fait de Paris d'ouvrir les attractions, donc le roller coaster, le planétarium et ainsi de suite. Donc du coup, c'est vrai que c'est quelque chose qui est assez atypique, cette solution parc et musique. Et en fait, c'est venu d'une rencontre avec les équipes d'EuropaVox, avec François Bissonnier, qui voulait faire quelque chose de très particulier pour les 20 ans du festival. Nous aussi, on voulait faire quelque chose de très particulier pour l'été 2026. Et les deux entités se sont rencontrées et se sont accordées sur ce modèle un peu hybride où les spectateurs vont devenir des visiteurs et les visiteurs vont devenir des spectateurs.
0: Magnifique. Donc effectivement, une belle rencontre qui va permettre d'aller faire, pourquoi pas, un roller coaster entre deux concerts. Justement, mercredi, quelles affiches on va avoir pour la soirée?
3: Alors, on est sur deux journées vraiment particulières. Les soirées commencent à partir de 19h. Mercredi 22, on va avoir Kezia Jones, excusez du peu quand même. Qui est quand même internationalement connu et je pense qu'il va parler à toutes les générations.
0: Totalement.
3: On a également Marguerite, qui va plus parler aux plus jeunes générations. Et puis, un artiste local qu'on aime beaucoup, aussi bien à EuropaVox et à Vulcania, c'est Spelim, qui sera là également pour la première soirée le 22 juillet.
0: Magnifique. Et jeudi, du coup, qui est-ce qu'on va retrouver?
3: Eh bien, jeudi, on ne baisse pas le niveau, on essaie de maintenir ce niveau d'excellence. Et on retrouvera comme tête d'affiche Tela Sou, donc l'artiste belge qui a fait notamment la chanson Ragamuffin, enfin qui est vraiment une artiste extraordinaire et pareil qui plaît à toutes les générations.
0: Totalement.
3: On a un artiste bordelais qui s'appelle Opinard et ça c'est quelqu'un qui plaît aussi beaucoup aux jeunes générations parce qu'il s'est fait connaître sur TikTok et ça vaut vraiment le coup. C'est vraiment un très bel artiste, une belle découverte. Et puis encore une fois, une artiste locale qui s'appelle Koum. Donc à chaque fois, on essaye d'avoir tous les soirs une artiste ou un artiste local, un artiste national et un artiste international.
0: Ce qui fait quand même un beau panel pour aller voir. Justement, ces soirées, elles sont plus qu'abordables hein, avec toutes ces têtes d'affiches et avec ce beau mix sur ces deux jours.
3: Et oui, c'est le parti pris de Vulcania et d'EuropaVox, c'est de faire en sorte qu'un maximum de personnes puissent en profiter. Avec justement la possibilité de venir passer une soirée au frais avec les attractions et les têtes d'affiche et les musiciens incroyables. On est sur un tarif qui est à 39€ pour une soirée.
0: D'accord.
3: Mais vu qu'on s'adresse aux familles avec des enfants de tous âges, on a un tarif à 29€ seulement pour les enfants de moins de 16 ans et à 19€ pour les enfants de moins de 12 ans. Et puis là où c'est vraiment encore plus intéressant, c'est lorsqu'on fait les deux soirées, parce que les deux soirées sont très complémentaires. Et je pense qu'avec une soirée, alors vous avez eu le temps de faire des beaux concerts, vous aurez le temps de faire un tour de Namazu, peut-être un tour d'Expédition Hawaï, mais vous n'aurez pas le temps de faire trop d'animation non plus, parce que ça va passer vite. Donc du coup, deux soirées, c'est encore mieux. Et là, on est à 69€. Donc 69€, globalement, c'est le prix d'une place de concert. Donc
0: bien
3: là, par contre, il y a deux concerts et le parc qui est prévu dedans. Et pour les moins de 16 ans, on est à 44€ et 30€ pour les moins de 12 ans. Donc ça vaut vraiment le coup.
0: Oui, ça vaut vraiment le coup. Ça permet de faire une très très belle soirée. Merci beaucoup Frédéric pour toutes ces infos.
3: Ravi de vous accueillir. Et puis voilà, c'est un grand moment. Donc toutes les équipes sont à fond sur le projet. Et on espère vraiment de très très belles soirées avec de nombreux spectateurs. Voilà.
0: Eh ben, on a hâte de découvrir ça. Merci beaucoup Frédéric. Et puis bonne soirée volcanique.
3: Merci beaucoup.
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0: Florent Pagny sur votre radio, ici Pays d'Auvergne.
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0: Et si l'une des activités physiques les plus complètes était aussi l'une des plus simples? Dans 2 minutes pour être en forme, notre coach sportif Nordine Attab nous explique pourquoi la randonnée mérite toute notre attention.
3: On associe souvent la randonnée aux vacances, à la nature ou encore aux beaux paysages. Pourtant, c'est aussi une activité physique particulièrement complète. Car marcher au final sur des terrains variés, c'est monter, c'est descendre ou encore franchir quelques obstacles naturels qui sollicitent de nombreux muscles du corps tout en faisant travailler le cœur et le souffle. Eh, bonne nouvelle! En plus, c'est qu'il n'est pas nécessaire de faire plusieurs heures pour en ressentir les bénéfices. On débute par un exercice, ou plutôt un jeu, l'équilibre du randonneur. Et pour ça, vous allez vous tenir en appui sur un seul pied durant quelques secondes. Et bien sûr, on effectue cet exercice sur différents types de sols. De l'herbe, des cailloux, de la terre, du sable. Ouf, c'est pas simple, hein. N'hésitez pas à vous équilibrer avec les bras. Allez, on change de jambe. Et grâce à ça, vous allez solliciter l'ensemble des muscles du corps, et notamment des jambes, et bien sûr renforcer l'équilibre. Vous pouvez effectuer 3 séries de 30 secondes de chaque jambe.
0: Et la sollicitation, c'est les muscles des jambes et l'équilibre.
3: Au contraire, c'est un moment durant lequel, tout en prenant du plaisir, on peut solliciter l'ensemble du corps. Tiens, on va jouer un deuxième jeu durant la randonnée, le ramasseur ou la ramasseuse de cailloux. On s'accroupit tranquillement en venant chercher un petit caillou ou une pomme de pin. On se redresse. Et on peut même lever les bras au-dessus de la tête. Et on avance. On continue à se promener. Hop, on reprend un caillou. Et ainsi de suite. Et vous pouvez ramasser 20 cailloux ou 20 pommes de pin. Et grâce à cet exercice-là, grâce à ce jeu, vous allez solliciter d'une manière générale les jambes, les fessiers et les épaules. Finalement, la randonnée est un super sport complet qui s'ignore parce qu'elle permet de travailler le cœur, les muscles, l'équilibre, mais aussi de profiter de la nature et de prendre un grand bol d'air. Allez, à vous de jouer.
0: Merci Nordine, on va se mettre aux randonnées que l'on connaît très bien ici en Auvergne et ramasser les petits cailloux comme les enfants. Allez, juste après cette dépensée, on va profiter de Pink, All Out of the Fight. C'est avec ici Pays d'Auvergne.

0: All out of the fight de Pink sur votre radio ici, Pays d'Auvergne. Et c'est parti pour les idées sorties. Je vous propose une petite escapade musicale au bord des frontières auvergnates demain, ce dimanche 19, avec le festival de Bourgogne du Sud qui s'invite au Ciné Action Palace de Chauffailles pour célébrer le grand compositeur Nino Rota. Cette soirée commencera avec un concert de musique de chambre à partir de 17h, un concert reprenant des thèmes mythiques comme ceux du Parrain ou de la Strada, et ce sera suivi justement par une petite séance ciné à 20h30 avec la projection du chef-d'œuvre de Fellini, Les Nuits de Cabiria. Et retour à l'Allier cette fois. Vous ne pouvez pas manquer demain le marché artisanal de Vichy. De 10h à 18h, une quarantaine de créateurs locaux vous attendent à la Galerie des Sources pour vous présenter leurs poteries, bijoux et objets de décoration uniques et surtout faits main. Bref, l'endroit idéal pour se faire un beau petit cadeau pendant les vacances. Allez, maintenant que votre week-end est prévu, place à l'actu local qui arrive dans 5 minutes.
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0: On se retrouve avec l'horoscope du jour avec évidemment Catherine Viguier et on va parler tendance aujourd'hui. On veut savoir ce qui va se passer pour nous ce week-end. Est-ce qu'on va être chafouin? Est-ce qu'on va avoir de belles opportunités? Évidemment, écoutez bien puisque votre signe arrive avec vous. Et justement, on va parler des tendances. Quelle tendance pour nos astres ce week-end, justement, Catherine?
14: Assez sage pour ce samedi, moins dès demain. Bélier, vous mettez de l'ordre dans vos affaires et vous rendez volontiers service aux autres.
15: Taureau, la lune forme un bel aspect à votre soleil natal et les grands sentiments sont de circonstance.
16: Gémeaux, vous menez un combat, c'est celui d'être plus indépendant, d'être plus libre.
17: Cancer, c'est à nouveau une belle journée qui vous offre de nouvelles perspectives.
18: Lion, vous faites votre bel effet, mais bien sûr, il ne faut pas en abuser.
19: Vierge, ça se passe bien, vous n'avez pas à vous inquiéter, l'espoir est de mise.
2: Balance, Mars vous donne envie de conquérir le monde, il sera pourtant bon de vous poser.
9: Scorpion, si vous avez envie de réunir, de fêter, n'hésitez pas, ce sera réussi.
3: Sagittaire, il sera très important de prendre une décision sans paraître autoritaire.
10: Capricorne, une très belle journée, vous prenez le large en vrai et en pensée.
6: Verseau, vous avez l'opportunité de prouver votre amour avec des marques de tendresse.
4: Poisson, en face, un ou une autre qui vous dérange, vous enthousiasme, soyez réceptif.
7: Et pour nous tous, on trouve un moyen de s'entendre avec tous et avec soi.
0: Merci Catherine, on espère une influence bénéfique grâce à vous et grâce aux astres pour ce week-end. Bienvenue chez vous, comme tous les samedis cet été, on vous retrouve, vous qui nous appelez pour parler des idées sorties à faire ce week-end. Qu'est-ce qu'il se passe en Auvergne? Est-ce qu'il y a des brocantes à faire? Est-ce qu'il y a des petites randos sympas à visiter? Et pourquoi pas des festivals? Je vous laisse nous appeler au 04 73 34 2000.
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0: Ici Pays d'Auvergne, il est 9h. Les infos avec Joshua Métivier. Bonjour Joshua.
8: Bonjour Anaïs, bonjour à tous.
0: Dans le Puy-de-Dôme, il menaçait de faire sauter son immeuble.
8: Un homme de 39 ans a été condamné à 18 mois de prison, dont 10 mois fermes.

0: Depuis qu'il vit dans cet appartement, tout le voisinage s'en plaint, c'est le bordel. Le procureur demande « Avez-vous conscience de la gravité des faits ? Il y aurait pu y avoir des morts ?» L'homme se défend « J'avais trop bu d'alcool. 1,5 g d'alcool dans le sang, 9 heures après les faits, un taux extrêmement élevé, constatent les gendarmes lors de la garde à vue. Le trentenaire, incarcéré depuis, est retourné en prison pour 8 mois. Le tribunal s'est en revanche déclaré incompétent pour résilier le bail. » C'est ce qu'a réclamé le propriétaire.
1: Les précisions d'Anne Natacha Bouillon. Lui avait semé la panique dans le quartier des Carmes à Clermont-Ferrand. C'était début juillet. Un homme de 34 ans, armé d'un couteau, il avait agressé des passants et un policier. L'un des agents avait fait usage de son arme pour le neutraliser. Après un séjour de 2 semaines à l'hôpital, l'homme a été placé hier en détention provisoire. En parallèle, une information judiciaire a été ouverte pour tentative de meurtre et violence sans incapacité totale de travail. Vous retrouvez toutes ces précisions sur l'agression violente sur ici.fr.
2: Un village matraqué par la grêle jeudi soir.
1: À Verjas, dans les Combrailles, la petite commune d'une 60aine d'habitants a été victime des violents orages qui ont balayé la région. 80% des toitures ont été endommagées par des grêlons de la taille d'une balle de golf ou de ping-pong. L'épisode a semé le chaos dans plusieurs exploitations agricoles, comme chez Alain Verger. Il raconte une véritable soirée de cauchemar.
3: Au départ, on a eu des gros grêlons de grêle sèche. Et puis, donc, j'ai appelé mon épouse, ils étaient partis à Évaux. Et j'aurais dit, attendez, on prend la grêle, attendez. Donc, eux autres, ils n'en avaient pas. Et puis après, ça s'est calmé, je les ai appelés, ils revenaient. Ah, mais c'était l'enfer, un déluge de grêle, de vent, des nuages qui. Des espèces de nuages, on aurait dit du coton, des boules de coton. Plus de toit, plus rien, plus de végétation, plus les animaux ont souffert, les impacts sur les vaches, des vaches qui ont pris peur, qu'on n'a pas retrouvées, des... affreux.
1: Des propos recueillis par Julien Houry, reportage complet à retrouver sur ici.fr. Les orages ont amené de fortes averses localement, mais pas de quoi refaire les réserves d'eau dans le sol. La sécheresse s'intensifie en Auvergne, dans le Puy-de-Dôme. La préfecture durcit les restrictions pour plusieurs secteurs. Interdiction d'arroser les jardins, de remplir les piscines ou encore de laver votre voiture. Pour connaître le détail dans votre commune, c'est sur le site vigio.gouv.
2: 9h03 sur votre radio ici, Pays d'Auvergne, et on parle du nouveau week-end de départ en vacances.
1: Et il y a du monde sur les routes aujourd'hui, bison futé, voie rouge pour toute la France. Chez nous, ce sera compliqué sur l'autoroute A71 dans le sens Clermont-Ferrand-Bourges. Prudence donc si vous prenez la voiture ce matin, ou alors pourquoi pas partir en bus. Plus d'un demi-million de personnes transitent chaque année à la gare routière de Clermont, quartier des Salins. La fréquentation explose et la région veut l'encourager. Un grand projet de déménagement est dans les tuyaux et il avance, explique Jean-Pierre Brenna, conseiller régional. Il est aussi président de la société exploitante de la gare routière.
4: Nous travaillons sur 2 sites possibles, le site de la gare SNCF actuelle ou bien un site qui est situé à l'entrée sud-est de la ville de Clermont, qui pourrait se situer précisément à l'intersection des autoroutes avec les cars régions et les cars internationaux à proximité également de la ligne Inspire, la ligne C qui va sur Cournon, et également avec une liaison avec la gare SNCF, avec notamment la gare de la Part-Dieu. Et à cet endroit précis, nous serions vraiment au niveau d'un pôle intermodal qui pourrait être très intéressant. Nous sommes en état d'étude actuellement et nous envisageons à l'échelle d'un an ou deux pour un déménagement dans 2 ou 3 ans.
1: Et pour l'instant, les aménagements continuent sur l'actuelle gare routière des Salins. De nouvelles toilettes ont été installées, dont une adaptée aux personnes à mobilité réduite. Le Tour de France est une étape de montagne aujourd'hui entre Mulhouse et le Marcquetin. 4 ascensions au programme pour ce dernier jour dans le Jura. Hier, c'est le Suisse Mauro Schmidt qui s'est imposé à Belfort. Le maillot jaune reste fermement sur les épaules de Tadej Pogacar. Dernier match en Coupe du Monde ce soir pour les Bleus, c'est du football. À Miami, les Français vont affronter l'Angleterre pour la 3e place du podium. Ce sera le 185e et dernier match pour le sélectionneur des Bleus, Didier Deschamps. Coup d'envoi à 20h. Mais rassurez-vous Anaïs, on aura quand même droit à une vraie finale ce soir. Il s'agit de la Coupe du Monde de rugby espoir. Les Bleuets affrontent les Springboks en Géorgie. Côté tricolore, 4 Clermontois, Matteo Frisac, Baptiste Vechambre, Léo Michaud et Axel Guillot. Coup d'envoi à 18h30.

0: 30. Je sais pas vous, et moi je préfère le rugby ce soir.
1: Oui, allez les bleus, allez les bleus, de toute façon, on y va. Moi je prends tout ce qui passe.
0: Et de toute façon, la météo sera au rendez-vous pour ces matchs.
1: Mais oui, évidemment, vous allez pouvoir vous détendre déjà ce matin. Il fait quand même vraiment plutôt beau. Ça va continuer toute la journée déjà, avec des températures à partir de 10h, où il fera 23 à Clermont-Ferrand, Aurillac et le Puy-en-Velay.
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1: Et avant de monter en température cet après-midi et même ce soir, avec des températures plutôt tranquilles hein, qui vont pouvoir vous faire profiter de ces matchs, pourquoi pas en terrasse près de chez vous. Il fera cet après-midi en tout cas au maximum 25 à Saint-Flour, 26 à Ambert et jusqu'à 30 à Montluçon, évidemment toujours sous le soleil. Sur la route maintenant, tout se passe toujours plutôt bien hein. Pour l'instant, pas de problème en tout cas au niveau des départs à 9h06, ça risque de se compliquer dans la journée avec cette grosse montée rouge pour les départs d'après Bison Futé. Évidemment, soyez prudents. Si vous voyez quelque chose, n'hésitez pas à nous appeler au 04 73 34 2000.
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1: Allez, on a besoin d'un peu décompresser avec le groupe Téléphone qui nous emmène à New York. Malheureusement, pas pour la finale, mais on en profite quand même avec ici Pays d'Auvergne.

0: De retour de New York avec Téléphone sur votre radio, ici Pays d'Auvergne.
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0: Il est 9h09, quasiment 9h10, et c'est votre moment détente de la journée, de 9h à 10h. Je vous propose de vous balader avec des idées sorties, à faire seul, avec des amis, en famille, partout dans l'Auvergne. Mais pour une fois, c'est pas moi qui vais totalement travailler. Je vais vous demander de nous appeler au 04 73 34 2000 pour nous donner vos idées sorties ou parler des événements que vous organisez, vous ou en collaboration avec d'autres gens. Ça peut être des festivals, des brocantes, des événements peut-être un petit peu plus portés sur la santé pendant l'été ou contre la canicule, on ne sait pas. Des balades, des randos sympas à faire dans le coin. Bref, je vous laisse nous appeler, nous donner vos petits événements, vos petits tips. Comme ça, ce sera parfait pour bouger ici en Auvergne. Et pour commencer, on est déjà, nous, avec Romain Boucher pour parler du Festival Ghana. C'est le directeur, la 52e édition de ce festival qui a lieu du mardi 21 juillet au dimanche 26 dans l'Allier. Bonjour Romain.
3: Bonjour Anaïs.
0: Alors, est-ce que vous pouvez nous rappeler ce qu'est le principe du Festival de Ghana ?
3: Eh bien, le Festival de Ghana, comme vous l'avez expliqué, c'est une manifestation qui dure 6 jours, qui met en valeur les musiques et les danses du monde avec plus de 250 artistes invités.
0: D'accord.
3: Et avec une programmation très éclectique.
0: Oui, effectivement. Alors, est-ce que vous pouvez nous donner peut-être quelques noms de concerts qu'on pourra avoir pendant cette semaine de festivités ?
3: Alors, comme vous l'avez dit, c'est un festival qui a 52 ans. C'est vrai qu'à l'origine, on faisait des spectacles de danse. Mmh. Et c'est toujours le cas aujourd'hui. C'est toujours le cœur de notre festival. Mais à côté de ça, effectivement, on a développé beaucoup d'activités. Il y a déjà beaucoup d'animations musicales sur la place du festival.
0: Oui.
3: Et notamment à la guinguette. Mmh. Et puis, on a développé aussi beaucoup de choses pour les jeunes, avec des ateliers langue, avec des ateliers danse, avec des ateliers bricolage.
0: D'accord.
3: On a évidemment pour grand public des défilés dans les rues ghanatoises, mercredi et vendredi. Puis on a aussi pour les plus noctambules des soirées cabaret.
0: D'accord, très bien. Oui, donc beaucoup, beaucoup de choses à faire. Est-ce que vous pouvez nous donner un petit peu le détail jour après jour de ces événements ? Est-ce qu'il y a des soirées prévues à peut-être le vendredi, le samedi, pour le week-end, pour profiter de ce festival convenablement ?
3: Alors c'est vrai que dans le détail, ça va être difficile de tout vous donner, puisque c'est plus de 140 animations, spectacles ou concerts. Donc
0: ça fait un petit monde.
3: Voilà, ça fait un petit peu de choses à découvrir, mais il faut absolument que vous alliez sur notre site, sur nos réseaux, vous trouverez évidemment le programme détaillé en ligne. Alors c'est vrai que sur des marqueurs importants, il y a déjà mercredi le défilé d'ouverture avec le panorama d'ouverture. On a aussi un deuxième défilé nocturne qui est généralement ravit notre public le vendredi soir.
0: D'accord.
3: Au niveau des thématiques, on en a évidemment toute la semaine, mais on a une thématique latino sur la journée du samedi.
0: Qui est mise en valeur avec quel pays ? Vraiment, vraiment l'Amérique latine en entier, ou est-ce qu'il y aura de la présence plus particulière de certains pays mis en avant ?
3: Alors, on aura évidemment des groupes latino invités. Hein. Mmh. On a l'Argentine cette année.
0: D'accord.
3: On a un groupe de Colombiens très très festif qui s'appelle les Afarencho.
0: Mmh.
3: Et puis on a également une batucada qui sera présente pour cette journée.
0: Très bien. Oui, en plus si vous avez des Argentins et qui gagnent demain soir, ça risque d'être la fête d'autant plus.
3: Oui. Alors c'est vrai que pour cette journée latino, on avait aussi prévu un groupe qui malheureusement n'a pas pu nous rejoindre.
0: D'accord.
3: Et c'est vrai que, écoutez, on a un petit espace pour la Coupe du Monde, mais effectivement, l'histoire et la culture, je ne peux pas faire bon ménage, puisque dans le programme un petit peu innovant qu'on peut mettre en place cette année, on a un programme Erasmus où des jeunes sportifs, en fait, depuis 3 ans, eh bien, font se rencontrer l'art et la culture, et donc il y aura un spectacle de de restitution mardi à l'Arena à partir de 20h30. Voilà, avec des jeunes qui viennent de Sofia, de Léon et de Prague.
0: Ah, c'est exceptionnel, oui, effectivement. Ça fait vraiment déjà un beau voyage pour ces jeunes qui puissent venir ici. Justement, est-ce que vous aviez parlé de guinguette il y a quelques minutes. Est-ce qu'on va bien manger? J'imagine qu'avec toutes ces cultures du monde, on va avoir de quoi découvrir de nouvelles saveurs aussi.
3: Voilà, exactement. C'est vrai qu'on n'a pas parlé, mais sur le champ de foire qu'on appelle, qui se transforme en place du festival, et bien, il y a l'espace, et l'un d'entre eux qui est c'est l'espace gastronomie du monde, où chaque journée, on va pouvoir déguster à la fois des plats régionaux, parce qu'on est en Auvergne, et donc on a aussi des choses à proposer, mais évidemment, on va proposer des plats en lien avec les pays invités.
0: Très bien, ça donne vraiment envie. Est-ce que vous avez peut-être une info à nous rajouter pour nous donner envie de venir du coup la semaine prochaine, au moins une fois parmi ces 6 jours de festival qui sont quand même bien en place?
3: Alors, vous dire aussi qu'on n'est pas qu'organisateur de spectacles, mais on est aussi un acteur culturel sur le territoire avec des groupes qui vont dans les villes et villages qui sont déjà arrivés à Ghana pendant 3 ou 4 jours. On a un partenariat avec le sommet du Puy-de-Dôme. Et ce partenariat, si on l'a avec un spectacle dimanche et un autre le jeudi soir, c'est parce que notre association est reconnue par l'UNESCO pour son travail sur le patrimoine culturel immatériel.
0: D'accord.
3: Et sur la place du festival, il y a aussi un espace dédié au PCI avec tout un programme de conférences et cette année, une thématique sur nature et culture.
0: D'accord, oui, donc plein de choses à apprendre en plus de tout ce moment culturel. Merci beaucoup Romain pour toutes ces infos. On vous souhaite un bon festival de Ghana. Ça va être vraiment top et je vous souhaite une bonne journée.
3: Merci et puis on vous attend nombreux et venez faire beaucoup beaucoup de rencontres puisque c'est aussi un des marqueurs importants de notre festival.
0: Bien sûr, parce qu'en plus normalement le beau temps sera présent, donc ça donne envie de bouger. Merci beaucoup Romain, bonne journée à vous.
3: Merci Anaïs.
0: Allez, vous aussi, partagez-nous vos idées sorties au 04 73 34 2000. On attend vos appels pendant qu'on met un pied devant l'autre avec Jean-Pierre Madère.

0: Avec ici Pays d'Auvergne. On se retrouve à 9h dans votre moment détente. C'est vraiment le moment où il faut parler des petites idées sorties que l'on peut faire, que l'on aime faire autour de l'Auvergne. Évidemment, il faut nous appeler au 04 73 34 2000 pour nous en parler, parce qu'il y a plein de choses à faire en Auvergne. Et vous, peut-être que vous organisez ou que vous connaissez un spectacle qui va se passer ce week-end, le week-end prochain, dans la semaine, plein de choses à faire, des petites brocantes, des petites balades, des petits rendez-vous gustatifs aussi, ça peut être top. Alors vraiment, donnez-nous vos petits tips, vos petites sorties, vos petits plaisirs de l'été pour pouvoir faire bouger tout le monde en Auvergne. Alors moi, je vais vous en donner des petits tips, des petits moments plaisirs de l'été à avoir, pourquoi pas. Avec un week-end festif qui vous attend ce week-end à Dampierre-sur-Brèbre, avec le Festidon, c'est dès demain soir à 20h. Il y a du concert avec de l'énergie rock, les Black Chips qui arrivent samedi soir dès 20h, suivi du trio Zika Léon, c'est à 21h30, puis de la chanson urbaine avec Zarza, 23h, rendez-vous avant de clore la nuit à 12h30 avec Dave de Deber. Bref, plein de choses à faire déjà pour le samedi 18 juillet avec le Festidon. Ça, c'est aujourd'hui, pas de soucis. Et dimanche, demain, on laisse place à plutôt des spectacles de rue. À partir de 15h, on aura la compagnie La Siphonée qui va vous faire vivre un très bon moment. 16h15, c'est plutôt le championnat du monde d'aquatisme de la compagnie La Bugne. Ça a lieu à 16h15 et à 17h45 pour clore ce beau week-end en beauté. Là, on est sur Peter, le chapeau noir, un homme orchestre, rien que pour vous à partir de 17h45. Je vous le rappelle, hein, vraiment, si vous avez des petits moments à nous passer, on va parler, nous, de ces petits plaisirs. Et justement, on a Serge qui est avec nous. Bonjour Serge.
1: Bonjour.
0: Alors, vous voulez nous parler d'une brocante, c'est bien ça?
1: Oui, demain, dimanche 19 juillet, on fait une brocante et un vide-grenier à la place du 14 juillet à Mantes.
0: Très bien. Alors, brocante classique ou avec des petites choses qui changent, Serge?
1: Non, c'est une petite brocante classique.
0: Ouais, elle a lieu fréquemment, cette brocante?
1: On la fait tous les ans au mois de juillet.
0: D'accord. Donc là, c'est demain 19 juillet. Vous m'avez dit quelle heure déjà pour commencer?
1: Donc, on reçoit les personnes à partir de 7h pour déballer, puis ça commencera à 8h.
0: À 8h. Et il y aura combien d'exposants, du coup, dans cette brocante?
1: Il y a une cinquantaine d'exposants.
0: Ah oui, quand même. Pas petite brocante.
1: Non. Et puis, il y aura un marché de pays à côté aussi.
0: D'accord. Et il y aura de quoi manger un petit peu sur place aussi pendant la brocante?
1: Oui, il y a à manger sur place et tout, buvette et tout ça.
0: Oui. De quoi profiter. Et justement, vous savez ce qu'on va manger à la brocante avec vous, Serge?
1: Ah, pas du tout, je ne peux pas vous dire exactement. Il y a un food truck, par contre.
0: Ah, il y a un food truck. Bon, bah, au moins, on saura qu'on peut bien manger. Et vous, vous faites partie de la brocante aussi? Vous allez exposer des choses?
1: Non, moi, je suis le président, je suis l'organisateur. Bon.
0: Ah, bah, magnifique. Bah, merci d'organiser ça. Ça fait vraiment plaisir d'avoir des petites brocantes à Monza. Hein. On retient.
1: Par contre, je voulais vous annoncer aussi que dimanche prochain, il y aura un concours de pétanque officiel.
0: Magnifique.
1: Eh ben, avec licence, arbitre officiel, et c'est route de Blot-l'Église. Inscription à partir de 13h30.
0: À 13h30 le jour même, donc samedi prochain?
1: Non, dimanche
0: prochain. Dimanche prochain, pardon, si je dis des bêtises. Donc concours de pétanque, pareil, annuel, ça, Serge?
1: Oui.
0: Eh ben, magnifique.
1: Challenge Alsaté.
0: Et vous avez votre petit niveau en pétanque, j'imagine, Serge, quand même.
1: Voilà, tout à fait.
0: Donc, on vous retrouvera sur le terrain la semaine prochaine aussi.
1: Ouais.
0: Et ben, merci beaucoup, Serge, pour ces petites infos, pour cette brocante. Du coup, demain à partir de 9h à Monza et la pétanque qui aura lieu la semaine prochaine, dimanche également à Monza, toujours. Merci beaucoup, Serge.
1: Merci,
0: au revoir. Au revoir, allez.
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0: On attend vos appels au 04 73 34 2000 pour sortir, profiter de l'été dehors en Auvergne et bien protégé, bien sûr, avec l'écran total si on va dehors. De Bajan vient violer, c'est votre nouveauté sur votre radio, ici, pays d'Auvergne.

0: L'écran total de Benjamin Biolay avec ici le Pays d'Auvergne.
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0: Un cœur d'homme va vous éblouir dans un cadre d'exception dimanche prochain, le 26 juillet à 17h, l'abbatiale Saint-Robert de la Chaise-Dieu accueille le chœur Proforum, composé de jeunes professionnels et de grands étudiants. Sous la direction du chef Marius Thio, l'ensemble vous propose un magnifique voyage musical à travers la musique sacrée de la Renaissance à la période contemporaine avec des œuvres de Schubert, Krieg ou Sibelius. L'entrée est à 12€ seulement et les billets sont disponibles à l'office de tourisme de la Chaise-Dieu. Et je vous emmène maintenant dans un rendez-vous ludique et éco-responsable pour les enfants. Ce mercredi 22 à 14h30, les jeunes de 8 à 10 ans sont invités à aider Super Loupi, le chef de la brigade des jouets, à sauver des jouets justement de la poubelle en résolvant des énigmes. Un vrai moment de joie pour les enfants.
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0: On retrouve Robin dans quelques minutes pour nous parler du concert qu'il va nous présenter. Et ça sera juste après un bon petit moment avec Bonnet M. Daddy Cool, c'est avec ici Pays d'Auvergne. 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

0: Ici, pays d'Auvergne, Daddy Cool de Bonnéme.
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0: Et c'est Robin qu'on retrouve maintenant avec pour parler d'un concert ce week-end. Bonjour Robin.
3: Bonjour.
0: Comment vous allez ?
3: Eh ben ça va, écoute.
0: Alors, on parle d'un petit concert. De quel concert il s'agit en tout cas ?
3: Alors, on parle d'un concert ce samedi 18 juillet à la collégiale Saint-Pierre et Saint-Paul des Volets-Bains.
0: D'accord.
3: C'est un programme de musique classique qu'on donne en duo avec la mezzo-soprane Anaïs Bertrand.
0: Très bien, très joli prénom.
3: On va jouer... oui. pas du tout subjectif.
0: Pas du tout. Excusez-moi, je vous ai coupé.
3: On va faire de la musique classique, des mélodies françaises et puis un peu de chansons. D'accord. Arrangées pour viol de gambe et voix dans la collégiale des Vaux, qui est vraiment un édifice somptueux.
0: Très bien, oui, effectivement.
3: Tout en intimité, voilà.
0: À quelle heure ça commence? Ça dure combien de temps? Quelles chansons on va pouvoir avoir aussi? Des petits détails comme ça?
3: Alors ça commence à 20h, ça dure une heure. Et pour ceux qui seront là, on aura aussi on invite le public à la suite du concert un petit pot.
0: Ah.
3: On aura des choses pas très connues. C'est un programme plutôt tourné autour de la musique classique, mais on a aussi par exemple une chanson de Françoise Hardy très connue qui s'appelle Mon ami la rose.
0: Oui.
3: Qui est un ami compositeur à réarranger.
0: D'accord.
3: Et puis on a aussi des choses plus étranges, très propres au répertoire de musique classique, de Gabriel Fauré, de compositeurs et aussi de compositrices comme Nadia Boulanger, qui est une compositrice française du début du XXe siècle, ou même Lou Koster, une compositrice luxembourgeoise. Voilà.
0: Très bien. Ben effectivement, oui, ça va être... Alors, est-ce que vous chantez, Robin, aussi ce soir ?
3: Eh bien, je chante aussi parce qu'il y a aussi des pièces que j'ai composées dans lesquelles je chante avec Anaïs et je joue en même temps la viole de gambe.
0: Magnifique.
3: C'est un programme tout en poésie pour les amateurs, les amatrices de poésie.
0: Totalement.
3: C'est avec vous que ça se passe ce soir.
0: Et puis effectivement, comme vous le dites, dans un lieu vraiment magnifique. Et puis j'imagine que ça résonne d'autant plus dans ce genre de lieu, la musique classique.
3: Oui, bah c'est vrai que les églises donnent une acoustique naturelle à nos répertoires. Et c'est en tant que musicienne classique, c'est ce qu'on recherche. D'avoir des espaces où notre musique peut un peu s'émanciper et se développer.
0: Bien sûr. Et justement, est-ce qu'il y a un petit peu de... Alors, je vais dire ça basiquement, mais de scénographie, où vous êtes presque à nu devant les spectateurs qui seront là pour écouter votre musique?
3: Alors, c'est plutôt... c'est plutôt un récital assez formel, mais... Mais avec une scénographie dans le sens où lorsque les premières notes du concert commencent, on se laisse embarquer dans un voyage qui ne termine qu'à la fin. Et les choses sont enchaînées comme dans un petit spectacle de musique classique.
0: Très bien.
3: On ne s'arrête pas entre les pièces. C'est vraiment une histoire dans laquelle on rentre, très poétique, qui nous berce une petite heure et dans laquelle on ressort à la tombée de la nuit, en fait.
0: Exactement. Alors, du coup, c'est bien ce soir à Evo. Je vous laisse nous rappeler toutes les infos. Est-ce qu'il faut réserver? Est-ce qu'on peut venir comme on le veut?
3: Eh bien, on peut réserver sur Internet. Il y a une billetterie en ligne, mais il y aura aussi une billetterie sur place à partir de 19h. Et donc, le concert, c'est ce samedi 18 juillet à 20h à la collégiale Saint-Pierre et Saint-Paul des Volets-Bains.
0: Eh bien, merci beaucoup, Robin, et bon concert ce soir.
3: Merci beaucoup, Anaïs. Au revoir.
0: Au revoir. Bon, je vous laisse, vous aussi, nous parler pour une dernière fois. Il vous reste quelques minutes pour nous appeler au 04 73 34 2000. Si vous aussi, vous avez quelque chose à nous présenter, un événement ce soir, demain, en début de semaine, qui vous tient à cœur de porter, n'hésitez pas à nous appeler. On vous écoute à ICI Pays d'Auvergne.
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0: Allez, pendant que vous nous appelez pour ces petites idées sorties, nous, on va tourner les violons avec Jean-Jacques Goldman, c'est sur votre radio, ici Pays d'Auvergne.

Ici Pays d'Auvergne, Jean-Jacques Goldman tourne les violons. Des idées sorties, effectivement, vous nous en avez donné quelques-unes, ça fait vraiment plaisir. Demain, on recommence, n'hésitez pas à noter le numéro 04 73 34 2000. Vous pourrez nous appeler et proposer vos petites idées sorties. S'il y a un truc qui se passe le week-end ou en début de semaine, évidemment, vous nous en parlez. Moi, pour bien attaquer, enfin même presque finir la semaine prochaine, je vais vous parler de la guinguette de la distillerie volcanique qui a lieu tous les jeudis pendant l'été. C'est évidemment à Brassac-les-Mines. Vous allez pouvoir profiter dès 18h de cette guinguette sans réservation, bien sûr, en face du musée de la mine et à côté de la lampisterie. Bref, des cocktails, de quoi grignoter, de la bonne humeur, bien plus encore, on le sait. Et vous avez même la possibilité de visiter la distillerie si vous le souhaitez. Alors n'hésitez pas à y aller à cette distillerie volcanique, cette guinguette qui fait plaisir pendant l'été. Et rendez-vous demain pour de nouvelles idées sorties dans Bienvenue chez vous de 9h à 10h. Allez, après ces bonnes recommandations, on file retrouver Patricia au milieu des campings avec des amis d'enfance en vacances. Ils sont en moto et dans quelques minutes, ils sont après Maxime le Forestier. Né quelque part, c'est sur votre radio, ici Pays d'Auvergne.

0: La magnifique chanson de Maxime Le Forestier née quelque part, c'est sur votre radio.
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0: Patricia a rencontré aujourd'hui deux couples en mobilhome et à moto, des habits d'enfance en vacances au camping, le Prébas à Chambon-sur-Lac. On les écoute.
2: Jean-Luc et Franck de Corvée, deux poubelles au camping à Chambon-sur-Lac, camping le Prébas. Bonjour Franck.
3: Bonjour madame.
2: Ça va la corvée de poubelle ?
3: Eh ben, je suis obligé d'accompagner mon ami. Autrement, il est tout seul, il va se perdre.
2: Ben oui, c'est Jean-Luc.
3: Oui, c'est Jean-Luc. Bonjour.
2: Elles vous ont bien éduqué, vos femmes.
3: C'est vrai, c'est vrai. Mais on fait pas que ça, hein. Les poubelles, c'est juste un... Enfin, c'est un petit aperçu.
2: C'est vraiment le petit plus, quoi.
3: Ah, on fait le déjeuner, on fait le lit, on fait à manger.
2: Ah oui.
3: On a beau l'air comme ça, des gabarits de 100 kilos, mais nos femmes...
4: On marche à la baguette.
3: Ouais.
2: Mais je vais aller avec vos poubelles, puis après, je vais m'entretenir avec vos femmes pour connaître leurs secrets. J'arrive. Vous êtes deux couples d'amis ?
3: Oui, on est à l'école ensemble à la primaire. Ouais.
2: Et alors, vous vous entendez bien, du coup, entre vous ? Parce qu'alors après, les amis d'enfance, c'est pas le tout. Il faut qu'ils s'entendent après avec les femmes, respectivement de l'un de l'autre.
4: On prend sur nous. On fait un gros effort. Parce qu'il y en a qu'une de chiante, c'est Valérie.
3: C'est ma femme. C'est ma femme,
2: c'est
3: la mienne.
2: Mais c'est pas cool.
4: Mais si, mais on le sait. On l'accepte.
2: Bah, je vais lui dire.
4: Mais vous, ah non.
2: Ils m'ont dit, Valérie, elle est chiante, et l'autre, elle est sympa.
5: Ah.
2: Donc moi, c'est Valérie, bonjour.
3: Non, c'est pour dire ça, Jean-Luc, regarde pas moi.
5: Voilà, je suis là pas aimable, mais bon, je suis habituée maintenant. Je me suis faite.
2: Mais c'est peut-être grâce à vous qu'ils vont aux poubelles, du coup. C'est quoi votre secret pour les dresser aussi bien ?
5: Ben, c'est la longévité, à force. Vous savez ce qu'une femme... Hein, elle arrive toujours à ses
2: fins. Une anguille.
5: Voilà.
4: Mais elle, non, c'est le fouet.
5: On se régale bien et on rigole beaucoup.
2: Oui, j'ai l'impression que ça rigole beaucoup. Et alors, vous, c'est la sympathique.
6: Non, pas du tout. Je ne suis pas sympathique non plus, mais bon. Des amis d'enfance qui profitent de quelques jours de vacances. Et c'est super agréable. Depuis la maternelle, on est ensemble. Ouais.
2: Pour un peu, vous me dites que vous lui avez fait un bisou déjà dans la cour d'école et je craque.
6: Auquel ?
4: Au l'embrouille.
6: Ah là, c'est l'embrouille.
0: Merci Patricia pour cette belle expédition auprès de ces couples bien bien en forme. Apparemment, le groupe vit bien, comme on dit. Allez, nous on va sortir du camping pour aller voir Manon, Lisa et son petit pêcheur. C'est avec ici Pays d'Auvergne dans une minute.
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0: Il est 10h, on est samedi sur votre radio ICI Pays d'Auvergne. Avec Joshua Métivier. Bonjour Joshua.
2: Bonjour Anaïs, bonjour à tous.
0: Dans le Cantal, un accident de la route aurait pu virer au drame.
2: Hier soir, un camion transportant deux tracteurs a fait une sortie de route. Il a brisé la barrière sur la départementale 921 au niveau de Neuve-Église-sur-Truyère, c'est près de Saint-Flour. À son bord, le conducteur de 69 ans et un garçon de 12 ans. Ils ont dévalé une pente sur 100 mètres et terminé leur course au fond d'un ravin. Tous les deux ont été hospitalisés pour des examens médicaux, mais sans grande blessure. Heureusement. Lui, il avait agressé des passants et un policier à Clermont-Ferrand. Un homme de 34 ans a été placé en détention provisoire hier. L'agression remonte au 5 juillet dans le quartier des Carmes. Armé d'un couteau, le suspect s'était jeté sur un agent. Un autre policier avait donc tiré à plusieurs reprises. Blessé, le trentenaire était donc

0: Pétanque Tour, une série de tournois de pétanque qui débute à Celles-sur-Durolle, c'est près de Thiers. 14 étapes sont réparties sur tout l'été et sur tout le département. C'est une initiative du Conseil départemental du Puy-de-Dôme pour mettre en avant ce sport emblématique de notre région. Ça commence à 14h au stade municipal donc de Celles-sur-Durolle. C'est ouvert à tous les âges et tous les niveaux. Lui, c'est un ancien joueur du Clermont Foot. Jason Berthomier rejoint le Puy-en-Velay FC. Il prend le poste d'entraîneur adjoint dans ce club de Ligue 3. Il était jusqu'ici entraîneur et joueur à Montluçon. Le foot, c'est bien sûr le rendez-vous pour l'honneur. Ce soir, les Bleus affrontent l'Angleterre dans cette petite finale de Coupe du Monde. L'équipe de France, éliminée par l'Espagne, va donc disputer la troisième place du podium. L'enjeu est surtout symbolique puisqu'il s'agit du dernier match du sélectionneur des Bleus, Didier Deschamps. Eux, en revanche, ils vont se battre pour le titre mondial. Les jeunes espoirs de l'équipe de France de rugby dans leur Coupe du Monde, les Bleuets affrontent l'Afrique du Sud. Quatre Clermontois dans l'effectif tricolore, Matteo Frisac, Baptiste Vechambre, Léo Michaud et Axel Guillot. Coup d'envoi pour les Bleus, les Bleuets, à 18h30. Et tout de suite, la météo à vous, Anaïs. Le temps est vraiment radieux aujourd'hui.
1: Oh oui, il fait beau, il fait chaud, ça fait du bien. Déjà, les températures ce matin sont plutôt clémentes, hein, avec 23 à Clermont-Ferrand, Aurillac et le Puy-en-Velay. Et avant de monter cet après-midi avec 25 à Saint-Flour, 26 à Ambert et jusqu'à 30 au maximum à Montluçon. Toujours sous le soleil, on vous retrouve à 11h. Au revoir.
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4: Dans un instant, pour la baladage de zoo, nous partons à la découverte de la vallée glaciaire de Récussey dans le Cantal, en compagnie de Myriam Calmejane, qui a créé une structure qui s'intitule My Pose Nature, où elle propose, en tant que naturaliste et photographe, des immersions dans la nature cantalienne.

0: Nous sommes dans le Cantal, non loin de Salers. Nous sommes dans un milieu absolument extraordinaire. On a une ambiance de montagne ici et c'est le décor principal de notre balade que nous allons effectuer en compagnie d'une passionnée de nature. Et on va découvrir cela en sa compagnie et puis découvrir le lieu, son salon de nature, cet endroit où elle a grandi aussi et où elle a vécu plein d'aventures. On va partager ce moment en sa compagnie. Je vous propose de rejoindre Myriam Calmejane.
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0: Myriam, bonjour.
3: Bonjour.
0: Vous nous accueillez dans un environnement absolument extraordinaire que nous allons découvrir en votre compagnie. Je vous laisse le soin de nous décrire un peu le paysage que nous avons sous les yeux.
3: Et bien là, donc, nous venons de sortir de la forêt et on arrive sur une crête qui donne sur le cirque de Récussé. Alors tout au loin là-bas, vous voyez le Puy-Marie. Ensuite, quand on se rapproche vers le cirque, vous avez là tout en haut le Roc des Ombres qui est à 1663 mètres, si je me rappelle bien. Toute la crête du Roc des Ombres qui est en face et on va vers le Puy Violent.
0: Donc il prend effectivement la violence des dépressions.
3: Et il prend la violence des dépressions. Vous auriez été là hier soir, on ne voyait pas à 10-15 mètres. On était sous la pluie, dans les nuages. Et puis là, c'est merveilleux parce qu'on a le soleil qui se lève, on a la brume qui commence à se lever, qui laisse beaucoup d'ouverture sur le paysage où on peut voir donc les deux cirques. On a le cirque là des Sept Fontaines qui est sous le Puy Violent avec beaucoup de forêts. Et ensuite, vous avez un deuxième cirque qui s'appelle le cirque d'Impramont. Là où on voit que c'est plus des prairies en fait et des estives. Donc, et ces deux cirques constituent le cirque de Récussé.
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0: Myriam, nous sommes donc dans un lieu absolument extraordinaire, un paysage qui en impose, c'est le moins qu'on puisse dire. Lorsque vous êtes dans ce paysage-là, lorsque vous entrez dans ce beau décor que nous sommes en train de surplomber avec la vallée glaciaire en dessous, vous ressentez quoi là tout de suite ?
3: Là, moi, je ressens beaucoup d'apaisement. Voilà, parce qu'en fait, ça m'invite à ralentir. Quand j'arrive ici, j'ai l'impression que je souffle. Je baisse le rythme et puis là, à ce moment-là, moi, j'ai tous mes sens qui commencent à être en éveil. Ouais. Là, on a entendu les oiseaux, on entend une corneille, comme vous disiez, la citelle, la buse. On commence à entendre les oiseaux parce qu'on est passé en forêt. Et puis des fois, on peut entendre des craquements en forêt. Et là, on commence à s'imaginer, on rentre dans l'imaginaire. On se dit qu'il y a peut-être un chamois qui est là-dedans, un chevreuil, un cerf, une biche. Et à partir de là, moi je continue de marcher, mais comme j'expliquais, je ne vais pas vers une destination. En fait, je marche et puis je me nourris en fait de tout ce que je peux ressentir. Et je cherche pas à aller à un but ou à un endroit bien précis. C'est juste se poser et retrouver une certaine harmonie en fait avec notre environnement.
0: Et puis là, il y a de quoi faire. On a un terrain extraordinaire pour qui sait prendre le temps, tout simplement, de regarder, sans même forcément pouvoir donner de nom sur les plantes ou les oiseaux qu'on entend ou les mammifères que l'on croise potentiellement. Il faut tout simplement se dire, allez, je m'offre ce moment-là, quoi.
3: Tout à fait. Et même au niveau des odeurs. Là, par exemple, il a plu, on a cette odeur de pétrichor là, qui ressort, que moi j'aime beaucoup, que d'autres personnes vont moins aimer, mais c'est pas grave.
0: Cette fameuse odeur est caractéristique du sol bien sec qui d'un seul coup devient humide.
3: Voilà, tout à fait, et qui libère en fait cette odeur là assez proche du sol. Alors, bon, comme je suis pas très grande, on va dire que je la sens un peu plus que d'autres personnes. Mais tout ça là, ça réveille. Là, on voit qu'on a la gentiane, même si elle est passée. Moi, je la sens là actuellement. C'est une odeur qui m'est agréable. Aussi bien que les bouses de vache qu'on va pouvoir croiser, ça fait partie en fait
0: du décor.
3: Ouais.
0: Et puis on a des tapis de myrtilles également sur lesquels sont posées des toiles d'araignées que l'on peut voir facilement parce que comme le temps a été humide, l'humidité dessine finalement la structure des toiles.
3: C'est ce que je disais, c'est de vraies œuvres d'art. Et si on prend le temps justement d'observer, regardez, on voit le reflet en fait avec le soleil qui se lève, des gouttes gouttelette sur les herbes sèches, c'est magnifique. Il n'y a pas besoin de plus, finalement.
0: Et puis on a le contraste des calunes ou des bruyères qui sont derrière.
3: Qui sont juste derrière, voilà.
0: On voit effectivement, il y a un beau contraste avec un soleil en plus qui se lève, avec un temps qui hésite encore entre le nuage, l'humidité, le beau et le chaud.
3: Voilà.
0: Ce qui confère au lieu une ambiance particulière.
3: Et aussi bien par les couleurs. Que également parce qu'on peut ressentir, on est un petit peu entre l'étage montagnard subalpin aussi. Voilà, on se retrouve entre deux vallées glaciaires à une altitude qui est aux environs de 2300-2400 mètres à peu près. Donc vraiment, on est dans une ambiance assez particulière qui mélange plusieurs ambiances. Et puis là, ces nuances de couleurs, là, à l'entrée de l'automne, moi je trouve que c'est la plus belle période.
0: Ouais. Et on vient de se faire engueuler par un jet des chaînes en plus.
3: Tout à fait.
0: Comme à chaque fois. Il ne sait pas ne pas nous engueuler. Quoi.
3: Non. Et là, il a signalé qu'on était présents. Ouais. Et il a signalé à toute la forêt.
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1: Pour la balade H2O, nous sommes dans le Cantal en compagnie de Myriam Calmejeanne qui a fondé une structure qui s'intitule My Pause Nature. On aura l'occasion d'y revenir bien évidemment. Et vous nous avez invité à vous rejoindre ici au col de Néron pour découvrir une superbe vallée glaciaire avec en plus un paysage de montagne absolument fabuleux. Les mots me manquent en fait pour décrire ce que l'on voit là, ce qu'on a sous les yeux. Et nous sommes ici sur un site que vous connaissez bien parce que vous y venez régulièrement et vous connaissez donc bien aussi les acteurs de ce site. Si on était venu en étant peut-être un peu plus discret, peut-être plus tôt dans la matinée ou éventuellement le soir, on aurait peut-être croisé des acteurs de la nature là.
2: Ah oui, effectivement, ben là si on était arrivé juste au lever du soleil, on aurait pu certainement croiser des chamois. Parce que j'expliquais, on est sur le sentier, là, un sentier de crête. Donc on est sur une ancienne coulée de lave. Et de chaque côté, on a le cirque du Falgou à notre gauche, à droite, le cirque de Récussé. Et donc on est sur des pentes bien abruptes avec de la forêt. Et donc là, c'est vraiment le refuge du chamois. Ce qu'il fait, c'est que la journée, ben voilà, il nous a entendu parler, il a entendu nos pas, donc là, il s'est réfugié. Par contre, ben, dès qu'il c'est plus calme, ils peuvent même ressortir en journée et puis venir ici, là, sur cette crête, redescendre un petit peu sur les prés enherbés qui sont un peu plus bas pour venir se nourrir. Et c'est un animal qu'on peut observer très bien au départ du sentier et puis après qu'on peut voir vraiment s'amuser. Et là, on va rentrer en plus dans la période du rut du chamois, donc ça va être très chouette à observer au niveau du roc des ombres. Et là, on voit qu'ils ont une capacité en fait de se mouvoir dans les rochers à des hauteurs, se tenir sur des petits cailloux de rien du tout, parce que bon voilà, ils ont le sabot qui est vraiment adapté à ça. Et là, on les voit sauter et courir dans tous les sens. Alors quand c'est la période des naissances, c'est magnifique. Quand c'est la période du rut aussi.
1: Ouais, ils se coursent.
2: Ils se coursent. Là, ouais. Les mâles se coursent en retournant les lèvres là pour être menaçants, mais aussi pour ressentir aussi les effluves des femelles en chevrotant. Là, ils font un bruit un petit peu rigolo. Donc là, avec une paire de jumelles, quand on reste sur le sentier, on peut observer tout ce balai en fait dans les rochers. Alors là ici, bon, bah, comme on est à la lisière de la forêt, ils se sont réfugiés. Mais effectivement, quand on monte un peu plus haut, peut-être que tout à l'heure, on pourra en observer.
1: Ça fait partie des animaux qu'on peut observer dans le secteur. Quels sont les autres grands mammifères qu'on peut potentiellement voir ou entendre ?
2: Alors ici, ben, en fait, on va passer pas très loin d'une blaireautière. Ouais. Donc, alors là, cela, bon, vu que c'est un animal qui est nocturne, si on a de la chance de pouvoir l'observer, bah, ça sera vraiment
1: un coup de bol,
2: mais par contre ça m'est arrivé. J'ai des vidéos là de cette blaireautière vers 18h, 17h. Donc vous avez le blaireau, vous avez le renard qui moulotte juste en dessous là, parce que on a des prairies marécageuses. Il y a des mulots, il y a des rats-taupiers, et du coup bah, c'est vraiment son terrain de chasse à lui. Donc lui, on pourrait peut-être aussi l'observer tout à l'heure si on se pose. On a le cerf. On a des biches et puis on a également des marmottes.
1: Voilà. Des marmottes qui sifflent de temps en temps si on s'approche un peu trop près d'elles.
2: Voilà, qui vont alors soit elles vont siffler parce qu'elles nous auront vu ou senti, ou alors elles vont siffler. Alors il y a un sifflement un petit peu plus fort s'il y a un rapace qui leur passe au-dessus. Donc des fois on peut les entendre siffler, mais c'est pas forcément parce qu'elles nous ont vu nous en premier, c'est ce qu'elles signalent.
1: C'est un autre danger. Mmh. Ouais, ici des rapaces, il y en a parce que on a un terrain idéal pour eux. Hein.
2: Ici, effectivement, on peut voir passer des fois. Des vols de vautours fauves. Donc là, c'est magnifique parce que du coup, ils nous passent, on est presque à hauteur et on les entend. Si on prend le temps de s'arrêter, juste de les observer, on parle plus. Et en fait, on entend en fait le vol passer, le vent dans les ailes, c'est magnifique. Ouais. Donc là, bah, pareil, effectivement, ils viennent ici un peu dans le cirque pour essayer de retrouver des thermiques, reprendre de la hauteur et replonger dans d'autres vallées à la recherche de cadavres en fait, ouais. D'animaux.
1: C'est ce que j'allais dire, les marmottes en fait n'ont rien à craindre des vautours fauves parce qu'enfin ils s'intéressent qu'aux animaux morts. Ouais.
2: Hein. Ils sont pas du tout adaptés. De toute façon, le vautour fauve n'attaque pas d'animal vivant. Ils n'ont pas des serres qui sont adaptées pour attraper. D'ailleurs, ils n'ont pas de bec non plus pour pouvoir tuer. Ils se nourrissent en fait. Leur bec leur sert principalement de passer par les orifices des cadavres d'animaux. Et leur long cou, justement aussi, de rentrer à l'intérieur et de pouvoir se nourrir. Mais le vautour fauve n'attaque pas les animaux vivants, contrairement à ce que certains pourraient croire.
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0: Nous sommes au cœur du Cantal, au-dessus de la vallée glaciaire de Récussé, en compagnie de Myriam Calmejeanne, qui a créé une structure qui s'intitule My Pause Nature. Alors, j'imagine que les deux premières lettres, My, ça a quelque chose à voir avec votre prénom, non ?
1: Ah oui, My pour Myriam. Ouais. Voilà, donc c'est un petit jeu de mots. Et puis, bon, pause, c'était vraiment pour marquer la parenthèse, le fait de ralentir.
0: Ce que vous proposez.
1: Voilà, tout à fait.
0: Alors, cette structure My Pause Nature s'adresse finalement à tous les publics, que ce soit les urbains comme les ruraux, les petits comme les grands.
1: Tout à fait, ça s'adresse à tout le monde. C'est aussi pour les entreprises, les associations. En fait, c'est juste sensibiliser, c'est changer notre regard sur le sauvage, déconstruire un peu les idées reçues. Principalement, j'aime bien parler des animaux, les mal-aimés. Et puis ensuite, c'est donner des clés. Alors, c'est pas être donneuse de leçons, c'est pas du tout ce que je recherche. C'est juste donner des clés pour une meilleure cohabitation, en fait, avec le vivant qui nous entoure. Je pars du principe qu'à partir du moment où on connaît, on comprend et on peut aimer. Et puis, si on aime, on peut protéger.
0: Ouais.
1: Donc, c'est le petit cercle vertueux que j'essaye de semer, des petites graines comme ça. Après, les gens, comme je dis, je ne suis pas là pour vous convaincre. Mais si déjà vous connaissez un peu mieux les espèces qui vous entourent, la faune, la flore, vous aurez un autre regard quand vous irez vous promener. Vous aurez un autre regard quand vous travaillerez dans ce milieu-là, que ce soit le pastoralisme, que ce soit des entreprises qui travaillent à l'extérieur, sur leur chantier, que ce soit des associations ou des animateurs qui amènent des gens dans la nature. C'est juste ralentir, observer et essayer de comprendre ce qui se passe autour de nous, parce que on fait partie de ce vivant. Et je pars du principe que si on connaît mieux le vivant, alors on le protège, et si on protège le vivant, on se protège nous-mêmes finalement.
0: Parce qu'on fait partie de ce vivant.
1: On fait partie de ce vivant, on fait partie de ces écosystèmes, et ces écosystèmes nous rendent bien des services en fait au quotidien. On l'oublie, mais comme je dis, il y a une respiration sur deux qui est liée à la forêt, une respiration sur deux qui est liée aux océans. Les espèces et les interactions qu'il y a entre les espèces également nous rendent des services. Donc ces petites choses-là, faut pas les oublier. Les abeilles, effectivement, si elles sont plus là, butinent plus. Si elles butinent plus, on n'a plus de fraises, on n'a plus de tomates. Voilà.
0: Les abeilles et tous les butineurs.
1: Et tous les butineurs, tout à fait. Voilà. Le renard, c'est un excellent auxiliaire pour l'agriculteur. Il peut manger jusqu'à 6000 campagnols par an. Donc, j'essaye en fait de sensibiliser sur ces services-là, justement, parce que souvent on me dit, à quoi ça sert ? À quoi ça sert ? Ah oui, parce que.
0: Et toi, tu sers à quoi ?
1: Voilà, c'est ça. Il faut toujours une fonction à quelque chose qui nous rende service. Alors, du coup, je m'y glisse dans cette fonction-là en disant, ça sert à ça. Ça te rend des services. Alors, tu peux le voir comme ça, ça me rend un service, donc je vais peut-être le voir différemment. Ou alors, juste s'émerveiller de ce qu'il y a et juste respecter ce qu'il y a autour de nous. Chacun prend ce qu'il a envie de prendre, mais juste, moi, j'essaye d'apporter quelques connaissances.
0: Le fait d'être une enfant du pays, revenue ici après avoir œuvré dans un tout autre domaine, puisque vous étiez dans le domaine des travaux publics, c'est ça ?
1: Tout à fait.
0: Ça pose peut-être un peu plus aussi le personnage, et puis ça vous rend crédible auprès des autochtones ?
1: Oui, parce qu'en fait, c'est ce que j'expliquais, je rentre pas trop dans une case. Souvent, à partir du moment où vous parlez de biodiversité, de vivant, de nature, tous ces mots-là qui sont un petit peu à la mode aujourd'hui, on essaie de vous mettre dans la case un peu qu'on appelle écolo-bobo. Voilà. Moi, c'est un peu difficile. Je viens du milieu agricole, j'avais une entreprise de travaux publics, effectivement. On ne sait pas trop où me mettre. J'ai appris le pistage par le biais de la chasse également. Donc, je me sens un petit peu dans chaque case de tout le monde. Et je comprends aussi quelle peut être leur vision à chacun. Et moi, j'essaye d'être un petit peu le trait d'union entre tous les acteurs de ce territoire. Et quand j'arrive ici, ce qui est bien, c'est que j'ai pas de jugement sur qui je suis. Je suis un peu la voix du milieu, finalement. Donc j'essaye de...
0: Un peu médiatrice, en clair.
1: Oui, un peu médiatrice, effectivement. Ouais.
0: On va continuer à évoluer. Là, le soleil monte un peu plus. Là, On sent que la température évolue hein, par rapport au début de notre balade. On sent aussi que l'ambiance change. C'est ça aussi qui est important, hein, c'est de regarder un peu le paysage évoluer en fonction de la lumière, en fonction de l'heure et de l'ambiance générale. On entend les mésanges là, qui donnent de la voix. On a eu un Pouillot Véloce tout à l'heure qui comptait ses sous, comme d'habitude. Le temps tic-tac, tic-tac. Et bien, on va continuer. C'est vraiment beau, hein, vous nous offrez un moment de nature qui vaut le détour.
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4: 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Notez ce rendez-vous aujourd'hui en fin d'après-midi de 17 à 20h pour un convivial apéro-carte autour d'une belote ou d'un tarot, histoire de retrouver la saveur des parties de cartes endiablées. Plus tôt dans l'après-midi, vous pourrez exercer vos talents avec un stage d'aquarelle et révéler votre âme d'artiste de 14h à 17h. 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Le samedi 25, venez danser dès 20h30 lors du bal Grand Trad et révisez vos classiques avec votre cher et tendre ou entre amis pour décompresser au beau milieu de l'été. 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
1: Nous continuons notre balade dans le Cantal, au-dessus du cirque de Récussey, en compagnie de Myriam Calmejane, qui a créé la structure My Pause Nature. Myriam, on a eu l'occasion de l'expliquer, hein, vous proposez des immersions dans la nature pour tous les publics, petits, grands, et quel que soit le milieu socio-professionnel. Vous ouvrez finalement les grandes pages de la nature. Et ici, on traverse plusieurs milieux. On passe des milieux secs à des milieux de prairies, à des crêtes de montagnes, et puis des forêts de hêtres assez magiques. C'est le cas d'ailleurs de cette petite mini-forêt dans laquelle on se trouve. Et je ne trahirai pas un secret en disant que, comme tout être sensible à la nature, je suppose que vous imaginez qu'il y a des petits êtres qui peuplent cette forêt, non ?
2: Oui, c'est tout à fait ça. À chaque fois que je passe ici, même souvent, je m'arrête et je me pose dans ce petit coin. On entend les oiseaux, on voit des petits champignons là qui commencent à pousser sur les hêtres. On a également ces hêtres là qui sont tortueux, on voit qu'ils sont balayés par les vents et qui subissent la neige. Donc ça fait un petit peu une ambiance un peu féerique. Et j'avoue que ça m'arrive de temps en temps de m'imaginer un petit lutin qui passe par là. Ça donne vraiment cette ambiance là qu'on a pu connaître quand on était enfant dans les contes et histoire. Donc ça fait du bien aussi de partir un petit peu dans l'imaginaire, se servir de tout ce qu'on peut observer et ressentir et de retomber un petit peu en enfance.
1: En même temps, c'est une porte d'entrée idéale pour sensibiliser les petits comme les grands d'ailleurs. C'est peut-être tout simplement poser un autre regard sur un décor naturel.
2: Ben là, oui, parce que puis en plus, on a vraiment toutes les odeurs là. Moi, je sens, je sais pas si vous sentez l'épicéa. on sent la terre, on sent l'humus.
1: Absolument.
2: Ça fait du bien aussi, parce que tout à l'heure, on était dans un milieu beaucoup plus ouvert. Donc là, on ressentait d'autres odeurs qui étaient plus liées aux plantes. Là, vraiment, on a l'impression d'être ancré dans cette terre. Et moi, c'est là où je trouve qu'on prend un peu racine, quelque part, dans des milieux comme ça. On se reconnecte un petit peu au sol. Voilà.
1: Et là, on fait le plein de bonnes ondes, parce que sans en être totalement conscient, les arbres dégagent des substances diverses et variées qui nous font un bien fou.
2: Et de beaucoup d'énergie. En fait, la sève qui circule dans les arbres, on le perçoit pas peut-être pas visuellement, mais par contre, elle dégage énormément d'énergie. Donc cette énergie-là, quelque part, on n'en a peut-être pas conscience, mais on la capte. Et d'ailleurs, c'est pour ça qu'on dit que il y a des personnes qui vont proposer des bains en forêt. Voilà, c'est devenu un petit peu à la mode tout ça. Peut-être que juste aller autour de chez vous, même si vous êtes en ville, aller dans un parc, vous allez voir les bienfaits que ça aura. Vous allez revenir comme ressourcé, parce que vous aurez été au milieu justement de ces arbres et de toute l'énergie qu'ils auront pu vous procurer, en plus de tout l'oxygène qu'ils nous fournissent.
1: Et ne pas craindre non plus, de temps en temps, d'enlever les chaussures de marche et de marcher pieds nus. Je vois qu'il y a un tapis de mousse là, un petit peu plus loin, là, à notre gauche. C'est aussi retrouver les sens, ce qu'on peut percevoir, ressentir à travers notre corps.
2: Moi, ça fait partie des ateliers aussi quand on part en immersion. Quand je vois que certaines personnes ont un petit peu de mal justement à se déconnecter du milieu social dans lequel on vient tout juste, juste d'enlever les chaussures et pas forcément sur ce qui est confortable. Moi, je dis aussi, il faut pas hésiter à marcher un petit peu sur les cailloux, marcher sur là, voilà, on voit il y a des résineux, donc parfois il peut y avoir des aiguilles. On y va doucement, mais juste ressentir. Et là, automatiquement, les gens ils se taisent. Il y a plus de bruit et ils ressentent vraiment en fait la nature, parce que on a oublié ce contact. D'ailleurs, les gens ont souvent peur de toucher. Moi, j'ai remarqué que quand je vois des orties, je m'amuse à les caresser comme ça, on me regarde avec des grands yeux, on me dit mais comment t'as fait ? Mais parce que vous avez peur de toucher. Mais il y a une façon de toucher, d'appréhender.
1: Du bas
2: vers le haut. Et puis si on se trompe, il y a d'autres plantes comme le plantain qui peuvent nous aider aussi à nous soulager de tout ça. Mais il ne faut pas hésiter à toucher les troncs, toucher le sol, toucher la pierre, le minéral, le végétal. Tout ça, en fait, ça fait partie de nous et de notre environnement, et on en a besoin.
1: Et votre immersion, Myriam, peut aller jusqu'à faire des bivouacs, passer des nuits entières dans les milieux qu'on emprunte là tout de suite ?
2: Oui, tout à fait. Alors, Par contre, le bivouac, ben, moi, voilà, c'est vraiment un petit groupe et ça reste vraiment la notion de bivouac et pas de camping. Ouais. Voilà. Donc, qui dit bivouac, ça veut dire qu'on respecte aussi la réglementation, on ne fait pas de feu également. C'est du coucher du soleil au lever du soleil. J'essaye en fait d'inclure une certaine éthique. C'est aussi du bivouac sans déranger. On va essayer de limiter notre impact sur la flore. On va faire attention de là où on va se poser, aussi bien de là où on va poser les pieds. On va également faire attention si on est sur un passage de faune sauvage, mais on va éviter ce passage-là pour pas déranger. On va pas aller se coller non plus où sont par exemple les marmottes. Non, on va rester à distance. On ralentit, on parle pas, on écoute. Et puis la magie opère.
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1: Suite et fin de notre balade dans la vallée glaciaire de Récussey en compagnie de Myriam Calmejeanne de My Pause Nature. Myriam, on continue à évoluer dans ce décor qui offre plusieurs ambiances. Je dirais il y a plusieurs salles, plusieurs ambiances ici. Là maintenant, on a quitté les crêtes et on a traversé une prairie avant de nous retrouver dans un milieu humide avec deux ruisseaux qui courent autour de nous. C'est une autre ambiance et qui en rajoute une couche supplémentaire dans l'intérêt des lieux quand même au niveau de la naturalité.
2: On se retrouve vraiment au cœur de prairies qui sont un peu marécageuses, voire de tourbières un petit peu plus bas, avec effectivement, bon, on se retrouve toujours dans cette forêt de hêtres, mais c'est aussi un lieu de refuge.
1: C'est un petit côté thérapeutique aussi. Hein.
2: Ah mais là, vous y restez pendant 2 heures, vous repartez...
1: Nettoyé.
2: Zen.
1: Zen.
2: Très très zen. Donc c'est vrai que c'est très agréable de pouvoir passer par ces coins à la fois d'ombre. On est entre l'ombre et la lumière. On oscille là à travers des petites prairies, puis d'un seul coup on passe un petit ruisseau, on repasse dans des hêtrés, on repasse sur un petit ruisseau pour finir, on va aller rejoindre un sentier qui va revenir vers le cirque de Récussey et le village en passant par un joli buron. Donc là on se retrouve vraiment avec plusieurs ambiances sur un même lieu finalement, parce qu'on n'a pas fait beaucoup de kilomètres, on n'a fait qu'à peine 2,5 km. Donc on s'est retrouvé avec à la fois de la montagne et là on se retrouve en vallée au pied des estives.
1: Alors en sachant Myriam que votre activité aujourd'hui autour de la nature n'était pas votre métier premier, vous étiez même issu d'un métier qui est aux antipodes, enfin du moins quand on ne le connaît pas, hein, on se dit c'est quand même étrange comme parcours. Vous avez œuvré pendant plus de 20 ans dans le BTP et en particulier dans les travaux publics. Aujourd'hui vous êtes très très proche de la nature, on sent que vous faites corps d'ailleurs avec la nature. Pendant 20 ans vous avez dû vous sentir un petit peu perdu dans votre métier si vous étiez aussi proche de la nature.
2: Alors je l'ai toujours été, depuis que je suis toute petite, j'ai toujours été dans les bois. La nature, quand je travaillais, était pour moi, on va dire, un exutoire. Ça me permettait de revenir à l'essentiel et de déconnecter un petit peu, je vais être un peu dure, mais de cette frénésie qu'on peut avoir dans le monde des humains. Et à la fois déconnecté, oui et non, même si on a une image du secteur du BTP comme avec ses engins, son béton, les routes, les cailloux, comme quelque chose de presque destructeur.
1: Ce qui peut être vrai dans certains cas.
2: Ce qui peut être vrai, effectivement. Il y a aussi des beaux travaux qui peuvent se mettre en œuvre. Nous, par exemple, on faisait la renaturalisation des ruisseaux. On remettait la biodiversité en fait à sa place. Et c'est vrai qu'on a toujours essayé d'avoir cette sensibilité-là. Après, c'est comme pour tout le monde, hein, le niveau de sensibilité est variable. Hein. On peut être sensible à la disparition d'une espèce ou pas du tout. Mais moi, ce que je dis, c'est que même quand on travaille, même quand c'était dans les travaux, par exemple, on n'allait pas arracher une haie sur une certaine période donnée, parce qu'on se disait, il y a la nidification des oiseaux. Donc on va peut-être attendre avant de pouvoir faire ce type de travaux-là. Donc je pense qu'on peut inclure un peu de biodiversité, un peu d'éthique dans tout ce qu'on fait au quotidien, aussi bien dans notre vie personnelle que professionnelle.
1: J'ai envie de terminer cette balade avec cette question. Avez-vous un animal totem ?
2: Mon animal totem, alors j'en aurais presque deux, hein. Ce sont les mal-aimés, le renard et le loup.
1: Ouais.
2: Voilà, donc le renard, c'est moi je suis une famille de renards depuis 4 ans et je trouve qu'il est injustement classé. On l'a mis dans les ESSOD, donc espèces susceptibles d'occasionner des dégâts. C'est un excellent auxiliaire de l'agriculture. Je trouve ça très dommage qu'il puisse être piégé, chassé. C'est un très bel animal, pour moi c'est une chance quand je croise un renard. C'est presque un don de la nature qu'elle m'offre. C'est un animal en fait finalement qu'on devrait tous observer pour le comprendre. Et si on le comprend, eh bien,
1: on l'aime.
2: On l'aime, et si on l'aime, peut-être qu'on le protégera.
1: On n'a pas eu le temps d'évoquer le loup, mais on reviendra vous voir pour en parler justement et parler un peu de sa présence potentielle sur nos territoires et comment on peut mettre la présence de ce super prédateur chez nous qui développe tellement de débats et suscite tellement de querelles. Merci en tout cas Myriam de nous avoir offert ce moment de nature avec vous et puis on se dit à bientôt.
2: Et bien à bientôt, merci.

0: Cette randonnée au-dessus de la vallée glaciaire de Récussé, dans ce Cantal façonné par le temps, où chaque pierre, chaque courbe raconte l'histoire des glaciers disparus, nous a fait un bien fou. Grâce à Myriam Calmejane, naturaliste et photographe passionnée de My Pause Nature, nous avons pris le temps d'observer, d'écouter et de ressentir. Merci à Myriam pour son regard attentif, merci à Benoît Allard pour la prise de son de ce reportage et à Céline Bonhomme-Monge pour le mixage. Je vous donne rendez-vous très bientôt pour d'autres découvertes dans la belle Auvergne et en attendant, ouvrez les yeux, respirez profondément, la nature est là, toute proche, elle n'attend que nous pour la découvrir et la respecter.
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1: Il est 11h sur votre radio, ici, Pays d'Auvergne. Les infos avec Joshua Métivier.
2: Bonjour, la canicule est derrière nous, mais la sécheresse s'intensifie en Auvergne. Dans le Puy-de-Dôme, la préfecture durcit donc les restrictions sur l'usage de l'eau pour plusieurs secteurs. Interdiction d'arroser les jardins, de remplir les piscines ou encore de laver votre voiture. Pour connaître le détail des restrictions sur votre commune, c'est sur le site vigio.gouv. Autre restriction pour lutter contre le risque d'incendie, la préfecture du Cantal interdit les tirs de feux d'artifice et spectacles de pyrotechnique. Des dérogations restent possibles pour les artificiers agréés avec des conditions de sécurité strictes. Le Cantal reste aujourd'hui en alerte orange pour risque d'incendie, risque donc élevé. C'est valable aussi pour les autres départements auvergnats, l'Allier, le Puy-de-Dôme et la Haute-Loire. Lui, il avait semé la panique dans le quartier des Carmes à Clermont-Ferrand. C'était début juillet. Un homme de 34 ans, armé d'un couteau, il avait agressé des passants et un policier. L'un des agents avait ainsi ouvert le feu pour le neutraliser. Après un séjour de 2 semaines à l'hôpital, l'homme est depuis hier en détention provisoire. En parallèle, une enquête est ouverte pour tentative de meurtre et violence. Vous retrouvez toutes les précisions sur cette agression sur ici.fr. Dans le Cantal, c'est peu dire qu'ils ont échappé belle. Un homme de 69 ans et un garçon de 12 ans. Ils étaient hier soir à bord d'un camion qui transportait 2 tracteurs.

0: Les Français vont affronter l'Angleterre pour une troisième place sur le podium. Ce sera la 185e et la dernière rencontre pour le sélectionneur des Bleus, Didier Deschamps. Coup d'envoi à 23h. Rassurez-vous, on aura quand même droit à une vraie finale ce soir. Il s'agit de la Coupe du Monde de rugby espoir. Les Bleuets affrontent les Springboks en Géorgie. Côté tricolore, 4 Clermontois à l'affiche. Matteo Frisac, Baptiste Véchambre, Léo Michaud et Axel Guillot. Coup d'envoi à 18h30.
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0: La météo, c'est une belle journée pour commencer ce week-end. Le soleil est au rendez-vous avec l'apparition de quelques petits nuages dans l'après-midi. Côté température, il fait chaud, mais ça reste tout à fait agréable. On attend cet après-midi jusqu'à 26 degrés à Saint-Flour, 29 à Clermont-Ferrand, Issoire, Thiers et Aurillac, 30 à Rion, Vichy et Brioude, 31 à Montluçon, 32 à Moulins. On aura de la fraîcheur cette nuit, ça fera du bien. Le mercure repasse en dessous des 20 degrés avec 18 à Aurillac et 17 à Clermont-Ferrand. 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Il est 11h03. Tout de suite, on vous emmène en reportage dans les plus beaux sites d'Auvergne.
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2: Salut à tous, tout à l'heure nous allons découvrir ou redécouvrir pour certains l'un des joyaux de notre région, un lieu parfait pour passer du bon temps en ce mois de juillet. S'il fait trop chaud, pourquoi ne pas vivre une expérience 100% immersive? Direction le plus grand planétarium de France. À travers ce rendez-vous, nous allons également découvrir les activités

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2: Imaginez, vous êtes confortablement installé, la lumière faiblit et soudain, le plafond s'efface pour laisser place à l'univers tout entier.
3: J'ai l'impression d'être un enfant, moi, là.
4: Mais c'est un peu ça. On revient aussi en enfance et même les adultes nous le disent, ils reviennent en enfance et ils se rappellent même de souvenirs qu'ils ont pu avoir dans l'enfance quand ils observaient le ciel étoilé. Et c'est vraiment ça. Le côté écran hémisphérique apporte un plus dans ce côté immersif, carrément. On a pratiquement un des plus beaux bureaux du monde, si on peut dire ça comme ça.
2: En direct du plus grand planétarium de France, ici à Vulcania, chez nous en Auvergne, je suis avec Julien Malaval, il est responsable du planétarium. Bonjour Julien.
5: Bonjour à tous.
2: Alors quand on se retrouve ici, sous ce dôme gigantesque de 22 mètres de haut, hein, ça se passe comment dans votre tête à vous, en tant que grand garçon maintenant ?
5: Bah, c'est le côté magique, hein. Un planétarium, c'est vraiment quelque chose d'incroyable. Dès qu'on rentre dans cette salle, on a la chance d'avoir un écran hémisphérique, donc c'est un écran à 360 degrés, donc ça permet aux visiteurs d'avoir un côté vraiment immersif. Et donc quand on rentre dedans et qu'en plus on voyage dans l'espace, c'est le côté waouh qui intervient en premier lieu. Alors on a le plus grand de France en termes de taille, on a un dôme qui fait 22 mètres de diamètre, et c'est ça qui fait que nous avons le plus grand planétarium de France.
2: Et là vous nous proposez quoi comme voyage cet été dans le planétarium ?
5: Alors on a plusieurs animations. On a déjà deux animations scientifiques, donc faites par un animateur scientifique du parc. Une animation qui s'appelle Ce soir dans le ciel, donc une animation vraiment typée planétarium où on présente les constellations, les étoiles que le visiteur peut observer le soir même de sa visite. On a une autre animation scientifique qui est plutôt un voyage à travers le système solaire, la galaxie, pour parler un petit peu de volcanisme extraterrestre et de phénomènes naturels extrêmes. Un autre qui est aussi pour le grand public, typé adulte, on va dire, qui s'appelle Rencontre dans la Voie lactée. Et enfin, une programmation spéciale à partir de la fin d'été, donc au mois de septembre, en rapport avec les missions Artemis, donc c'est l'actualité, où là on va passer un film qui s'appelle Destination Lune.
2: Eh bien on va aller voir ça tout de suite.
5: Eh bien allez, c'est parti.
2: Mais du coup, vous, à chaque fois, vous voyagez là ?
5: Ouais, c'est incroyable, c'est vraiment incroyable. On est vraiment dans ce côté immersif et on a vraiment l'impression d'être dans l'espace, quoi.
3: J'ai l'impression d'être un enfant, moi, là.
5: Mais c'est un peu ça. On revient aussi en enfance et même les adultes nous le disent, ils reviennent en enfance et ils se rappellent même de souvenirs qu'ils ont pu avoir dans l'enfance quand ils observaient le ciel étoilé. Et c'est vraiment ça.
3: Le fait que ça soit ovale comme ça, enfin, je sais pas comment le décrire, mais ça, t'as vraiment l'impression d'y être, quoi.
5: Ouais, le côté écran hémisphérique apporte un plus dans ce côté immersif, carrément.
3: C'est vrai que la qualité, elle est magnifique.
5: C'est spectaculaire, vraiment.
3: On peut pas passer à côté quand on vient ici. Hein.
5: C'est le lieu incontournable.
3: Ouais,
5: vraiment incontournable. Ça serait dommage de ne pas pouvoir en profiter en Vulcania. Ouais.
3: C'est clair.
2: Planétarium exceptionnel à Vulcania. On ressort d'ici avec des étoiles plein les yeux. Je vous le garantis. Je crois que Julien aussi nous le garantit.
5: Absolument. Là, vous ne serez pas déçu de votre visite au planétarium.
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4: Ici, à la Cité des Enfants, on ne lit pas des livres, on touche, on manipule, on expérimente.
5: Nous, on est d'Aix-en-Provence et on vient souvent dans le coin et à chaque fois, on passe ici parce que c'est vraiment un parc vraiment modèle pour les enfants handicapés, notamment mon fils qui est autiste. Moi, je m'appelle Aurore et mon fils s'appelle Léo. Et n'hésitez pas à aller sur Internet réserver les places, il y a des passes malins qui valent vraiment le coup.
4: Je suis avec Marie Bouchard pour comprendre comment Vulcania transforme nos petits curieux en véritables explorateurs. Bonjour Marie.
6: Bonjour.
4: Tout le long de l'été, vous avez divers ateliers, diverses animations. Quelle est la première animation à nous conseiller si on a des enfants ?
6: Ah bah avec des enfants, on en a plusieurs à conseiller. Ça va dépendre de l'âge des enfants. Là, on est à la Cité des Enfants, donc c'est pour les 3-7 ans. C'est des expérimentations autour de l'eau. Les enfants vont faire des barrages autour des manipulations, des senteurs. On a différentes animations. On a par exemple à l'extérieur la rivière des minéraux. Donc c'est pour les enfants qui ont sensiblement le même âge. Mais l'avantage c'est qu'ils vont pouvoir manipuler de l'eau et jouer à un rêve d'enfant, c'est d'être orpailleur. Donc ils deviennent un peu des cow-boys. Et on va leur demander d'aller chercher dans une rivière, dans le sable, des minéraux. Donc l'avantage c'est qu'ils vont apprendre à connaître quelques noms de pierres. Et puis évidemment ils s'amusent. Et puis c'est à Vulcania en fait on convoque un petit peu ce que préfèrent les enfants. Donc qu'est-ce qu'ils aiment les enfants? Ils aiment les volcans, ils aiment l'espace, ils aiment être des chevaliers,
7: les dragons.
6: Ils aiment les dragons, ils aiment être orpailleurs. Et donc chaque fois on va créer un petit univers autour de ça et on va leur proposer d'être le maître de cet univers là.
8: Je suis le maître du monde. Vous
5: d'Aix-en-Provence et on vient souvent dans le coin et à chaque fois on passe ici parce que c'est vraiment un parc vraiment modèle pour les enfants handicapés, notamment mon fils qui est autiste. Ça amène aussi un mélange pour tous les enfants, donc on est vraiment dans l'inclusion, on est surtout dans la quiétude quoi. Si on les perd, ça peut arriver à n'importe quel parent, hein, voilà, on s'y perd de vue, on s'inquiète pas quoi. Donc j'invite tout le monde à venir à Vulcania.
4: Voilà, vous l'avez entendu, un vrai lieu d'exploration, un vrai lieu d'imagination aussi, où les petits-enfants voyagent, les grands-enfants aussi voyagent. Je pense aussi que vous aussi, vous voyagez tous les jours.
6: Ah bah oui, c'est merveilleux, l'architecture est incroyable. Arriver comme ça, voir la chaîne des puits et puis cette architecture incroyable, c'est un plaisir de tous les jours de travailler ici. Bien sûr, c'est pas donné à tout le monde d'avoir ça.
4: Merci beaucoup en tout cas Marie Bouchard, belle journée à vous.
6: Belle journée, au revoir.
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2: Est-ce que vous avez déjà ressenti la terre trembler sous vos pieds ou vu la puissance d'un éclair de près? Pour comprendre ces forces de la nature sans danger, je rejoins Fabrice Filias, l'homme qui rend la science absolument passionnante ici, à Vulcania. Où est-ce qu'on est là? J'ai l'impression qu'on est dans le système solaire.
3: Alors, on est dans une salle où on voit à la fois les planètes, notre planète Terre et la structure interne de notre planète. Donc comment c'est fait dedans, comment ça marche? Et d'ailleurs, là, on a aussi en ce moment des personnes, des animatrices scientifiques qui sont en train d'expliquer le fonctionnement de notre planète. Qu'est-ce qu'il y a dedans?
2: Alors Fabrice, votre titre fait très sérieux, mais sur le terrain, comment faites-vous pour nous expliquer des phénomènes complexes comme la tectonique des plaques avec le sourire?
3: Eh bien, on parle avec des mots simples et puis on essaie d'expliquer ce qui se passe. Et puis, beaucoup de personnes ont déjà ressenti des tremblements de terre dans leur vie, ou alors des amis en ont ressenti, et on va expliquer ça de la plus simple des façons. On a des maquettes, on va montrer qu'une plaque peut bouger dans un sens, dans l'autre, ça fait des failles, et le long de ces failles, on a des mouvements, et on ressent ces tremblements de terre. Donc qu'est-ce que ça fait? Comment ça se passe? Quel est le grondement? Comme s'il y avait un train qui arrivait ou un camion qui passait à côté de chez vous dans la rue. Voilà, c'est un petit peu ça et on essaie d'imager tout ça.
2: Donc nous sommes en plein été. Qu'est-ce que vous nous proposez pour nos enfants, nos petits-enfants ou même pour nous-mêmes?
3: Pour tout le monde. La possibilité d'apprendre plein de choses en allant dans les animations racontées par les animateurs, aussi bien sur notre planète Terre, la machine Terre racontée par les animateurs, sur les séismes ou alors en savoir plus sur les volcans de la chaîne des puits racontée par les animateurs. Donc ça, ce sont des animations où tout le monde peut y aller sans problème. Et après, si on est plutôt avec des enfants, par exemple, une animation leur est dédiée. Les médiateurs de Vulcania sont aussi quelque part des comédiens, des acteurs, et ils sont capables d'examiner vers d'autres terrains les contes et légendes volcaniques pour les petits. Cette année, il y a une nouveauté dans la salle Gaïa. Donc pour ces contes et légendes volcaniques, on va vous parler à la fois de quelque chose qui se passe du côté du Dakota avec les Indiens d'Amérique. Et puis, une autre histoire, celle des Vikings, qui fait peur, mais juste ce qu'il faut pour les enfants.
2: Même moi, j'aurais pas peur?
3: Non, ça devrait aller.
2: On parle souvent du passé des volcans d'Auvergne, mais comment arrivez-vous à nous projeter dans ce qui se passe aujourd'hui, sous nos pieds, en 2026?
3: Alors, pour comprendre ce qu'il se passe, sachez que quand on est en Auvergne, on a des volcans. Et ces volcans sont tout jeunes, en fait. Ils ont seulement quelques milliers d'années. Alors, il suffit d'aller du côté de l'exposition Les Volcans d'Auvergne, où on vous explique tout ça. Donc, vous pourrez le voir avec des panneaux, ou même flasher un QR code, et vous aurez les chercheurs qui vous parlent devant vous. Donc, c'est un moyen d'apprendre. Ou alors, un truc vraiment pour toute la famille, C'est pas sorcier, les volcans, où là, vous apprendrez tout sur les volcans.
2: Avec Jenny?
3: Avec les médiateurs d'ici, et ils le font super bien.
2: J'ai l'impression qu'avec vous, la science n'a jamais été aussi vivante.
3: Et oui, on a plein de spectacles aussi pour ça. Expérience Sechaux, il n'y a pas de risque et la flamme des volcans. Et un super spectacle aussi qu'on verra pendant les soirées. Donc très bientôt, nocturne, avec un super spectacle primordial.
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4: Petite escapade musicale au bord des frontières auvergnates demain, ce dimanche 19, avec le Festival de Bourgogne du Sud qui s'invite au Ciné Action Palace de Chauffailles pour célébrer le grand compositeur Nino Rota. Cette soirée commencera avec un concert de musique de chambre à partir de 17h, un concert reprenant les thèmes mythiques des films du Parrain ou de la Strada. Ce sera suivi justement par une petite séance ciné à 20h30 avec la projection du chef-d'œuvre de Fellini, Les Nuits de Cabiria. De retour dans l'Allier, cette fois, vous ne pouvez pas manquer demain le marché artisanal de Vichy. De 10h à 18h, une quarantaine de créateurs locaux vous attendent à la Galerie des Sources pour vous présenter leurs poteries, bijoux et objets de décoration uniques et surtout faits main. Bref, l'endroit idéal pour se faire un beau petit cadeau à Vichy demain.
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2: J'entends ici les cris de joie du côté du Namazou. Vulcania, ce n'est pas qu'apprendre, c'est aussi vivre des sensations fortes. Je suis avec Frédéric Goulet pour tester notre adrénaline.
3: Oh là là, pas du tout à l'aise. Vous me faites faire des choses, Frédéric. Hein.
4: J'ai très peur.
3: Ok, donc une petite descente. Bon, là, ça va. Oh, oh, oh, je vais en perdre ma perruque.
5: On avait un groupe de personnes vraiment âgées. Je pense qu'ils avaient, le plus jeune devait avoir 85 ans.
3: Ça faisait très longtemps. Wow.
5: Ils ont quand même voulu le faire. Le groupe d'après, c'était des enfants qui étaient peut-être en primaire, qui avaient peut-être 7 ans ou 8 ans, et qui allaient prendre la succession de personnes qui avaient, je pense que réellement, le plus jeune des personnes du groupe devait avoir 85 ou 90 ans. Quoi. Donc c'est vraiment à tout âge, et c'est des sourires à tous les âges.
3: Vous croyez qu'ils ont eu plus peur que moi ou pas?
5: Ah, je sais pas, parce que je crois que vous avez quand même bien peur. Hein.
3: Waouh! Eh bien, merci bien, Frédéric, ça faisait longtemps. Moi, j'évite tout le temps ça. Et bon, en tout cas, je recommande.
5: Vous allez avoir toute une aventure avec Jeanne qui va vous accueillir. C'est la chef d'expédition qui va vous accueillir sur une zone sismique active. Là, il va se passer plein de choses. Et là, vous allez partir après pour une aventure extraordinaire avec ce Namazou qui est effectivement un roller coaster, mais vraiment unique en son genre. Mais là, par exemple, cette année, on a quelque chose qui est la grande nouveauté de 2026. Ça s'appelle Expédition Hawaii. Et là, on est aussi parti de quelque chose qui avait été fait par Maurice Kraft, quelque chose qu'il avait dit à l'époque. Après avoir fait du canoë sur un lac d'acide en Indonésie, il a dit mon prochain défi, ça sera de descendre une coulée de lave, donc à plus de 1000 degrés, de descendre ça comme si je faisais du raft. Donc c'est un pari fou. Malheureusement, Maurice Kraft est décédé avant. Et nous, on a repris cette idée-là comme point de départ. Il y a toute une visite qui est séquencée. Là, par contre, vous n'êtes pas au Japon comme avec Namazou. Namazou, c'est un poisson-chat japonais qui, en se grattant le dos, faisait des tremblements de terre au niveau du Japon. Là, vous allez partir à Hawaï. Alors, comme quoi, on voyage beaucoup quand on est à Vulcania. On est un moment au Japon, un moment à Hawaï. Et là, justement, vous allez embarquer dans un véhicule qui vous permettra, alors c'est une plateforme dynamique, hein, il n'y a pas vraiment de mouvement, mais qui va vous emmener au cœur d'un volcan avec les coulées de lave, le lac magmatique et ainsi de suite. Donc, c'est des belles sensations aussi. Vous voyagez beaucoup et vous découvrez plein de choses avec des très belles sensations.
2: De l'émotion pure et des images plein la tête avec Frédéric Goulet. C'est ça aussi, l'été à Vulcania.
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2: Nous sommes toujours à Vulcania et la journée loin d'être finie. Entre les nouvelles nocturnes et l'accueil depuis les années 2000 de 8 millions de visiteurs, on finit notre tour de piste avec Frédéric Goulet. Bonjour Frédéric.
3: Et bonjour.
2: Comment on fait Frédéric pour se réinventer chaque année?
3: Ah, c'est une vaste question et on a cette chance-là à Vulcania d'être en plein milieu du plan Olympus 25 qui est un plan qui vise à la fois à moderniser les attractions qui existent déjà et à ouvrir de nouvelles attractions et aussi de nouvelles facilités avec notamment de l'hébergement dès 2028 avec des lodges qui seront inaugurés à ce moment-là. Donc effectivement, c'est la recherche de nouveautés, de belles sensations, d'histoires à raconter aussi, et ça se fait conjointement entre les équipes techniques et les équipes scientifiques qui veulent vraiment se dire qu'est-ce qu'on veut mettre en avant, qu'est-ce qu'on va raconter à notre public, et puis trouver le meilleur moyen pour le faire.
2: Le parc a bien changé en 20 ans, comment faites-vous pour être toujours accessible?
3: Alors, au niveau du changement, effectivement, les personnes qui viennent maintenant ne reconnaissent pas le parc qu'ils avaient connu au tout début, notamment au niveau de l'ouverture. Là, effectivement, maintenant, l'idée, c'est de garder justement cette vocation d'apprendre en s'amusant et d'être plus accessible à un maximum de personnes. C'est-à-dire qu'on est un parc qui est intergénérationnel, qui s'adresse aussi bien aux enfants, même aux petits-enfants, avec la cité des enfants, par exemple, qu'à leurs parents et qu'à leurs grands-parents. Et ça, c'est l'une des forces de Vulcania, c'est de se dire qu'on est un parc qui, lorsque la journée se termine, chacun des membres de la famille a eu l'impression que le parc était fait pour eux et pas plus pour l'un ou plus pour l'autre. C'est vraiment fait pour l'ensemble de la famille à tous les niveaux. Et on a une attention toute particulière aux personnes en situation de handicap pour faire en sorte que ces personnes-là aussi et leur entourage passent une superbe journée et se créent ces mêmes souvenirs ensemble. Donc tout est fait, par exemple on a cette particularité d'être un parc qui est creusé dans la coulée de lave, alors une partie extérieure mais une partie aussi en profondeur. Le parc est entièrement accessible avec des ascenseurs.
2: Est-ce que vous avez une dernière info pratique à nous partager Frédéric?
3: La question pratique, c'est le fait de dire que nous sommes ouverts donc jusqu'au 1er novembre avec des belles choses à découvrir. On a une programmation qui est toute nouvelle au niveau du planétarium. Cet été, vous avez pu voir, on a ce nouveau spectacle, Primordia. On a aussi des nocturnes. Pour le septembre, un film extraordinaire à découvrir sur le plus grand planétarium de France qui s'appelle Destination Lune et qui va parler justement de la conquête spatiale et de la première femme qui posera le pied sur la Lune. Donc c'est vraiment quelque chose qui est événementiel. Et puis surtout, on est juste à côté, on est très central. Et on est surtout juste à côté de Clermont-Ferrand. Et bien sûr, le parking est gratuit. Ça, je le permets aussi de le dire.
2: Eh bien, merci beaucoup en tout cas, Frédéric, pour ce voyage. On termine cette série en beauté avec vous. Vulcania nous attend tout l'été pour des souvenirs mémorables en famille. Merci beaucoup, Frédéric.
3: À bientôt.
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1: Il est midi, bon appétit sur votre radio, ici, Pays d'Auvergne. Le journal Joshua Mitivier, bonjour.
2: Bonjour. Départ dans une heure et demie pour la 14e étape du Tour de France. Une étape de montagne entre Mulhouse et Marxtein. Au programme, l'ascension du col du Hague, un chemin forestier aménagé en voie cyclable. C'est la première fois qu'il apparaît sur le parcours. Le maillot jaune est toujours sur les épaules de Tadej Pogacar. Dans le Puy-de-Dôme, c'est une autre grande boucle qui commence, le Pétanque Tour. Il débute aujourd'hui à Celles-sur-Durolle, près de Thiers, la première de 14 étapes qui auront lieu cet été sur tout le département. C'est une initiative du Conseil départemental du Puy-de-Dôme avec l'objectif de mettre en avant cette pratique qui est, on peut le dire, notre sport de cœur. Le Puy-de-Dôme a produit plusieurs grands champions. On pense à Christian Fasino ou à Philippe Suchot. Mais le Pétanque Tour est ouvert à tous les âges, tous les niveaux. Et c'est une excellente idée pour Stéphane, bouliste assidu du côté d'Enza.
3: Déjà, le Puy-de-Dôme et l'Auvergne, c'est un territoire pétanque. Maintenant, ça commence à être reconnu. Et c'est vraiment une belle initiative. Ça va permettre de faire découvrir la pétanque à des jeunes, des moins jeunes, des personnes plus âgées, et puis même à ceux qui jouent tout le temps. Ça fera une belle occasion de voir d'autres personnes et puis de voir des jeunes découvrir la pétanque. On peut trouver des partenaires, on peut trouver de nouvelles personnes, on peut les conseiller aussi. On connaît bien ce milieu-là et donc on peut conseiller les nouveaux aussi. Sur l'étape de Billon, il y aura Dominique Patruneau. Il a été champion de France triplette. Il a gagné la Coupe de France à la Provençale. Donc voilà, c'est un joueur reconnu dans le Puy-de-Dôme et je sais qu'il sera sur l'étape de Billon.
2: Et le Pétanque Tour, ça commence à 14h au stade municipal de Celles-sur-Durolle. L'étape de Billon sera le 24 juillet. Le Puy-de-Dôme, où la sécheresse continue en s'aggravant, plusieurs zones sont placées en niveau de crise, le niveau le plus sévère. Sont notamment concernés les bassins de la Dore et du Cher. D'autres secteurs passent en alerte renforcée, d'où ce nouveau tour de vis de la préfecture.

0: pour des examens médicaux, mais ils ne sont que légèrement blessés. Attention, si vous partez en vacances aujourd'hui, ça bouchonne sur les routes. La France est en rouge dans les sens des départs. Bison futé compte 680 km de bouchons. Chez nous, on signale des ralentissements de 30 km sur l'autoroute A71 dans le sens Clermont-Bourges. Et quand on se retrouve pare-choc contre pare-choc, on se dit qu'on aurait bien fait de prendre le bus. En tout cas, c'est une solution qui a le vent en poupe à Clermont-Ferrand. La gare routière des Salins voit passer plus d'un demi-million de voyageurs tous les ans. Pour répondre à leurs attentes, la région continue d'investir 260 000 euros cette année. Lauriane Avard, ça permet d'offrir une salle d'attente climatisée et plusieurs autres aménagements.
1: Ouais, 5 caméras de vidéosurveillance sont en train d'être installées le long des quais, à l'entrée et à la sortie. Cela faisait partie des priorités après une étude menée auprès des voyageurs, explique Madeleine Bernardet, la directrice de la gare routière.
2: La question qui portait sur quel dispositif souhaitez-vous qu'on mette en place pour vraiment vous sentir en sécurité, la première réponse, c'était la vidéosurveillance. C'était 90% des réponses. Donc là, on s'est dit, vraiment, il est temps là, qu'on mette en place ce dispositif.
1: Et ça rassure tout de suite cette Clermontoise qui voyage avec sa fille direction Lyon.
3: Ça c'est très bien ça, parce que bon, c'est vrai que surtout quand des jeunes filles sont seules le soir, c'est pas très rassurant.
1: Surtout que jusqu'à présent les toilettes étaient fermées la nuit. Désormais, 3 nouveaux sanitaires ont été installés, accessibles par carte bancaire, nuit et jour, et 7 jours sur 7. C'était vraiment le béaba pour Irénée qui s'est retrouvée en transit à Clermont.
4: J'ai déjà attendu ici quand il faisait très froid en pleine nuit et il n'y avait rien, il n'y avait pas de toilettes surtout, c'est des fois c'est pénible, donc c'est bien.
1: Et un projet de déménagement de la gare routière est toujours dans les cartons, à côté de la gare SNCF ou à l'entrée sud-est de la ville, quartier de la Part-Dieu.
0: Le reportage, Lauriane Avard. La météo pour votre week-end est très ensoleillée. On attend des températures entre 26 et 32 degrés en Auvergne, avec notamment des pics à 32 degrés à Moulins. De la fraîcheur cette nuit, mais le beau temps va rester avec nous toute la semaine avec des moyennes entre 25 et 28 degrés. Merci infiniment d'écouter ici Pays d'Auvergne. Il est midi passé de 5 minutes. Tout de suite, Willy Ourovelli vient déjeuner chez vous. Très bonne journée sur ICP d'Auvergne.
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7: Bonjour, merci d'avoir choisi votre radio ici. C'est Willy vient déjeuner chez vous, numéro 1071. Et oui, ça filoche, mes amis, ça filoche. J'espère que vous avez passé une bonne semaine. On salue de nouveau nos amis de chez Picard. Hein. Ce sont les plus heureux en ce moment, au frais, toute la journée, bande de vénards. C'est donc reparti, voilà, pour vos 55 minutes, pas comme les autres, avec ce talk show, pas comme les autres, sur cette radio, pas comme les autres. Nous sommes en direct tout l'été. Attention, hein, vous voyez ici, on est différents, on fait pas de best-of à la con en juillet et en août. Hein. Non. Aujourd'hui, je suis là avec vous tout l'été. On vous accompagne. Aujourd'hui, je suis dans les locaux de nos amis de Ici Azur à Nice. En fait, j'en avais marre des 40 degrés à Paris. Je me suis dit, tiens, où est-ce que je peux aller? Bah, bim, je suis allé dans la dernière région de France où il fait encore 40 degrés. Et voilà. Allez, je suis malin. Allez, notez bien les dossiers du jour. Dans un instant, on est tous évidemment très marqués. Hein, dès qu'il y a des feux de forêt avec cette canicule, aucune forêt, aucune région n'y échappe. Du coup, tiens, j'ai eu envie de savoir comment vont nos forêts, comment les protéger. Est-ce qu'il y a du surtourisme aussi dans les forêts, comme il peut y en avoir dans certaines villes ou dans certains monuments? Ben, on va en parler dans une minute. Et à 12h30, le boom du e-commerce. Jamais nous n'avons autant dépensé d'argent dans des achats à distance, sur des plateformes ou dans des boutiques en ligne. Tenez-vous bien, l'année dernière, on a dépensé 200 milliards. T'imagines? 200 milliards d'euros. Pourquoi cette frénésie? On en parle dans 20 minutes. Et bien sûr, on ne change pas une formule gagnante. Vous le savez maintenant, on fait cette émission ensemble. Notez bien le numéro, s'il vous plaît. Ayez pitié de moi. Notez. 0810 055 056, c'est la libre antenne de tout l'été. Vous m'appelez pour discuter de ce que vous voulez, si vous voulez réagir sur les thèmes du jour. Est-ce que vous aimez vous balader en forêt? Dites-moi dans quelle forêt vous allez. Pareil que les balades en forêt, ça fait du bien pour le moral. Est-ce que c'est le cas? Si vous avez été témoin d'un incendie en ce moment dans les forêts, bien appelez-nous aussi. Est-ce que vous achetez beaucoup en ligne? Qu'est-ce que vous achetez? Ou alors non, est-ce que vous préférez les magasins physiques? Si vous êtes sur la route pour les vacances, parce qu'aujourd'hui c'est rouge, Bison Futé, il n'est pas content. Il voit rouge. Et bien, si vous êtes sur la route, appelez-moi. Si vous êtes chez vous, appelez-moi aussi. Bref, c'est la libre antenne du week-end. Vous êtes chez vous. 0810 055 056. Et vous repartez avec votre sélection pour une carte carburant au teint bronzé d'une valeur de 200 euros. Voilà, mes amis, j'ai tout dit. Alors, zou, envoyez-moi ce jingle. Allez.

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1: Et ouvrons notre premier dossier. Bonjour Rémi Savazi.
2: Bonjour.
1: Bienvenue ici mon cher Rémi. Alors vous êtes chef du pôle national défense des forêts contre les incendies à l'Office national des forêts. D'abord Rémi, première question que j'avais envie de vous poser, elle va peut-être vous paraître un petit peu banale cette question, mais j'imagine que vous êtes comme nous très touchés là de voir toutes ces forêts là sous le feu, comme on peut le voir depuis plusieurs jours partout en France. J'imagine que ça doit vous toucher.
2: Oui, tout à fait. Alors moi, c'est mon métier, la prévention des incendies de forêt. Donc malheureusement, j'ai l'habitude d'en voir. Ouais. Mais on n'a pas forcément l'habitude de voir des choses aussi graves que ce qui se passe en ce moment.
1: C'est ça. C'est grave parce que c'est partout en France. Hein. Ça, c'est nouveau, hein, des forêts jusque dans le nord du pays.
2: C'est ça, c'est ce qui se passe en ce moment, c'est vraiment un marqueur du changement climatique. On a le risque incendie qui remonte en altitude. On a eu le feu à 10 dans la montagne la semaine dernière. Et puis, ça remonte aussi vers le nord. Et le feu de Fontainebleau, c'en est un triste exemple.
1: Comment est-ce que vous étiez préparé à cela? Parce que je suppose que vous êtes préparé depuis longtemps à l'Office national des forêts, évidemment. Mais comment est-ce qu'on se prépare à cela?
2: Alors nous, notre métier, c'est la prévention des incendies. Mmh. Et donc, on s'y prépare en faisant des patrouilles de surveillance pour alerter, pour aller aussi sensibiliser le public à tous les gestes de prudence, pour aller aussi contrôler l'application de la réglementation, parce que malheureusement, il y a des fois des choses qui sont interdites et il faut aussi pouvoir réprimer ça. Et dernière chose, on a des patrouilles de première intervention aussi, donc ils vont pouvoir, alors qu'on a des petits moyens, on n'est pas des pompiers, mais pour éteindre les feux naissants ou au moins les limiter en attendant que les pompiers arrivent.
1: Vous disiez voilà que vous faites de la prévention auprès du public parce que la plupart des feux, des incendies de forêt sont c'est une cause humaine évidemment. Hein.
2: Oui, c'est ça. On a coutume de dire qu'il y a 9 feux sur 10 qui sont dus à la présence de l'homme. Le dernier 1%, le dernier 10% étant les feux de foudre, et malheureusement on en a eu aussi cette année. Mais sinon le reste effectivement c'est dû à la présence de l'homme, et donc ça veut dire que c'est des choses qu'on peut éviter en faisant attention.
1: Exactement. Une forêt qui prend feu, elle repoussera un jour?
2: Alors oui, la nature a horreur du vide et arrive à boucher les trous. On peut l'accompagner. Il y a des choses à faire pour l'accompagner, mais une forêt repoussera. Ça prendra du temps, mais elle finira par revenir.
1: Parce qu'un arbre qui a brûlé, il est fichu. Ou ça dépend. Alors,
2: Ça dépend de l'intensité du feu. Ça dépend si le feu il est passé vraiment juste en sous-étage, donc il a brûlé que les herbes, les broussailles qui étaient en dessous, ou s'il est monté un peu le long des arbres, il les a un peu chauffés. Il y en a certains où ça va suffire à les faire mourir, et d'autres qui vont pouvoir résister. Et puis malheureusement, des fois sur des feux de très grosse intensité, là il y a vraiment tout qui brûle, quoi. Donc là c'est irréparable.
1: Donc il faudra 100 ans pour que ça revienne comme avant, c'est ça, hein, sur certains arbres.
2: Oui, c'est ça. Alors dès les premières pluies, on va voir des choses qui vont reverdir. Ça va donner un peu une note d'espoir, parce que les herbes vont revenir, ça revient assez vite. Mais même les plantes, elles ont brûlé que la partie aérienne de la plante. Donc la partie du sol, ça va repousser, ça va repartir du pied. Donc ça va revenir tout doucement. Mais effectivement, avant d'avoir des arbres de 20 mètres de haut, il faudra beaucoup plus longtemps.
1: Est-ce que vous, à l'Office des forêts, vous êtes déjà en train de penser, j'allais dire, à la forêt de demain, c'est-à-dire à imaginer planter des arbres plus résistants? D'abord, est-ce que ça existe?
2: Alors, dans les conditions extrêmes comme ça, il n'y a pas d'arbres plus résistants que les autres. Par contre, effectivement, pour des feux plus communs, des situations plus communes, il y a des choses qui sont plus résistantes. Mais nous, ce qu'on essaye de faire, c'est d'avoir des forêts qui soient mieux adaptées au changement climatique de façon générale. Ouais. On va pas chercher à planter une espèce qui résiste mieux au feu, il y en a pas toujours. Par contre, des espèces qui vont mieux résister à la chaleur, à la sécheresse, on va essayer de faire ça. Alors l'idée est pas de tout replanter, on aime bien, je vous disais, accompagner la nature, faire de la régénération naturelle, mais par contre, si on peut aider un peu et amener progressivement des choses qui vont être un peu plus résistantes, amener aussi des structures différentes, c'est important aussi de mélanger les espèces, d'avoir pas mal de biodiversité, parce que comme ça, on met pas tous ses œufs dans le même panier.
1: C'est ça.
2: Et s'il y a quelque chose qui marche bien, bah, ça marche bien. Des choses qui marchent moins mal, bah, on n'a pas tout un tas de trucs qui marchent mal. On essaie de mélanger un peu. C'est ça qui est le mieux pour s'adapter au changement climatique.
1: Dernière question, mon cher Rémi, parce que je sais que vous êtes en vacances. Donc, merci d'avoir pris quelques minutes pour nous. Mais est-ce que... je lisais, par exemple, si vous parliez de la forêt de Fontainebleau, il y a 18 millions de promeneurs, c'est ça, chaque année, dans cette forêt?
2: Alors oui, il y a beaucoup de gens. Il y a beaucoup de gens qui viennent en forêt. Alors c'est particulier à Fontainebleau parce que c'est proche de Paris et il y a beaucoup de gens à Paris. Mais autour de toutes les grandes villes, il y a des forêts qui sont beaucoup fréquentées parce que ça fait du bien d'aller se promener en forêt.
1: Exactement.
2: C'est important ça.
1: Donc il y a pas de surtourisme en forêt, Rémi. Hein. On parle pas de surtourisme en forêt, on se dit pas qu'il faut limiter.
2: On peut pas parler de surtourisme, mais il y a effectivement des endroits qui sont plus fréquentés que les autres. Mais quand on fait de la prévention, c'est dans ces endroits-là qu'on va aller en priorité. Le but du jeu, c'est pas de rester caché dans nos forêts, c'est pas comme ça qu'on fait de la prévention, voilà, c'est d'aller voir les gens pour leur expliquer. Donc c'est dans ces forêts-là qu'on va aller le plus.
1: Eh ben, merci beaucoup pour votre travail essentiel, mon cher Rémi. Embrassez vos deux enfants, parce que je sais qu'ils sont fans de Fort Boyard et fans de moi. Et ça, je le comprends bien. Merci beaucoup, Rémi, chef du pôle national des... Oui, vous les embrassez. Hein.
2: Oui, chef du pôle national. Ce sera fait, il n'y a pas de souci.
1: Eh ben, vous êtes adorable. À bientôt, Rémi. Chef du pôle national défense des forêts contre les incendies à l'Office national des forêts. Voilà, allez, maintenant, c'est vous que je veux entendre, mes amis. C'est la libre antenne du week-end. Venez réagir là-dessus. 0810 055 056. Si vous aimez vous balader en forêt, dites-moi dans quelle forêt vous allez. Voilà, si vous êtes touché par tous ces incendies. 0810 055 056. Mais d'abord, tiens, écoutons ça. Et alors, ça, c'est... Ouh, ça, je sais. Ça, c'est... Ça, c'est quand on met le casque trop près du micro, là, dans les studios de radio. Ça fait ça. Ou sinon, ça fait la chanson de Z.

0: 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C'est évidemment Zazie avec Zen Jingle.
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0: Je suis très heureux d'être avec vous, mes amis. Nous sommes en direct, hein. Je vous abandonne pas de l'été. Aujourd'hui, je suis en direct des locaux de Ici Azur. Merci pour l'accueil, les gars. Qu'est-ce que vous êtes gentils, hein. J'ai été très bien reçu. On m'a offert un bon café, lyophilisé, mais c'est pas grave, c'est le geste qui compte. Vous voyez? Arrêtons d'être... Je vais demander à David. David, ça va, mon David?
3: Oui, bonjour Willy, ça va et vous? Et toi?
0: Très bien. Ah oui, tu peux me dire. Tu l'aimes comment, ton café, toi, habituellement? C'est quoi, tu...
3: Un café serré et sans sucre.
0: Ah,
3: et
0: comme sans moi, sucre. Sans sucre comme moi, parce que tu fais attention à ton corps, tu as un joli corps comme le mien.
3: Je vais pas le dire, hein. On est à la radio, on voit rien, mais ouais, on n'est pas trop mal.
0: Et on n'est pas trop mal, David et moi, je trouve qu'on s'en sort bien. Bon, tu nous appelles d'où, mon David?
3: De Lyon, ah, la ville de Lyon.
0: Ah mais j'adore Lyon, moi. Franchement, Lyon, je trouve que vous avez tous les avantages de Paris sans les inconvénients. J'adore cette ville.
3: Oui. Écoute, c'est une jolie ville et c'est vrai c'est différent de Paris. Ça va peut-être moins vite, mais il y a notre cher maire actuel à Lyon. Lui, il est tranquille d'ailleurs.
0: Ah, oui, il est tranquille, lui, il est bien, lui. Non, mais c'est bien. Attends, Lyon, t'as vu, en une heure, t'es à la montagne. Tu prends le TGV en une heure, t'es à Marseille. Tu prends le TGV en deux heures, t'es à Paname. C'est génial.
3: Vrai, c'est vrai.
0: Voilà, tu prends le TER en 8 heures, t'es à Clermont-Ferrand, enfin c'est fabuleux. Mon cher David, tu voulais réagir sur quoi, mon bébé?
3: Eh ben, sur les feux de forêt, je voulais réagir.
0: Vas-y. Feux de forêt. Alors, je t'écoute.
3: Eh ben ouais, en fait, c'est vrai que là, en ce moment, il y en a beaucoup, hein, on le voit tous. Ouais. Et moi, vers Lyon, là, j'habite Lyon et en périphérie de Lyon, eh ben c'est fou parce que ça brûle. Enfin, pas, ça a été éteint, bien sûr, par les pompiers. Mais il y a des prairies, des arbres là qui ont brûlé. J'ai vu ça ce matin, en fait, en faisant les courses.
0: Et c'est la première fois que tu vois ça, toi. C'est la première fois que tu vois ça du côté de chez toi.
3: D'aussi près. Alors après, je connais un peu aussi le sud, du côté de Valence. Mmh. Donc là-bas, oui, en bord d'autoroute, par exemple, des fois, il y a de plus en plus de feux. Mais c'est vrai qu'à la base, les feux de forêt, c'était vraiment dans le sud.
0: C'est ça.
3: Et là, ça commence tôt, et on en retrouve même jusqu'à Fontainebleau, quoi.
0: Voilà,
3: vers Paris.
0: Voilà. C'est démentiel. Après, quand on voit que la plupart sont allumés quand même par des crétins, mais c'est hallucinant, quoi. Il y en a un qui a jeté un mégot, parmi l'un des départs de feu à Fontainebleau. Enfin, c'est un mégot. Enfin, non, mais c'est démentiel. On est quand même chez les tarés, quoi.
3: Ah, ça c'est sûr, hein. Je t'avoue que tu vois, peut-être je suis un crétin, je fume, c'est pas bon pour la santé.
0: Non, c'est bien, tu fumes, tu bois, c'est bien.
3: Ça me rassure. Mais je te rassure, ça fait des années, ça fait 10 ans, 15 ans, ça fait longtemps que je fume. Mais avec moi, j'ai toujours un cendrier portatif.
0: Ah oui, voilà.
3: Et quand je vois des gens, encore aujourd'hui, hein, en pleine calicule, ils jettent leur mégot par la fenêtre de la voiture, franchement, ça... Je suis désolé, mais je sais pas. Enfin,
0: non, mais c'est des cons.
3: Voir,
0: non, mais t'as raison, Pff, c'est des cons finis parce que franchement, tu vois, on a eu Rémi Savazi là de l'Office national des forêts, tu vois, qui se bat, qui fait de la prévention auprès des gens. Puis en fait, après, quand en face, tu te retrouves en face de crétins qui balancent encore leurs clopes alors que tout est sec. Déjà, balancer les mégots par terre en temps normal, bon. Mais enfin, dans la nature, quand c'est sec, déjà, enfin bon. Bon, David, tu fais attention. Tu fumes combien de cigarettes par jour, mon David?
3: 10.
0: Donc à 15€ le paquet, donc tu es multimillionnaire, mon David, c'est ça? Tu as hérité?
3: Non, j'ai pas hérité. Je m'adapte. Et c'est vrai que d'ailleurs, c'est carburant que tu offres.
0: Ah, ça te ferait. Est-ce que tu veux? Tu veux une carte carburant, une carte clope, mon David? On peut s'arranger, t'inquiète pas.
3: Carburant, ce sera juste pour allumer ma voiture, hein, pas pour allumer les feux. Hein. Moi, je suis. Non, t'inquiète pas.
0: Après moi, tout ce week-end, je suis à Nice. Hein. Si tu veux, je vais à Vintimille t'acheter des clopes sous le manteau pour pas cher. Je t'embrasse fort, mon David. Tu prends bien soin de toi, hein, d'accord? Merci infiniment de ta gentillesse et de ta. Je suis content. Je crois que c'est la première fois qu'on s'entendait, donc ça me fait trop plaisir de t'avoir eu au téléphone.
3: Merci beaucoup, Willy. Je te remercie beaucoup, toi aussi. Et puis, écoute, à très bientôt.
0: À très, très vite, mon David. Et tu repars avec ta sélection, le tirage. Donc, c'est demain pour cette carte carburant. Allez, dans un instant, je vais vous présenter un invité pas banal parce que j'aime plus que tout, même l'été, vous présenter des invités pas banaux. Mais d'abord, voici Pierre Demar avec Je pense à vous. Et il va démarrer maintenant.

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1: On dirait ma voix finalement. Allez, comme promis, place à la personne pas banale du samedi. Bonjour Lucie Le Balch.
2: Bonjour.
1: Bienvenue ici ma Lucie, ma petite chérie. Alors ma Lucie, d'abord tu habites à Nice, c'est ça?
2: Oui, j'habite à Nice.
1: Eh ben voilà, comme je suis à Nice tout le week-end, je me suis dit je veux absolument rendre un petit hommage à une niçoise pas comme les autres. D'abord, tu as quel âge ma Lucie?
2: J'ai 13 ans.
1: 13 ans. Et est-ce que tu peux nous dire ce qui s'est passé pour toi là il y a quelques jours? Allez, on va dire début juillet, t'as reçu une nouvelle et on t'a dit quoi? On t'a dit Lucie, tu es
2: Ben, j'ai reçu mon baccalauréat avec mention très bien.
1: Et voilà. Lucie Le Balch, elle a eu son bac normal à 13 ans avec mention très bien. Donc ton vrai bac, hein, le bac, hein, on est d'accord. Hein.
2: Oui, le bac.
1: C'était le bac quoi? C'était quelle filière?
2: Ben, ma spécialité, c'était maths, physique et SVT.
1: Tout à fait, exactement. Donc à 13 ans, dis donc. Donc t'as été bonne dans toutes les matières ou est-ce qu'il y a une matière où t'es nulle, Lucie? La plus mauvaise note, c'était combien?
2: Ma plus mauvaise note, c'était un 12.
1: Ouais.
2: En histoire géographie, l'année dernière, en première.
1: Qu'est-ce que tu es nulle, Lucie? C'est pas possible d'être aussi nulle. Hein. Alors dis-moi, ma Lucie, est-ce que ça a été facile pour toi, là, voilà, quand on a 12, 13 ans, d'être dans une classe où tous les autres étaient plus âgés? Est-ce que tu as été bien accueillie par les autres élèves? Comment ça s'est passé?
2: Oui, ben, je suis au lycée Michelet, qui est un lycée spécialisé pour les personnes HPI, entre guillemets.
1: D'accord.
2: Donc, je pense que je m'entendais très bien avec les autres personnes de ma classe, parce qu'on pensait d'une manière similaire.
1: Ouais.
2: Oui, donc, je m'entendais très bien.
1: Donc voilà, vous vous entendiez tous très très bien. Et est-ce que toi, parfois, quand tu rencontres des jeunes filles de ton âge, tu vois, qui ont 13 ans, et j'allais dire qui sont moins HPI, on va dire, je sais pas comment dire, qui sont un petit peu plus crétines que toi. Est-ce que tu arrives quand même à tisser des liens avec, j'allais dire, des jeunes filles un petit peu moins intelligentes que toi?
2: Oui, ben, bien sûr, parce que je pense qu'on a quand même des similarités, notamment au niveau de l'âge.
1: Ouais.
2: Genre, on peut s'entendre sur différentes choses qui peuvent être plutôt liées, à notre âge et nos expériences.
1: Ouais.
2: Oui, je pense que c'est juste des liens différents et peut-être un peu plus superficiels qu'avec des personnes de ma classe, par exemple.
1: C'est ça.
2: Mais non, on s'entend très bien avec... En général, on s'entend très bien avec les personnes, je pense.
1: Bah alors attends, est-ce que tu arrives à trouver des jeunes filles de 13 ans qui sont comme toi passionnées d'arithmétique, de thermodynamique et de radioactivité? Je n'ai rien compris à aucun de ces mots, Lucie, rien. C'est quoi la thermodynamique, c'est quoi ça? C'est les thermolactiles, c'est les damars thermolactiles, c'est les t-shirts pour les vieux là qu'on froid? Non, c'est pas ça. Hein.
2: Non, c'est c'est au niveau des échanges au niveau des températures des différents corps.
1: Ah bon, oh là là. Et donc ça te passionne?
2: j'adore.
1: Ah mais t'es génial, mais je t'adore toi. Et qu'est-ce que tu vas faire plus tard? Maintenant que t'as le bac, là, tu fais quoi là, l'année prochaine en septembre?
2: Oui, donc là je vais rester dans mon lycée, je vais faire leur classe préparatoire.
1: Ok.
2: Et j'aimerais bien intégrer une grande école.
1: Bah, je pense, là, quand même.
2: Ingénieur.
1: Bah, il y a intérêt, hein. T'as intérêt de réussir, Lucie. Tu me fous pas la honte, hein. Attention, Lucie. Chaque année, je vais te rappeler à la même époque pour savoir ce que tu as fait de ton année scolaire. D'accord? Tu ne me déçois pas.
2: Oui.
1: Bon, en tout cas, je t'embrasse fort. T'es adorable, Lucie. Bravo, hein. Et je crois qu'en plus, tu es fan de piano. Tu aimes interpréter qui au piano?
2: Oui.
1: T'aimes qui?
2: Bah, j'adore, l'époque, romantique. Liszt ou Chopin, par exemple.
1: Ah oui, Richard Clayderman, moins. Tu connais Richard Clayderman? Tu en parleras à tes parents, tu verras. C'est spécial. Bravo, Lucie Le Balch, en tout cas. Bravo. Voilà, on voulait juste embrasser donc Lucie Le Balch. Elle est à Nice et elle a eu son bac à 13 ans. Allez, si vous aimez les pubs, elles sont là. Si vous aimez les infos pratiques près de chez vous, elles sont là aussi. À tout de suite, mes amis.
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1: Allez, partons gaiement vers la deuxième demi-heure de votre grand talk show du week-end en direct partout en France. Ici, l'été, c'est pas fermé. Dans un instant, on va évoquer le business de la vente en ligne. On n'a jamais autant dépensé dans le e-commerce. Comme vous le savez, aujourd'hui, je suis en direct de Nice chez nos amis de Ici Azure. Je voulais en profiter vraiment pour remercier toutes les équipes techniques parce que c'est ça qui est génial avec ce réseau Ici, c'est que on peut aller partout en France, puisqu'il y a 44 locales partout, avec des techniciens, des animateurs, des journalistes, tout près de vous. Et quand je vais les voir, eh ben, je suis à la fois près de vous, et même quand vous êtes loin, eh ben, on est prêt quand même. Vous voyez ce que je veux dire? C'est ça qui est génial. Voilà, cette radio, elle est extraordinaire. J'adore ICI, j'adore être ici avec vous. Donc, merci infiniment pour votre fidélité. Et merci à toutes les équipes de me recevoir toujours avec beaucoup de gentillesse. Vous faites partie de ce programme, mes amis. Alors, appelez-moi 0810 055 056. C'est la libre antenne du week-end. Si vous voulez réagir sur les petites forêts, dont on a parlé tout à l'heure, on va parler du e-commerce, les ventes en ligne. Vous pouvez nous appeler. Vous voyez, cette émission, elle est à vous. Je repense à Lucie Lebalche, là, 13 ans. Elle a eu son bac, mention très bien. Elle a été interviewée par un couillon de première. Vous voyez, c'est ça, cette émission, elle est géniale. Tout peut arriver. 0810 055 056. Mais d'abord, si vous n'avez pas suivi l'actu, pas de panique, l'actu vous suit. Il est temps pour moi de mettre les points sur les i.
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1: Et on commence avec les feux de forêt. L'homme qui est à l'origine d'un incendie à Remoulins dans le Gard est un jeune pâtissier. Certainement quelqu'un spécialiste des desserts flambés. Emmanuel Macron s'est rendu à Fontainebleau auprès des pompiers qui luttent contre les feux de forêt. 2000 hectares ont déjà été ravagés, soit l'équivalent surface de l'ego d'Emmanuel Macron. La forêt de Fontainebleau et Patrick Bruel ont un point commun. Les deux ont le feu au cul. Fontainebleau ravagé par les flammes, Bruel ravagé par les femmes. Coupe du du monde. Ce soir, la France va jouer la petite finale, un truc qui ne sert à rien, comme Olivier Faure. N'empêche, c'était bien la peine que Didier Deschamps les refasse, hein, tout ça pour qu'il finisse son mandat à la tête des Bleus en se cassant les dents sur l'Espagne. Franchement, hein, c'est pas la peine. Zinedine Zidane devrait donc prendre la suite de Didier Deschamps à la tête des Bleus. Toujours est-il qu'avec Zidane comme sélectionneur, si on ramène la coupe à la maison, on sait déjà que ça sera pas une coupe de cheveux. Le président du Sénat, Gérard Larcher, présent sur le tournage de la prochaine saison de la série américaine Emily in Paris. Ce qu'il a préféré dans le tournage, ça reste la cantine. Dans Emily in Paris, on voit un Paris nickel avec des gens aimables, mais on n'y croit pas beaucoup. Hein. L'autre jour, j'ai vu une scène où elle met moins de 10 minutes à commander un café dans un bar et en plus, le serveur lui répond avec plaisir. Et en lui souriant en plus, n'importe quoi. N'importe quoi l'autre. Hein. Emily in Paris, pour un Américain qui regarde, c'est une série romantique. Pour un Parisien qui regarde, c'est une série de science-fiction. Bientôt, le crossover entre Emily in Paris et Faites entrer l'accusé, Emily Louis in Paris. N'empêche, Emily in Paris, ça peut aussi faire le titre d'un porno lesbien avec Paris Hilton. Hein. Emily in Paris. En Seine-Saint-Denis, une octogénaire retrouvée morte avec un pic à brochette dans le thorax. À cet âge, hein, 80 ans, la victime n'était pas la merguez, mais la grand-merguez. Enfin, le saviez-vous, selon certains astronautes, l'espace a une odeur de steak grillé. Sandrine Rousseau demande qu'on arrête immédiatement d'utiliser l'espace. Bande de machos, va ! Allez, heureusement, dans 166 jours, c'est fini 2026. Et voilà, mes amis, c'était le récap de l'actu. Voilà, voilà. Allez, ce soir, on soutient les bleus, évidemment. Si vous avez un pronostic à me donner, 0810-055-056. Voilà, bah, on n'ira pas en finale. Bah, c'est comme ça, on a un petit coup de mou, mais rassurez-vous. Si vous avez un petit coup de mou, j'ai le truc qui va vous faire aller mieux. Quand je vais vous dire à vous, vous allez me faire palabapapaba. Et ça ira beaucoup mieux. Tiens, vas-y, on voit le jingle. Vas-y, là, ça va pas bien. Là, t'as le coup de mou. T'as le coup de mou.
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1: À toi. Et voilà, ça va beaucoup mieux. T'as vu? C'est la seule radio au monde où tu passes un jingle. Alors, avant le jingle, t'as les boules. Tu passes le jingle et après, t'es là. Et même quand tu passes la chanson d'après, orchestral manœuvre, il nous attaque. T'as encore envie de faire. C'est marrant. C'est la radio du palabalaba. T'as vu? C'est fou ça. Vas-y, écoute une autre radio. Tu crois que c'est notre radio, ils font ça? Non, chez nous, oui. Merci d'être avec nous. Dans un instant, on va parler de l'e-commerce. On a dépensé 200 milliards d'euros sur Internet. On en parle dans un instant. À tout de suite, mes amis.

0: Manor Window Dark avec Souvenir. Et c'est un souvenir, c'est mon jingle. Allez, zou, zou, zou.
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0: Ouvrons notre nouveau dossier. Bonjour Marc L'Olivier.
3: Bonjour Willy.
0: Bienvenue ici mon cher Marc. Vous êtes délégué général de la Fédération de l'e-commerce et de la vente à distance. Alors est-ce que vous nous confirmez Marc, j'ai lu ce chiffre, qu'en 2025 les Français, donc nous, hein, on a dépensé 200 milliards d'euros en achats sur Internet, c'est vrai ça?
3: Absolument. C'est avant, on disait le e-commerce, c'est le commerce de demain. Aujourd'hui, c'est le commerce du quotidien.
0: Ah ouais.
3: 200 milliards, c'est 80% des Français aujourd'hui qui commandent sur
0: Incroyable.
3: Internet. Et en même temps qu'on se parle, Willy, il y a 150 commandes chaque semaine.
0: Chaque seconde.
3: Qu'à la fin de l'émission, il y aura 500 000 commandes qui seront traitées par nos sites de e-commerce.
0: Ah, mais moi, je n'écoute même pas vos réponses, Marc. Je suis sur Amazon. Donc, vous pouvez me dire ce que vous voulez. J'écoute pas. J'achète en même temps. C'est quoi? C'est un record? C'est quoi? C'est une augmentation continue d'année en année?
3: Oui, c'est ça. Ouais. En fait, ça continue à se développer. On voit que c'est rentré dans le quotidien des Français.
0: Bah ouais.
3: Les Français, ils trouvent ça très pratique. Alors, ça veut pas dire qu'ils vont pas en magasin, mais c'est vrai que de plus en plus, on utilise aussi Internet en complément du magasin.
0: Voilà.
3: Et c'est quelque chose qui est pratique. Vous savez, Willy, le luxe aujourd'hui, c'est aussi le temps, et puis ça permet de gagner du temps.
0: C'est ça.
3: Et voilà. Donc, c'est pour ça que les Français aujourd'hui l'utilisent de plus en plus. Alors, c'est pas qu'un phénomène français, hein. C'est dans le monde entier
0: bien
3: aujourd'hui.
0: Sûr.
3: C'est vrai
0: bien
3: que l'e-commerce se développe.
0: Voilà, bah vous avez déjà commencé à répondre, mon cher Marc, vous m'avez devancé, mais voilà, ceux qui disent « ça tue le petit commerce ». Non, vous leur dites « c'est un complément ».
3: Oui, c'est un complément. C'est pas parce que vous commandez sur Internet. Alors, j'ai cru comprendre que vous avez des sites préférés parmi d'autres. Mais ça veut pas dire que vous n'allez pas en magasin. Vous continuez à aller en magasin. Vous regardez des séries sur votre ordinateur, mais vous continuez à aller au cinéma. Donc, si vous voulez, c'est devenu aujourd'hui un mode de consommation qui est un complément du magasin. Et dans ces 200 milliards, il y a beaucoup de chiffre d'affaires qui est réalisé par les magasins, qui proposent finalement un prolongement du magasin. Et pour les gens qui habitent assez loin des centres urbains, c'est pratique parce qu'ils n'ont pas besoin de se déplacer, ils ont le magasin chez eux.
0: Voilà, on veut à la fois la proximité du petit commerçant et le côté pratique de l'e-commerce, quoi.
3: Et oui, puis les gens adorent les magasins, parce que le commerçant, y a un rapport humain, etc., qui n'existe pas sur Internet. C'est pour ça que c'est complémentaire.
0: Ouais. Et est-ce qu'il y a encore quelque chose qu'on n'achète pas sur Internet? Je ne sais pas si ma question est bien claire, mais est-ce qu'il y a encore des choses?
3: Elle est très claire.
0: Elle est très claire. Je suis ravie.
3: Elle est très claire. Elle est très claire comme toutes vos questions. C'est une excellente question. En fait, aujourd'hui, on achète tout. Ça peut être une maison en kit, une voiture, des fleurs, du fioul, beaucoup de clim en ce moment, je vous le confirme, et de ventilo. Et en fait, le sujet sur Internet, c'est pas, on peut tout acheter, c'est de choisir, parce qu'on a un choix qui est évidemment beaucoup plus important. Et donc, c'est pas de trouver un produit, c'est plus de choisir parmi les nombreux produits qu'on vous propose. Et c'est là où l'intelligence artificielle va aussi venir faire évoluer les pratiques.
0: Ah voilà, décidément Marc, on est hyper bien liés tous les deux, hein, parce que c'est la question que j'allais vous poser. Il y a encore, j'allais dire, des nouveautés qui vont arriver dans la vente en ligne. Là où vous nous dites que l'intelligence artificielle va vraiment être un plus bientôt.
3: Ouais. Alors, c'est pas une nouveauté, c'est une révolution. C'est-à-dire qu'aujourd'hui, c'est ce qu'on appelle le commerce agentique. On a aujourd'hui un tiers des acheteurs qui utilisent le ChatGPT, Claude, Gemini pour faire leurs achats. C'est-à-dire que aujourd'hui, au lieu d'aller sur un moteur de recherche, on va demander à son agent de vous recommander un produit. Alors, comme il vous connaît très bien, parce que vous lui avez dit plein de choses, vous lui avez parlé de tout, votre patrimoine, la loi, la santé, etc., il va vous recommander ça. Alors, au lieu d'avoir une liste de sites ou de produits et les choisir, il va vous orienter dans les choix. Et donc, effectivement, c'est quelque chose qui va quand même changer pas mal dans nos comportements. Et il pourra aller jusqu'à commander pour vous. Vous lui direz, achète-moi une paire de baskets en cuir à 120 euros chez un commerçant que j'aime bien. Et il vous l'achètera. Donc, vous voyez, on change quand même de dimension. Alors, aujourd'hui, les Français sont encore réticents à confier l'achat à l'agent. Pour choisir, ça peut être pratique.
0: D'accord. Donc vous nous dites n'ayons pas peur, comme disait Roger Gicquel, la France a peur. Donc là, non, il faut pas qu'on ait peur de ça.
3: Alors, on n'est pas dans le même contexte quand même que celui de Roger Gicquel à l'époque.
0: Qu'on embrasse.
3: Absolument. Je pense que évidemment, il faut être quand même prudent, notamment au niveau des données personnelles, etc. Mais si vous voulez, c'est des évolutions. Aujourd'hui, les gens utilisent de plus en plus ces agents-là dans le travail, dans le quotidien, et on le voit aussi pour faire leurs achats. Donc, j'ai envie de dire que il faut les utiliser, mais pas en abuser.
0: C'est ça. Et donc, vous nous confirmez que quand on achète sur Internet, Marc, on a des droits, on est d'accord ? Excuse-moi de vous poser cette question, parce que souvent, ça revient un petit peu, voilà, les gens disent « Oh là là, j'ai toujours peur de me faire arnaquer ».
3: Alors, il y en a de moins en moins, parce que comme il y a plus de 80% des Français qui commandent sur Internet, je pense que maintenant, ils ont confiance, mais c'est un sujet qui est essentiel et toutes vos questions sont excellentes parce qu'effectivement, la confiance est au cœur du commerce électronique. Alors, vous achetez quand même quelque chose à quelqu'un que vous ne voyez pas, payez, vous attendez à la livraison. Donc, autant dire qu'il vaut mieux que vous ayez confiance. Et le droit est très important, vous avez des droits. Vous avez le droit de rétractation, vous avez des informations qui sont obligatoires, vous pouvez saisir un médiateur si vous avez un litige. Donc c'est un secteur qui est quand même très encadré aujourd'hui. Et moi, je vous recommande quand même de commander plutôt sur des sites qui sont établis en France.
0: Oui, voilà.
3: Sinon, si c'est des sites à l'étranger, ça va être compliqué. Beaucoup plus compliqué de faire respecter vos droits. Donc c'est vraiment important aussi ce point.
0: Marc, restez encore une petite minute avec nous, s'il vous plaît. Je voulais vous présenter Dorian. Ça va, mon Dorian ?
1: Oui, bonjour Willy, et bonjour au monsieur du coup qui est
0: Marc,
1: présent.
0: Marc, voilà. Ça va, mon Dorian, tu nous appelles d'où ? Tu nous appelles d'où, Dorian ? Il est pressé, Dorian.
1: Je suis de la Drôme, moi, du coup, oui.
0: Tu voulais réagir sur l'e-commerce, c'est ça ?
1: Oui, sur l'e-commerce, parce que nous, c'est vrai qu'on achète beaucoup en ligne, c'est vrai. Mais c'est vrai, comme disait Marc, c'est vrai que c'est un nouveau mode de consommation. Et c'est vrai que ça vient pour moi en complément. Voilà, on n'achète pas tout non plus sur Internet, du coup. Voilà, après, moi, je ne me verrais pas acheter une voiture, par exemple, sur Internet, quoi. Ça, c'est sûr que non.
0: Donc, tu continues à aller chez les petits commerçants, comme on dit, de temps en temps, tu achètes aussi. Et c'est quoi principalement que tu achètes sur Internet, toi ? Grosso modo.
1: C'est plus. Pour Noël, par exemple, pour les cadeaux de Noël, c'est là-dessus, on est acté sur Internet, quoi.
0: Ouais. Tu as un site favori, tu peux y aller, on fait de la pub à tout le monde, nous, on s'en fiche. Vas-y, tu as un site préféré.
1: En termes de prix, je ne sais pas le dire, du coup, c'est Amazon, du coup, c'est vrai que.
0: Voilà.
1: En termes de prix, c'est vrai que des fois, souvent, c'est vrai qu'ils sont quand même. Moins cher. Et puis, c'est vrai que même en temps de livraison, ça s'est beaucoup amélioré, je trouve. Sur Amazon Prime aussi, on peut être livré très, très, très rapidement. Ouais. Donc, c'est vrai que c'est.
0: Marc, vous nous confirmez que, évidemment, il n'y a pas que. Enfin, que la vente en ligne ne profite pas, évidemment, qu'aux grandes plateformes. Il y a aussi plein d'artisans, plein de petits commerçants qui sont dessus,
3: Absolument. Alors, d'abord, un point important, c'est que Internet, ça permet aussi de comparer. Donc, il ne faut pas hésiter à comparer sur tous les sites. Et puis, c'est vrai que nous, on a des artisans qui vendent non seulement en France, mais aussi, c'est un levier d'export. Des produits artisanaux. Je vois des bougies, des sculptures. Il y a plein. C'est vraiment un levier très intéressant pour les petits commerçants et les artisans qui peuvent venir compléter, effectivement, et accroître ce qu'on appelle la zone de chalandise. Vous savez, la zone de chalandise, c'est les gens qui sont autour de vous et qui viennent dans le magasin. Avec Internet, vous pouvez rayonner bien au-delà, et c'est un outil qui est quand même très accessible, notamment via tout ce qui est place de marché, etc.
0: Donc, les petits commerçants, quand il y a petit, il n'y a rien de méprisant, je dis là-dedans, c'est vraiment, il faut tous vous y mettre aussi, sur ce jeu. J'en connais qui sont encore un petit peu réticents à aller sur Internet, donc allez-y, les amis. Merci. Alors, il faut y aller. Dorian, merci beaucoup, je t'embrasse fort, merci d'être passé nous voir.
1: Merci.
0: Dorian était très pressé, donc on va le libérer. Tu repars avec ta sélection pour la carte carburant, mon Dorian, le tirage c'est demain. Et Marc, merci beaucoup, Marc L'Olivier, délégué général de la Fédération de l'e-commerce et de la vente à distance. Il m'a flatté deux fois pendant l'interview, donc Marc reviendra. C'est comme ça maintenant que ça fonctionne. Allez, vous aimez Patrick Fiori, il est là, tiens, regarde. Et il va chanter Le chant est libre. Mais de toute façon, il est libre. Pour l'instant, il n'est pas en prison, alors il peut chanter. Alors Patrick Fiori, Le chant est libre, et juste après, je reviendrai, car je suis comme Daniel Gilbert, je reviendrai.
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0: Champ est libre avec Patrick Fiori sur votre radio ici. Allez, dans un instant, vous connaissez les petits bateaux qui se gonflent, les tout petits bateaux qui se gonflent. Ça, vous connaissez, bon. Mais est-ce que vous connaissez les gros bateaux qui se gonflent? Mais les gros bateaux, eh bien, on souffle tous ensemble juste après ça.
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0: Tout à fait, mes amis, de retour ici, c'est Willy vient déjeuner chez vous en direct tout cet été, hein, la pause fraîcheur du week-end, les samedis et dimanches, entre midi et 13h. Alors vite, comme ce sont les 5 dernières minutes, terminons cette émission par une bonne idée. Bonjour Giuliana Uccelli.
4: Bonjour.
0: Buongiorno. Enchanté, buongiorno. Alors d'abord, Uccelli, ça veut dire quoi en italien?
4: C'est pas oiseau. C'est normalement en italien, il devrait y avoir deux C.
0: Et voilà.
4: Bon, en tout cas, je suis naturalisée française, donc là, Uccelli, ça marche toujours.
0: En tout cas, c'est beau. Hein. Vous avez un beau prénom et un beau nom de famille. En tout cas, merci d'être avec nous. Alors, ma chère Giuliana, avec votre mari Giuseppe, vous avez créé ici à Nice. Vous avez créé ici à Nice Extramarine. Extramarine. Alors, c'est quoi ça?
4: Alors, en fait, on a pensé que la plaisance était très compliquée pour beaucoup de gens pour se lancer, parce que beaucoup de frais, beaucoup de... En fait, c'est lourd au niveau de maintenance, au niveau de tout, mais les gens ont envie de se balader, de pouvoir être libre sous la mer. Donc, on a pensé qu'il y avait un trou au niveau du marché. Et les gens, ils voulaient voir quelque chose qui était simple comme un stand-up paddle, mais à utiliser en famille, en liberté, très facile à transporter, même dans la voiture, même utilisable comme annexe. Donc, en fait, quelque chose de simple, mais efficace. Et donc, on a pensé à des catamarans très légers, seulement 32 kilos, électriques. Donc, en fait, c'est silencieux, c'est léger, en fait, c'est facile à utiliser, même en allant vraiment pas avec des allures très soutenues. En fait, l'idée, c'est relaxer.
0: Donc, Giuliana, pour qu'on comprenne bien, donc c'est un catamaran gonflable, électrique, ultra léger, vous l'avez dit, donc il pèse 30 kilos. On le gonfle comment? Alors, il se gonfle en combien de temps? C'est pas la bouche, c'est pas comme la bocca. Non, c'est pas la bocca. Non,
4: sinon, c'est vraiment de la gym plus. Sinon, non, ce sont des pompes électriques digitales. Donc, en 20 minutes, ça gonfle tout. Il faut simplement digiter justement la pression et ça va être toute seule. Voilà. Et ça dégonfle aussi. Donc, c'est dégonfle très facilement.
0: Donc, en 20 minutes. Et, surtout, et c'est un vrai catamaran parce qu'une fois gonflé, on peut y aller à combien dessus?
4: 4 adultes jusqu'à 350 kilos de charge.
0: Mais t'imagines.
4: Donc, 4 adultes. Il y a aussi le toit pour le soleil. Et surtout, il n'y a pas besoin de licence, sans permis. Et donc, monsieur tout le monde il peut l'utiliser facilement. Et surtout, on le range et après, on le range dans, je ne sais pas, la cave, dans un armoire. En fait, c'est fini.
0: Il est tout confort. Hein. Il est vraiment tout confort. On est très bien dessus.
4: Oui, c'est un grand espace, le plus grand de la catégorie. Parce que tout, le pont, en fait, c'est tout utilisable pour ce, comme lounge, comme, comme
0: génial,
4: l'accession.
0: C'est trop trop bien alors parce que donc vous avez créé ça avec Giuseppe donc votre mari parce que tous les deux vous êtes fan de la mer fan de tout ça
4: on est des amoureux de la mer, on est des ingénieurs et en fait le premier ça date déjà la société de 2021 on a commencé à commercialiser en 2024 et le premier catamaran, c'est un 4 mètres, et elle a reçu le Nobel de design,
0: c'est ce que j'allais vous dire. Donc, allez-y.
4: Ouais. Mais en fait, ça veut dire qu'il est rentré dans la collection permanente musée de design de Milan. Donc voilà. pour toute la vie, en fait, par un numéro permanent.
0: Bravissima.
4: C'est quelque chose qu'on a inventé. Ouais.
0: Mais c'est bravissima, Giuliana. Donc le Compassador 2026. Donc comme le prix Nobel du design industriel. Et alors, Giuliana, il faut qu'on parle de quelque chose de sérieux maintenant. Il prezzo. Quel est le prix? Le prix, Giuliana.
4: C'est ça qu'on a fait avec le nouveau modèle 2026. Donc, oui. C'est déjà la troisième génération. On est à 3400 TTC. Ouais. Et si on veut même s'y mettre un moteur, sachant que le support moteur est standard. Donc, si vous avez déjà un moteur, on peut le fixer, même quelque chose avec la gasoline, même si c'est, pour moi, c'est un peu bizarre, parce que moi, je pense en électrique.
0: Exactement.
4: Mais en tout cas, c'est possible.
0: Voilà. En tout cas, bravo. Parce que j'ai vu des photos, donc, et des images même. Donc, ça s'appelle X-Fun.
4: On joue avec l'amour anglais, en fait. Mais ça veut dire flexible ultralight navigation.
0: Bravo, siete bravi, tutti e due, bravo. Giuliana Uccelli, donc avec son mari Giuseppe, ils ont créé le X-Fun, le catamaran gonflable pour 4 personnes. Franchement, c'est incroyable et je suis sûr en voir de plus en plus partout. Merci infiniment, Giuliana, d'être passée nous voir. Grazie mille, ciao. Jingle. Allez, jingle.
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0: On va faire un petit coucou à Thomas. Ça va, mon Thomas?
5: Bonjour Willy, comment allez-vous depuis 3 ans?
0: Ça fait 3 ans que t'as pas appelé, tu faisais la gueule?
5: Oui. Eh ben, en fait, je n'ai pas eu le temps. Je vous avais appelé avant de passer mon BTS à l'oral.
0: Et alors?
5: Ben, maintenant, je suis en Master 2.
0: Oh là là, dis donc, c'est bien. Bon, ben, est-ce que tu es en Master 2 de quoi?
5: Master 2 de Business Développement Commercial. Et pour septembre, je suis à la recherche d'un emploi.
0: Où ça? Vite, t'as 20 secondes.
5: Dans le Var, dans les Bouches-du-Rhône, dans les Alpes-de-Maritimes.
0: Et
5: Willy, ce soir, dans la vente, dans le management.
0: Oui, mon Thomas.
5: Très vite, ce soir, je fais une auberge espagnole. Je suis dans le Var, à Breuil-Aurillac. Je t'invite ce soir à venir manger avec nous.
0: Très bien. C'est payant ou...
5: Non,
0: si c'est
5: gratuit,
0: pas... Alors je viens. Thomas, écoute, tu sais quoi? On en parle, on en discute, car ce soir j'avais des projets, je vais pas te mentir, mais je peux tout annuler pour toi, mon cher Thomas. Je t'embrasse fort, merci d'être passé nous voir. Tu repars évidemment avec ta sélection pour cette carte carburant d'une valeur de 200 euros. Allez. Oh là là.
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0: Ça va vite, tu vois?
1: Une radio.
0: T'es en train de régler mon rendez-vous pour ce soir. Oh là là. Voilà, c'est fini, mes amis. Merci encore une fois à toute l'équipe de Ici Azur. Ne manquez pas ce soir Fort Boyard à 20h50 sur France 2. Et puis nous, on se retrouve domani, des tout pile 13h. À domani.
6: La 14e étape du Tour de France entre Mulhouse et le Markstein, en passant par le Ballon d'Alsace. On est dans les Vosges aujourd'hui. Les coureurs n'auront pas le temps d'aller déguster une tarte aux brimbelles dans une ferme auberge de la route des Crêtes par où ils passent. Par contre, ils vont découvrir une montée inédite et difficile, le col du Hague, et ça s'annonce épique. Thomas Coignac, vous êtes sur place?
7: Oui, la montée du Hague, je pense qu'elle va très vite s'inscrire dans la tête et dans le cœur des gens qui aiment le vélo et le Tour. Voilà ce que disait ce matin le patron du Tour, Christian Prudhomme, au micro d'Ici Alsace. Alors, je vous plante la carte postale. La fin du col du Hague, c'est une voie verte de 6 km dans l'année. Elle est réservée aux vélos et aux piétons. Elle a été inaugurée il y a 3 ans. Avant, c'était une ancienne route défoncée avec des trous énormes. Et avant de la refaire, eh bien, le maire de la commune avait envoyé un mail à Christian Prudhomme en lui disant, est-ce que ça pourrait intéresser ma future piste pour le Tour de France? Le patron du Tour l'a rappelé 2 heures après, à peine. Les coureurs vont donc découvrir tout à l'heure le Hague en conditions réelles, avec des passages à 15%, avec 1700 derniers mètres terribles après le virage du Hibou, où Tadej Pogacar pourrait bien choisir de s'envoler.
6: Eh ben, on a hâte de vous retrouver au virage du Hibou. Thomas Coignac, on suit cette étape avec vous sur ici et ici.fr. La foule sur les routes du Tour qui ne se dément pas, mais aussi ce week-end sur les routes de vos vacances, circule circulation très difficile dans le sens des départs dans tout le pays. C'est classé rouge, prévient Bison Futé, avec plus de 708 km de bouchons cumulés à la mi-journée. Irez-vous au restaurant une fois arrivé sur place? Le secteur est en tout cas en grande souffrance, plombé par les trois canicules d'affilée. La restauration connaît une baisse d'activité de 61% selon l'Union des métiers de l'hôtellerie-restauration. Annulation de réservation, fatigue des salariés, perte de chiffre d'affaires. Certains restaurants de Tours sont au plus mal. Chloé Geffroy, vous êtes place Plumero, un lieu très fréquenté en plein centre-ville, avec des enseignes vides lors de votre passage, avec le micro ici Touraine.
8: À quelques minutes du service du midi, Cécile, gérante du restaurant italien Le Cécibon, accuse le coup.
9: Ah, moi, je suis arrivée à un stade où là, ça y est, j'ai envie de repartir dans le salariat.
8: Hein. Cécile pense de plus en plus à vendre son établissement, fatiguée par la chaleur qui fait fuir les clients. Elle qui a vu sa fréquentation baisser de 30% par rapport à l'année dernière.
9: En termes de fréquentation, c'est comme si on était en hiver, là. Depuis avril, je suis à moins 10 000 tous les mois. On n'a pas de solution, en fait.
8: À 200 mètres de là, rue Étienne Marcel, on retrouve Rodolphe.
10: Là, ce midi, on est à zéro réservation.
8: Alors, pas d'autre choix que d'adapter sa carte. Adieu la formule imposée.
10: Les gens peuvent prendre soit une entrée

0: Entre Val-de-Loire, la restauration enregistre au total une baisse d'activité de plus de 50%.
1: Et qui dit canicule dit sécheresse, la Fédération Légumes de France évoque une année catastrophique avec des récoltes lourdement touchées et un risque de pénurie dans les semaines à venir qui concerne les salades, les carottes et les poireaux. Le feu qui est désormais fixé en forêt de Fontainebleau, 2200 hectares partis en fumée et toujours 600 sapeurs-pompiers sur place. L'extinction définitive des feux va durer plusieurs dizaines de jours, communiquent ce matin les pompiers de Seine-et-Marne. L'ADER de Dédé ce soir, avec son 185e match à la tête des Bleus, Didier Deschamps va quitter l'équipe de France après 14 années pour la finale des perdants, celle pour la 3e place face à nos meilleurs ennemis, les Anglais. Deux équipes au moral dans les chaussettes à Miami, mais en Floride, la France peut encore compter sur ses supporters, Jean-Pierre Blimeau.
2: Une petite cinquantaine de Français discutent près de la plage de South Beach, l'un des endroits emblématiques de Miami où les supporters se sont retrouvés, encore marqués par la demi-finale perdue contre l'Espagne. Bien sûr que cette petite finale n'a pas la saveur de la vraie, mais Alain, venu de Montluçon, ne veut pas que les Bleus la sous-estiment.
3: Il ne faut jamais dévaluer un match, quel qu'il soit. Et là, si on finit troisième, il y a un paquet d'équipes sur les 48 qui auraient voulu finir troisième.
2: Jouer à fond serait aussi une manière de respecter les supporters, estime Mathis, ce Français qui habite à Miami depuis 7 ans et qui sera au match.
4: Ça fait bizarre un petit peu de les voir ici, ça va faire du bien, il y a pas mal de monde qui vient, il y a une grosse communauté française à Miami et ensuite ça reste un match contre l'Angleterre.
2: Une victoire viendrait aussi récompenser Didier Deschamps qui va quitter le banc des Bleus après 14 ans comme sélectionneur, espère Carole, venue de Saint-Paul-de-Léon.
5: Quand il a pris l'équipe de France, la cote d'amour par rapport à l'équipe de France a nettement remonté. Moi je voudrais le féliciter.
2: En attendant, les Bleus entendront peut-être les encouragements de leurs supporters les plus fidèles.
6: On ira en partie finale, c'est pas grave.
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7: Excellent samedi 18 juillet à l'écoute de votre radio ici. Sophie Nolvaux pour vous accompagner. Et en cette période de Tour de France, 14e étape aujourd'hui, eh bien je vous emmènerai découvrir Gérard Mé à vélo avec le podcast Partir dans la prochaine demi-heure. Mais tout de suite, De Connells avec 74, 75.

0: Vous écoutez ici, c'était De Connells avec 74-75. Aujourd'hui, on suit la 14e étape du Tour sur la radio officielle du Tour de France. On parcourt le Haut-Rhin et les Vosges et c'est l'occasion d'écouter notre podcast Partir à la découverte de Gérard May à vélo, un podcast signé Ici Alsace.
1: Nous sommes dans le massif des Vosges, entre l'Alsace et la Lorraine, et plus précisément à Gérardmer. Gérardmer est connu pour son lac et son festival du film fantastique. On dit aussi qu'on a dans le coin les stations de ski les moins chères de France. Mais moi, je vais vous proposer une balade nature à vélo. Et à la fin de cet épisode, vous saurez ce que sont les brimbelles dont les gens d'ici font leur délice. Je m'appelle Jérôme Prodhomme, je suis animateur à Ici Sud-Lorraine. Il ne se passe pas une année sans que je vienne me promener par ici. D'abord parce que j'aime les bons petits plats, et je suis servi, et bien servi. Ensuite, on a ici toutes sortes d'activités de loisirs. Moi, mon truc, c'est la marche et le vélo. Je viens spécialement à Gérardmer, seul ou en famille, parce qu'en pédalant, on profite de superbes paysages et aussi du bon air. Bienvenue dans Partir, Gérardmer et les Hauts-de-Vosges, une balade nature à vélo. Notre point de départ, c'est le lac de Gérardmer, une immense étendue d'eau de plus d'une centaine d'hectares, entourée de belles montagnes. Elle surplombe le lac, couverte de sapins, et le sapin, c'est l'arbre des Vosges. Ce lac, il envoie du bois, comme on dit ici. Dès qu'il y a un peu de vent, il se réveille et ça remue dans tous les sens. La lumière le fait changer souvent, et du coup, moi, je ne me lasse jamais de le contempler. Je précise que le lac de Gérardmer est à 700 mètres d'altitude, et les montagnes au-dessus culminent à plus de 1000 mètres. Tout ça pour dire que lorsque je viens ici, je me couvre. Il fait toujours plus frais qu'en plaine, même en été. Et puis même si je viens faire du vélo, je prévois toujours des chaussures confortables pour marcher. Si vous souhaitez louer des vélos, adressez-vous à l'Office du Tourisme, ils ont l'habitude. La boucle que moi je vous propose de faire consiste à aller au col de la Schlourte. Elle fait 32 km aller-retour et présente un dénivelé de 400 mètres. Vous pouvez le faire avec un vélo classique ou électrique. Moi je préfère la version tranquille électrique. Pour commencer, faites le tour du lac. Ça se fait en une demi-heure, une heure max, et ça vaut vraiment la peine. Gardez toujours le lac à votre droite. Arrivé quasiment au bout du lac, suivez le panneau qui indique la tour de Mérel. Prenez le chemin pentu et gravissez les marches de cette tour qui est un observatoire. Elle offre une vue complète sur le lac et la ville de Gérardmer. Si vous voyez pas mal de pédalos en été, c'est normal, c'est ici au 19e siècle que Jean-Antoine Chanoni, à qui il manquait un bras, a inventé la barque à pédales pour se déplacer sur le lac. Repartez ensuite vers Gérardmer en ayant toujours le lac à votre droite et vous terminerez la boucle. Quand on est cycliste et qu'on cherche à se loger par ici, mieux vaut se tourner vers les campings, les chalets de particuliers ou bien les gîtes. Ce sont les formules les plus adaptées quand on a des vélos à garer. Dans les villages autour de Gérardmer, vous pourrez trouver des nuitées à partir de 45 euros la nuit. Mais je vous ai promis de faire une chouette balade à vélo, on y va tout de suite, objectif la Schlourte. Depuis l'église de Gérardmer, on prend direction Colmar, on passe à Xonrue-Longemer, et comme les voitures, on suit les panneaux qui indiquent la route des crêtes. Et c'est parti pour une heure et demie, en roulant bien. Voilà au col de la Schlourte, tout pile entre l'Alsace et la Lorraine, à 1139 mètres d'altitude. Dans ce hameau, on trouve un parking, des bâtiments, dont quelques restaurants. Accrochez votre vélo au niveau du lieu nommé le Grand Tétras et grimpez jusqu'à l'étonnante chapelle triangulaire Notre-Dame des Chaumes. De là, on domine le paysage. On est parfois au-dessus des nuages et le regard porte loin. Devant cette chapelle Notre-Dame des Chaumes, on peut bien sûr contempler les forêts à perte de vue. Mais comme j'aime l'histoire, je n'oublie jamais qu'ici se trouvait un poste frontière entre la France et l'Allemagne. Cela remonte au temps où l'Alsace et la Moselle étaient allemandes, c'est-à-dire entre 1871 et 1918. Bon, Maintenant, il faut que je vous dise quelque chose. Comme c'est un bel endroit, il peut y avoir beaucoup de monde. Pour l'avoir rien que pour moi, je pars très tôt le matin. En plus, c'est la bonne heure pour apercevoir des animaux. Il m'est arrivé de voir des cerfs, par exemple. En octobre, on les entend de loin, puisque c'est le moment du brame du cerf. C'est leur période de reproduction. Les montagnes résonnent de cris graves et longs, et je peux vous dire que ça fait un drôle d'effet.
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1: Le col de la Chlourte est sur le territoire de la plus haute commune des Vosges, mais aussi un tout petit village, le Valtin, 74 habitants. C'est là qu'a grandi et que vit le chef cuisinier Philippe Laruelle. Son papa a été maire de la commune pendant 41 ans. On lui doit en grande partie l'aménagement du site.
2: Mon papa, il est décédé, il était encore maire, avec le projet depuis toujours de réhabiliter la Chlourte, parce que la Chlourte, c'est un haut lieu de passage touristique. Et il n'y avait quasiment rien. On arrivait des fois tard le soir avec un petit peu de brouillard. On ne savait plus où était la route, si on était sur le parking, sur la route. Il n'y avait pas d'accueil pour les touristes, en fait. Et donc, mon père a voulu vraiment habiliter ce lieu. Maintenant, c'est un vrai lieu d'accueil touristique.
1: Sur ce site, vous pourrez pique-niquer ou même aller déjeuner ou dîner dans l'une des auberges qui sont sur place. Au beau jour ou le week-end, il y a souvent un petit marché. Vous pourrez notamment déguster des bonbons des Vosges. Il y a plein de parfums différents, mais le top, c'est à l'huile essentielle de sapin. Ça fait du bien à la gorge. Avant de réenfourcher votre vélo, vous allez marcher un peu. Comme ça, on se dégourdit les pattes. Suivez le panneau « Sentier des Roches ». Ce sentier serpente à travers les arbres et les rochers. C'est un trajet mouvementé, mais ça vaut le coup parce qu'au bout de la promenade, il y a une impressionnante dégringolade de rochers vers le vide. Et devant vous, des montagnes encore plus hautes à perte de vue. Le sentier des Roches, il est à flanc de montagne. Vous serez souvent au-dessus des sapins et même au-dessus du vide. C'est l'occasion de prendre des photos frissons. Mais restez prudent, vous serez haut perché. Ensuite, de retour à la Chlourte, récupérez votre vélo et prenez la D417 direction Gérardmer pour redescendre. On attaque la partie retour de notre boucle. Vérifiez bien vos freins, ça descend beaucoup. D'ailleurs, j'en profite pour vous signaler qu'il y a deux ateliers de réparation de vélos à Gérardmer. En cas de besoin, cherchez les cycles Picard et le vélo Jérômois. Sur la route, moi je fais toujours une escale à la Roche du Diable. Une sorte d'arche taillée à la pioche dans le grès rose des Vosges, il y a plus de 150 ans, pour faire passer la route à travers le roc. Elle n'est pas large cette route, et elle est partagée entre les vélos, les voitures, les motos, les piétons. Soyez toujours attentifs. Le point de vue est extraordinaire et on voit deux lacs. Le plus petit, tout rond, c'est Retournemer. L'autre, c'est Longemer, et c'est logique, puisque c'est le plus long.
2: C'est vraiment un lac glaciaire, hein, puisqu'il est entouré de montagnes, hein, il y a les montagnes de chaque côté. Mais surtout, vous avez tout autour un sentier de promenade, et des pelouses et des campings sympathiques pour pouvoir vous reposer, pour pouvoir vous baigner, pour pouvoir jouer avec les enfants. Nous, les Vosgiens, on ne le dit pas trop, hein, pour ne pas avoir trop de monde, mais on préfère le lac de Longemer.
1: Je vous avais promis de vous dire ce que sont les brimbelles. Les brimbelles, ce sont les myrtilles. C'est comme ça que les Vosgiens les appellent depuis toujours.
2: Ça pousse sur les brimbelliers. C'est la petite myrtille sauvage. C'est le fruit emblématique du massif des Vosges. Alors on les ramasse à la main, bien sûr, c'est réglementé. Hein. On n'a pas le droit à plus de 2 litres par personne et par jour. Ça se compte en litres. On les ramasse, mais alors les souvenirs quand j'étais petit. Alors on en ramassait beaucoup, mais on n'en ramenait pas beaucoup parce qu'on les mangeait directement sur l'arbre.
1: Le mieux, c'est de laisser les myrtilles où elles sont. Si tout le monde les ramasse, il n'y en aura plus. Et puis franchement, laissez faire les gens d'ici. Ils vous les cuisineront comme personne. Si vous avez encore un peu de temps, je vous propose une étape gourmande. Pour y parvenir depuis la Roche du Diable, vous tapez chemin de la Mexelle sur votre GPS. Quelques petits virages, toujours autant de sapins, et vous voilà à la ferme auberge de la Mexelle, à 2 km au-dessus de Gérardmer. On son vélo dans la cour de la ferme auberge de la Mexelle. Il n'y a pas plus vosgien comme endroit. À l'intérieur, beaucoup de bois, des poutres apparentes, des photos de famille aussi, puisque c'est là que vit Brigitte Voirin. Brigitte est joyeuse dans la vie, généreuse dans les assiettes. J'y retrouve ce qui me donne toujours envie de revenir dans les Vosges, la gourmandise. Il y a les incontournables, comme la salade vosgienne. Un peu de salade, ça peut être du pissenlit, des croûtons de pain, quelques œufs durs ou pochés, des pommes de terre cuites, une grosse cuillère de crème et surtout beaucoup de lardons. Ça se mange avant de déguster un autre plat très spécial, les tofailles. Je vous souhaite de découvrir le moment où Brigitte soulève le couvercle. Le rouge vous vient aux joues, vous avez de la buée sur les lunettes.
3: Donc on cuit à l'étouffée, c'est pour ça que l'on appelle ce plat les tofailles. Alors il y a du saindoux, il y a du lard, il y a des oignons, il y a du sel, du poivre, après voilà, et des pommes de terre bien sûr. Faut simplement laisser le temps de que ça compote. Ça réchauffe un peu le corps et les cœurs.
1: Quand vous aurez le ventre bien rempli, reprenez les vélos, rejoignez le lac de Gérardmer. Le meilleur moment, c'est le soir. Le soleil se couche alors entre deux montagnes. Il donne des couleurs incroyables à l'eau du lac qui prend des teintes rose, rouge, orange. C'est magnifique. Mais ça, vous en profiterez quand vous viendrez.

0: Sur votre radio ici, après le titre Danson, écrit par Jean-Jacques Goldman, Céline Dion nous dévoile Bonjour, Pardon, Merci, un single poignant co-écrit avec Icard et Renaud Rebillot. Demain, notre podcast Partir nous emmènera sur la route du Tour à Champagnole. Et d'ailleurs, on va prendre des nouvelles du Tour de France juste après ceci.
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3: Et bonjour à toutes, bonjour à tous. Bienvenue pour cette 14e étape déjà du Tour de France entre Mulhouse et le Markstein. On est à Mulhouse pour l'instant pour le départ qui sera donné dans quelques minutes. Bruno Blanza sur la moto ici pilotée par Selim Guerribi. Sacré programme aujourd'hui en termes d'ascension.
4: Oui, on a 50 km de moins qu'hier, mais on en a quand même 155 pour le peloton qui souffre beaucoup hein, depuis deux semaines le départ de Barcelone. Une étape courte, mais probablement très dense, très rythmée, avec quatre difficultés avant la petite ascension finale vers le Markstein. Et parmi ces difficultés, il y a le grand ballon, bien évidemment ici en Alsace. Il y a également un petit peu plus tard le ballon d'Alsace. À chaque fois des cols de première catégorie, et puis on n'oublie pas aussi, et on vous le fera découvrir tout à l'heure en avant-première, le col du Hague, une grande nouveauté sur ce Tour de France. Jamais le peloton du Tour de la Grande Boucle ne l'a gravi, ce col du Hague. Et en fait, il s'agit tout simplement d'une ancienne route forestière qui a été bitumée. C'est une piste cyclable habituellement, ça fait quelques temps qu'elle a été bitumée, ce sera la première fois que le peloton passera par cette route-là. Ce sera juste avant l'arrivée finale, avec, on l'espère, peut-être une explication entre Cador.
3: Et ça deviendra peut-être un haut lieu du Tour de France, c'est ce que disait Christian Prudhomme ce matin. On part du Haut-Rhin, on passe par les Vosges et le territoire de Belfort pour revenir dans le Haut-Rhin tout à l'heure. 170 coureurs au départ, un non partant, le Belge Ramsès De Bruyne qui était 18e, qui faisait un bon Tour de France. Il est malade et il a dû renoncer, annonce son équipe Alpecin Première Tech. On vous fait vivre donc cette 14e étape tout l'après-midi sur votre radio Ici.
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5: On fait la fête cet été à Saint-Germain-l'Herbe avec l'association Le Colibri. Notez ce rendez-vous aujourd'hui en fin d'après-midi de 17 à 20h pour un convivial apéro-carte autour d'une belote ou d'un tarot, histoire de retrouver la saveur des parties de cartes endiablées. Plus tôt dans l'après-midi, vous pourrez exercer vos talents avec un stage d'aquarelle et révéler votre âme d'artiste de 14h à 17h. Le week-end suivant, le vendredi 24, voyagez grâce à la microfolie des 14h30, suivi à 19h30 d'un repas libanais. Le samedi 25, venez danser dès 20h30 lors du bal Grand Trad et révisez vos classiques avec votre cher et tendre ou entre amis pour décompresser au beau milieu de l'été. Et attention, les réservations sont obligatoires pour les repas et les ateliers. Ne tardez pas pour passer un bel été du côté de Saint-Germain-l'Herme.
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0: Back and Stay, une chanson enregistrée par Jack Lee en 81 et reprise par Paul Young 2 ans plus tard sur son tout premier album, premier grand succès pour le chanteur britannique. Vous avez peut-être les pieds dans le sable en ce moment, vous êtes en train de pique-niquer sur une aire d'autoroute, la vue piscine n'est pas très loin, ou bien vous êtes tout simplement chez vous, fenêtre grande ouverte ce samedi. Où que vous soyez, on va faire entrer un petit peu d'esprit vacances dans votre après-midi. Soyez les bienvenus sur votre radio ici, Sophie Nolvaux à vos côtés. Amel Bent est également de la partie. La voici, avec l'amour ça se donne.
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1: Mon petit bonheur à moi, c'est de m'occuper des petits-enfants, de les surveiller quand je vois que les parents ne sont pas trop attentifs dans la rue. J'ai toujours peur qu'ils se perdent. Et puis chez moi, quand je peux aider un petit voisin, ben je le fais volontiers parce que j'étais dans l'enseignement et j'adore les enfants. Voilà, tout simplement. Ils sont d'une gentillesse extraordinaire, comme je suis un tout petit peu handicapée. Dès qu'ils me voient avec mes sacs et tout, et ben ils se précipitent pour m'aider. Et c'est un vrai bonheur, quoi. Si vous n'avez pas le moral, vous les rencontrez, ils vous donnent le moral pour toute la journée. Une petite fille, elle est adorable. Elle vient, elle me fait des dessins et puis elle me met « Je t'aime, ma voisine ». Elle est adorable. Elle écrit très bien. Elle a 9 ans. C'est un vrai bonheur. Je lui dis « T'es mon soleil ». Et elle me répond « Toi, tu es ma lune ».

0: Bah, avec elle, oui. Je suis allée au mariage de sa sœur. Elle est restée avec moi tout le temps. Parce que je parlais avec elle. Vous savez, les enfants, quand il y a des adultes, ils n'aiment pas, on les laisse souvent de côté. Et là, je parlais avec elle tout le temps. Et elle était heureuse et on a passé une super journée, quoi. Parce que, bah, en plus, elle est intéressante. Hein. Ils sont super, tous. Elle a quatre frères. Une grande sœur aussi qui est adorable. Et puis elle, c'est mon petit chou, quoi. C'est mon petit bijou, quoi. Puis on n'est que deux par palier. Donc, quand on a besoin de quelque chose, on va l'un chez l'autre. C'est formidable. Il faudrait que tout le monde ait les voisins comme ça.
1: C'est dur être bébé.
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0: Vous écoutez ici, soyez les bienvenus, c'était M. Pokora avec Quand même. On continue de faire voyager vos oreilles. Dans quelques instants, changement de décor, cap sur l'Italie avec Lily Cube. Fermez les yeux, les vacances ne sont peut-être pas si loin. Très bel après-midi avec nous.
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2: La circulation routière est très difficile dans le sens des départs ce samedi dans tout le pays qui est classé rouge. On compte 708 km de bouchons cumulés en France à la mi-journée. Les axes les plus empruntés sont l'autoroute du Soleil, la 7, la 10 et la 9. Si vous êtes en train, la gare de Pau dans les Pyrénées-Atlantiques est totalement fermée aux voyageurs avec plusieurs lignes de TER à l'arrêt ce week-end. Cela fait suite à un mouvement social. Les TGV circulent normalement mais ne s'arrêtent pas en gare, précise la SNCF. Un jeune homme de 23 ans interpellé et placé en garde à vue dans la nuit d'hier. Il est soupçonné d'être à l'origine d'un début d'incendie au Bois de Boulogne à Paris en mettant le feu à des broussailles. Le feu a rapidement été éteint par les forces de l'ordre. Dans la forêt de Fontainebleau, 600 sapeurs-pompiers toujours mobilisés. L'extinction des différents feux va durer encore plusieurs dizaines de jours, explique le commandant des opérations de secours. La 14e étape du Tour de France avec un décor de carte postale sur les routes des crêtes dans les Vosges. On y va dans quelques instants, la pluie a cessé. La petite finale de la Coupe du Monde ce soir à 23h à Miami. Un France-Angleterre au goût amer qui sera aussi le dernier match du sélectionneur Didier Deschamps après 14 ans à la tête des Bleus. Et puis le 15 de France ce matin qui s'est imposé facilement en rugby face au Japon 42-15 en marquant 6 essais. Avec ses 5 points, l'équipe de France est en tête de la poule de l'hémisphère nord dans ce nouveau championnat des nations.
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3: Et les coureurs ont attaqué la première ascension de cette 14e étape, le grand ballon. Ce sera le point culminant, ce sera sûrement pas le plus dur parce qu'il y a derrière ensuite un copieux programme avec le ballon d'Alsace à franchir et le tout nouveau col du Hague. Ça, ce sera juste avant l'arrivée au Markstein. Il reste 136 km à parcourir et plusieurs attaques pour l'instant, même si personne n'a fait la différence. On a vu Bruno Armirail de l'équipe Visma Liseuike, l'homme des Hautes-Pyrénées, notamment se porter à l'avant. Mais là, le peloton est de nouveau groupé à encore 17 km du sommet. Le col, ce grand ballon qui est divisé en deux parties. Ça grimpe pendant 8 km, un replat, et ça grimpe ensuite pendant les 6 derniers kilomètres. C'est d'ailleurs une pente assez raide. On va suivre tout ça. De toute façon, cette 14e étape, vous la suivez tout l'après-midi sur votre radio ici.
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5: C'est une très belle journée auquel on a le droit pour commencer le week-end. Cet après-midi, on sort les shorts, les tongs et surtout, on met de la crème solaire si on sort se balader, faire les boutiques à Clermont par exemple, puisqu'il fera 29 au maximum avec un indice UV à 8. Sur le reste de l'Auvergne, on attend 29 à La Palisse et 27 à Vernassal. Ce soir, si vous vous motivez par exemple pour aller voir ce match pour la 3e place en terrasse, le ciel, lui, sera clair, mais il faudra penser à une petite laine avec 14 à Pradelle, 17 à Clermont-Ferrand et 18 à Aurillac.
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0: On écoutait John Lennon avec Instant Karma. Salut tout le monde, Sophie Nolvaux avec vous ce samedi après-midi. Alors si vous entendez des valises à roulettes, des cigales ou encore des mouettes, ou simplement le bruit du ventilateur, eh bien c'est normal, l'ambiance est officiellement en mode été. Je vous accompagne avec de la bonne humeur, de la musique et quelques belles surprises aussi, à commencer par vos trois chansons françaises à la suite.
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0: Avec Michel Berger, une nouveauté de Gauvin Serres et un souvenir de Julien Clerc sur votre radio ici.
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0: 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Vous écoutez votre radio ici, c'était Michel Berger. Allez, il est l'heure de reprendre la route du Tour, 14e étape ce samedi, sur la radio officielle du Tour de France.
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3: Et le début d'un week-end de folie sur ce Tour de France avec l'étape d'aujourd'hui entre Mulhouse et le Markstein. Les coureurs sont dans l'ascension du grand ballon, on va y revenir. Un week-end très montagneux parce que demain on sera aussi au plateau de Solaison en Haute-Savoie. La première réelle arrivée au sommet de ce Tour de France, au sommet d'un col hors catégorie. Un week-end qui sera donc décisif pour le classement général. On a demandé à Paul Sexas, la pépite française, sixième au général avant ce week-end, et bien de nous donner ses plans pour les deux jours qui arrivent.
4: Continuer à courir comme je fais, m'accrocher, voir ce que je peux faire. J'ai bien géré mes montées, pas faire d'erreur, pas me brûler les ailes directement, pas me laisser emporter par les émotions. Et pour l'instant, je pense qu'on le fait très bien avec l'équipe. L'équipe fait un très beau boulot pour me placer. Tous les mecs sont solides, donc franchement, c'est top.
3: Les ambitions de Paul Sexas avant l'étape d'aujourd'hui qui arrive au Markstein et l'étape de demain au plateau de Solaison. Pour l'instant, il est dans le peloton tranquillement, le jeune Français de 19 ans, mais il a un coéquipier à l'avant. C'est Aurélien Paré-Peintre qui a pris une grosse échappée d'une trentaine de coureurs, avec aussi plusieurs autres Français. Kevin Vauquelin est là, Alex Baudin est là, Valentin Paré-Peintre également, avec donc Aurélien Paré-Peintre, Alexandre Delettre et Bruno Armirail à l'avant, ainsi que le quatrième du général Tom Pidcock. Ça, c'est dangereux pour les équipes de leaders, et donc l'écart ne se creuse pas. 1 minute et 5 secondes d'avance à 3 km du sommet du Grand Ballon. Ce sera le toit de cette étape. Ensuite, il faudra franchir le col du Page, le Ballon d'Alsace et le tout nouveau col du Hague avant l'arrivée au Markstein, prévu aux alentours de 17h30. Vous vivez cette 14e étape du Tour tout l'après-midi en notre compagnie sur votre radio ici.
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5: Petite escapade musicale au bord des frontières auvergnates demain, ce dimanche 19, avec le Festival de Bourgogne du Sud qui s'invite au Ciné Action Palace de Chauffailles pour célébrer le grand compositeur Nino Rota. Cette soirée commencera avec un concert de musique de chambre à partir de 17h, un concert reprenant les thèmes mythiques des films du Parrain ou de la Strada. Ce sera suivi justement par une petite séance ciné à 20h30 avec la projection du chef-d'œuvre de Fellini, Les Nuits de Cabiria. De retour dans l'Allier cette fois, vous ne pouvez pas manquer demain le marché artisanal de Vichy. De 10h à 18h, une quarantaine de créateurs locaux vous attendent à la Galerie des Sources pour vous présenter leurs poteries, bijoux et objets de décoration uniques et surtout faits main. Bref, l'endroit idéal pour se faire un beau petit cadeau à Vichy demain.
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0: Vous écoutez ici, c'était Earth, Wind & Fire avec Boogie Wonderland. On était sur la fin des années 70 avec cet incontournable de la période disco, une chanson qui fait du bien et qui réveille, hein, si d'aventure vous aviez piqué du nez après le déjeuner. Dans ce cas, je vous souhaite...
1: du courage.
0: Faut parfois, même le samedi, surtout si vous bossez. C'est l'anniversaire de la grande Sophie aujourd'hui et peut-être le vôtre aussi. Alors, joyeux anniversaire. Dans quelques minutes, il sera 15h avec toute l'info en français dans le monde en 90 secondes. Mais avant, Barbara Streisand, Benjamin Biolay et Laurent Voulzy.
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2: Une plaque commémorative rendant hommage à un couple de justes retrouvés dégradés dans le sud-est de Paris. Une partie de cette plaque posée dans le 12e arrondissement de la capitale a été détruite. Je tiens à réaffirmer mon soutien indéfectible à la communauté juive, dit dans un message sur les réseaux sociaux le maire de Paris, Emmanuel Grégoire. La circulation routière très difficile aujourd'hui dans le sens des départs dans tout le pays qui est classé rouge par Bison Futé. On comptait 708 km de bouchons cumulés à la mi-journée. Les axes les plus empruntés sont l'autoroute du Soleil, la 7, la 10 et la 9. La belle victoire du 15 de France, victoire 42-15 ce matin face au Japon pour cette dernière journée du championnat des nations, une nouvelle compétition entre les grandes nations du rugby du Nord et du Sud. La France qui est première au classement de l'hémisphère Nord avec 12 points. La suite de la compétition, ça sera cet automne. La fête sur les routes du Tour pour cette 14e étape dans les Vosges où le public est en masse. On fait le point sur la course dans un instant. Des bleus à l'âme mais qui rechaussent les crampons tout de même. L'équipe de France en petite finale du mondial ce soir, c'est face aux Anglais à 23h, avec quelques changements pour la dernière de Didier Deschamps, et c'est évidemment à suivre sur ICI. La finale dimanche soir entre l'Espagne et l'Argentine serait menacée par les incendies en cours au Canada. Portés par les vents, les panaches de ces incendies géants dégradent la qualité de l'air jusqu'à New York, où les autorités recommandent de porter un masque.
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3: À 99 km de l'arrivée au Markstein, 5 coureurs en tête, dont un Français, le Haut-Savoyard Valentin Paré-Peintre, accompagné de Richard Carapaz, de Ben Illy de l'équipe IF, et d'un autre duo, les frères jumeaux, Tobias et Anders Johannessen, les Norvégiens de l'équipe Uno X, Bruno Blanza sur la moto. Ici, vous êtes dans la descente du Grand Ballon.
4: Ouais, et vigilance, parce que la chaussée est vraiment humide. Il a plu sur le début de la descente. Il avait plu sur la fin de la descente. Et très honnêtement, il y a quand même pas mal de grandes lignes droites. Et il va falloir que les coureurs soient très vigilants pour ne pas prendre de risques et éviter la chute.
3: Et ces cinq hommes de tête qui comptent environ 2 minutes d'avance sur le peloton maillot jaune. Il y a entre ces deux groupes, eh bien, plusieurs coureurs intercalés, parce qu'on avait à un moment une échappée d'une trentaine de coureurs, mais qui semble battue. Tous ces coureurs qui n'ont pas réussi à accompagner le club des 5 à l'avant. Vous continuez de suivre cette 14e étape entre Mulhouse et le Markstein tout l'après-midi sur votre radio ICI.
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6: C'est une très belle journée auquel on a le droit pour commencer le week-end. Cet après-midi, on sort les shorts, les tongs et surtout, on met de la crème solaire si on sort se balader, faire les boutiques à Clermont par exemple, puisqu'il fera 29 au maximum avec un indice UV à 8. Sur le reste de l'Auvergne, on attend 29 à la Palisse et 27 à Vernassal. Ce soir, si vous vous motivez par exemple pour aller voir ce match pour la 3e place en terrasse, le ciel, lui, sera clair, mais il faudra penser à une petite laine avec 14 à Pradelle, 17 à Clermont-Ferrand et 18 à Aurillac.
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0: On écoute Enrique Iglesias avec Bailamos. Profitez bien de votre samedi. Je vous souhaite un très bel après-midi. C'est Sophie Nolvo pour vous accompagner sur votre radio ici. Dans quelques minutes, des nouvelles en direct du Tour de France, qu'on suit d'ailleurs avec beaucoup de passion sur la radio officielle du Tour. Et de quoi chanter aussi avec les trois chansons françaises à la suite.
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0: Il y aura Danielle Balavoine, la gagnante de la Starac saison 12, Marine, et le groupe Gold.
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0: Vous écoutez votre radio ici, c'était Daniel Balavoine avec La vie ne m'apprend rien. Allez, on repart sur la route du Tour de France, une étape de montagne ce samedi, c'est parti.
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3: Et on part tout de suite retrouver la moto ici de Bruno Blanza à 81 km de l'arrivée. Vous êtes dans la descente du col du Page, Bruno.
4: Oui, une descente qui n'est pas très technique, hein. Par contre, ce qui peut la rendre compliquée, c'est le revêtement et puis surtout la largesse est très peu large parce que deux voitures ne se croisent pas, Thomas, et on reprend la pluie là depuis quelques instants sur la moto ici pilotée par Selim Guerribi sur cette app, et c'est ça qui peut rendre compliqué également pour notamment les coureurs échappés cette descente. Par contre, ils vont pouvoir prendre de la vitesse, ça c'est certain. Je vous le disais, c'est pas très technique, ça ne tourne pas énormément, mais deux fois sur 100-200 mètres, on est capable de prendre de la vitesse et d'accélérer. Vigilance quand même, parce que la chaussée, elle commençait justement à devenir humide au moment où on est passé.
3: Descente du col du Page où tout à l'heure, c'est un Français, le Haut-Savoyard, Valentin Paré-Peintre de l'équipe Soudal qui est passé en tête. Il est dans un groupe d'échappés, ils sont 6 devant à présent, avec Richard Carapaz, avec Ben Illy, les deux de l'équipe IF, avec les deux frères jumeaux Tobias et Anders Johannessen, les Norvégiens de l'équipe Uno X, et puis celui qui a rejoint cette échappée tout seul, c'est Einer Rubio, le Colombien de l'équipe Movistar. À 80 km de l'arrivée, ces six-là ont maintenant 3 minutes et 22 secondes d'avance sur le peloton. Il y a aussi toujours un groupe intercalé qui est à quasiment 2 minutes, avec notamment la présence de Kevin Vauclin et du quatrième au général, Tom Pidcock. Descente du col du Page, puis ensuite les coureurs se dirigent vers le Ballon d'Alsace. Vous continuez de suivre cette 14e étape qui arrive au Markstein tout l'après-midi sur votre radio ici.
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5: Les strass et les paillettes sont au rendez-vous du Grand Cabaret de Vichy. Cette année, la troupe Glam Show vous propose deux spectacles d'exception ce dimanche à 15h30 et à 17h. Pour lancer la saison, laissez-vous tenter par le show Doo Wop, une immersion totalement folle et rythmée dans l'univers du jazz, du gospel et même des groupes. Sur scène, il y aura bien sûr des danseurs glamour, un crooner charismatique et même un virtuose en claquettes. En bref, un vrai bon moment à venir voir bien accompagné. Ou alors, si vous préférez, je vous propose un retour aux sources avec une parenthèse nature et gourmande à Maule, tout près de Vichy. Vous allez partir pour une randonnée guidée de 10 km au cœur des paysages vallonnés, et après l'effort, le réconfort avec la visite de la ferme de Pascanine pour une dégustation de savoureux fromages de chèvre locaux.
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0: Bienvenue sur votre radio ici avec une jolie collaboration d'artistes britanniques et américains. Calvin Harris, Katy Perry, Pharrell Williams et Big Sean. On écoutait Feels. 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À 16h, vous avez rendez-vous avec l'info en France et dans le monde en 90 secondes. Mais avant, je vous propose d'écouter Freddie Mercury, Mylène Farmer et Jean-Jacques Goldman. Bon samedi.
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3: Le théâtre Contre-Jour présente la pièce OVNI, mise en scène Olivia Vidal. Ce sera samedi prochain, 21 mars à 20h30.
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4: Précisons qu'Olivier Vidal est le rédacteur en chef de cette rédaction.
3: Et là, il n'a pas rencontré
4: les ovnis encore.
3: C'est pas bien qu'il vienne de... Donc Olivia Vidal, c'est à la Maison de la Culture de Clermont-Ferrand.
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2: Des milliers de spectateurs dans l'école, le Tour de France attire toujours les foules pour cette 14e étape vosgienne sur la route des Crêtes. On fait un point sur la course à la fin de ce flash. Dans la forêt de Fontainebleau, 300 sapeurs-pompiers toujours mobilisés. L'extinction des différents feux va encore durer plusieurs dizaines de jours, même si le feu est fixé. En l'absence de pluie, l'incendie peut couver dans le sol plus facilement. La vigilance est donc de mise. Les conséquences de la canicule, toutes les productions agricoles sont touchées, alerte la Fédération Légumes de France. Les cultures les plus touchées sont notamment les salades, les fenouilles, les radis, mais aussi les myrtilles et les fraises. Des pénuries sont possibles cet été. Si vous prenez le train, la gare de Pau dans les Pyrénées-Atlantiques est totalement fermée aux voyageurs, avec plusieurs lignes de TER à l'arrêt ce week-end. Cela fait suite à un mouvement social. Les TGV circulent normalement, mais ne s'arrêtent pas en gare, précise la SNCF. Sur les routes, c'est très compliqué, avec d'importants bouchons pour ce week-end de chassés-croisés de vacanciers. On compte jusqu'à 708 km de bouchons cumulés à la mi-journée. C'est classé rouge dans le sens des départs pour toute la France. En sport, encore de l'enjeu pour cette petite finale à Miami entre la France et l'Angleterre. Kylian Mbappé peut notamment terminer meilleur buteur du mondial. Il est pour l'instant à égalité, 8 buts avec Lionel Messi. Le match est à 23h et à 22h30 sur ICI. Et puis le 15 de France qui s'est facilement imposé face au Japon 42-15 en championnat des nations. C'est désormais les vacances pour les rugbymen français.
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3: Et 6 coureurs à l'avant à 62 km de l'arrivée. 6 coureurs dont un Français, Valentin Paré-Peintre. On a aussi les deux Norvégiens, les frères Johannessen, Einer Rubio Benili et Richard Carapaz. Bruno Blanza, vous êtes sur la moto ici, derrière l'échappée. Comme dans l'étape d'hier, on monte le ballon d'Alsace.
4: Exactement, avec énormément de monde, c'est assez hallucinant. On n'a jamais eu autant de monde depuis le départ du Tour il y a 2 semaines à Barcelone. Et ces 6 échappés vraiment encouragés sur une route sèche alors qu'il a plu tout à l'heure sur le Tour de France. Les relais se passent plutôt convenablement. On a vu également le Français Paré-Peintre tout à l'heure à la fin de cette échappée. Mais encore une fois, c'est dingue de voir ce monde qui est là aussi pour ces coureurs-là qui tente quelque chose dans cette étape-là.
3: Ouais, et ensuite, il y aura la descente, quelques reliefs. Ce sera la montée au col du Hague pour une arrivée au Markstein. Vous suivez cette étape tout l'après-midi sur votre radio ici.
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2: Votre météo encore chaud dans le sud-est avec une vigilance orange canicule en cours dans les Alpes-Maritimes, les Bouches-du-Rhône, la Corse du Sud, la Haute-Corse, le Gard, l'Hérault et le Var avec des températures prévues qui pourraient localement monter jusqu'à 39 degrés. Sur le nord-est jusqu'en région parisienne, des nuages et de possibles ondées, peut-être même des orages de la Bourgogne à l'Alsace. Sur le reste du pays, c'est du soleil. Les maximales de 22 à 27 près de la Manche, les Hauts-de-France et les frontières du Nord et 34 sur le reste de la France.
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0: C'était William Scheller avec les Filles de l'Aurore sur votre radio ici. Bonjour, bienvenue, quel plaisir de vous retrouver, de passer cette fin d'après-midi avec vous. Un beau programme nous attend comme toujours. Nous allons suivre cette 14e étape du Tour de France. Les coureurs se trouvent aujourd'hui en Alsace. Nos journalistes sont sur place pour vous faire vivre cette fin de journée, donc restez bien à l'écoute. Nous allons apprendre aussi des choses avec nos chroniques, bien évidemment. Dans une dizaine de minutes, on retrouve Louise Lempire. Elle va nous expliquer pourquoi c'est important de mettre de la crème solaire en cette période estivale. Je compte sur vous, on se badigeonne, toute la famille. Hop, hop, hop, c'est parti. Et pour rythmer tout ça, de la musique, dans un instant on écoute Renaud. Mais avant, on débute cette nouvelle heure ensemble avec la voix de Calogero. Bel après-midi.
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0: C'était la voix de Renaud avec la mère Atiti sur votre radio ici. Dans un instant, on va vous expliquer pourquoi c'est important de se protéger la peau l'été à la plage. Restez avec nous, c'est juste après ça.
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3: Le parc d'attractions et animalier Le Pal est également un parc animalier. Et nous présentons près de 1000 animaux depuis très très longtemps déjà. Et nous sommes tous très conscients du fait que la plupart de ces animaux sont en voie d'extinction. S'ils sont en voie d'extinction, c'est à cause de l'activité humaine dans la majorité des cas. Et donc du coup, depuis très longtemps, nous essayons de sensibiliser le grand public à avoir des gestes respectueux de la planète, respectueux des animaux. Et donc forcément, pour être crédible et pour aussi donner le bon exemple, eh bien Le Pal s'est engagé dans une démarche de développement durable. On est dans un parc d'attractions, mais ce qui est très apprécié des visiteurs, c'est qu'il est resté très végétalisé, que le béton, toute l'artificialisation est toujours repoussée aux limites de ce que l'on peut accepter. Ce que fait Le Pal, on peut le reproduire à la maison et en plus, ça coûte pas cher.
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0: Merci d'être avec nous. Préparez vos maillots car c'est l'heure du bain avec la chronique de Louise Lempire. Tout l'été, des enfants lui posent des questions et voici l'interrogation du jour.
4: Pourquoi mon papa me force toujours à mettre de la crème solaire ?
5: Parce que certains rayons du soleil sont tellement forts qu'ils traversent la couche d'ozone et peuvent nous brûler la peau.
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5: Notre peau est composée de trois couches. Hypoderme, tout en dessous, le derme au milieu et l'épiderme, c'est ta peau visible. Le soleil, c'est de la vitamine D. C'est bon pour le moral et c'est essentiel pour faire rougir les tomates. Mais certains de ces rayons ne sont pas bons pour nous, les humains. On les appelle les UV. Les UVB sont ceux qui donnent des coups de soleil. Ils viennent brûler ton épiderme et ils l'abîment. Et les UVA, ce sont les plus méchants. Après une brûlure, un coup de soleil donc, ta peau peut se désquamer. Ça veut dire que tu pèles, comme une baleine en plein soleil. Et c'est pour te protéger de ces mauvais rayons du soleil que ton papa veut que tu mettes de la crème solaire. Histoire d'éviter d'être tout fripé avant d'être vieux. Et c'est valable pour toutes les peaux. Notre corps produit de la mélanine pour nous protéger un peu du soleil. Mais ta peau est aussi sensible aux mauvais rayons, que tu sois blond, roux, que tu aies des taches de rousseur, que tu sois métisse ou que ta peau soit noire.
4: Mais si je vais me baigner après, la crème solaire va partir dans l'eau et les poissons vont la manger.
5: La crème solaire peut partir dans l'eau, tu as raison. On a retrouvé des échantillons jusque sur la banquise arctique. Chaque année, c'est 25 000 tonnes de crème solaire qui partent dans la mer et ça participe au blanchiment des coraux. Alors pour limiter les dégâts sur les océans, tu peux utiliser une crème qui est résistante à l'eau et surtout être patient. Si tu mets de la crème solaire en arrivant à la plage, ne pars pas à l'eau en courant tout de suite. Tu as d'abord le temps de construire ton plus beau château de sable et 30 minutes plus tard, tout le monde à l'eau. Et si par accident, tu attrapes un coup de soleil, un petit tour à la pharmacie pour savoir quoi mettre dessus, tu trouveras tout un tas de produits naturels comme l'aloe vera par exemple.
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0: Merci Louise Lempire. On n'oublie pas, voilà, la crème solaire cet été, on se protège, je compte sur vous. Et tiens, si vous êtes en vacances à la plage, je suis tombé sur une info cette semaine assez incroyable. Le saviez-vous? Un vacancier peut ramener entre 100 grammes et 200 grammes de sable sans s'en rendre compte après un séjour à la plage, c'est dingue. Est-ce que ça reste coincé dans les tongs, les serviettes, les sacs de plage? On en met même dans la voiture et c'est une galère à nettoyer. Alors, pas de panique, hein. On nettoie pas la voiture aujourd'hui, on se détend, on profite de l'été, on profite de la musique. Dans un instant, Alex Warren, mais tout de suite, oh, ça c'est bon ça, c'est quoi? C'est cool.

0: C'était Alex Warren sur votre radio ici à 16h25. Merci de passer l'après-midi avec nous. On s'occupe de tout. Dans quelques minutes, on file en Alsace pour un point complet sur cette 14e étape du Tour de France. Car ici, vous le savez, c'est la radio officielle du Tour. Mais avant, de la musique avec Monsieur Eddy Mitchell. La dernière séance, c'est juste après ça.
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0: adore. C'était Monsieur Eddy Mitchell avec La Dernière Séance, un classique où Monsieur Eddy rend un hommage nostalgique au cinéma de son enfance. Il est 16h30, les amis, on passe en mode Tour de France tout de suite. On retrouve nos journalistes sur place en direct d'Alsace.
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3: On est à 37 km de l'arrivée pour les 6 échappés. Richard Carapaz, Ben Hilly, Tobias et Anders Johannessen, les deux Norvégiens, Einer Rubio et Valentin Paré-Peintre, le Français. Les échappés qui remontent à présent dans une difficulté qui n'est pas répertoriée. Mais vous nous le confirmez, Bruno Blanza sur la moto ici. C'est pas si facile là en ce moment ce que vivent les 6 hommes de tête.
4: Affirmatif, parce que ça monte de nouveau. Ça n'arrête pas de toute façon, hein. C'est soit ça grimpe, soit il y a le toboggan de la descente. Et là, les 6 hommes de tête qui se relaient bien, hein. On les a juste devant nous dans un virage sur la droite, toujours avec énormément de monde, alors que ils ont déjà eu le grand ballon, le ballon d'Alsace au menu, et ils se tournent petit à petit. Ils y pensent là désormais au fameux col de Hague, une grande nouveauté pour ce Tour de France que certains des plus grands coureurs, à l'image de Pogacar, de Paul Sexas, sont venus reconnaître. Et là, les 6 hommes de tête vont tenter de prendre le maximum d'avance sur ce col qui, pour le moment, met un petit peu de temps. Hein. C'est vraiment un faux plat montant, plus que vraiment et des pourcentages assez élevés.
3: Ils vont tenter de prendre de l'avance, mais pour l'instant, l'écart se réduit. 1 minute 49 d'avance sur le peloton seulement, parce que Tadej Pogacar veut gagner cette étape. Il fait rouler ses hommes, il ne laisse pas beaucoup de marge à l'échapper. Peloton dans lequel figure toujours Paul Sexas et dans lequel figure à nouveau Lenny Martinez, le deuxième français au classement général. Il était dixième ce matin, avait été distancé dans la descente. Il est finalement revenu dans ce peloton maillot jaune. 36 km de l'arrivée. Vous vivez la fin de cette étape sur votre radio ici.
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5: 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Notez ce rendez-vous aujourd'hui en fin d'après-midi de 17 à 20h pour un convivial apéro-carte autour d'une belote ou d'un tarot, histoire de retrouver la saveur des parties de cartes endiablées. Plus tôt dans l'après-midi, vous pourrez exercer vos talents avec un stage d'aquarelle et révéler votre âme d'artiste de 14h à 17h. Le week-end suivant, le vendredi 24, voyagez grâce à la microfolie des 14h30, suivi à 19h30 d'un repas libanais. Le samedi 25, venez danser dès 20h30 lors du bal Grand Trad et révisez vos classiques avec votre cher et tendre ou entre amis pour décompresser au beau milieu de l'été. Et attention, les réservations sont obligatoires pour les repas et les ateliers. Ne tardez pas pour passer un bel été du côté de Saint-Germain-l'Herbe.
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0: Ravi d'être avec vous et de passer mon samedi à vos côtés. Vous êtes tous les bienvenus hein, sur votre radio ici. Au programme de cette prochaine demi-heure, Inès Reg et Olivier de Benoît, les humoristes de Fred Ballard dans l'humour en tube. Aujourd'hui, on va vous donner des conseils pour écrire un bon discours de mariage. Enfin, ce sont des conseils d'humoristes. Hein, donc il y a des trucs à prendre et surtout à laisser. À vous de voir, à vous de faire le tri. Je vous fais confiance. Il est 16h33, côté musique. On va écouter Charlotte Cardin qui sera ce soir en concert au Festival de Nîmes. Et tout de suite, on écoute le groupe U2. Merci d'être avec nous.

0: C'était Charlotte Cardin avec son titre « Tant pis pour elle ». Et Charlotte Cardin, elle sera ce soir en concert au Festival de Nîmes.
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0: Merci d'être avec nous, il est 16h40, l'heure de retrouver Fred Ballard comme promis avec l'humour en tube. Aujourd'hui, on retrouve les humoristes Inès Reg et Olivier Debenois. Ils vont vous donner voilà, des petits conseils pour rédiger un bon discours de mariage. Enfin, je crois.
2: Je prie le ciel chaque jour pour que tu sois le plus heureux, le plus chanceux et le plus fidèle.
3: Voilà, alors ça c'est un échange de consentement entre époux qui pose bien les bases. Hein. Avec Inès Reg, on sent que le faux pas n'est pas envisageable et que le mariage est une aventure bien balisée.
2: Je te promets de faire des millions de voyages avec toi. Mais si jamais pendant l'un d'eux tu regardes un autre boule que le mien, je te crève les yeux. Je te jure de t'aimer jusqu'à ce que la mort nous sépare ou qu'un adultère me pousse à te mettre à terre.
3: Alors, c'est vrai que ce genre de discours est un poil radical. Hein. Ça peut faire gonfler les doigts du marié, ce genre de mots doux. Et pour enfiler l'alliance, c'est tout de suite moins pratique. Donc, il faut nuancer toujours hein, son propos dans un discours de mariage. Et c'est valable aussi pour les discours des témoins qui ont tendance à monopoliser le micro.
4: Avant de commencer, j'en profite pour passer une annonce. Je vends ma BMW 318i Export, contrôle technique OK. La voiture est dans le parking et la mariée y a quelques souvenirs. Témoin du marié, je connais Michel depuis longtemps, bien avant qu'il ne devienne hétéro.
3: Oui, bon, alors ça aussi, il faut éviter. Hein. Ce qui est passé est passé. Et ce qui fait marrer Olivier Debenois ne fera pas forcément rire le futur marié. Et encore moins la famille tradie de la mariée. Donc, pour préserver la chenille du samedi soir, de la gaieté, mais du bon ton, des fous rires et pas de baston. Pour le meilleur et pour le rire.
0: Oh, bravo. Merci Fred Ballard. Rendez-vous demain avec Alex Métayer et As pour encore d'autres fous rires. Bon, n'oubliez pas, les amis, ce soir, 23h, votre radio vous retransmet le match de la petite finale de l'équipe de France contre l'Angleterre. Tiens, appelez-nous pour nous dire ce que vous en pensez. 0810 055 056. Allez-vous suivre ce match? Ou alors non? Non, vous ne comprenez pas l'intérêt de cette petite finale. 0810 055 056. Votre avis nous intéresse. Et je sais, voilà, forcément que beaucoup d'entre vous ont été déçus cette semaine après le match hein, contre l'Espagne. Alors sachez qu'il y a eu quand même des petites rébellions en France. Hein. Certains supermarchés ont fermé leur rayon espagnol. Hein. Une blague forcément qui a bien fait rire les réseaux sociaux. Et sinon, d'autres supporters ont carrément créé une pétition pour rejouer la demi-finale. Une pétition qui a récolté plus de 100 000 signatures en quelques heures. Vous, tiens, qu'avez-vous pensé voilà, de notre équipe de France pendant ce mondial, de ce match aussi? Appelez-nous 0810 055 056. Le standard est à vous, on vous attend.
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0: Fun sur votre radio ici. Ne bougez pas, la suite, c'est encore de la musique. Eros Ramazzotti, c'est juste après ça.
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0: Écoutez, on vous emmène dans un lieu d'exception.
3: Vichy, c'est une âme très féminine en fait. Plus de moitié de la ville, ce sont des parcs et des espaces verts à Vichy. Ce qui fait la force aussi que vous ne vous sentez pas serré. Et ça joue et sur votre morale et sur votre bien-être en fait. Et Vichy, c'est une richesse. C'est un musée en plein air. Donc beaucoup de styles différents. Vous trouverez bien sûr style art nouveau et art déco. Les styles néo-gothiques, les chalets suisses, les chalets coloniaux. Donc il y a un peu de tout. Parce que n'oublions pas, nous sommes inscrits au patrimoine mondial de UNESCO avec 10 autres villes européennes. On explique ici que c'est pas juste beau, même les Vichysois, ils comprennent aujourd'hui cette valeur. C'est vraiment une valeur exceptionnelle, quelque chose qu'il faut chérir et protéger.
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0: C'était Eros Ramazzotti sur votre radio ici. Et tiens, justement, ici, on vous retransmet ce soir en direct à 23h la petite finale de l'équipe de France. Allez-vous suivre le match? 0810 055 056. Appelez-nous, votre avis nous intéresse. Qu'avez-vous pensé du parcours des Bleus? 0810 055 056. Je redonne le numéro. 0810 055 056. On en parle juste après Gaëtan Roussel.
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0: Gaëtan Roussel avec la chanson Tout s'en va, bah, et tout s'en va, bah, comme les joueurs de l'équipe de France qui vont bientôt rentrer à la maison ce soir après leur match hein, contre l'Angleterre, diffusé hein, ici sur votre radio à 23h. Mais il y a quand même eu un point positif, je trouve, pendant ce mondial. J'ai beaucoup aimé, moi, la playlist de l'équipe de France avant chaque match, pendant l'entraînement. On pouvait, par exemple, entendre ça dans les stades. Emmenez-moi. Il y avait aussi ce classique qui résonnait dans les stades.
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0: Le chasseur, Michel Delpech, bon, ils se sont fait chasser, malheureusement. Ça ne leur a pas porté chance. Et quand les Bleus alors marquaient un but, il y avait cette musique.
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0: Les Daft Punk, One More Time. Bon, autant vous dire que face à l'Espagne, on n'a pas entendu beaucoup cette chanson. Allez, la suite de votre après-midi dans un instant. Les infos de 17h, mais tout de suite la chanteuse Cher.

0: la chanteuse Cher sur votre radio ici.
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0: Merci d'être ici, il est 17h. 17h, les infos avec vous, Benjamin Mathieu.
2: La fin de la 14e étape du Tour de France entre les Vosges et l'Alsace, une étape qui fait le plein. Il y a beaucoup de monde sur les routes du Tour et devant, ça s'anime avec notamment un Français. On retrouve tout de suite Thomas Coignac et Bruno Blanza sur la moto ici pour les derniers kilomètres et les coureurs qui viennent de rentrer dans ce fameux col du Hague.
3: Oui, exactement, col inédit sur le Tour de France. On a 4 km de montée, une petite redescente et puis on prendra la partie finale de ce col. C'est une piste cyclable, donc interdite aux voitures en temps normal. 4 hommes en tête, vous l'avez dit, un Français, Valentin Paré-Peintre, accompagné de Richard Carapaz, Tobias Johannessen et Einer Rubio, une 16 d'avance sur le groupe maillot jaune. Bruno Blanza, on y est dans ce col du Hague, comment est l'ambiance?
4: C'est exceptionnel, mais comme depuis le début de cette étape, très honnêtement, on compte 1,8 million d'Alsaciens. Je crois bien qu'ils sont tous sur la route du Tour cet après-midi. C'est dingue depuis le départ de Mulhouse ce matin. Ça s'est confirmé dans le grand ballon, dans le ballon d'Alsace, et ça se confirme là dans les premiers hectomètres de ce col inédit du Tour de France, le col de Hague.
3: Et on aura 11 km d'ascension et ensuite 5-6 km plus plat pour arriver au Markstein, ici théâtre de l'arrivée de cette 14e étape du Tour de France.
2: Voilà, le Tour toujours aussi populaire, on vous retrouve tous les deux. Ah, évidemment, pour l'arrivée, c'est dans quelques minutes à suivre sur votre radio partenaire officielle du Tour. Dans le reste de l'actualité en France, une plaque commémorative qui rend hommage à un couple de justes vandalisés dans le sud-est de Paris. Une partie de cette plaque posée dans le 12e arrondissement a été détruite. Je tiens à réaffirmer mon soutien indéfectible à la communauté juive, dit dans un message sur les réseaux sociaux le maire de Paris, Emmanuel Grégoire. Les fortes chaleurs qui se poursuivent sur le pourtour méditerranéen, les Alpes-Maritimes, les Bouches-du-Rhône, la Corse du Sud, la Haute-Corse, le Gard, l'Hérault et le Var sont maintenus en vigilance orange canicule demain. Il fait localement parfois jusque 40 degrés aujourd'hui. Le reste du pays, par contre, est épargné. Il y a une dizaine de jours, un rapport dénonçait des violences systémiques à la prison de haute sécurité de Condé-sur-Sarthe. C'est dans l'Orne. La justice ordonne aujourd'hui aux gardes des Sceaux de mettre un terme au comportement contraire à la déontologie commis par certains agents. L'inquiétude au Moyen-Orient avec la guerre qui connaît une escalade. Les Américains ont bombardé l'Iran cette nuit, qui en représailles a visé des infrastructures civiles du Golfe, notamment au Koweït. Des crimes de guerre selon l'ONU, le détroit d'Ormuz qui est de nouveau bloqué pour les pétroliers. Et puis une équipe de France probablement remaniée ce soir pour affronter les Anglais dans le match pour la 3e place du mondial, cette petite finale. Didier Deschamps qui devrait faire tourner son effectif, certains cadres étant blessés. Le match à Miami est à 23h, mais il est à suivre dès 22h30 sur ICI, sur ICI.fr et sur notre chaîne YouTube.
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2: Un temps estival avec une chaleur sans excès et un soleil qui domine largement dans une grande partie du pays, mais encore de très fortes chaleurs, je vous le disais dans le journal, sur le pourtour méditerranéen, avec parfois de 38 à 40 degrés. 7 départements qui restent en vigilance orange canicule aujourd'hui et demain. La nuit sera calme avec des températures qui permettent d'aérer les logements, sauf dans le midi toulousain et le sud-est. Demain, temps calme et ensoleillé, des températures de 13 à 17 et 26 à 27 au petit matin.
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0: Garden sur votre radio ici avec Lemon Tree.
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0: Eh bien, soyez tous les bienvenus. On passe l'après-midi ensemble en direct. Nous allons vivre l'arrivée là du Tour de France avec nos journalistes qui sont sur place en Alsace pour nous faire vibrer ça. Il nous reste encore 14 kilomètres. Voilà, on s'approche car ici, vous le savez, c'est la radio officielle du Tour. Dans un instant, on va partager, tiens, une astuce de grand-mère grâce à notre chroniqueur Pyrnus. Il va nous expliquer comment décongeler des aliments plus vite. Astuce très pratique. Quand des amis débarquent à l'improviste à la maison, ça peut servir. Mais avant, de la musique avec Shakira, on écoute Zoo. La bande originale du film d'animation Zootopie. Bel été sur votre radio ici, on revient juste après.

0: Voici les astuces de ma mama à 17h10. Pierre Nuss, vous avez une astuce de grand-mère pour décongeler une viande rapidement. Ça va nous intéresser, ça.
1: Vous connaissez l'astuce des deux marmites? La meilleure méthode, c'est toujours de faire passer les aliments du congélateur au réfrigérateur la veille pour que ça décongèle doucement, sans choc, sans germes, sans bactéries. Mais si vous n'avez vraiment pas le temps et que vous devez cuisiner rapidement, comme beaucoup de gens, je préconisais le mode décongélation du micro-ondes. Mais ma mama m'est tombée dessus. On peut le faire en 30 minutes en gros, sans cette absurdité technologique. Voilà son astuce à elle. Vous choisissez deux grosses casseroles ou marmites suffisamment grandes pour recouvrir vos pièces de viande. Et chez ma mama, elles sont grandes. Hein. Vous les faites reposer l'une sur l'autre, fond contre fond, et placez la viande à décongeler entre les deux casseroles. Pour que vous visualisiez bien, la casserole sur le plan de travail est à l'envers, le fond sur le dessus. Vous posez la viande dessus et vous mettez la casserole supérieure à l'endroit pour faire un sandwich de casserole. Avec la viande au milieu, la pression des deux marmites à cause du poids va rendre la décongélation plus rapide. Au bout de 30-45 minutes, en fonction de la viande, elle sera quasiment décongelée. Le métal est d'ailleurs un excellent conducteur de chaleur. Il capte la chaleur ambiante et la transfère rapidement vers la viande grâce au contact direct. Ça marche bien pour la viande ou le poisson. Pour les légumes, faites attention, ça risque quand même de les écraser. Bon, alors, si vous voulez de la purée. Et pour aller encore plus vite dans la décongélation, vous pouvez aussi remplir la casserole du dessus avec de l'eau chaude. Ça fait encore plus de poids et la chaleur va mieux se propager. Merci ma mama.
0: Bien, c'est noté, pas mal. Demain, Pierre Nuss sera de retour avec une autre astuce pour lutter contre les mauvaises odeurs de linge. Ça, c'est très pratique, surtout après une soirée barbecue. Moi, j'en ai marre de sortir la chipolata à chaque fois. Allez, la suite de votre après-midi en musique avec Harry Styles et le duo France Gall Elton John, c'est juste après ça.
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0: C'était Harry Styles sur votre radio ici à 17h20. Merci d'être avec nous en direct au programme de votre fin de journée. Actu locale, musique, bonne humeur, on s'occupe de tout, vous vous laissez guider. Nous allons vivre l'arrivée ensemble du Tour de France en direct avec nos journalistes sur place. Ils sont en Alsace pour l'étape du jour. Il reste 9 km. Ça avance, petit peu par petit peu, mais ça avance. Dans une dizaine de minutes, on retrouve également Perrine Clément. Tout l'été, Perrine nous raconte l'histoire d'un objet culte de nos vacances. Aujourd'hui, le kit pique-nique. D'où ça vient? Réponse avec Perrine dans une dizaine de minutes. Mais avant, de la musique pour vous dans vos oreilles, Michel Polnareff et Jack et Carla. Bel été, on revient juste après ça.
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0: priorité. Michel Polnareff avec Holiday sur votre radio ici. Priorité au direct, direction l'Alsace pour l'arrivée du Tour de France.
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2: Et le magnifique final de cette 14e étape du Tour de France entre Mulhouse et le Markstein. Il reste 5,7 km avant l'arrivée. Tadej Pogacar est seul en tête. Le maillot jaune, le Slovène, a attaqué à 1700 mètres du sommet du col du Hague dans ce virage du Hibou. On passe pour la première fois, le Tour de France passe pour la première fois au col du Hague. Eh bien, il a déjà tenu toutes ses promesses avec Pogacar qui a attaqué, qui compte 25 secondes d'avance sur Jonas Vingegaard. Et Paul Sexas, 19 ans, le jeune français, c'est le troisième homme de ce Tour de France, le plus jeune coureur du Tour depuis 1937, qui fait jeu égal avec Jonas Vingegaard, le double vainqueur du Tour. Et les deux se trouvent à 20 secondes. Et on a Paul Sexas même qui relaye Jonas Vingegaard, les deux pour essayer de revenir sur Tadej Pogacar, même si ce sera difficile. Bruno Blanza, vous êtes à l'arrivée ici au Markstein, vous l'avez monté ce col du Hague et vous en avez mesuré la difficulté et l'ambiance.
3: Ouais, et puis surtout avec tous ces changements, effectivement, c'est-à-dire qu'à un moment donné, on doit être à 6 ou 7% et puis on peut basculer notamment dans le dernier kilomètre à des pourcentages qui montent jusqu'à 15%, et c'est ça qui le rend si particulier, si difficile. Encore une fois, c'est une grande première cette année pour le Tour de France. Et puis le monde, c'était quand même dingue de voir déjà au pied, ensuite par moment dans la forêt, il y avait un petit peu moins de spectateurs. On a vu beaucoup de supporters aussi allemands, de Lipovic par exemple. Et puis sur les deux derniers kilomètres, c'est juste hallucinant. Très honnêtement, je vous le disais tout à l'heure sur la moto, mais depuis le départ de Barcelone, on n'a jamais vu autant de monde sur la route du Tour.
2: Et 29 secondes d'avance pour Tadej Pogacar sur Jonas Vingegaard, Paul Sexas et Isaac Del Toro qui revenait, le Mexicain, le coéquipier de Tadej Pogacar qui revenait, dont c'est pas trop où, parce qu'il avait été distancé assez rapidement dans cette dernière difficulté. 3,9 km et maintenant c'est plat, voire ça descend. C'est un léger faux plat descendant. Bruno Blanza, ça aussi vous l'avez constaté, il y a moyen de prendre beaucoup de vitesse dans ces derniers kilomètres avant l'arrivée au Markstein.
4: Plus de 4 minutes
3: d'avance ce soir. On le voit où est en ce moment Tadej Pogacar. Il y a la possibilité de rentrer parce que c'est un vrai faux plat descendant. Et il y en a bien pour 4 ou 5 kilomètres. Il est à 4 kilomètres de la ligne désormais, le maillot jaune. Et il sait qu'à ce moment-là, s'il n'appuie pas sur les pédales, ça peut vite rentrer derrière. Mais bon, là au moment où nous parlons, il a quand même 30 secondes d'avance sur Vingegaard et donc Paul Sexas.
2: Ah, il va s'imposer, Tadej Pogacar, ça fait plus ombre d'un doute désormais, il aura donc gagné toutes les étapes de montagne depuis le début du Tour. Il avait gagné aux Angles d'abord, il avait gagné à Gavarni et puis il a gagné au Lioran. Ça va être une quatrième victoire d'étape pour Tadej Pogacar ici au Markstein où il avait déjà gagné, déjà levé les bras, c'était en 2023. C'était l'avant-dernière étape du Tour. Il avait attaqué. Vingegaard était revenu, mais il avait gagné au sprint. Un Tour qu'il n'avait pas gagné, c'était Jonas Vingegaard qui s'était imposé à Paris en 2023. 32 secondes d'avance pour Pogacar sur Paul Sexas, Jonas Vingegaard et Isaac Del Toro, qui évidemment ne prend pas de relais puisqu'il est coéquipier de Tadej Pogacar. Mais Paul Sexas, oui, et Paul Sexas est peut-être en train de monter sur le podium de ce Tour de France parce que il a 29 secondes de retard sur Remco Evenepoel qui est troisième provisoire. Et là, pour l'instant, le groupe de Remco Evenepoel pointe à 20 secondes. Donc s'il reprend 7 secondes de plus au Belge, il montera ce soir sur le podium du Tour de France. En tout cas, il est bien parti pour prendre le maillot blanc de meilleur jeune. Sacrée démonstration de Paul Sexas, Bruno.
3: Exactement, et c'est ça qui est encourageant. C'est lui qui est en train de mener ce groupe et avec Vingegaard garde effectivement derrière lui. Et puis il y a les bonifications à l'arrivée, il ne faut pas l'oublier Thomas, avec la possibilité de réduire cet écart. Mais il est dans son Tour de France. Ce matin, quand on parlait avec son directeur sportif Julien Jourdi, il disait on a notre plan pour aujourd'hui, pour demain. On le répète, Paul Sexas, au-delà du fait que ce soit son premier tour à 19 ans, c'est la première fois qu'il court comme ça 10, 11 jours, 12 jours. Il a fait des courses d'une semaine, de 8 jours, mais c'est un peu l'inconnu pour lui sur la récupération, sur la gestion également, et pas que la gestion physique, la gestion des émotions également. Et on le sent très tranquille pour le moment. Vous imaginez, il est dans la cour des grands, des très grands cet après-midi, et pour le moment il répond présent. Alors Alors oui, il y a l'extraterrestre Pogacar qui est là, à moins de 2 km de l'arrivée, mais Sexas est au rendez-vous avec Vingegaard, avec d'autres, notamment la Del Toro. Il est là pour le moment et il fait parler de lui. Et comme vous le disiez tout à l'heure, pour le moment, il est sur le podium de ce Tour de France.
2: Après une saison, une année 2026 déjà exceptionnelle, hein, lui qui a remporté la Flèche Wallonne, qui a remporté le Tour du Pays Basque, tout ça à 19 ans à peine. Paul Sexas qui va prendre le maillot blanc de meilleur jeune de ce Tour de France tout à l'heure, probablement, puisque Juan Ayuso, le porteur de ce maillot blanc, l'Espagnol, est décroché. 800 mètres pour Pogacar qui, ça y est, a passé la flamme rouge, qui va s'imposer. Le glouton slovène veut toutes les étapes de montagne. Il aura celle-là aussi. Il avait été le plus fort en première semaine. Il est le plus fort en deuxième semaine avant demain la terrible arrivée au plateau de Solaison. Tadej Pogacar que vous allez voir arriver. Bruno, il est à 450 mètres et derrière ça se retourne. Paul Sexas qui cherche le groupe de derrière. Il cherche à voir quelle avance il a creusé sur Remco Evenepoel et Juan Ayuso. Tadej Pogacar, lui, s'en fiche. Il est 2-3 jambes au-dessus de tout le monde. Le dernier virage à gauche pour le Slovène. La dernière ligne droite à présent. Il va passer devant nous au Markstein. La quatrième victoire d'étape dans ce Tour de France pour Tadej Pogacar. Vous entendez l'ambiance qui monte, les gens et qui tapent sur les panneaux ici à l'arrivée. Il lève le bras droit, il secoue le doigt, il pointe son index vers le haut. Tadej Pogacar qui va pouvoir lever les bras. Victoire du Slovène ici au Markstein. Et derrière, on va avoir un très joli sprint pour la deuxième place. Avant ça, Bruno, très rapidement, vous devez voir le maillot jaune.
3: Ouais, il va arriver effectivement parce qu'on est en fond de ligne à 300-400 mètres, on le voit arriver au bout. Mais vous savez que je ne sais pas s'il y avait les oreillettes. Il s'est pas mal retourné dans le final, dans les 3-4 derniers kilomètres, Tadej Pogacar, pour voir l'écart qu'il avait pu réaliser avec effectivement ses ouais. poursuivants. Voilà, il arrive.
2: Le sprint est lancé, Bruno, pour la deuxième place avec Isaac Del Toro qui va probablement être le plus costaud. À moins que Paul Sexas n'arrive à le déboîter. Donc deuxième, Isaac Del Toro ici au Hague. Troisième, Paul Sexas qui va en plus récupérer quelques secondes sur Jonas Vingegaard et sur ses poursuivants, même si finalement ce sera probablement pas suffisant pour monter sur le podium, puisque voilà déjà Lipovic, Ayuso et Remco Evenepoel qui passe avec une cinquantaine de secondes de retard sur Tadej Pogacar. Arrive à présent Richard Carapaz, l'équatorien, qui a été l'un des grands animateurs de la journée. Il a été seul devant et il a fini par être repris. Toujours pas de victoire d'étape pour lui. Bruno Blanza, vous êtes aux côtés de Jonas Vingegaard, c'est ça?
3: Non, on est tout simplement un petit peu bloqué là, malheureusement. Je fais juste l'interview, monsieur. Là, juste là.
2: On est derrière la ligne ici au Markstein, évidemment, en direct. Beaucoup de monde, il y en avait dans la montée, et puis beaucoup de monde également à l'arrivée. Tadej Pogacar qui prend le temps de se désaltérer, mais encore une sacrée démonstration de son équipe, hein, puisque lui remporte cette étape et son jeune coéquipier mexicain Isaac Del Toro termine deuxième, tout simplement. Troisième, Paul Sexas avec 38 secondes de retard. Jonas Vingegaard, quatrième, accuse un retard de 44 secondes. Et la collade, là voilà cette image sympa entre Tadej Pogacar et Paul Sexas. Ouais, il le reconnaît, les grands reconnaissent les grands à ce moment-là. Et Paul Sexas termine troisième de cette étape du Tour de France aujourd'hui, comme il l'avait fait au Lioran. Il montre qu'il est le troisième plus fort sur ce Tour de France, voire peut-être le deuxième. On verra demain. Je vous parlais de la montée de Solaison qui mettra tout le monde à sa place, tellement elle est difficile. Bruno Blanza, il nous reste une minute rapidement. Est-ce que vous êtes à côté de Paul Sexas?
3: J'aimerais bien y aller, mais on nous bloque, on ne peut pas y aller aujourd'hui là. S'il vous plaît, on peut aller voir Paul Sexas, on peut passer ou pas?
2: Bruno Blanda qui essaye donc d'obtenir cette interview. En tout cas, vous aurez évidemment les réactions tout à l'heure à 18h30 dans le journal du Tour. Étape remportée facilement, j'ai envie de dire, par Tadej Pogacar qui a attaqué à 1600 mètres environ du sommet du col du Hague, et qui ensuite a continué de creuser les écarts. Il s'impose avec 38 secondes d'avance sur Isaac Del Toro. Il conforte évidemment son maillot jaune. Jonas Vingegaard toujours deuxième au classement. Remco Evenepoel conserve sa troisième place au classement général. Paul Sexas, lui, devrait probablement être quatrième. On vous refait donc un point complet sur les classements tout à l'heure à 18h30 dans le journal du Tour sur votre radio. Ici, vous aurez évidemment les premières réactions des coureurs ici au Markstein. Stein à l'arrivée de cette 14e étape du Tour de France qui était partie tout à l'heure de Mulhouse. 14e étape remportée évidemment par le Slovène Tadej Pogacar.
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0: Le duo Francis Cabrel, Pascal Obispo, Il faudrait que pleuve l'amour. Restez à l'écoute, on revient dans un instant avec Stéphane Bern. Il va nous raconter l'histoire du vélo. Le vélo est né grâce à un volcan.
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0: Prenons le temps de savourer cette parenthèse aux couleurs de l'été.
3: On savait pas trop où on allait dormir à Superbès et puis en croisant certains autres randonneurs, ils nous ont donné le bon plan, le filon, et c'est la première de bivouac que l'on fait.
4: Dès la première année à Chastret, tous les matins, il y avait entre 7 à 10 tentes. Donc maintenant, on a 4 aires de bivouac et ça permet de faire le tour du Sancy. Il y a 15-20 ans, même 10 ans, quand on voyait des personnes avec des gros sacs à dos et la tente, on se demandait s'ils n'étaient pas un peu perdus. Aujourd'hui, quand le vendredi soir, on regarde par exemple la ligne de bus qui arrive de Clermont-Ferrand qui s'arrête au Mont-d'Or, il y a mais des fois 10, 15, 20 personnes qui partent pour le week-end avec les gros sac à dos, et quand on les interroge, ils nous disent on part faire un bivouac, on a vu qu'on pouvait faire des choses et qu'on veut faire l'itinérance. Il y a un vrai retour, je pense que ça correspond à la fois à une génération, beaucoup de jeunes, des 20-30 ans qu'on voyait pas faire du bivouac, et c'est super intéressant.
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0: Il est 17h44 sur votre radio. L'heure de retrouver Stéphane Bern, comme promis. On va encore apprendre plein de choses avec lui. Cet après-midi, on voyage au temps du cyclisme. C'est pas mal cette saison, ça.
5: Et si le vélo était né d'un volcan? En 1816, un Allemand invente la draisienne pour pallier la disparition des chevaux. On est en France en 1816. C'est l'été. Enfin, c'est ce que dit le calendrier. Le ciel est gris, les récoltes pourrissent, la neige tombe dans le Massif central. On parle d'une année sans été. En cause, le Tambora. On ne parle pas des beignets de crevettes japonais, mais du volcan indonésien qui a craché ses cendres jusqu'aux confins de l'atmosphère, tel un gros fumeur de gitane sans filtre. Résultat, famine mondiale. Les chevaux meurent faute de fourrage. Et comme ils sont aussi le seul moyen de transport, c'est la grise. Imaginez Uber à l'époque. Désolé, plus de chevaux disponibles dans votre secteur, essayez à pied. À Mannheim, en Allemagne, un ingénieur du nom de Karl Drez se dit qu'il faut trouver une alternative. Il bricole une drôle de machine en bois. Deux roues alignées, une selle, un guidon. Il faut la pousser avec les pieds, puis se laisser glisser. Il appelle ça une Laufmaschine, la machine à courir. Elle traverse le Rhin et l'année d'après, elle est brevetée en France. Mais il faut attendre 40 ans pour que le deux roues évolue. Un jour, un ouvrier amène une draisienne cassée chez le charron Pierre Michaud. Le charron, c'est celui qui répare les charrettes.
6: Ça va être du grand Mendès.
5: Celui-ci y ajoute deux pédales à la roue avant. Le mouvement des jambes devient moteur. Et les mollets se mettent à rouler vers un futur maillot jaune. Aujourd'hui, le vélo est partout. Des plus sportifs aux plus électriques. Mais on oublie qu'il est né d'une éruption à l'autre bout du monde. Comme quoi, de la chaîne de volcan à la chaîne de vélo, il n'y a qu'un coup de pédale.
0: Joli. Stéphane Bern, voyage dans le temps, à podcaster sur notre site ici.fr et sur l'application de votre radio ici, ICI, application complètement gratuite. Belle fin d'après-midi. Maintenant, Johnny Hallyday, on écoute quelque chose de Tennessee. Et au début, vous vous souvenez de la voix de Nathalie Baye. Belle après-midi.
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0: Merci, avec la voix de Johnny Hallyday sur votre radio. Ici, c'est l'été et je sais qu'on cherche tous des astuces pour faire baisser la chaleur dans nos logements en ce moment. Non mais c'est un vrai sujet de discussion. Et bien cette semaine, des chercheurs britanniques ont trouvé une solution assez étonnante. Ils ont étalé sur les vitres d'une maison du yaourt grec entier avec 10% de matière grasse, je vous jure que c'est vrai. Et figurez-vous bien que l'expérience a fonctionné. Ils ont réussi à faire baisser la température du logement de 3,5 degrés. Voilà, l'explication forcément est simple. La couleur blanche du yaourt permet de réfléchir une partie des rayons du soleil et donc de limiter la chaleur qui entre dans la maison. Voilà, vous faites ce que vous voulez avec cette info. Si vous voulez tartiner vos fenêtres de yaourt grec, faites-vous plaisir et surtout vous me dites si ça fonctionne, hein, bien sûr. Allez, merci d'être avec nous. La suite en musique, on écoute Jerry Rafferty et tout de suite Emmanuel Moir.
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0: été à l'écoute de votre radio ici. C'était Jerry Rafferty.
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0: Merci d'écouter votre radio ici. Il est 18h. 18h, les infos avec vous, Benjamin Mathieu.
2: Une étape magnifique sur la route des Crêtes avec une foule immense pouvoir passer les coureurs du Tour de France. Une 14e étape encore une fois remportée par le maillot jaune Tadej Pogacar qui écrase la course. Mais derrière, c'est Paul Sexas, le jeune Français de 19 ans, qui a confirmé tous les espoirs portés en lui en terminant 3e avec les costauds, Thomas Coignard.
3: Oui, exactement. Il termine 3e de l'étape, Paul Sexas, à 38 secondes seulement de Tadej Pogacar. On pouvait avoir des doutes parce que aujourd'hui, c'était la 14e étape du Tour de France. Paul Sexas, il n'avait jamais enchaîné plus de 8 jours de course consécutifs. Eh bien, au bout de quasiment 2 semaines, il est là, il est dans la bagarre et mieux, il gagne des places. Il était 6e au classement général au départ de cette étape. Eh bien, il est remonté à la 4e place du classement général, à une quinzaine de secondes à peine de la 3e détenue par le Belge Remco Evenepoel. De quoi rêver d'un podium à Paris. En tout cas, Paul Sexas, il portera pour la première fois de sa carrière un maillot distinctif sur le Tour de France demain, le maillot blanc, celui du meilleur jeune.
2: Ah, les analyses, les réactions, c'est dans une demi-heure avec vous et toute l'équipe pour le journal du Tour sur ici. Sur la route des vacances, ça va un peu mieux. La journée était classée rouge dans le sens des départs par Bison Futé. À 17h, plus de 290 km de bouchons cumulés étaient enregistrés sur les réseaux routiers. C'était plus de 700 à la mi-journée. Le Var et les Bouches-du-Rhône classés en rouge demain pour un risque très élevé au départ de feu. 14 départements sont également classés en orange. Et puis la canicule qui se poursuit encore demain autour de la Méditerranée. 7 départements maintenus en vigilance orange canicule. Il fait localement entre 38 et 40 degrés. Puis les bars qui ont fait le plein grâce à la Coupe du Monde de football, l'Union des métiers et de l'industrie de l'hôtellerie affiche un fort taux de remplissage. Même si les Bleus ne sont pas en finale, la petite finale c'est ce soir. On ira à Miami dans une heure pour faire un point sur la composition des équipes.
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2: Votre météo encore chaud donc dans le sud-est avec une vigilance orange canicule en cours dans les Alpes-Maritimes, les Bouches-du-Rhône, la Corse du Sud, la Haute-Corse, le Gard, l'Hérault et le Var avec des températures de 32 à 37 et localement 39. Les températures maximales sont comprises sur le reste des territoires entre 22 et 27 degrés près de la Manche, les Hauts-de-France et les frontières du Nord-Est. Il fait entre 29 et 34 degrés en Nouvelle-Aquitaine, Occitanie et couloir rhodanien.
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0: Electric Light Orchestra sur votre radio ici.
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0: Et quel plaisir de vous retrouver, de passer cette fin d'après-midi avec vous. Info locale, musique, bonne humeur, vous inquiétez pas, on s'occupe de tout. Dans 3 minutes, on retrouve Benoît Prospero pour le monde merveilleux du vivant. On va apprendre encore plein de choses. Benoît va nous expliquer sur quoi pousse la banane. Alors restez avec nous, l'explication de Benoît est très, très surprenante. On le retrouve juste après la chanson de Céline Dion. Bonjour, pardon, merci. Elle commence maintenant.

0: Eh bien, merci beaucoup Céline Dion pour cette nouvelle chanson. On se régale comme à chaque fois. Tout de suite, Benoît Prospero pour le monde merveilleux du vivant. Aujourd'hui, on va apprendre trois choses sur un fruit qui donne le sourire, Benoît.
1: On pourrait dire qu'il donne la banane. Bonjour à toutes et tous. Pour rappel, avant de commencer, la banane qui est verte avant d'être mûre et devient généralement jaune avec des taches brunâtres à maturité. Et donc au programme, arbre, singe et bonbons. Première chose à savoir, vous pensez savoir ce qu'est un bananier ? Eh bien, détrompez-vous, car non, le bananier n'est pas un arbre. Aussi étonnant que cela puisse paraître, cette plante qui peut atteindre jusqu'à 7 mètres de haut n'a rien d'un arbre au sens botanique du terme. On parle souvent de mains de bananes qui poussent sur ces grands végétaux, mais en réalité, le bananier est une herbe géante.

0: Il ne possède pas de tronc en bois, mais un faux tronc constitué de feuilles enroulées, ce qui fait de lui tout simplement la plus grande herbe du monde.
1: C'est vrai que c'est pas tout à fait ce qu'on imaginait, Benoît.
0: Et c'est pas terminé. Autre idée reçue bien installée dans nos têtes, deuxième chose à savoir, est-ce que les singes mangent des bananes? Ah ben voilà, je vois hocher de la tête, eh bien pas vraiment. Même si l'image du singe tenant une banane est profondément ancrée dans notre imaginaire collectif depuis l'enfance, elle est en grande partie trompeuse. On a toutes et tous tendance à y croire parce que oui, ça paraît logique et presque évident. Mais pourtant, dans la nature, les singes ne consomment quasiment pas les bananes telles que nous les connaissons. En fait, ces fruits cultivés et transformés par l'humain sont bien différents de ceux que l'on trouve à l'état sauvage. Et donc, leur régime alimentaire est en réalité beaucoup plus varié, composé de feuilles, d'insectes, de graines ou encore de fruits sauvages.
1: Et pour terminer, Benoît, une petite curiosité qui va parler aux plus gourmands. Tiens.
0: Alors là, oui. Troisième chose à savoir, les bonbons à la banane ont-ils vraiment le goût de banane? Vous les connaissez, ces petits bonbons? Ben oui. Eh bien, la réponse est oui et non à la fois. Oui, parce que leur arôme est bien inspiré d'une banane, mais non, parce qu'il ne s'agit pas de celle que nous consommons aujourd'hui. Cet arôme est en fait basé sur une ancienne variété de banane, aujourd'hui quasiment disparue, qui dominait le marché il y a plus d'un demi-siècle. Une banane plus parfumée, au goût plus intense, et qui survit désormais surtout dans nos souvenirs sucrés. Appelle-moi escargot et admire ma vitesse fulgurante. Le monde vivant est merveilleux, préservons-le. Et pour toutes ces précieuses informations, merci au biologiste et défenseur du vivant, Marc-André Sellos.
1: Et merci Benoît Prospero. Si vous aimez l'univers de Benoît, je vous invite à découvrir son livre « La boussole céleste du papillon », un livre Radio France et Tana Édition. Merci beaucoup Benoît, on se retrouve dès demain. Belle fin de journée, on revient juste après ça pour écouter Serge Gainsbourg, Monsieur Serge Gainsbourg et Ten Sharp.
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4: Ici, on est à Vic-le-Comte. On est dans la comté ici.
5: On est dans la comté d'Auvergne. C'est un lieu qui a beaucoup de charme, une petite cité de caractère. Puis vous voyez, là, on est dans cette jolie place, côté d'une jolie fontaine qui est avec de l'eau de source, là, ici, qui est en pierre volvique, qui date de 1720. Et jolie maison du 15e siècle. Et puis surtout derrière, notre magnifique Sainte-Chapelle de 1520.
6: Ce village rappelle étrangement le sud, quand même.
5: Ben parce que c'est une pierre qui est utilisée, qui s'appelle l'arcose. Une jolie pierre avec des tons orange, blond. Puis on a ces tuiles romanes. On est entouré de ce qu'on appelle la limane des buttes. Et ses buttes arrondies, elle rappelle un petit peu les collines arrondies d'Italie. Donc venir à Vic-le-Comte, c'est vraiment rentrer dans un lieu qui, lorsqu'il y a un joli soleil, nous rappelle un petit peu le sud. C'est très clair, il y a une belle douceur ici.
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0: Sex and Son, titre de Serge Gainsbourg, devenu culte grâce au film Les Bronzés, mais oui, sorti en 1978. Et depuis, c'est vrai, la chanson est associée aux vacances et ça marche toujours. Moi, quand j'entends ça, j'ai envie de me baigner avec des algues en guise de maillot de bain, comme Jean-Claude Duss, vous savez, à l'époque. Je sens que je vais relancer la mode. Vous allez voir tout le monde avec des algues cet été au bord de la plage. Voilà, c'est à cause de moi. La suite sur votre radio ici, avec de la musique à 18h22. Stevie Wonder, Vanessa Paradis, ça arrive, belle fin de journée.
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0: C'était Stevie Wonder sur votre radio ici. J'espère que tout va bien pour vous. Il est pile poil et bien 18h30. Et à 18h30, qu'est-ce qu'on fait chaque jour? Eh bien, c'est le journal du Tour de France. Un résumé de cette étape alsacienne avec notre journaliste à nous, notre journaliste maison, Gilles Damingui.
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2: Un maillot jaune dominateur et un Paul Sexas épatant. La 14e étape du Tour de France en Alsace, remportée en solitaire par Tadej Pogacar au Markstein, comme en 2023. Et à 38 secondes derrière, le Français de 19 ans, Paul Sexas, 3e de l'étape, battu sur la ligne par Isaac Del Toro. Bonsoir Thomas Coignac.
3: Bonsoir Gilles Damingui, bonsoir à toutes et à tous.
2: Un public incroyable aujourd'hui dans le magnifique massif des Vosges. Et puis ce col du Hague, inédit en juge de paix.
3: Ouais, c'était assez fou hein, en termes de public. On a vu notamment des images avec énormément de camping-cars garés sur la droite et puis sur la gauche, une immense butte avec des gens absolument partout. Et écoutez à ce sujet, celui du public, le Français Kevin Vauclin.
4: C'est un truc de malade à la fin, les derniers kilomètres, je pense que j'ai pas pédalé. Je vais avoir des traces de main sur les fesses, je dois le dire. Non, c'était fou, la foule était complètement folle. Mais d'une bonne folie. Hein.
3: La bonne folie, on l'a eu toute la journée et particulièrement donc Gilda dans ce col du Hague.
2: Et donc Paul Sexas qui à l'arrivée a encore impressionné dans cette dernière montée qui au final termine 3e de l'étape devant, s'il vous plaît, Jonas Vingegaard.
3: Oui, exactement. Et il lui a repris 8 secondes à Jonas Vingegaard sur le final. C'était vraiment dans le sprint quand il a réussi à suivre Isaac Del Toro. Mais Paul Sexas, il s'est vraiment comporté toute la journée comme un cador du général. Il a fait rouler son équipe. Notamment, on a vu du travail de Tijs Benoot et de Nicolas Prodhomme pour le placer. Confirmation, aujourd'hui, il joue bien, voire peut-être il est l'un des favoris pour le podium du Tour.
2: Et 4e au classement général, seulement 15 secondes de retard sur le Belge Remco Evenepoel. Et puis le maillot blanc hein, pour la première fois de sa jeune carrière, il portera demain le maillot blanc du meilleur jeune. L'équipier de Paul Sexas, Nicolas Prodhomme, celui qui est chargé de l'emmener le plus loin possible dans l'école, eh bien il est très heureux aujourd'hui.
5: C'est une superbe étape, on l'avait reconnu avec Paul en début mai. On savait que cette dernière montée, elle était vraiment dure, irrégulière, dure. Et ouais, on avait un plan ce matin dans le bus, on s'y est tenu et ça fait plaisir que Paul remonte comme ça et prenne le maillot blanc. C'est trop bien, un maillot blanc sur le Tour, c'est pas rien. Et trop content que ça ait servi à quelque chose, tout ce qu'on a fait.
2: Une journée inoubliable, c'est ce qu'a déclaré le vainqueur du jour, Tadej Pogacar. 4e victoire sur ce Tour pour le Slovène et 25 succès d'étape désormais sur la grande boucle. Tadej Pogacar a lui aussi été impressionné par le prodige Paul Sexas. Il l'a même salué à l'arrivée.
6: He's a contender, he's a champion.
7: C'est un prétendant, c'est sûr. C'est un champion. C'est un très bon leader dans son équipe.
6: He has a strong team
7: that son équipe est très forte.
6: Well,
7: elle travaille très bien pour lui.
6: The crowd
7: et puis
6: him.
7: Le public l'adore.
6: I think he's the next big hope for France. But,
7: c'est le prochain grand espoir pour la France. Protégez-le et un jour il brillera.
2: Ça, c'est sûr qu'on va le protéger. Paul Sexas avec le maillot blanc, donc demain. Et un autre Français portera lui aussi un maillot distinctif. Valentin Paré-Peintre est passé en tête des 3 premières difficultés du jour. Il est le nouveau leader au classement du meilleur grimpeur. Le Haut-Savoyard s'est tout simplement glissé dans la bonne échappée aujourd'hui, Thomas.
3: Oui, exactement. Il a fait le plein de points, notamment au sommet du ballon d'Alsace. Et il a donc 43 points au classement de la montagne. Deuxième derrière Tadej Pogacar qui porte le maillot jaune puisqu'il a repris des points au sommet du col du Hague, Tadej Pogacar. Mais Valentin Paré-Peintre portera donc par procuration ce maillot. Il y a aussi la menace Richard Carapaz, attention, qui est 3e au classement et qui est pas très loin l'équatorien.
2: Et le deuxième Français de l'étape hein, aujourd'hui, c'est Lenny Martinez qui termine 11e de l'étape et qui reste 11e au classement général. Ça va être très dur demain encore, 184 kilomètres entre Champagnole dans le Jura et le plateau de Solaison en Haute-Savoie, avec encore une fois une montée inédite, hein, ce col de hors catégorie, le plateau de Solaison. Les difficultés auront commencé avant, décrypte le directeur du Tour de France, Christian Prudhomme.
8: Le Mont Salève par le col de la Croisette, c'est près de 5 kilomètres à plus de 11%, ça veut veut dire que c'est un vrai mur. Pour les spectateurs, une vue absolument magnifique sur le Mont Blanc au sommet, et ensuite une redescente, une nouvelle bosse, et puis la montée inédite sur le Tour de France vers le plateau de Solaison, où là aussi on voit à nouveau le Mont Blanc. Une montée souvent étroite qui a été la montée finale du récent Tour Auvergne-Rhône-Alpes, qui avait été deux fois dans la version Critérium du Dauphiné été utilisé, et qui à chaque fois a donné le vainqueur du classement général. On verra ce qu'il en est, mais en tout cas à la veille de la seconde journée de repos, ce sera une étape absolument déterminante pour le classement général du Tour de France.
2: Et on devrait encore se régaler demain. Cette 15e étape, vous la vivrez sur votre radio ici à partir de 13h30. Merci à Thomas Coignac en direct du Markstein et à Benjamin Troncin pour les liaisons techniques. Bonne soirée et à demain.
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10: Les strass et les paillettes sont au rendez-vous du Grand Cabaret de Vichy. Cette année, la troupe Glam Show vous propose deux spectacles d'exception ce dimanche à 15h30 et à 17h. Pour lancer la saison, laissez-vous tenter par le show Doo Wop, une immersion totalement folle et rythmée dans l'univers du jazz, du gospel et même des groupes. Sur scène, il y aura bien sûr des danseurs glamour, un crooner charismatique et même un virtuose en claquettes. En bref, un vrai bon moment à venir voir, bien accompagné. Ou alors, si vous préférez, je vous propose un retour aux sources avec une parenthèse nature et gourmande à Maule, tout près de Vichy. Vous allez partir pour une randonnée guidée de 10 km au cœur des paysages vallonnés, et après l'effort, le réconfort avec la visite de la ferme de Pascanine pour une dégustation de savoureux fromages de chèvre locaux.
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0: Merci d'être avec nous. Merci d'être avec nous. Selon un sondage, 68% des Français reconnaissent qu'ils râlent tout le temps, même pendant les vacances. Les principales raisons sont les embouteillages, la météo, les prix, les retards de transport ou encore les touristes. Bref, en fait, on râle tout le temps, même pendant les vacances. Eh bien, on en parle tout de suite avec Muriel Jourdan, juste après.

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1: La chanson Beau Papa avec la voix de Vianney.
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1: Il est 18h40, l'heure de retrouver ses tendances avec Muriel Jourdan. On réécoute sa chronique du 14 juillet et le thème était « Pourquoi on râle même en vacances ?»
3: Oui, en ce jour de fête nationale, célébrons justement cette caractéristique typiquement française, semble-t-il, râler. Nous serions, d'après plusieurs études, les champions du monde du râlage, surtout en voyage, en vacances. J'ai mené ma petite enquête, direction la rue, pour vous tendre mon micro au sujet des vacances. Je croise deux quadragénaires qui me confient que plein de trucs les agacent pendant les vacances, surtout ça.
4: Moi, c'est les Français qui estiment que tout le monde doit parler français. Ça, j'ai un peu de mal. Au moins un petit mot dans la langue du pays, quoi.
5: Ouais, ils font pas trop d'efforts.
4: Ils font pas d'efforts.
6: Ils veulent pas parler aux autres Français aussi, les Français. Ils veulent que tout le monde parle français, mais ils veulent pas parler avec les autres Français.
7: Vous avez bien croisé des Français à l'étranger, en vacances ?
8: Non, parce que souvent, on les reconnaît à un kilomètre, les Français, en vacances, avec leur accent et leur façon de réagir.
9: On les repère de loin. Bon, déjà, c'est les sans-gêne, ils font du bruit.
3: Ça rappelle un sketch d'Alex Lutz qui avait entièrement raison. Hein. Les Français, on les reconnaît même à l'autre bout du monde, dans un aéroport en Inde, par exemple. Le Français, c'est le seul à ne pas faire la queue.
10: Il y a une file d'attente. Ça ne fait doute pour personne, hein, indéniablement. Parce qu'il y a quand même tout un tas de gens qui sont quand même agglutinés là-dedans, alors bon. Et alors, si vous en voyez un sur le côté, éclair de chercher une information en tenant le bras de sa femme comme ça. Dépêche-toi pour ton bordel de merde ! Ah, it is a file d'attente. On est en Inde, c'est pas écrit en français, all right. Oh là là, on est merveilleux.
3: Je sens que ça vous parle, hein, surtout si vous avez déjà fait la queue dans un aéroport.
1: Oui, ça me parle bien, Muriel, rien que d'y repenser, ça m'énerve. Muriel, selon une étude scientifique, ah ça c'est pas mal, râler serait bon pour le moral.
3: Oui, se plaindre à un ami ou à un proche rendrait plus heureux, selon les chercheurs. Les râleurs seraient plus susceptibles que les autres d'être satisfaits de leur vie et donc d'accéder au bonheur. Et ce qui est marrant, c'est que quand je pars vous interroger sur le fait de râler, eh bien ça vous fait râler direct, hein madame ?
11: Oui, pourquoi vous dites un oui franc comme ça ?
12: Parce qu'on râle toujours, de tout.
11: Mais sur quoi ?
12: Sur tout ?
3: Est-ce que vous trouvez, madame, qu'on râle énormément ici, plus qu'ailleurs ?
13: Plus qu'ailleurs, je ne sais pas, mais on râle.
14: Non, mais c'est parce que les Français sont des râleurs. Il leur faut toujours plus que ce qu'ils ont, alors qu'ils n'ont qu'à aller un petit peu ailleurs voir ce qui se passe, ne serait-ce que pour notre sécu, nos machins. Attendez.
3: Bref, râler en vacances, c'est une tendance qui risque bien de durer, mais pour être heureux, il faut donc apprendre à ronchonner ensemble, mais avec une personne proche, une personne que l'on estime. Une façon de combattre le mal par le râle.
1: Merci Muriel Jourdan. Allez, on arrête de râler, on se détend, c'est les vacances. C'est l'été et pour ça nous on a tout prévu et on écoute tout de suite Soprano avec DJ.

0: DJ, c'était la voix de Soprano pour vous accompagner en ce samedi fin de journée. Dans un instant, on retrouve Johan Rock, il va nous présenter un programme télé, une série d'animation qui passe là en ce moment sur Arte. C'est le coup de cœur de Johan, il nous raconte tout juste après ça.
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0: Écoutez, les plus beaux moments de l'été sont ici. Maintenant, c'est à vous de faire votre liste, bien entendu, avec, pareil, 15 secondes et ce thème qui est en train de s'afficher et qui va vous permettre donc de récupérer plein de points. Bonne chance à vous. Citez-moi un maximum de Michel célèbre.
3: Oh, alors, Michel Sardou, Michel Polnareff, Michel Devesse, Michel Fugain, Michel Jonas, Michel Thor, Michel de la rue, n'importe quoi.
0: Eh bravo, ça fait 6 points hein.
3: Ouh, de Jésus.
0: Michel Delarue, c'est le frère de Jean-Luc, mais on le connaît moins.
3: Tout à fait, ouais, c'est son jument, vous ne le saviez pas.
0: Et non, je ne savais pas, c'est bien, j'apprends des tas de choses avec vous.
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0: Et comme promis, on retrouve Johan Rock avec ses coulisses télé. Johan, vous nous présentez donc une mini-série animée belge complètement déjantée qui passe tout l'été là sur Arte.
4: Putain de chat, c'est l'histoire d'un matou retors au caractère satanique. Nommé Moustique, son seul et unique objectif est de faire vivre un enfer à son maître.
5: Salut les bipèdes, vous croyez que la vie de chat c'est facile? Faire la sieste, bouffer, chasser, dormir, miauler... Mais on fait aussi beaucoup plus que ça. On pète des trous, on défonce des canapes, on vomit.
6: Putain de chat !
4: Cette série, au départ, c'est une bande dessinée. 12 tomes à ce jour, créée par Stéphane Lapus. L'idée du personnage principal lui a été inspirée par le chat de son enfance, qu'il avait lui-même baptisé Moustique. Une BD au ton grinçant et au vocabulaire châtier, pas forcément des plus faciles à adapter à la télévision à une heure de grande écoute. Alors, question à l'auteur. Ce dernier a-t-il bénéficié d'une totale liberté artistique ou a-t-il été contraint parfois de devoir mettre un petit peu d'eau dans son vin ?
7: Je dirais à 90%, on a eu notre mot à dire. C'est pas tout le temps le cas quand des adaptations sont faites de bandes dessinées en version animée. Ils nous ont intégré très vite au projet. On a fait aussi une relecture par rapport au vocabulaire, parce qu'effectivement, ce qui est dans la BD ne peut pas être transcrit à 20h sur une chaîne de télévision. Le titre a posé problème au début, mais ça faisait partie de nos conditions de garder ce titre-là, parce qu'on ne voyait pas adoucir un titre alors que toute la BD est un peu subversive.
0: Sur quoi vous avez dû céder alors ?
7: On a dû céder sur des très très gros mots, des langages très familiers, et c'était pour le bien-être de la série.
4: Dans Putain de chat, vous reconnaîtrez des voix familières, dont celle d'Alex Vizorek, un Belge tout comme le créateur de la série, à qui j'ai demandé si la télé du plat pays était plus audacieuse que la nôtre en France.
7: Ils ont une liberté de ton assez grande, et c'est quelque chose qu'on retrouve pas forcément en France en ce moment. Enfin, la preuve est qu'en Belgique, au final, le public suit et a besoin aussi d'un peu de satire, comme les Guignols pouvaient le faire à l'époque. Je sais pas à quel moment ça a basculé. Je pense que là, maintenant, on a quand même un petit retour à une certaine liberté de ton. Il y a des tas d'humoristes qui se permettent des choses vraiment très drôles. C'est peut-être un passage à vide, mais je pense que ça va se régler dans le temps. Et puis, Putain de chat est la preuve aussi qu'on peut revenir à la télé française avec des choses un peu plus subversives.
4: Putain de chat, la saison 1, à voir sur arte.tv et tous les soirs à 20h25 sur Arte.
0: Eh bien, merci Johan Rock. Grâce à vous, on sait quoi regarder cet été à la télé. Autre programme à ne pas louper, c'est ce soir la petite finale de la Coupe du Monde. Hein, c'est à 23h, votre radio vous retransmet le match de l'équipe de France contre l'Angleterre. Tiens, appelez-nous pour nous dire ce que vous en pensez de cette petite finale. 0810 055 056. Allez-vous suivre ce match ou alors non? Vous ne comprenez pas l'intérêt de jouer cette petite finale. Bah, vous nous appelez, vous avez la parole. 0810 055 056. Votre avis nous intéresse. Et comment tiens, avez-vous trouvé les Bleus aussi pendant cette Coupe du Monde? Eh bien pareil, vous avez la parole. 0810 055 056. Le standard est à vous. Et tiens, autre info concernant la Coupe du Monde, le journal L'Équipe a dévoilé cette semaine les prix pour assister à la finale demain. Place la moins chère, 4 450 euros. Et la place la plus chère, 188 803 euros. Alors attendez, je réfléchis. Eh bien, je vais regarder la finale à la télé, moi. Ah ouais, c'est pas mal ça. Allez, je vous rappelle le numéro pour passer à l'antenne, 0810 055 056, et tout de suite ambiance brésilienne. Oh, ça me rappelle 3-0. Oh, la bonne époque, 98, non ?

0: Oh, ça j'aime bien, j'ai l'impression d'être à la plage. C'était Chico Buarque sur votre radio. Ici, dans un instant, on évoque la petite finale entre la France et l'Angleterre. Allez-vous regarder le match ce soir? Allez-vous le suivre? En tout cas, nous on va le diffuser hein, ce soir à 23h, le match sur votre radio ici. Donc appelez-nous 0810 055 056. 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Le match ce soir, la petite finale, est-ce que ça sert à quelque chose? 0810 055 056, à tout de suite.
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0: 18h55, merci de passer cette fin de journée avec nous. N'oubliez pas, la France joue ce soir, hein, soyez au rendez-vous. Votre radio ICI diffuse la petite finale en direct à 23h France-Angleterre. On vise la troisième place, on espère en tout cas. Bon, cette Coupe du Monde nous aura fait quand même vibrer et rire aussi cette semaine. Il y a eu des images très drôles qui ont circulé un petit peu partout. On commence avec le joueur Haaland, vous savez, le joueur norvégien blond là qui mesure au moins 6 mètres. Eh bien, le Norvégien est reparti des États-Unis avec un souvenir un peu spécial. Il a acheté un raton laveur empaillé. Oui, il a acheté ça au Texas, un raton laveur tenant une bouteille à la main. Voilà, payé environ 750 dollars, soit un peu plus de 650 euros. On ne juge pas, chacun son délire. Autre histoire sympa du mondial, au Mexique, un bar a eu une idée originale en ouvrant le Loser Café. Le principe, accueillir les supporters des équipes éliminées pour qu'ils puissent continuer à suivre le mondial quand même dans la bonne humeur. C'est pas mal. Malgré la déception, eh bien voilà, je pense qu'il y aura ce soir des Français dans ce bar, le Loser Café. Allez les Bleus et rendez-vous ce soir 23h pour les supporter une dernière fois. Dans quelques minutes, les infos de 19h. Mais tout de suite, on écoute Zazie avec Larsen. Bon début de soirée.

0: C'était Larsen avec la voix de Zazie.
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0: Merci d'écouter votre radio ici, il est 19h. 19h, les infos avec Benjamin Mathieu.
2: Beaucoup de monde sur les routes aujourd'hui avec ce nouveau week-end de départ en vacances. La journée a été classée rouge par Bison Futé dans le sens des départs. On a compté jusqu'à plus de 700 km de bouchons cumulés à la mi-journée. Certains d'entre eux sont passés par l'A6 au sud de la région parisienne. L'autoroute qui longe la forêt de Fontainebleau a rouvert jeudi soir après 4 jours de fermeture. Et pour les automobilistes, c'est la stupéfaction en longeant cette forêt incendiée qui a été ravagée. 2200 hectares de végétation qui ont brûlé. Thomas Pinaroli est sur l'aire de repos d'Arèche-la-Forêt.
3: Oui, il faut dire que les stigmates de l'incendie sont bien visibles dès qu'on arrive dans le secteur. L'une des trois voies de l'autoroute est interdite à la circulation, réservée aux pompiers s'ils devaient à nouveau intervenir. La vitesse est limitée à 90 km/h. Et puis, juste sur le bord de la route, on voit les arbres carbonisés. Pascal et sa famille, qui partent en Haute-Savoie, ont du mal à réaliser.
4: Cette autoroute, on l'emprunte assez régulièrement et on voyait... Tout était bien vert, hein, les talus. Et là, on voit que les talus sont grillés. Ça fait apparaître les roches aussi. Même là, sur l'aire d'autoroute, on sent l'odeur de fumée encore. Hein. C'est bizarre, quoi. On n'est pas habitué.
3: La plupart des automobilistes disent la même chose. Ils sont happés par ce paysage. Impossible de détourner les yeux de la forêt. Mais pour David et Gaël, c'est tout le contraire. Eux font leur pique-nique en regardant côté route plutôt que côté brûlé.
5: Ça fait de la peine de voir ça.
6: On est écœuré pour la nature, c'est ça, quoi. On sent que c'est encore fragile et puis que ça peut repartir un petit peu à chaque instant, quoi. Donc on n'est pas trop serein pour le restant de la saison.
3: Ils doivent encore rouler plus de 300 km pour aller dans le Jura. Et leur plus grosse angoisse, ce ne sont pas les bouchons, c'est de tomber sur un incendie.
2: 300 pompiers sont encore mobilisés sur place. Ils ont prévenu qu'il leur faudrait plusieurs jours, voire plusieurs semaines pour éteindre complètement cet incendie. La canicule qui fait encore de la résistance dans le sud de la France. 7 départements du pourtour méditerranéen encore placés en vigilance orange aux fortes chaleurs demain. En conséquence, le Var et les Bouches-du-Rhône sont classés en rouge dimanche pour un risque très élevé aux incendies. C'était la fête sur les routes du Tour cet après-midi avec un public monstre sur les routes vosgiennes. Le maillot jaune s'est imposé au Markstein pour la 4e fois depuis le départ de la Grande Boucle. Pogacar qui tue ainsi tout suspense. Mais c'est Paul Sexas, le petit Lyonnais de 19 ans qui a marqué les esprits avec une 3e place. Le Français qui participe à son premier Tour de France impressionne et on se prend à rêver d'un podium français sur les Champs-Élysées car il pointe désormais à la 4e place du général.
7: Enfin, c'est incroyable, franchement, je vais un peu en rêve, donc c'est trop cool et j'espère que ça va continuer ainsi demain. C'est surtout mon équipe que je veux remercier parce qu'ils ont fait un énorme travail pour mettre mon rythme. Après, je me suis senti bien toute la journée et voilà, c'est une récompense pour tout le travail qu'on a fait. Je suis très content de ma gestion de l'effort aussi. Je me suis accroché mentalement et ça l'a fait. Après, honnêtement, je croyais que les derniers kilomètres étaient sans public. J'étais un peu surpris du coup, mais voilà, forcément, c'était une ambiance de dingue et ici il y a vraiment une ambiance de fou dans cette région, donc voilà, je remercie tous les supporters.
2: Demain, c'est la 15e étape entre Champagnole et le plateau de Solaison-Brison, avec une entrée dans les Alpes et encore une ascension terrible propice aux Français. Comment se remotiver quand on n'a qu'une envie, raccrocher les protège-tibias et partir en vacances? Les Bleus doivent pourtant se remotiver pour la petite finale ce soir face aux Anglais. L'enjeu, une 3e place, est terminé sur une bonne note après la claque face aux Espagnols en demi-finale. Jean-Pierre Blimeau, vous êtes en direct de Miami, où se tient le match ce soir, 23h en France. Est-ce qu'on en sait un peu plus sur la composition de cette équipe?
8: Alors Benjamin, il y a d'abord les certitudes, hein, ou quasi-certitudes. Kylian Mbappé devrait être sur le terrain en bon capitaine et pour continuer son duel à distance avec Léo Messi pour le titre de meilleur buteur. Mike Maignan dans les buts, Ibrahima Konaté, Maxence Lacroix en défense centrale sont également annoncés. Pour le milieu, c'est un peu plus ouvert. On parle de Michael Olise qui va se faire pardonner sa prestation en demi-finale. Adrien Rabiot, sorti prématurément aussi, sera peut-être là. Verratto N'Golo Kanté, qui n'a pas encore joué la moindre minute dans ce mondial, c'est aussi la question. Les Anglais, eux, feront jouer leurs deux meilleurs joueurs. Et buteurs Harry Kane et Jude Bellingham dans une équipe encore plus atteinte par leur élimination en demi-finale que les Français. Dans un match aussi qui reste un France-Angleterre, c'était le quart en 2022 que les Français avaient remporté, la dernière victoire anglaise face à la France dans une grande compétition, c'était en Espagne en 1982 lors du Mondial. Ce sera aussi ce soir la dernière de Didier Deschamps, 185e match sur le banc des Bleus depuis 14 ans, un sélectionneur qui veut soigner sa sortie.
2: Merci Jean-Pierre Blimaud avec les moyens techniques de Geoffrey Marianne. On vous souhaite un bon match et peut-être même un petit cocktail à la fin du match à Miami. Profitez-en. Le match est à suivre dès 22h30 sur ICI. Une bonne nouvelle pour le basket français. Victor Wembanyama, finaliste NBA cette saison, va faire son retour en août en équipe de France. Il va disputer deux matchs de qualification à la Coupe du Monde. Une première depuis les JO 2024.
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10: C'est une très belle journée auquel on a le droit pour commencer le week-end. Cet après-midi, on sort les shorts, les tongs et surtout, on met de la crème solaire si on sort se balader, faire les boutiques à Clermont par exemple, puisqu'il fera 29 au maximum avec un indice UV à 8. Sur le reste de l'Auvergne, on attend 29 à la Palisse et 27 à Vernassal. Ce soir, si vous vous motivez par exemple pour aller voir ce match pour la 3e place en terrasse, le ciel, lui, sera clair, mais il faudra penser à une petite laine avec 14 à Pradel, 17 à Clermont-Ferrand et 18 à Aurillac.
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11: Bonsoir à tous, je sais que le foot tient beaucoup de place en ce moment, mais justement, tiens, s'offrir une petite parenthèse musique souvenir revival années 80, juste une heure, ça peut que vous faire du bien. Allez, on est là pour ça, ça commence comme ça.

0: Total Eclipse of the Heart, c'était Bonnie Tyler. 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
0: Allez, on a ressorti les épaulettes maxi, le brushing pétard flamboyant, la voix rock'n'roll de Bonnie Tyler qui chante l'histoire d'une femme qui se bat et rêve de faire quelque chose de sauvage. Ce tube mondial a été écrit et composé par un Américain qui avait plutôt l'habitude de travailler avec des groupes de hard rock et qui a réquisitionné les musiciens de Bruce Springsteen pour l'enregistrer. Moi, je dis respect, Madame Tyler. On passe du rock glamour au rock tout court. Téléphone, ça c'est vraiment toi.
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0: Starship, c'était Nothing's Gonna Stop Us Now. Si vous alliez beaucoup au cinéma en 1987, vous connaissez ce tube du groupe américain Starship. Il figurait dans la BO du film Mannequin en 87. Tiens, en France, le film qui domine le box-office cette année-là, c'est Crocodile Dundee. 6 millions de spectateurs, et ben voilà. 100% des 80, on continue à voyager dans nos souvenirs. Dans un instant, ce sera plutôt des souvenirs de soirée en boîte. Imagination, Music and Light.
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0: Ici Pays d'Auvergne, c'est 100% années 80 jusqu'à 20h et tout de suite, quelques infos près de chez vous.
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2: On fait la fête cet été à Saint-Germain-l'Herbe avec l'association Le Colibri. Notez ce rendez-vous aujourd'hui en fin d'après-midi de 17 à 20h pour un convivial apéro-carte autour d'une belote ou d'un tarot, histoire de retrouver la saveur des parties de cartes endiablées. Plus tôt dans l'après-midi, vous pourrez exercer vos talents avec un stage d'aquarelle et révéler votre âme d'artiste de 14h à 17h. Le week-end suivant, le vendredi 24, voyagez grâce à la microfolie des 14h30, suivi à 19h30 d'un repas libanais. Le samedi 25, venez danser dès 20h30 lors du bal Grand Trad et révisez vos classiques avec votre cher et tendre ou entre amis pour décompresser au beau milieu de l'été. Et attention, les réservations sont obligatoires pour les repas et les ateliers. Ne tardez pas pour passer un bel été du côté de Saint-Germain-l'Herbe.
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0: Sans contrefaçon, c'était Mylène Farmer. 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
0: 1987, énorme succès pour Mylène Farmer et Laurent Boutonnat, compositeur, mais aussi réalisateur d'un des plus emblématiques clips de l'artiste. Un petit chef-d'œuvre tourné sur les plages du Cotentin. L'histoire d'un petit pantin désarticulé, très attaché à son marionnettiste. Un clip dans lequel on voit la comédienne humoriste suisse Zouk. C'est culte à voir et à revoir. Que dire de la suite? En termes de clip, on touche à la perfection. Un clip à 150 000 dollars. Michael Jackson, Beat It.
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0: Kim Wilde, c'était You Keep Me Hanging On. Il existe en tout 304 versions de ce titre. 56 stars mondiales l'ont enregistré. La première version, c'était en 66 pour les Supremes. Et pour notre anglaise blonde préférée, bah, c'était en 87. Voilà. Dès 20h, votre soirée se poursuit en musique, vous savez, avec Émilie Mazoyer et la playlist de son invité. En attendant, Lionel Richie arrive avec Ballerina Girl.
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2: Salut à tous et bienvenue dans la sélection d'été de Décibel. On vous gâte ce soir, vous allez passer une heure en compagnie d'un des plus grands auteurs de chansons françaises, Monsieur Claude Lemel, sur votre radio Ici.
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2: Avec ce soir les chansons préférées de l'homme aux 1500 chansons et même plus, Claude Lemel.
0: Bon.

0: Et oui, les paroles de l'été indien et de plein d'autres. C'est lui, Claude Lemel. Il est ce soir l'invité de Décibel. Bonsoir Claude Lemel.
1: Bonsoir Émilie, bonsoir à toutes et à tous.
0: Bon, je prends un petit peu d'avance pour vous souhaiter un bon anniversaire.
1: Merci, merci
0: joyeux
1: beaucoup.
0: Anniversaire. 80 ans, ou plutôt 80 automnes, c'est comme ça que nous allons compter, en automne.
1: 80 étés indiens.
0: 80 étés indiens, mais oui, exactement. C'est fou, hein, vous êtes un de nos paroliers les plus cultes. Alors je dis parolier, à la SACEM on dit auteur. Comment définissez-vous votre métier, Claude Lemel?
1: Bah, je pense que parolier, c'est le terme exact. Bon, un parolier, c'est un auteur de chansons, donc c'est aussi un auteur, bien sûr.
0: Voilà, auteur de chansons. Vous fêterez sur scène, à Paris, au Café de la Danse, 80 ans, dont 60 à écrire des chansons de manière professionnelle, on va dire. Mais en vrai, la toute première chanson que vous avez écrite, je crois que vous étiez adolescent, c'est ça?
1: Oui, oui, la première, je devais avoir une quinzaine d'années. Mon premier poème, je l'ai écrit à 8 ans.
0: Oh, vous vous en souvenez ou pas?
1: Oui, il s'appelait Le Vagabond.
0: Et donc ça parlait d'un monsieur qui voyage.
1: D'un pauvre monsieur qui errait par les chemins. Je me souviens que, comme j'avais remarqué que tous les poèmes étaient en vers de 8 pieds ou de 12 pieds ou de 10 pieds, enfin, j'avais pas une culture poétique encore extrêmement étendue. Alors, pour pas faire comme les autres, j'avais écrit mon poème en vers de 13 pieds.
0: Ah, oh, waouh! Ah oui! Voilà. Vous aviez déjà envie de vous distinguer.
1: Ça commençait, il s'en allait les pieds nus par les chemins boueux. Ça fait 13.
0: Ça fait 13.
1: Ouais. J'avais 8 ans, je sais pas ce qui m'était passé par la tête.
0: 8 ans, premier poème, 15 ans, première chanson. Et puis ensuite, ben voilà, hein, on a entendu vos mots chantés par Serge Reggiani, Gilbert Montagnier, Michel Sardou, Michel Fugain, Gilbert Bécaud, Nana Mouskouri, Joe Dassin, évidemment.

0: J'ai envie de vous dire merci pour celle-là, hein, Claude.
1: Ah, c'était une prémonition sympathique.
0: Les yeux d'Émilie. Alors, est-ce que ça vous amuse d'ailleurs qu'une chanson comme ça, alors, dans Les yeux d'Émilie, Joe Dassin, c'est les années 70, et que 50 ans plus tard, dans les années 2020, elle ait une nouvelle vie, cette chanson, grâce aux rugbymen qui en ont fait l'hymne officieux de la Coupe du Monde de rugby. C'est drôle de voir plusieurs vies de chansons dans votre vie à vous.
1: Ça me touche.
0: Ouais.
1: Ça me surprend, évidemment. Je trouve ça extrêmement étonnant. Ça a commencé par le basket, en réalité.
0: Ah, d'accord.
1: Ouais, ça a commencé par le basket.
0: Alors, merci,
1: dans le
0: les
1: Sud-Ouest.
0: Basketteurs.
1: C'était les bandas, donc les espèces d'orchestres fanfares, ouais, du Sud-Ouest, qui aidaient les joueurs de basket à s'échauffer en jouant le refrain de la chanson au cuivre. Voilà.
0: Ah ouais, on joue, oui, forcément, on court vite. Ouais.
1: Voilà. Alors, ça a déteint sur le rugby. Et ensuite, c'est monté à Paris pour la Coupe du Monde de rugby, etc. Et maintenant, c'est un peu partout puisque j'ai reçu dernièrement une vidéo, de la ville d'Armentières avec des gens qui faisaient la fête autour de cette chanson. Pas m'expliquer que Carmentière, c'est à côté de Saint-Jean-de-Luz, je ne crois pas.
0: Non, pas vraiment.
1: Pas vraiment. Donc c'est devenu assez général.
0: Ouais.
1: Mais ça me surprend. Évidemment, ça me fait extrêmement plaisir, oui.
0: Ah bah nous aussi, parce que dès qu'on l'entend, cette chanson, elle nous rend dingue. Alors là, c'est vous qui faites la programmation musicale ce soir, cher Claude Lemel. On est toutes et tous super contents de vous avoir avec nous. Claude Lemel, on commence par une chanson dont vous avez signé le texte. C'est « Salut les amoureux » de Joe Dassin. C'est sans doute la chanson de rupture qui donne le plus envie de se faire larguer, en fait, parce qu'elle est tellement joyeuse. Vous pouvez me raconter son histoire avant qu'on l'écoute?
1: Bon, elle est faussement joyeuse, bien sûr, c'est ce que je voulais.
0: Oui.
1: Bon, bah, c'était l'histoire très exacte d'une rupture avec une femme que j'aimais beaucoup.
0: Ouais.
1: C'est une litote. Bien. Et donc, lorsque Joe m'a confié la musique de Steve Goodman, immédiatement ce souvenir m'est revenu. J'ai trouvé que la musique correspondait tout à fait à ce que j'avais ressenti lors de cette rupture. Et je me suis souvenu que, raccompagnant la jeune femme qui me quittait, disons les choses telles qu'elles sont, jusqu'à sa voiture, en bas de l'immeuble, il y a une dame comme ça qui était sur le pas de la porte et qui nous a fait « Salut les amoureux !»
0: Oh, ça a dû vous briser le cœur.
1: Ça m'a brisé le cœur, alors que évidemment je savais que c'était terminé et fini pour toujours. Et donc, lorsque j'ai dû écrire le texte sur cette musique, la phrase m'est revenue et je m'en suis servi. Et comme disait Brel dans une de ses chansons, et nous voilà ce soir. Voilà.
0: Et nous voilà ce soir à écouter « Salut les amoureux ». En versant une petite larme, oui, mais avec le sourire, ça c'est la magie de Joe Dassin et de Claude Lemel.

0: chanté par Joe Dassin et un texte donc signé Claude Lemel. Il est notre invité ce soir dans Décibel. Il partage avec nous ses chansons préférées, transformer un cœur brisé en tube. Ça, vous savez le faire. Et alors, vous avez sorti, on s'était vu pour ça la dernière fois, un livre où vous partagez vos trucs et vos astuces. Claude Lemel, ça s'appelle L'art d'écrire une chanson aux éditions Erol. Ouais, c'est incroyable d'avoir fait ça parce que ça donne plein de clés. Comment choisir ses thèmes, comment tourner autour des thèmes, comment attraper la bonne idée, la garder, etc. Vous trouvez que c'est un rôle agréable pour vous d'être un passeur aussi et de donner des clés à d'autres pour écrire?
1: Je pense que c'est indispensable quand la vie vous a donné la chance qu'elle m'a donnée. D'ailleurs, j'ai vécu, comme on l'a dit tout à l'heure, 60 ans de mes chansons.
0: Ouais.
1: Et puis, ça a l'air de vouloir continuer.
0: Ah bah, dites donc, on vous en souhaite au moins 20 supplémentaires.
1: Oui, ça, on verra. Ça ne dépend pas de moi. Si ça dépendait de moi, je signerais.
0: Oh,
1: il faut rembourser à la vie la chance qu'elle nous a donnée. Et donc, c'est ce que j'ai essayé de faire à travers ces ateliers d'écriture que j'anime toujours et ce bouquin où j'avais envie de partager un certain nombre de réflexions. C'est plutôt des réflexions sur la chanson, peut-être même une petite philosophie, très, très, très humblement. Je me devais de le faire. Oui.
0: Ouais. Et ce qui est très chouette, c'est qu'évidemment, alors vous partez de votre travail à vous, des paroles que vous avez écrites, mais vous allez aussi piocher chez d'autres auteurs que vous aimez bien. Je pense à Souchon, par exemple.
1: Ah oui, j'adore.
0: Donc, décortiquer les paroles.
1: Bien sûr, je prends beaucoup, beaucoup d'exemples chez tout un tas de consoeurs et de confrères. Je cite évidemment beaucoup Jacques Brel aussi, beaucoup Brassens, mais beaucoup d'autres également. J'ai énormément de sujet d'admiration dans cet artisanat de la chanson. Alors, oui, bien sûr, je m'en sers. C'est formidable de pouvoir dire ça, c'est chouette, quoi. Ça, c'est bien. Ça fait tellement plaisir.
0: Ouais. Alors moi, ça me fait plaisir que vous ayez choisi Rose dans cette liste de chansons que nous partageons ce soir. Rose avec sa chanson La Liste, justement. Rose, elle fait partie des festivités prévues demain pour vos 80 ans.
1: Oui, tout à fait.
0: Au café de la danse.
1: De la danse.
0: Café de la gare, c'est quand vous ferez des sketchs. La café de la danse, c'est pour le concert. C'est une jolie petite salle parisienne, vraiment très, très cosy. Ouais. Alors, racontez-moi.

0: Ah, comment vous avez connu cette chanson de Rose qui a été un grand tube, hein.
1: Alors j'ai toujours adoré cette chanson, ouais. Toujours. Je l'avais vraiment remarquée, elle m'avait tapé dans l'oreille.
0: Ouais.
1: Et puis vraiment j'avais envie de connaître Rose, mais l'occasion ne s'était pas présentée. Il faut dire que je suis assez timide, donc ça n'arrange pas les choses. Et puis c'est trouvé que dans mes activités, bon, de défense du droit d'auteur, etc., j'ai été amené à la rencontrer. Elle avait besoin d'un coup de main, ce que j'ai évidemment fait bien volontiers. Et donc on s'est vu, on a déjeuné, je lui ai dit quelle admiration j'avais pour ce qu'elle écrivait et pas seulement pour la liste. Et puis on a sympathisé. Elle a suivi très très humblement mes ateliers pendant quelques temps, et puis ça lui a remis le pied à l'étrier.
0: Ouais.
1: Et là, elle va sortir un nouvel album, où d'ailleurs il y a la liste revue et corrigée, la nouvelle liste. Ouais. Et puis je lui ai écrit un texte qui s'appelle Tournesol et qui figure donc sur cet album. Je suis très content d'avoir travaillé pour elle. Et on chantera d'ailleurs cette chanson ensemble au Café de la Danse dimanche.
0: Ah là là, c'est génial. Rose qui sera très bientôt l'invitée de Décibel pour son nouvel album. Elle fait partie de la sélection chansons de Claude Lemel.

0: s'appelle Rose et sa chanson La Liste, hein, comme il l'a joliment dit, tapée dans l'oreille de Claude Lemel au moment de sa sortie. Claude Lemel, donc.
1: Et surtout dans le cœur, je dois dire.
0: Bah oui, aussi. Vraiment, ouais. Et vous avez invité Rose, donc, demain au Café de la Danse pour célébrer votre boom d'anniversaire. En vrai, c'est un concert. Il y a donc Rose, Anne Silla, Gilbert Montagnier,
1: Michel Fugain.
0: Michel Fugain, vous voyez ça en fait, oui, comme une grande réunion d'amis, vous allez chanter tous ensemble.
1: Oui, il y a beaucoup d'amis qui seront là, certains seront dans la salle, pas sur scène. Anna Mouskouri m'a dit qu'il allait venir, c'est merveilleux, je suis très très très heureux de ça, et énormément d'amis, d'élèves de mes ateliers aussi, ma famille évidemment, mon fils chéri sera là, ma fille ne peut pas venir, elle est à Berlin, mon fils, ma belle-fille, enfin voilà, je suis un nouveau grand-père, voilà.
0: Oh,
1: ma petite-fille est trop petite pour venir.
0: Ouais. Voilà. On lui racontera un petit peu plus tard cette folle soirée qui promet en tout cas d'être folle, et ce sera donc demain. Nous, c'est ce soir qu'on partage vos chansons préférées. Claude Lemel, vous avez évoqué juste avant qu'on écoute Rose, Jacques Brel, Le Voici, Le Voilà, et vous avez choisi Mon Enfance.
1: Ah, je trouve que Mon Enfance, c'est sans doute le sommet de l'écriture de Jacques.
0: Ah ouais?
1: Ah, c'est une chanson vraiment qui est... Enfin, c'est parfait, tout est parfait, quoi. Chaque phrase est sentie, chaque phrase est originale, elle est belle, elle est touchante, c'est un coup de poing au cœur. C'est du grand Brel jusqu'à cette fin qui est absolument incroyable,
0: ouais.
1: Avec ce break, ce grand silence, et la guerre arriva, et nous voilà ce soir. Oh là là, c'est un drôle de coup de poing.
0: Avez-vous eu l'occasion de lui dire, alors vous, le parolier reconnu, à lui, le parolier aussi reconnu. Alors Brel, évidemment, on parlait de son talent d'interprète, mais ses paroles étaient sublimes. Vous avez eu l'occasion de lui dire tout le bien que vous pensiez de cette chanson?
1: Oui, on s'est vu plusieurs fois.
0: Comment il prenait les compliments?
1: Je crois qu'il aimait bien ça.
0: Ah, bon.
1: Mais qui déteste ça?
0: Ah, personne, je crois.
1: Non, je crois qu'il avait été blessé à ses débuts parce qu'il avait eu beaucoup de critiques, beaucoup de malveillance, beaucoup de choses extrêmement désagréables qui avaient été dites à son sujet. Donc je crois qu'il appréciait d'autant plus l'admiration dont il faisait l'objet, bon, depuis déjà pas mal de temps, parce que bon, le succès est arrivé en 59. Ouais. Moi, je l'ai connu en 76, à Tahiti. On a beaucoup parlé. Et évidemment, je lui ai dit toute l'admiration que j'avais pour lui. Et je lui ai même avoué que c'était à cause de lui que j'avais écrit des chansons.
0: Waouh, Mon Enfance, Jacques Brel, dans la sélection des chansons préférées de Claude Lemel.
1: Merveille.
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0: Effectivement grandiose cette chanson. Claude Lemel l'a choisie pour vous, c'est Jacques Brel.
1: C'est extraordinaire, c'est à couper le souffle, quoi, ce qu'il fait à la fin là. Alors on voit bien que bon, c'est une chanson qui est enregistrée avec l'orchestre, en direct avec l'orchestre. Ça, on peut pas le faire en recording, c'est impossible. Là, il y a une telle connivence entre les deux parties, entre les musiciens et le chanteur. Bon, chacun attendant l'autre, etc. Bon, c'est terrible.
0: On revient dans quelques secondes. Claude Lemel est l'invité ce soir de Décibel.
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0: Et on a un invité très spécial ce soir qui en plus fête son anniversaire demain. C'est Claude Lemel. On vous appelle l'homme aux 1500 chansons. Vous avez écrit les paroles de tellement de tubes. Et en réalité, ce n'est pas 1500, c'est 1537 de vos textes qui ont
1: alors,
0: été enregistrés.
1: Alors 1537, enregistrés et sortis. Voilà. Mais j'ai dû en écrire à peu près 4000.
0: Waouh, Claude Lemel, parmi les chansons que vous avez écrites, il y a celle-ci par exemple.
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0: La fille aux yeux clairs, Michel Sardou. Est-ce qu'il y a une chanson qui vous rend plus fière, une chanson dont vous aimez parler, une chanson que vous avez signée?
1: Alors, non, ce qui me rend fier, j'espère à juste titre, c'est le travail que j'ai fait. Oui. C'est l'ensemble du travail. Parce que j'ai jamais pris un texte, une chanson par-dessus la jambe. J'ai toujours essayé d'y mettre tout mon cœur, oui, et tout mon savoir-faire. J'ai jamais abordé un interprète ou une chanson, une idée, en me disant « Oh, ça, pas très important ». Non. Non, j'ai toujours essayé d'être le plus vrai possible, le plus authentique possible, et de donner à l'interprète, femme ou homme, le meilleur de ce que je pouvais lui donner. Donc, ouais, ça, quand même, je pense que je peux en être assez fier, parce que j'avais réellement une ligne de conduite. Voilà, j'avais une philosophie, et je pense que je l'ai pas trahi, que je l'ai suivi. Donc, que le petit garçon de 8 ans, qui écrivait son premier poème, en principe, doit pas être trop mécontent du vieux monsieur de 80.
0: La bête immonde, parlons de cette chanson. C'est Michel Fugain qui chante.
1: Un autre Michel, oui.
0: Voilà. C'est pas le thème le plus facile. Racontez-moi.
1: C'est Michel Fugain qui m'a demandé d'écrire ce texte pour lui. Bon, il avait la phrase, bon, c'est une phrase biblique, hein, la bête immonde, on sait très bien ce que ça veut dire. Et il m'a donné la musique. Bon. Et j'ai passé 8 jours. Sur ce texte, pratiquement jour et nuit.
0: Parce c'est beaucoup que... ou c'est pas beaucoup pour vous, 8 jours?
1: 8 jours d'affilée,
0: ouais, jour et nuit,
1: en travaillant, ouais, de 10h du matin à 2h du matin.
0: C'est beaucoup.
1: C'est tout de même, ouais, beaucoup. Mais j'étais totalement immergé dans sa musique et dans cette idée. J'ai noirci des pages et des pages. J'ai fait beaucoup de ratures, parce que le sujet, tout de même, valait la peine. Il était évidemment d'actualité en 95, quand j'ai écrit la chanson, il l'est malheureusement toujours, et j'ai bien peur que cela ne perdure. Et alors, il s'est passé une chose très touchante, c'est que un jour, j'ai mis le point final, tout de même, bon, et on était en Corse, chez Michel, tous les deux, et donc, je lui avais recopié le texte. J'en avais lu, bien sûr, des phrases par étapes, bon, recopie le texte terminé, et chacun donc avait dans ses mains un texte de la chanson. Il a mis la musique sur la cassette, à l'époque c'était les cassettes audio, et on s'est mis à chanter tous les deux à tue-tête mon texte sur la musique. Et ça, c'est une chanson assez longue qui dure 4 minutes et demie, et quand on a relevé la tête tous les deux, on pleurait.
0: La bête immonde, Michel Fugain, pour la musique, pour le chant. Les paroles sont signées Claude Lemel. Il est ce soir notre invité dans Décibels et il partage avec nous jusqu'à 21h ses chansons préférées.

0: Dans Anne ma sœur, Anne-Louis Chédid l'avait appelé la nazi nostalgie. Ici, c'est la bête immonde, chantée par Michel Fugain sur un texte magistral, je dois dire, bravo, de Claude Lemel, qui est ce soir.
1: Bah, quand on traite une idée comme ça, on n'a pas le droit de passer à côté.
0: Non. Hein, c'est... Je comprends les 8 jours et 8 nuits de travail.
1: Ah oui, non, c'est, ça mérite, c'est une idée qui mérite vraiment... Beaucoup de travail et un travail avec toujours l'émotion présente. Si on lâche à un moment l'émotion, on n'est plus dedans, quoi.
0: Vous avez vu, il vous livre des petits tips, des petits trucs, des petites astuces si vous aussi vous voulez écrire des chansons. Je vous souhaite, les amis, autant d'imagination et de talent que mon invité de ce soir, Claude Lemel.
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0: Alors, vous aimez beaucoup Gaël Faye, Claude
1: Lemel. J'adore.
0: Alors, il est à la fois auteur, compositeur, chanteur, romancier aussi. Vous avez choisi Petit Pays. Alors, ça tombe bien, c'est à la fois une chanson sur son album Pili Pili sur un croissant au beurre en 2013, il me semble. Et puis, quelques années plus tard, le titre de son roman.
1: Absolument.
0: Vous l'avez découvert comme ça, Gaël ?
1: J'ai découvert à travers un album qui a atterri chez moi, que j'ai écouté avec beaucoup de gourmandise, d'intérêt et de passion. En plus, il se trouve que Gaël Faye, bon, qui est rwandais, il est né au Burundi, il est né à Bujumbura, et ma belle-fille est burundaise. Donc, ça fait une petite raison supplémentaire.
0: Ça fait une chouette connexion.
1: Pour l'apprécier, car ma petite fille, Naya, qui a 9 mois et demi, est franco-burundaise. Voilà.
0: Oh, bisous Naya, elle ne comprend pas ce qu'on dit, mais il faut qu'elle sente l'amour qu'on lui envoie.
1: Ah oui.
0: Et puis cette chanson qui est une merveille,
1: j'adore.
0: Petit Pays, c'est Gaël Faye et c'est choisi pour vous par Claude Lemel.

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0: Bujumbura, la ville de naissance de Gaël Faye.
1: Voilà, c'est ça, il est né là-bas.
0: Petit pays. Claude Lemel, alors là, pour le coup, on fait des grands écarts, comme si on était à la gym avec vous, puisqu'on passe de Gaël Faye à Mireille dans votre sélection de chansons préférées. Mireille et une chanson qui s'appelle « Fermée jusqu'à lundi », ben, je la connaissais pas.
1: Oui, ben, y a évidemment une raison à ça, c'est que j'ai eu la chance de faire partie du petit conservatoire de la chanson de Mireille, donc de 1965 à 1967.
0: En tant que chanteur ou en tant que déjà parolier, auteur?
1: Ben, on était obligé de chanter quand on était chez elle, donc moi mon but c'était d'écrire.
0: Ouais.
1: Ayant réussi l'audition chez Mireille, il fallait que je chante aussi.
0: Elle était sévère. On a vu au moment de la disparition de Françoise Hardy, on nous montrait, vous savez, quelques moments où elle disait « Mademoiselle Hardy, qu'est-ce que c'est que ce yé yé yé que vous répétez comme ça sans cesse ?» Elle avait l'air un peu sévère, mais rigolote, non ?
1: Non, elle n'était pas sévère. Bon, elle aimait bien lancer quelques petites piques, mais en réalité, quand on regarde bien les émissions et quand on plonge dans son regard, il y a beaucoup de bienveillance, beaucoup de bienveillance. Moi, j'ai adoré travailler avec cette femme. Elle m'a apporté beaucoup, beaucoup, beaucoup. Et je suis reconnaissant à la vie de m'avoir permis de la trouver sur mon chemin. On a toujours été en relation. Elle est décédée en 96, à 90 ans. Toujours, toujours, je l'appelais, j'allais la voir, j'allais boire un thé avec elle.
2: Ah, Lemel. Bonjour Lemel, comment allez-vous?
1: Elle m'a toujours appelé Lemel, jamais Lemel.
0: Elle était fière de votre parcours? Parce que sacré parcours quand même.
1: Je crois qu'elle était heureuse et fière du parcours de beaucoup de ses élèves. Parce que le nombre de gens qu'elle a formés, c'est quand même extrêmement impressionnant. C'est quand même chouette d'avoir cette impression d'avoir été utile, quoi. Ouais.
0: On en revient beaucoup à ça, hein, j'ai l'impression, Claude Lemel, quand même. Quand je parlais de votre livre, quand vous parliez des ateliers, etc., être utile.
1: Bah, je sais pas, c'est une chose indispensable dans la vie. Je pense que c'est très triste d'être égoïste et uniquement tourner sur soi-même. Et puis bon, franchement, si ta fenêtre est ouverte que sur toi-même, tu vois pas grand-chose. Hein.
0: Ça, c'est vrai. Et Mireille l'avait compris. On l'écoute donc. Fermé jusqu'à lundi. C'est Mireille. Pour vous, Lemel.
1: Merci, madame.
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0: Mireille, Jean Sablon et Mireille qui envoie bouler un patron un peu trop visqueux dans la chanson, c'est pas mal. Ça vous a fait rire, Claude
1: Lebel? Ah bah oui, oui, je trouve que c'est très actuel, ça. Bon, elle était tout à fait féministe, Mireille, c'est clair. Et le texte est de Jean Noa, merveilleux auteur aussi.
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0: On est ensemble jusqu'à 21h avec Claude Lemel qui demain fêtera ses 80 ans sur la scène du Café de la Danse, une jolie salle parisienne avec des amis dans la salle, Nana Mouskouri ou Michel Fugain, des amis sur scène aussi, Anne Silla, Gilbert Montagnier ou encore Rose que nous avons entendu tout à l'heure.
1: Et Fugain aussi, il sera
0: et
1: sur
0: Fugain,
1: scène.
0: Il va chanter
1: également,
0: avec vous.
1: Également.
0: Et donc vous chantez, parce que là on a évidemment vanté vos textes, c'est pour ça qu'on vous connaît. Je parlais tout à l'heure de l'été indien, les yeux d'Émilie, la fille aux yeux clairs de Sardou, etc. Il y en a plein d'autres. Vous chantez, vous aimez chanter?
1: C'est un petit bilan, surtout, que je veux faire. Bon, j'ai commencé en chantant au petit conservatoire. Je ne suis pas, évidemment, ni Caruso.
0: On ne vous demande pas de chanter l'opéra, bon, Claude Lemel.
1: Mais ça va, je chante convenablement. J'ai un très bon guitariste, Philippe Herouette, qui m'accompagne. Bon, très franchement, je fais pas mal de petits tours de chant ici et là. Les gens n'ont pas l'air de se plaindre, ils ont l'air plutôt d'être contents, parce qu'en plus je raconte des petites anecdotes sur la façon dont les chansons sont écrites, etc. Non, bon, je crois que c'est assez sympa. Bon, je me suis remis à chanter il n'y a pas longtemps, prendre la guitare, et accompagné par mon cher Philippe, parce que, voilà, c'est l'heure du bilan. Il y a pas mal de chansons que les gens connaissent, il y en a aussi pas mal qui ne connaissent pas. Et celle-là, j'ai envie de les chanter. Par exemple, il y a une chanson que j'ai écrite pour Sardou. Bon, on connaît Fille aux yeux clairs, mais qui s'appelle La colline de la soif, qui était sur son dernier album, qui est une chanson qui traite du problème de l'eau, qui est un problème extrêmement sérieux, bon, et que j'ai envie de chanter pour deux raisons. D'abord parce que j'aime la chanson, et ensuite parce que c'est un sujet qui, je crois, mérite d'être aussi évoqué sur scène. Puis on a dit tellement de conneries sur Michel. Bon, qu'on a étiqueté, parce qu'en France on adore ça.
0: C'est le punk de droite,
1: voilà.
0: Michel.
1: Oui, bah oui, mais enfin bon, là c'est pas du tout une chanson de droite.
0: Non.
1: Hein. C'est une chanson totalement écologiste. Bon, bah c'est bien de le dire aussi, de
0: bien
1: lui
0: sûr.
1: Rendre hommage et de dire il a chanté ça également.
0: Ouais.
1: Voilà.
0: Alors vous avez dit tout à l'heure avec humour, je ne suis pas Caruso, lui non plus, Alain Souchon, et pourtant on l'aime. Passionnément, la chanson que vous avez choisie de Souchon, c'est La beauté d'Ava Gardner.
1: Ah, j'adore ça. Je trouve que c'est une très très belle chanson. Puis alors, c'est exactement Souchon, c'est-à-dire
0: oui.
1: Cette espèce de sensibilité très très très très fine et qui n'a l'air de rien comme ça. Bon, il a l'air de pas y toucher, Alain, mais quand il écrit des choses comme ça. Je trouve que c'est d'une très très grande émotion. Dans le même style, il y a une chanson qu'il a écrite pour François Hardy que les gens ne connaissent pas, qui s'appelle C'est bien moi, et qui est une chanson merveilleuse, quoi.
0: Ah, notez-la pour la découvrir après, alors.
1: C'est bien
0: ouais.
1: Moi. Ah, c'est une merveille. Voilà, bon. Ben, enfin, il le sait, Alain. Je l'admire énormément, mais je l'admire pas seulement. Je l'aime, j'aime ce qu'il fait.
0: Oh, c'est beau l'amour.

0: Souchon qui réussit à dire tellement de choses en deux minutes, alors que certains font des discours pendant 50 ans et n'arrivent pas à dire tout ça.
1: C'est bouleversant.
0: C'est beau, hein ?
1: Ça me fait penser à une phrase de Brassens qui disait « Pourquoi philosopher alors qu'on peut chanter ?»
0: J'aime beaucoup cette phrase. Je vais la noter. On fera des t-shirts pour vos 81 ans. D'accord, Claude Lemay.
1: Si j'y arrive, mais.
0: Ah, mais je compte sur vous, moi.
1: Je l'espère bien.
0: Je vous ai, ah non, tout à l'heure, je vous ai noté pour 20 ans de plus, moi. On fera vos 100 ans sur scène.
1: À 81, je serai tout neuf, puisque 9 fois 9.
0: Ah, bah oui, exactement. Dernière chanson de l'émission. C'est une chanson que vous avez signée. Ça aurait pu, si c'était moi qui choisissais, être celle-ci. Parce que vous n'êtes pas un snob, Claude Lemay, et que Carlos, c'est un artiste pour qui vous avez écrit cette chanson Big Bisou.
1: Oui, aussi Rosalie.
0: Il a apporté beaucoup
1: adoré.
0: De joie, Carlos.
1: Oui, oui. Ça manque beaucoup des gens comme lui aujourd'hui. Parce que c'était un homme extrêmement intelligent et qui travaillait dans la distraction. Voilà, c'est très bien d'avoir des gens qui savent le faire et qui peuvent le faire et qui consacrent leur vie à le faire.
0: C'est vrai.
1: C'est très difficile d'être un. Comme disait Dassin, il avait ce terme distracteur public. Alors, je sais pas si ça existe, si c'est.
0: Ça décrit bien ce que faisait Carlos.
1: Mais c'est ça, quoi. Donc, non, c'est vachement difficile et lui, il le faisait merveilleusement bien. Je pense qu'il manque beaucoup, Carlos.
0: Bah, je suis contente qu'on ait pris le temps de parler de lui une petite minute.
1: Voilà,
0: et donc, ce n'est pas avec Carlos que nous allons terminer l'émission. Non. Car c'est Claude Lemay qui a pris les commandes de la programmation musicale. Et on termine avec une chanson que vous avez écrite pour Isabelle Aubray. Elle s'appelle Des cornouilles. À l'Oural.
1: Oui, c'est ça. Bon, c'est une chanson d'espoir, parce qu'il faut tout de même terminer par une note d'espoir sur une musique de Roger Candy, qui nous a quittés il y a quelques années, et qui était le deuxième mari de ma première femme.
0: Ah oui, donc on reste en famille.
1: Totalement conjugal.
0: C'est parti. Claude Lemay, merci d'être venu nous voir et bon anniversaire.
1: Merci beaucoup, Émilie. Merci du fond du cœur.

0: C'est assez fou, hein. Plus ils ont de talent, plus ils ont de succès et plus ils sont sympas et modestes, ces artistes. Merci à Claude Lemel pour ce moment rare et merci à vous d'avoir écouté.
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2: Bonsoir à tous, on a vécu une grande aventure tous ensemble. Évidemment, on aurait préféré qu'elle se termine demain soir et pas ce soir. On aurait préféré affronter c'est qui déjà qui va jouer la finale? Et bah, c'est l'Argentine. Voilà, demain à 21h, et bah, ce sera pas le cas, ce sera la petite finale ce soir à 23h contre l'Angleterre de Thomas Tuchel. Mais vous savez quoi? On est heureux quand même d'être là, on est heureux de vivre ce dernier match avec vous tous et bien sûr, on est heureux de vivre la de Didier Deschamps sur le banc de l'équipe de France. Ça fait 14 ans que le coach était là. On ne se souvient même plus trop de comment c'était avant lui. Et quand on s'en souvient, on a envie de vite changer de sujet généralement. En tout cas, on est tous ensemble pour vivre cette soirée avec vous, à côté de moi, dans le studio. Maintenant, vous ne connaissez qu'elle, évidemment. Notre consultante, Charlotte Lorgeret. Salut, Chaki Chacha.
3: Salut. Non,
2: J'ai jamais réussi à sortir les syllabes dans le bon sens. C'est pas Chaki Chacha. Chacha, c'est Chacha qui a...
3: Salut Pia, Charlotte. Salut à tous.
2: En fait, on vit sur nos souvenirs, puisque exactement, sur le tout premier match de la Coupe du Monde, tu avais dansé sur une chanson de Shakira, Waka Waka, évidemment.
3: Et depuis, c'est resté.
2: C'est resté. Mais tu l'as jamais refait.
3: Non.
2: Je pense que ce soir, si on part sur une troisième place, tu vois.
3: Je pense que déjà, il faut la ouais, victoire, et que l'équipe de France gagne quand même face à un très, très bon match. Ouais, exactement, ouais, la manière. Et puis là, c'est sûr, je fais la Corée.
2: Une raison de plus de faire un beau match pour l'équipe de France. La Corée de Chacha Kira. En face de toi, Charlotte, Bruno Salomon, qui est la voix des matchs du Paris Saint-Germain sur l'antenne d'ICI Paris-Île-de-France depuis 18 piges. Salut Bruno.
4: Salut Pia, salut Charlotte, salut à toutes et tous.
2: Alors Bruno, tu es le même homme que la semaine dernière, enfin
4: oui,
2: que l'autre jour, mais il y a une différence, c'est la peluche qui est posée sur ton micro.
4: Elle est de retour.
2: Est-ce que tu peux nous expliquer qui c'est cette peluche et pourquoi à cause de toi on est éliminé de la Coupe du Monde?
4: On vous rappelle que cette rencontre est à suivre sur l'antenne, mais aussi sur notre chaîne YouTube.
2: Tu trouves que c'est plus important que Cheesy?
4: Non, c'est en fait pourquoi Cheesy va apparaître. Pourquoi vous allez pouvoir Cheesy, Mana? C'est pour effectivement. Et donc, rappelez la chaîne YouTube ICI. Ici, vous venez et on fait le match ensemble. Et donc, pendant les débuts de début de la compétition, des matchs ont eu lieu à Philadelphie. On a été contacté par la ville de Philadelphie qui nous a envoyé des peluches et des Cheesy. Voilà, une peluche d'un sandwich de là-bas.
2: Un sandwich gras
4: avec du fromage qui dégouline. Donc Cheesy a du fromage qui dégouline et il y a un steak à l'intérieur. Bref, c'est un truc absolument, comment dire,
2: American.
4: C'est un peu lourd. Américain, voilà. Vous mangez pas ça tous les matins, mais en tout cas, Cheesy est de retour. Donc normalement,
2: parce que tu l'avais pas la semaine dernière, au dernier match.
4: Et donc normalement, troisième place, ça passe. Vous pouvez parier, ça devrait bien se passer. En tout cas, les premiers messages commencent à arriver avec Amar sur le chat de la chaîne YouTube qui nous dit bonsoir à toute l'équipe avec un petit coucou, un petit salut. Merci à toi, Amar. Et puis on rappelle 0810 055 056. Vous n'hésitez pas à nous envoyer des messages et on va faire un truc aujourd'hui pour les messages. Vous n'hésitez pas, alors c'est avec le WhatsApp, bien évidemment. Vous faites ce numéro, vous composez avec le numéro de votre station et vous allez pouvoir avoir les messages qui vont apparaître. Vous allez faire des messages texte et des messages audio. Et bien, vous nous envoyez des petits messages pour Didier Deschamps. Voilà, c'est son dernier match aujourd'hui.
2: C'est la dernière, les gars.
4: C'est la dernière de Didier Deschamps. Donnez-nous un peu votre avis sur Didier Deschamps, sur les souvenirs. Hop, il y a Chizzy qui se barre déjà. Et donnez-nous un petit peu votre ressenti de savoir que Didier Deschamps s'en va et va laisser sa place à un certain, peut-être, ZZ.
2: Voilà, donc vous nous faites un vocal. On veut des vocaux, comme
4: oui,
2: ça on peut les passer à l'antenne.
4: Tout à fait, n'hésitez
2: des
4: pas.
2: Des messages pour Dédé, pour lui dire ce que vous avez pensé des 14 ans passés avec lui. 0810 055 056 sur WhatsApp. Juste, Amar, il nous disait bonsoir à toute l'équipe, mais juste en dessous, il mettait un autre message dans lequel il disait « J'ai l'impression que quand Shakira chante pendant une Coupe du Monde, l'équipe de France perd. » 2006, 2010, 2026, c'est pas faux.
4: Elle est en concert demain soir pour la finale. Je vous rappelle,
2: la mi-temps.
4: Enfin, c'est même pas une mi-temps.
2: Il paraît que finalement, c'est pas 30 minutes. J'ai lu dans Le Parisien que finalement, ce serait pas 30 minutes.
4: Attention.
2: Enfin, ça a beaucoup changé, j'ai l'impression, cette info.
4: C'est parce que ça fait un tollé surtout.
2: Ils ont dit que ça ferait 17 minutes.
4: Oui, mais sauf qu'il faut enlever le plateau.
2: Oui, c'est ça.
4: 17 minutes, il faut enlever le plateau. C'est l'organisation.
2: C'est logistique.
4: Comment tu mets un plateau sur un terrain? Donc, non, tu t'inquiète pas, tu auras les 30 minutes. Il y a 5 minutes d'installation de plateau et 10 minutes pour désinstallation.
2: Excellent.
4: Voilà, c'est demain la finale.
2: Ah, cette Coupe du Monde. Oui, c'est demain. Il va falloir s'organiser d'ici là. Alors, nous, ce qui est bien, c'est que tu l'as dit, on a été à Philadelphie, on a été à New York, on a été dans plein de villes américaines, à Dallas. Mais il y a une ville qu'on n'avait pas encore faite. La ville où vit Booba, le rappeur, pas le petit ourson. C'est Miami. Et on va rejoindre notre journaliste à Miami. Notre Booba à nous, évidemment. Pour le rejoindre, évidemment, on a choisi une musique de Miami. C'est fantastique. Non, mais j'adore. Welcome to Miami. Et on va dire welcome à notre Jean-Pierre Blimeau qui va commenter le match ce soir pour nous. Salut JP.
5: Bonsoir, salut à tous et à toutes.
2: Jean-Pierre, est-ce que ça te plaît cette musique?
5: Ben, j'ai pas bien entendu parce qu'il y a beaucoup d'ambiance.
2: Ah bah mais... excusez-nous monsieur, nous on n'est pas à Miami. Hein.
5: Non, mais c'est vrai que ça met la pêche.
2: Bon alors Jean-Pierre, nous on ne connaît pas encore ce stade de Miami. Est-ce que tu peux nous décrire l'endroit dans lequel tu es, s'il te plaît?
5: Alors ça ressemble beaucoup plus à un stade de football, un vrai, que les stades de football américains qu'on a visités hein, avec toute l'équipe d'ici. Et c'est vrai que ce stade, il est assez récent. Il a été construit autour le circuit de Formule 1 du Grand Prix de Miami. Il y a aussi des terrains de tennis avec un court et des tribunes pour le Masters Mills de Miami. Donc on est vraiment dans une sorte de cité sportive ici de cette ville de Floride où il fait extrêmement chaud, surtout très lourd et très humide. Et dans ce stade, qui est un stade assez classique hein, pour un stade de foot, couvert donc sur toutes les tribunes, découvert au-dessus de la pelouse, ça c'est important parce que vous savez qu'ici le soleil peut taper très très dur quand le ciel est dégagé. C'est pas forcément le cas aujourd'hui parce qu'il y a de la brume, des nuages, il y a même eu quelques orages ce matin, il a vraiment plu très très fort devant l'hôtel où nous étions avec toute l'équipe de Radio France. Mais c'est un vrai stade découvert avec une pelouse qui a l'air vraiment parfaite, et donc un stade où ont pris place beaucoup de supporters français, beaucoup de supporters anglais. Tout à l'heure à l'arrivée de l'équipe de France, on a eu beaucoup d'encouragement, notamment des 1200 supporters français. Oui, ils sont 1200 à avoir acheté un ticket via la Fédération Française de Foot. J'ai pu rencontrer quelques-uns hier le long de South Beach hein, qui est un endroit emblématique de Miami, et ils sont très motivés pour ce match pour la troisième place. C'était aussi l'une des interrogations concernant les joueurs, on va y revenir évidemment, mais vraiment ça sent le foot. C'est un stade de foot tel qu'on le connaît en Europe. Voilà, ça change un petit peu des stades de New Jersey à New York par exemple, ou de Foxborough près de Boston, là où les Français notamment ont battu le Maroc. On est de nouveau dans un environnement qu'on connaît ici et que Bruno et Pia et Charlotte connaissent parfaitement en Europe.
2: Merci beaucoup Jean-Pierre Blimeau. Dans un instant, je vais te demander de nous donner la composition de l'équipe de France et évidemment de l'équipe d'Angleterre. D'abord Charlotte, je me tourne vers toi. Charlotte, est-ce que toi aussi, comme les supporters français dont parlait Jean-Pierre Blimeau à l'instant, tu es ambiancée par ce match de l'équipe de France, cette petite finale? T'as été joueuse, c'est pas les matchs les plus faciles à jouer, je pense, mentalement. Comment toi tu le ressens en tant que joueuse et supportrice?
3: Et que aujourd'hui que je suis hypée sur ce match là, ça a été très très dur les jours après cette demi-finale contre l'Espagne, cette défaite forcément pour tout le monde. Mais je pense qu'en fait les garçons, ils savent très très bien ce qu'ils doivent faire. Donc mais moi je pense à eux qui se sont s'entraîner après une défaite et avoir un dernier match, c'est horrible. Ouais. Et en fait c'est là où faut faire attention, pas qu'il y ait de blessures, pas déjouer, pas essayer de faire que des choses individuellement, rester coordonné, de donner une très très belle image à cette équipe de France, parce que même s'il y a eu une défaite contre l'Espagne, ils ont fait un beau parcours. Et après tu l'as très bien dit Pia, c'est l'adhère de Dédé. Donc il y a tout ça à prendre en compte, mais forcément c'est très très dur de trouver les ressources, l'envie, l'énergie supplémentaire, parce que c'est des garçons qui ont fait je sais pas moi 500 matchs dans l'année, parce que avec toutes les compétitions. Donc voilà, faut faire attention aux blessures, faut pas déjouer, et faut faire le meilleur match possible, parce qu'après il y a peut-être la Corée de Shakira.
2: Et on a dit pendant toute la compétition, le groupe vit bien, ils ont l'air heureux de jouer ensemble et tout. C'est là qu'on va voir si c'est vrai ou pas, parce que après une déception comme celle qu'ils ont vécue contre l'Espagne, le fait de réussir à se reprendre et à rejouer au football ensemble et à retrouver le sourire, ça va être aussi un bel indice oui, de comment va le groupe.
3: Et heureusement que ce match-là arrive maintenant. Il ne faut pas attendre encore quelques jours, parce que c'est vrai que quand on n'est pas bien, qu'on est déçu individuellement, on est forcément aussi déçu collectivement. Donc essayer de retrouver le sourire. Ils n'ont pas eu le sourire, et ça c'était normal, hein, les deux jours après cette défaite. Mais après, voilà, ils ont le maillot bleu. Il faut porter les couleurs, être fier de cette équipe et de ce qu'ils ont fait depuis le début.
2: Et dans ta bouche, c'est important de le dire, parce que tu mets toujours la main sur le cœur pendant l'hymne français. Tu as été une joueuse de l'équipe de France, tu as eu une sélection en A, mais tu as beaucoup joué dans toutes les équipes de jeunes. Bruno Salomon, sur le chat, il y a déjà des messages pour notre Dédé qui joue son dernier match sur le banc de l'équipe de France ce soir.
4: Alors pour l'instant, les matchs pour Dédé, pas trop, mais beaucoup de messages.
2: Didier, 14 ans, c'est l'âge de l'adolescence, on a eu des hauts très hauts et des bas, tout n'était
4: vrai,
2: pas parfait,
4: Joanie,
2: mais
4: vu.
2: Merci et bon vent.
4: J'ai pas vu Joanie. Moi j'en avais vu d'autres, on rappelle, on est 250 déjà sur le chat d'ici.
2: Et
4: voilà, venez, vous n'hésitez pas à nous rejoindre avec Giovanni qui nous dit coucou à tous, j'espère qu'ils vont gagner, c'est quand même une place sur le podium. Et puis il y a ArroX qui nous dit, y aura-t-il diffusion du match?
2: Toujours
4: non,
2: pas.
4: ArroX, toujours pas. C'est de la radio, c'est Jean-Pierre qui commente et c'est nous qui analysons ici en plateau, en vidéo, et on va passer un très très bon moment tous ensemble. Et on nous a demandé aussi l'heure du coup d'envoi. C'est Atsu qui nous dit à quelle heure est le coup d'envoi du match. C'est bel et bien 23h, c'est-à-dire dans 19 minutes.
2: Exactement. Et nous, on va faire un détour par la magnifique ville de Bordeaux avec Guillaume Batin, qui est journaliste à la direction des sports de Radio France. Guillaume, il est avec des supporters. Salut Guillaume.
6: Salut, ça va?
2: Bah écoute, ça va Guillaume. On se demandait en studio si on était ambiancé pour cette petite finale. Dis-nous comment toi tu le ressens et comment le ressentent les supporters qui sont autour de toi du coup.
6: Alors, je vais donner d'abord la parole aux supportrices de l'équipe de France. Je suis avec Marie-Odile et Vanessa. Elles sont toutes les deux en bleu, blanc, rouge. Vous êtes là depuis un petit moment dans ce bar avec à la fois une partie restaurant et puis deux terrasses, des écrans et des télés, des écrans géants partout. Ça a été bondé pendant toute la Coupe du Monde. Là, c'est la période de vacances. Les habitants de Saint-Médard-en-Jalles sont partis un petit peu à droite à gauche, notamment sur la côte atlantique. Il y a un peu moins de monde que d'habitude, mais on a envie de voir ce match, Vanessa, de terminer en beauté par une victoire face à l'Angleterre.
7: Alors ici, c'est vrai que c'est le QG de la Coupe du Monde de la ville. Il y a je ne sais pas combien d'écrans, hein, donc on peut voir où on tourne la tête, on voit un écran.
6: Alors pour l'instant, c'est Argentine-Angleterre, mais c'est du championnat du monde de rugby junior.
7: Ah ouais.
6: 19-17, on est en terre de rugby, c'est une belle affiche Argentine-Angleterre, ça aurait pu être une finale, mais c'est du rugby.
7: Oui, c'est du rugby. Nous, on attend le foot. Je suis venue avec mon ami, on s'est habillé en bleu, blanc, rouge pour l'occasion, parce que voilà, nous, on est fiers de notre équipe, malgré la contre-performance et la déception de l'autre jour.
6: Elle était énorme, cette contre-performance, cette déception pour vous. Vous attendiez autre chose des Bleus qui promettaient depuis le début?
7: Bah, évidemment, quand on a tout suivi, moi j'ai vu tous les matchs de l'équipe de France, je les ai regardés, j'ai vibré pour eux, et c'est vrai que l'autre soir, on a senti très vite que les choses se passaient pas du tout comme on avait envie que ça se passe. Malgré tout, bah, on les aime quand même, on aime notre Didier Deschamps national, on veut être là pour lui montrer que, bah, voilà, on l'aime.
6: Sa dernière danse.
7: Exactement, sa dernière danse, et on aimerait bien, même si c'est une petite finale, bah on aimerait bien avoir quand même cette troisième place pour lui, pour le remercier, pour qu'il ne reparte pas sans rien et que nos joueurs bah, aient ce petit lot de consolation.
6: Je ne suis pas sûr que ça console tout le monde. Vous allez prendre le dessert et après rejoindre la terrasse où il y a l'écran géant?
7: Absolument, on va supporter les Bleus, on va aller crier une dernière fois pour eux, en tous les cas pour cette équipe et cette génération. Et puis on espère qu'on pourra être satisfait malgré tout de ce parcours qui, quand même, rappelons-le, reste un très beau parcours avec des très beaux joueurs, avec des gagnants, avec des gens qui se battent, et cette belle équipe qui est là pour nous faire rêver, nous faire vibrer.
6: Et qui n'a pas été assez méchante face à l'Espagne. Voilà pour l'ambiance ce soir. Ça va monter tranquillement, mais en tout cas, on sera là pour le coup d'envoi à 23h00.
2: Merci beaucoup Guillaume Batin de la direction des sports de Radio France. Ça fait plaisir aussi d'entendre des Bordelaises qui regardent les matchs de foot et qui prennent du plaisir devant les matchs de foot, parce qu'on entend dire que les Bordelais sont tellement malheureux de ce qui arrive aux Girondins, qui se sont détournés du foot et qui vont plutôt regarder le rugby. En tout cas, merci beaucoup Guillaume Batin. Bruno, tu as reçu un message sur WhatsApp pour Didier Deschamps.
4: On le rappelle, 0810 055 056. Vous n'hésitez pas à nous envoyer envoyer des messages et on vous a demandé, voilà, d'envoyer, que ce soit des vocaux ou aussi par écrit, des petits messages pour Didier Deschamps, puisque c'est sa dernière. Alors, avec un petit message de Claude en Moselle. Salutations à toute la team, tout simplement. Merci à Dédé pour les émotions vécues grâce à ses victoires et malheureusement aussi quelques défaites qui font partie de notre sport. Émotion 100% garantie en 2018 avec ce titre de champion du monde. Merci Dédé de la part de Claude de Moselle.
2: Et on a aussi Kevin sur le chat de la chaîne YouTube ici qui nous dit merci à notre Didier Deschamps pour tout le travail qu'il a fait depuis 14 ans. J'ai des bobs du Tour de France 2026 pour tes prochaines vacances. Merci encore Didier Deschamps. C'est vraiment super sympa.
4: Est-ce qu'il va partir en vacances? Ça, c'est une vraie question.
2: Moi, j'en suis pas sûr. Il y a forcément des clubs et des sélections qui vont tenter d'arracher la timbale et de récupérer Didier Deschamps à sa sortie avec l'équipe de France. On en reparlera évidemment dans le débrief de l'avenir de Didier Deschamps, de l'avenir de l'équipe de France, potentiellement, normalement, avec Zinedine Zidane. Mais maintenant, Jean-Pierre Blimeau, à Miami, je me tourne vers toi au Hard Rock Stadium parce que on a envie de savoir avec quelle composition d'équipe va s'avancer l'équipe de France. Et il y a eu du mouvement, Jean-Pierre.
8: Oui, et le chiffre du jour, c'est 7. Pourquoi ? Parce qu'il y a 7 changements pour l'équipe anglaise, il y a 7 changements pour l'équipe française après leur demi-finale perdue respectivement contre l'Argentine et contre l'Espagne. On va évidemment commencer par l'équipe de France. Alors Didier Deschamps a conservé le gardien Mike Maignan. On sait que Brice Samba, hein, qui aurait pu jouer ce dernier match, est blessé. Robin Risser, lui, est peut-être un petit peu juste pour ce genre de match. Alors donc Mike Maignan est dans les buts. Lui, il fait partie des 4 joueurs qui ont débuté le match contre l'Espagne en demi-finale à Dallas, avec Adrien Rabiot qu'on retrouve au milieu de terrain, avec Michael Olise qu'on retrouve également, et Kylian Mbappé. On va y revenir d'ici quelques instants, mais je vous détaille l'équipe de France. Donc dans les buts, Mike Maignan. La défense complètement changée, Théo Hernandez qui était entré contre l'Espagne sur le côté gauche, Maxence Lacroix également rentré contre les Espagnols dans la charnière avec Ibrahima Konaté, et à droite Malo Gusto. Milieu de terrain, Warren Zaïre-Emery titulaire aujourd'hui,
2: enfin
8: Adrien Rabiot, je vous l'ai dit, Ryan Cherki qui piaffait d'impatience, rappelez-vous, lorsqu'il s'échauffait contre les Espagnols et qui est entré au-delà de la 70e minute. Eh bien, il est bien titulaire ce soir. Et alors en attaque, aux côtés de Michael Olise et Kylian Mbappé dont je vous ai parlé, il y a Désiré Doué. Kylian Mbappé, évidemment, ce soir, il ne pouvait pas faire autrement que de ne pas jouer parce que voilà, il est en lice évidemment pour le titre de meilleur buteur de cette Coupe du Monde, à égalité avec Léo Messi qui jouera demain avec l'Argentine la finale. Ils sont à 8 buts chacun, mais aussi sur toutes les Coupes du Monde, car Léo Messi qui dispute sa 6e Coupe du Monde a marqué 21 buts dans toutes ces Coupes du Monde. Il y a simplement une Coupe du Monde dans laquelle il n'a pas marqué, c'est en 2010, alors qu'Mbappé en 3 Coupes du Monde, eh bien c'est déjà 20 buts, 4 lors de la Coupe du Monde en Russie, 8 au Qatar, et donc déjà 8 pour cette Coupe du Monde aux États-Unis. Mbappé avec le brassard de capitaine, donc je vous rappelle, avec ses 7 changements, se retrouve sur le banc notamment Lucas Digne, Dayot Upamecano, Jules Koundé, Ousmane Dembélé, Aurélien Tchouaméni, Bradley Barcola et William Saliba qui ont tous débuté le match contre l'Espagne. Côté anglais maintenant, il y a aussi beaucoup de changements, et notamment je vais vous donner 3 noms qui ne jouent pas comme titulaires ce soir, et c'est important. Harry Kane, hein, le capitaine, le meilleur buteur de cette équipe anglaise avec 6 réalisations, il est sur le banc des remplaçants, tout comme Jude Bellingham qui lui aussi a mis 6 buts, et bien lui il est aussi sur le banc des remplaçants, tout comme Anthony Gordon. C'est ce joueur plutôt ailier gauche qui a marqué contre l'Argentine et qui croyait avoir délivré le Royaume et qualifié l'équipe d'Angleterre pour la finale, et bien il est également sur le banc, alors qu'on retrouve tout de même parmi les titulaires Marcus Rashford sur le front de l'attaque. Le gardien a changé aussi, ce n'est plus Jordan Pickford, hein, le joueur d'Everton est remplacé par le joueur de Crystal Palace Dean Anderson dans les buts, avec une défense changé pour moitié. Spence et Gueye sont toujours là. Kansa et Kansa, enfin, on ne pourra pas les confondre, hein, seront intégrés à l'équipe. Au milieu de terrain, il y a un joueur que les Parisiens connaissent bien puisque c'est un joueur d'Arsenal, Ebrechi Eze, n'est-ce pas Bruno Salomon, qui est titulaire ce soir au milieu du terrain, avec Declan Rice, le capitaine anglais ce soir, désigné ainsi par le sélectionneur Thomas Tuchel, lui aussi est un joueur d'Arsenal. Et puis un petit peu plus offensif, il y a Rodgers qui était déjà en demi-finale contre l'Argentine titulaire, il est là au centre du milieu de terrain. Marcus Rashford dont je vous ai parlé plutôt côté gauche, et Bukayo Saka qui n'a pas été titulaire, hein, dans cette Coupe Coupe du Monde qui est titularisé pour ce match pour la 3ème place et devant, eh bien, exit donc Harry Kane. Et c'est un joueur qui s'appelle Ivan Toney qui joue en Arabie Saoudite au club d'Al Ahly. C'est un trentenaire qui aura la responsabilité de remplacer Harry Kane. Mais remplace-t-on Harry Kane? Là est la question, mes chers amis.
2: Eh oui, mais est-ce que c'est le match pour remplacer Harry Kane? On ne sait pas exactement quelles sont les intentions des Anglais. On se doute qu'ils ont envie de gagner, mais en tout cas, ils n'ont pas mis, comme l'équipe de France, tous les titulaires qui avaient joué sur les matchs précédents. Charlotte, j'ai envie de me tourner vers toi sur la compo de l'équipe de France. Il y avait beaucoup d'attentes sur cette compo parce qu'il y avait plusieurs joueurs qu'on avait envie de voir et qu'on n'avait pas vu. Qu'est-ce que toi t'en penses de la compo de Didier Deschamps?
3: Forcément, j'attendais quelques changements, mais pas autant. Je pensais pas que toute cette défense allait changer. Je savais bien que Jules Koundé n'allait pas démarrer, Malogusto aussi. Après, changer vraiment toute la charnière, même si Maxence Lacroix est rentré parce que Saliba, il a des douleurs au dos. Donc milieu terrain, je suis pas très très surprise.
2: Devant Warren. Non plus.
3: Ouais, bah enfin Warren qui sera aux côtés d'Adrien Rabiot. Et après, ben, je m'attendais vraiment, je savais pas s'il allait faire mettre Ryan Cherki tout de suite d'entrée, lui qui a eu une Coupe du Monde assez compliquée. Et puis après, bah, c'était obligé que Kylian Mbappé allait être titulaire. On l'attendait
2: pour les stats.
3: Donc vraiment, je pensais pas qu'il y aurait eu autant de changements.
2: Une belle compo, non? C'est une compo qui donne envie de voir le match, je trouve.
3: Oui, et puis c'est une compo aussi pour ne froisser personne et mettre à l'abri certains joueurs qui étaient en difficulté, notamment Lucas Digne, Dembélé, Tchouaméni. Ben là, ils sont pas titulaires. On met un peu d'autres joueurs qui doivent aussi montrer. Il n'y a pas tout à jeter dans cette Coupe du Monde, au contraire. Mais dans ce match-là, je pense qu'il y a des joueurs qui peuvent faire bonne figure, notamment Warren qu'on attendait depuis cette compétition, Malo Gusto aussi qui doit mettre des points.
2: Alors, on est en ligne avec un des consultants du réseau ici. Lui, vraiment, son terre-terre, comme on dit, c'est Marseille. Il s'appelle Fabien Laurenti. Il commente les matchs de l'Olympique de Marseille sur Ici Provence, évidemment. Il est ancien latéral droit. Il a commencé à l'US Le Pontet, à Consol à Marseille. Et puis ensuite, il a joué à l'OM. Il a joué à Ajaccio, 112 matchs. Il a joué au RC Lens, au Stade Brestois et à Arles, Avignon. Salut Fabien Laurenti.
9: Bonsoir les amis.
2: Merci beaucoup Fabien d'être avec nous. Donc Charlotte Lorgeret et Bruno Salomon sont avec moi autour de la table. Et Jean-Pierre Bimaud est à Miami avec nous. Fabien, on a envie de savoir, d'abord, est-ce que tu sens à Marseille un peu d'engouement pour cette petite finale ou c'est mi-figue, mi-raisin?
9: Alors sincèrement, ça n'a pas autant d'engouement que la demi-finale. Effectivement, c'est retombé un petit peu. Je pense que la déception l'emporte malheureusement sur cette petite finale, mais il y a quand même quelques supporters qui sont en ville et qui vont suivre ce match-là.
2: Est-ce que tu veux nous donner ton avis sur la compo, Fabien? Charlotte était étonnée qu'il y ait autant de changements. On se faisait la réflexion que c'était quand même une équipe qui donnait envie de voir le match. Comment toi tu vois les choses?
9: Oui, c'est vrai qu'on s'attendait à ce qu'il y ait des changements de la part de Didier Deschamps. C'est vrai qu'il y en a pas mal. Après, ça donne aussi l'opportunité à des joueurs qui n'ont pas joué de pouvoir s'exprimer. Et voilà, donc ça fait un petit peu tourner aussi. Mais ça reste quand même une équipe extrêmement compétitive de Didier Deschamps. Et on s'attend à une belle performance.
2: C'est une sacrée équipe B hein, quand même, Charlotte et Fabien. Vous êtes tous les deux. Vous êtes tous les deux. Défenseur, ancien défenseur. Maxence Lacroix, qui nous parle?
10: Grosse surprise là.
2: Ah, Jean-Pierre Blimaud, oui.
10: Oui, alors qu'on nous avait annoncé Harry Kane sur le banc des remplaçants, visiblement, il rentre avec les titulaires.
2: Mais non.
10: Alors, tout cela demande confirmation, mais je ne pense pas qu'il soit titulaire.
3: Non, c'est Declan Rice qui est capitaine.
10: Oui, exactement. On a fausse peur. Là, mais là, on se demandait un petit peu ici pourquoi. Mais effectivement, Harry Kane qui est entré avec l'équipe d'Angleterre. De toute façon, tout le monde rentre pour les hymnes, qu'on va écouter d'ailleurs d'ici quelques instants. Mais voilà, Harry Kane, normalement, il est bien remplaçant. Il a couru le bruit contraire depuis quelques secondes, mais non.
2: Pas d'Harry Kane pour l'instant. Voilà. Il peut rentrer en cours de match, évidemment.
10: Voilà, tout à fait.
2: Mais
10: absolument.
2: Ce soir, c'est Toney qui va jouer en pointe de l'attaque. Oui, donc Fabien Laurenti, la défense, Maxence Lacroix, Ibrahima Konaté, Malo Gusto, Théo Hernandez. En un mot, parce que les hymnes vont commencer, est-ce qu'elle te satisfait? Est-ce que tu as confiance?
9: Oui, j'ai confiance. C'est des joueurs quand même expérimentés. Après, voilà, le petit Lacroix, il a fait, je trouve, il a fait une très très bonne entrée de la dernière fois. Donc, ça va être l'opportunité pour lui de montrer ce qu'il sait faire. Mais en tout cas, on a confiance.
2: Fabien, c'est l'hymne. On te dit au revoir. Merci d'avoir été avec nous. Merci beaucoup. On peut t'entendre sur
9: les amis,
2: Provence pour tous les matchs de l'OM. Ciao, ciao. Et on écoute l'hymne de l'équipe de France, enfin de la France.

gagné celle-là. Et maintenant, hymne évidemment d'Angleterre. God Save the King.

0: Alors Jean-Pierre Blimont, est-ce qu'il y a plus d'Anglais ou plus de Français qui chantent dans le stade ce soir?
1: Eh bien, écoutez, pour l'instant, il y a de l'ambiance, oui, mais on a entendu à peine les supporters français chanter. Ils ne sont pas forcément majoritaires. Les supporters anglais aussi chantent, mais vous savez, ici aussi, beaucoup d'Américains ne connaissent pas forcément les paroles de cet hymne anglais. Je peux vous dire qu'on a beau être supporter français dans l'âme, évidemment, à chaque fois qu'on entend God Save the King, ou alors à l'époque de God Save the Queen, ça fait toujours
0: oui,
1: quelque chose.
0: C'est quand même la classe.
1: C'est quand même la classe, et c'est aussi l'un des pays du football. Hein. Il faut pas l'oublier, l'Angleterre avec le Brésil, avec l'Argentine. Hein, ça doit être des adversaires. On parle aussi de l'Italie, ce sont quand même des terres de foot et c'est tout à fait important aussi de voir ces équipes briller sur le plan international. On n'avait pas les Italiens cette fois sur le mondial, mais on a eu quand même des équipes au rendez-vous, notamment cette équipe d'Angleterre. Alors, c'est vrai qu'un titre de champion du monde aurait tout simplement retourné le pays. Hein, c'est un titre qu'ils attendent en Angleterre depuis 66. Côté français, eh bien là, on est en train de saluer les arbitres. Hein, je vous parle juste de l'arbitre un tout petit peu. Il s'appelle Jesús Valenzuela. J'ai bien dit Valenzuela.
0: Et pas vous vous êtes là.
1: Non, mais il est vénézuélien. Donc
0: ah, c'est
1: Valenzuela,
0: marrant.
1: Le vénézuélien au sifflet. Et si je vous en parle, c'est que c'est un souvenir pour l'équipe de France, alors bon et moins bon, parce que c'était l'arbitre de France-Pologne au Qatar, dans ce fameux stade Altoumama, en huitième de finale du dernier mondial. Rappelez-vous, les Français, avec un Mbappé étincelant, avaient battu les Polonais 3-1. Mais rappelez-vous aussi, c'est lui qui avait autorisé Robert Lewandowski, l'avant-centre polonais, à retirer son pénalty qui avait d'abord été arrêté par Hugo Lloris, et ensuite Lewandowski, qui a fait le même coup hein, pendant l'Euro 2024, deux ans plus tard à Dortmund contre les Français, il avait marqué. Donc c'est cet arbitre-là qui va diriger la partie aujourd'hui.
0: Charlotte, cette équipe d'Angleterre et cette équipe de France, quand on a vu un peu les images de l'échauffement, les images là des hymnes, etc., il y a zéro doute sur le fait qu'ils vont tout faire pour gagner.
2: Ah oui, oui. Non, quand on joue au foot, qu'on a la chance d'être footballeur professionnel, on a envie de jouer. Et surtout quand tu portes le maillot de ta nation, t'as encore plus d'énergie, plus d'envie, même si c'est très très dur de finir sur une petite finale. Franchement, ça va être compliqué. Même pendant le match, ils vont y penser forcément. Mais à partir du moment où il y a les copains qui font les efforts et ils ont envie de bien finir côté anglais, parce qu'on le rappelle, ça fait je ne sais pas combien d'années que les Anglais n'ont pas été à cette troisième place dans une Coupe du Monde. Donc ils ont aussi l'objectif de bousculer ces Français et de gagner surtout.
0: Bruno Salomon, est-ce qu'on a des messages sur le chat?
3: Alors pas mal de messages avec plus de 600 personnes déjà qui sont sur notre chaîne YouTube ICI. Le message, on le rappelle, parce qu'ils sont certains, est-ce qu'on va voir le match en vidéo? Non, la vidéo, c'est nous. Vous allez pouvoir voir sur
0: nos
3: la vidéo. Voilà, nos grosses têtes avec nos petits maillots de l'équipe de France. Et de l'autre côté, c'est Jean-Pierre qui va tenir la barre pour nous commenter cette rencontre entre la France et l'Angleterre. Et on est même passé à l'instant à plus de 730 personnes en direct avec Joex FR qui nous dit bonsoir depuis la Bretagne. Ça, c'est le petit message, ça fait toujours, c'est toujours sympa. Un autre message de Bretagne de Timon Olivier qui nous dit bonsoir de Paimpol. Si j'ai bien compris, Dembélé parle à la mi-temps du pressing et le match d'après il est sur le banc. On voit bien qui dirige cette équipe de France. C'est clair qu'il y a quand même, moi j'ai l'impression, 2-3 messages qui ont été passés et c'est ceux qui ont un peu pataugé dans la semoule au match précédent, c'est-à-dire Dembélé, Tchouaméni ou encore Digne qui sont mis sur le côté. Il y a Isabelle qui nous dit allez la France, voilà, n'hésitez pas, vos nombreux messages pour encourager les Bleus dans cette rencontre.
0: Jean-Pierre Blimont, depuis le Hard Rock Stadium à Miami, est-ce que tu peux nous dire où tu te situes par rapport à Didier Deschamps dans le stade? Est-ce que tu vois le banc de Didier Deschamps?
1: Oui, il est sur la gauche par rapport à la tribune de presse où on se trouve et les commentateurs. Et là, le décompte habituel, 3, 2, 1, 0. Et voilà, c'est parti donc pour ce match. Didier Deschamps, effectivement, 185e match pour lui depuis 2012. Vous savez qu'il y a deux matchs qu'il a raté, hein, en tout cas auquel il n'a pas pu participer, contre le Danemark en 2022 lorsque son père est décédé, et récemment dans cette Coupe du Monde contre l'équipe de Norvège, le dernier match de poule, remplacé à chaque fois par Guy Stéphan, son adjoint avec qui il travaille depuis 2009, je crois depuis l'Olympique de Marseille en tout cas. Eh bien Didier Deschamps, 185e match sur le banc et 7e match dans cette Coupe du Monde, hein, 8e pour l'équipe de France donc, et Didier Deschamps qui a concocté cette équipe de France. Alors pour ceux qui n'ont pas les images et qui se figurent ce stade ici à Miami,
3: L'équipe de France joue tout en bleu, hein, maillot, short et chaussettes bleues. L'équipe d'Angleterre tout en blanc avec quelques petits paramants rouges. Et l'équipe de France attaque de la gauche vers la droite. Et c'est le contraire évidemment pour les Anglais qui sont là à l'attaque avec Marcus Rashford, le joueur du FC Barcelone, hein, qui pour l'instant attaque sur la gauche. Mais il est repris par la défense française. On va voir aussi quel dispositif tactique vont adopter les deux entraîneurs. Thomas Tuchel côté anglais, l'entraîneur allemand de cette sélection anglaise que les Parisiens connaissent bien évidemment puisqu'il a entraîné aussi le Paris Saint-Germain, et Didier Deschamps côté français. Pour l'instant ce sont les Anglais qui ont la balle dans le camp des tricolores avec ce ballon un petit peu devant pour Rodgers sur le côté gauche là, qui vient de trouver Eze, le joueur d'Arsenal, et Rashford maintenant qui est poursuivi par le défenseur français Malo Gusto. Attention à ce centre, premier poteau, une déviation de la tête à l'instant tricolore avec Lacroix là, qui a dégagé ce ballon. C'était un petit peu chaud. Première incursion pour les Anglais à peine après 1 minute 30 de jeu ici à Miami, et donc pas de but pour les Anglais. Attention, rappelez-vous la finale de la Ligue des Champions PSG-Arsenal, il y avait des joueurs qui étaient là, notamment sur cette pelouse. Alors celui qui avait marqué le premier but d'Arsenal, c'était un Allemand, Kai Havertz, mais Declan Rice était là, et les joueurs d'Arsenal avaient marqué au bout de 5 minutes je crois, au terme d'une belle contre-attaque. Mais là les joueurs anglais se sont positionnés dans le camp de l'équipe de France. Attention maintenant avec cette équipe française qui relance la balle. C'était un ballon là côté droit mais qui a été perdu par Désiré Doué. Récupération des Anglais, il a tiré à but, le but de Declan Rice justement. 2 minutes 17 dans cette première mi-temps, ouverture du score pour les Anglais, magnifique tir de Declan Rice après ce ballon perdu par Désiré Doué. Quelle frappe décroisée, petit filet opposé, c'est beau, mais c'est pour l'équipe d'Angleterre.
2: Charlotte, ouais, c'est Désiré Doué, Vintin l'a très bien dit, une passe latérale, donc interdit hein, dans le football, surtout à ce niveau-là. Et derrière, on est sur le reculoir, il y a un déséquilibre. Et Mike Maignan aussi, il fait les petits pas où il se fait avoir. Hein, il ouvre beaucoup trop son côté gauche. Et la frappe, elle est incroyable. On sait que Rice, il a une qualité de frappe à bout portant. Et vraiment, là, ça, c'est une paire de balles. Ça part sur une touche. On est un peu en déséquilibre. Désiré Doué, je ne sais pas pourquoi il fait une passe comme ça. Declan Rice était sur la trajectoire. Et derrière, il y avait aussi un bel appel hein, d'un joueur anglais pour ouvrir cette possibilité de frappe. L'intérieur du pied, incroyable. Mike Maignan, je pense qu'il est mal positionné. Il a un peu camouflé. Sa visibilité n'est pas à 100% nette.
0: Eh ben, ça commence bien. Bruno Salomon.
4: Avec quelques messages déjà qui commencent à tomber. Kevin qui nous dit zut, but des Anglais. Chris qui nous dit mais non. Et moi, à titre personnel, je voudrais juste vous dire qu'à un moment donné, il faudra quand même revenir sur la Coupe du Monde de Mike Maignan qui n'est absolument pas là sur cette
0: Coupe du Monde. Pour l'instant, il n'est vraiment pas décisif.
4: À part un pénalty.
0: Voilà, après, on a LXLix qui nous dit attends, je ne connais pas trop. On est d'accord, si la France gagne, il se requalifie pour la finale.
5: Oui, on n'a qu'à dire ça.
0: Oui, c'est Alix. Charlotte, pendant que Jean-Pierre parlait tout à l'heure, tu me disais que tu quelque chose sur l'animation c'est offensive
2: des
0: Bleus.
2: C'est la même animation que l'Espagne, avec Declan Rice qui va être juste devant la défense, comme Rodri en Espagne, avec deux milieux relayeurs. Donc, on le rappelle que l'équipe de France au milieu de terrain s'était fait manger. Donc là, je vois que depuis le début du match, même si là il y a une grosse paire de balles et derrière but, il y a Warren Zaïre-Emery qui fait un peu beaucoup de travail, même beaucoup de travail pour essayer de bloquer Declan Rice. Mais Ryan Cherki, il faut faire les efforts. Désiré Doué aussi. Donc attention, cette animation au milieu de terrain est la même que contre l'Espagne.
0: Et Jean-Pierre, ce sont les Bleus maintenant qui ont la balle.
3: Oui, avec cette position un petit peu particulière quand même hein, de Désiré Doué, très axial lorsqu'il a perdu ce ballon qu'il avait donc à gérer. Attention, Mbappé sur la gauche là, qui va essayer de déborder, déclinera justement Mbappé qui frappe, le ballon est contré par le premier buteur de ce soir, et ça revient dans les pieds de l'équipe de France. Il va falloir quand même que l'équipe de France se révolte, ce qu'elle n'avait pas fait vraiment face aux Espagnols. Oui, Désiré Doué, je l'ai trouvé très axial. On voit Warren Zaïre-Emery d'ailleurs là avec la balle qui essaie de trouver Désiré Doué en profondeur. C'était entre Désiré Doué et Kylian Mbappé, et ça revient dans les mains du gardien de l'équipe d'Angleterre, Dean Henderson, donc ce gardien de l'équipe de Crystal Palace, qui a pris la place hein, de Jordan Pickford, puisque contrairement à l'équipe de France, on a changé le gardien pour cette petite finale. Et l'Angleterre qui mène donc toujours 1-0 après un peu plus de 5 minutes de jeu. Et j'ai regardé le chrono hein, c'était 2 minutes 17, 2 minutes 18, on n'est pas une seconde près, mais c'est très très tôt dans ce match hein, le but de l'Angleterre avec Declan Rice justement qui met le pied sur la balle. Il va écarter sur le côté droit, le ballon qui revient dans l'axe maintenant pour les Anglais. Eze là qui va
1: récupérer ce ballon avec un ballon en profondeur. Attention à Rashford là, qui est à la lutte avec Konaté. Konaté qui peut récupérer la balle. Et Adrien Rabiot qui a été plutôt bon contre l'Espagne en première mi-temps et qui a été sorti par Deschamps parce qu'il avait pris un carton jaune. Et le sélectionneur français a clairement dit en conférence de presse que c'est parce qu'il craignait que Adrien Rabiot, dont c'est pas le genre de la maison de baisser le pied quand il a un carton jaune, ne prenne un deuxième et donc fasse que l'équipe de France termine à 10. Eh bien Rabiot est de nouveau titularisé aujourd'hui. Attention Mbappé là qui voulait jouer avec Désiré Doué qui a perdu la balle et ça revient pour les Anglais là-bas sur le côté droit avec un débordement, un centre dans la surface de réparation. Attention à Rashford qui récupère, qui tire et le ballon qui est contré assez miraculeusement là par Malo Gusto. Il y avait Zaïre Emery, Konaté aussi dans cette affaire, mais ce sera un corner pour les Anglais. Oh là là, on a encore eu chaud là hein.
2: Charlotte, il n'y a aucun marquage préventif, on laisse les milieux et les attaquants gérer avec le ballon et derrière on est trop statique hein. On n'est pas assez proche de notre marquage. Un marquage préventif, c'est même quand on a le ballon, on doit quand même être très très proche au cas où il y a une perte de balle pour être très proche de son vis-à-vis, et là c'est pas le cas. Mais il y avait Maxence Lacroix qui était beaucoup trop loin, Théo Hernandez aussi. Donc pour l'explication aussi, Désiré Doué, il aime bien rentrer à l'intérieur, donc ça crée peut-être un décalage aussi sur les côtés dès la perte de balle.
1: Avec ce corner là qui va être frappé par l'un des maîtres des coups de pied arrêtés du foot dans le monde entier, Declan Rice. Voilà, c'est parti avec un corner côté gauche frappé au deuxième poteau. Il y a un Anglais qui s'écroule là dans la surface de réparation, mais il n'y aura rien du tout, indique l'arbitre vénézuélien. Je crois qu'il s'agissait de Kansa, le latéral droit qui était monté évidemment pour apporter un surplus dans la surface de réparation tricolore. Rabiot là qui se trouve encore une fois dans la surface de réparation. Le ballon est anglais, il va être frappé. Oh là là, c'est Eze là qui a frappé, mais les Français récupèrent avec maintenant Cherki qui lance le contre avec Mbappé tout seul qui est dans là, qui emmène ce ballon et finalement qui ne peut pas le contrôler comme le souhaitait. Retour encore de Declan Rice. Qu'est-ce qu'il a mangé? Il a mangé du lion là. En tout cas, pour l'instant, il revient et ils étaient trois hein, autour de Mbappé. Mais c'était bien joué hein, ce ballon dans l'axe pour Mbappé qui est dommage, n'a pas pu emmener cette balle, mais c'était quand même une première opportunité pour Mbappé. Rashford maintenant sur le côté gauche qui temporise côté anglais. On va temporiser peut-être un petit peu aussi, c'est vrai, parce qu'il est vraiment très chaud et très lourd dans cette fin d'après-midi ici en Floride. Le début de la nuit pour vous en France. Mais voilà, les Anglais sont plus à leur affaire. Faire avec Eze à gauche maintenant pour Rashford qui trouve Eze. Intervention de Malo Gusto qui fait faute peut-être, oui. L'arbitre indique un coup franc pour les Anglais, ça sera encore un coup franc extrêmement intéressant et dangereux en faveur de l'équipe d'Angleterre. Qu'est-ce qui va s'y coller là? C'est peut-être Declan Rice, non, finalement il va le laisser celui-là. C'est une sorte de corner amélioré puisqu'on est à 5-6 mètres plus près de la surface de réparation. On est encore côté gauche et ça va être un coup franc qui ressemble à un corner mais qui va être frappé par Rashford peut-être, voilà, qui va peut-être attendre. Non, c'est Declan Rice qui va s'y coller tranquillement, le joueur d'Arsenal qui frappe vraiment très très très bien les coups francs. On l'avait vu il y a quelques temps mettre un doublé je crois sur coup franc, ouais, en Ligue des Champions.
2: C'était incroyable.
1: Et c'est un corner, un coup franc qui va être frappé maintenant. Attention au premier poteau, tous les Français sauf Mbappé sont revenus devant le but de Mike Maignan. On va le suivre en direct évidemment sur le réseau.

0: contre l'Espagne. Il y a plusieurs joueurs de l'équipe de France qui ont évoqué le fait que le pressing n'était pas coordonné, notamment entre les attaquants. Comment tu trouves les Bleus sur, en termes de pressing? Je trouve qu'il n'y a pas beaucoup de pressing des deux côtés, en fait.
1: Non, ils sont en bloc médian, même de temps en temps médian bas, hein, les Français. Je pense qu'ils veulent... en fait, l'objectif, c'est de dès la récupération du ballon, en deux passes, on trouve Kylian Mbappé. Là, le plan de jeu, il est plutôt clair. On laisse les Anglais avoir le ballon. Ils ont moins de maîtrise que contre les Espagnols. C'est pour ça que l'Espagne, même s'il y avait un pressing, n'était pas coordonné. Là, il n'y a pas du tout de pressing. Là, on voit beaucoup de densité au milieu de terrain. Donc, on essaie d'évoluer en contre.
2: Attention sur le côté gauche, c'est bien joué Mbappé là, cette passe pour Hernandez de Doué dans l'axe, Doué maintenant Cherki du gauche, oh quelle belle frappe interceptée par le gardien Anderson, mais ça revient dans les pieds des tricolores avec une frappe lointaine qui va être contrée, une frappe de Warren Zaïre-Emery et finalement il n'y aura pas de corner malheureusement parce que les Anglais récupèrent la balle, mais enfin une situation pour les Français là, avec bien cette double situation même on peut le dire hein.
1: Ah, c'est très bien joué hein, de la part de Théo Hernandez qui a fait une bonne petite passe un peu en retrait. Après Ryan Cherki avec sa feinte de frappe, il retrouve sur son pied gauche. Il a les deux pieds, hein, Ryan Cherki. Il sait faire la différence. Bel arrêt du gardien Anderson.
2: Et ça revient dans les pieds justement d'Anderson qui va écarter la balle sur le côté droit. Kansa qui est assez grand, qui va monter, apporter son surplus. Attention encore à ce ballon sur le côté droit pour les Anglais dans la surface de réparation. La balle qui va être frappée, c'est le deuxième but. C'est le deuxième but de Marcus Rashford, incroyable. Il est hors-jeu, il est hors-jeu, ouf. Oh là là là là. Oh là là, je crois que c'était une position de hors-jeu à l'origine de l'action. Et là, on a quand même encaissé un deuxième. Hein.
1: Ouais, c'est sur ballon en profondeur. On va voir si c'est limite. On espère, évidemment.
3: Le Gusto, il couvre pas, là.
2: Et c'est Saka, je crois, qui a marqué.
1: Oui, ouais, c'est Saka.
2: Mais Saka, qui s'est mis sur son pied gauche. Oh, l'action est magnifique. Attention à ce ballon de l'autre côté avec Olise. Olise dans la surface avec Mbappé. Ça va d'un but à l'autre. Attention, peut-être que ce match est loin d'être terminé, finalement, même si les Anglais mènent 1-0. Intervention française, maintenant, avec un ballon rendu aux Anglais, malheureusement. Et c'est Saka qui récupère. Il y avait Rashford dans le coup, mais c'est bien Saka qui a frappé. Superbe action, quand même. Hein. Dommage qu'il ait été hors-jeu, parce que c'est une superbe action. Se met sur son pied gauche, petit filet opposé. C'est un avertissement sans frais pour les Français, là. Qui récupère la balle.
0: On est toujours à 1-0, hein, pour rassurer tout le monde, on est toujours 1-0, le but a été annulé.
2: Voilà, un but annulé aussi, le troisième pour les Espagnols l'autre jour de Lamine Yamal, qui a mis les Français en sursis, mais là, c'est pas la même temporalité. Hein. Pour l'instant, on ne joue que depuis 12 minutes dans le match, mais les Français ont eu quand même une grosse situation tout à l'heure, avec Olise maintenant sur le côté droit, il est un petit peu décentré, il revient dans l'axe avec Warren Zaïre-Emery, Ibrahima Konaté dans le rond central, il y a Rabiot à côté de lui, qu'est-ce qu'il va faire? Il va essayer de trouver sur le côté gauche son partenaire Maxence Lacroix. Lacroix là-bas sur le côté gauche avec Hernandez, Rabiot, et on revient derrière avec Maxence Lacroix. Cette fois-ci, tentative d'attaque placée pour l'équipe de France. Konaté à droite avec Michael Olise. Olise qui va essayer de déborder. Il a deux Anglais sur lui, dont Marcus Rashford. Il y a également le défenseur latéral Spence qui est là. Et finalement, il revient derrière. On essaye de prendre son temps là côté tricolore avec Konaté. Konaté dans l'axe qui va lever la tête. Il va trouver Olise qui a un petit peu d'espace là devant Spence justement. Konaté qui va provoquer. Et voilà, il se met sur son pied gauche. Il va frapper Olise. Olise finalement qui ne peut pas tirer. Et les Anglais vont récupérer avec un coup franc rapidement joué à l'instant par l'attaquant de pointe, Ivan Tony, hein, qui a la lourde charge de remplacer Harry Kane qui est sur le banc. Je rappelle que Harry Kane est sur le banc comme Anthony Gordon qui a marqué un but contre l'Argentine en demi-finale. Et Jude Bellingham, Kane et Bellingham, deux joueurs qui ont marqué 6 buts dans cette Coupe du Monde. Et on est quand même mené 1-0 pour cette équipe d'Angleterre qui reprend la balle là sur la droite.
0: Il y avait bien hors-jeu, Jean-Pierre. On est en train de voir l'image du hors-jeu. Juste pour Bruno Salomon, il y a des messages sur le chat.
4: Oui, effectivement, pas mal de messages avec Maxib qui nous dit c'est reparti pour une humiliation. Les supporters sont pas au mieux. Ils transpirent un petit peu. Il y a Guillaume qui nous dit je voulais pas regarder le match. Je vous suis à la radio. Bah, c'est très bien. Et ben, j'ai bien fait parce qu'il est en train de transpirer.
0: C'est pas fini, les gars. Hein. On était à la 14e minute, il y a 1-0. Il y a beaucoup de possibilités encore pour l'équipe de France, évidemment. Charlotte, t'es pas inquiète? C'est carrément inquiète. Elle se tient les bras.
1: Je te l'ai dit tout à l'heure. Je dis, là, défensivement, j'ai un peu peur.
0: Bon, Jean-Pierre.
2: Attention, Mbappé dans la surface qui centre. Oh, le ballon qui est dégagé en corner in extremis par la défense anglaise. Gueye, là, qui a vraiment dégagé cette balle. Les Français provoquent quand même maintenant un petit peu plus. Et moi, j'aimerais bien qu'on voit cette armada de l'équipe de France qu'on a tant aimé pendant le début du mondial se mettre en action et qui ne s'est pas mise en action, évidemment, contre l'Espagne. Théo Hernandez qui va centrer également. Le ballon qui est dégagé par les Anglais et ça revient.

0: de nouveau dans les pieds des joueurs français. Cherki, Cherki avec Lacroix, Lacroix maintenant Michael Olise par qui beaucoup de ballons passent, hein. Il était à droite, maintenant il est dans l'axe, il cherche une solution, ça marche un petit peu à côté de lui. Alors il trouve Konaté, Konaté qui dévie la tête, voilà, il a trouvé à droite Malo Gusto, l'ancien joueur de Lyon, Désiré Doué maintenant complètement à droite, il y a Rabiot près de lui mais il veut changer la balle et comme on ne s'entend pas vraiment côté tricolore dans la charnière, c'est Mike Maignan qui récupère, Maignan qui remet pour Maxence Lacroix. Lacroix là qui donne pour Konaté dans le rond central maintenant avec Zahir Emery, 1-2 avec Cherki, on cherche des solutions, les Anglais sont bien repliés, je regarde le système, il y a vraiment une ligne de 4, une ligne de 4 en défense, 4 au milieu de terrain et 2 attaquants hein, en phase défensive, c'est clair maintenant côté côté anglais avec Olise, Olise qui va trouver Barcola, Malo Gusto pardon sur la droite, Gusto pour Olise, Olise qui va revenir derrière, il est pris, il a attaqué par Spence et finalement heureusement Konaté fait le ménage et finalement Konaté va perdre le ballon, il n'y aura pas de faute et ça va repartir côté anglais avec Marcus Rashford qui s'est replié tout près de son poteau de corner. Voilà, on attend encore que l'équipe de France se mette vraiment en action, mais il y a quelques instants on a vu Mbappé hein, essayer de passer la troisième vitesse, pour l'instant ça ne marche pas et les anglais repartent en contre là-bas sur le côté droit, notamment avec Kansa. Comme ça dans l'axe avec Declan Rice, l'homme qui a marqué le but pour les Anglais. 1-0 après la troisième minute, 2 minutes 18 secondes exactement avec cette frappe dans le petit filet opposé.
1: Declan Rice, ce poison qui joue à Arsenal et qui a posé beaucoup de problèmes en Ligue des Champions. Charlotte, ils sont regroupés les Anglais en 4-4-2. C'est pas facile de passer ce genre de bloc.
2: Non, c'est là qu'ils sont très très forts hein, les Anglais. C'est un système qui utilise bien la largeur pour défendre et on voit clairement les ambitions de l'équipe de France. Et dès la, en fait, c'est récupérer le ballon, pas forcément joué. On voit qu'en attaque placée, ils n'arrivent pas à changer de rythme. Donc dès à la récupération, un peu au milieu de terrain ou un peu haute, essayer de tout de suite trouver Kylian Mbappé. C'est ça un petit peu le plan de Didier Deschamps ce soir.
1: Ouais. Jean-Pierre Blimeau.
0: Avec Warren Zaïre-Emery qui conserve la balle. C'est bien joué. Allez, il faut essayer de proposer quelque chose maintenant. Rabiot devant la défense qui va retrouver Désiré Doué, c'est bien joué. Olise qui est parti, qui est hors jeu, alors il va trouver qui? Il va trouver Malo Gusto à droite, allez il faut la donner Warren, c'est fait pour Malo Gusto alors que dans le stade a commencé une hola voilà, et alors que l'équipe de France a la balle mais va la perdre cette balle puisque cette balle donnée en profondeur pour Cherki va revenir dans le pied des Anglais. Attention, très très belle passe là pour Bukayo Saka qui va rentrer dans la surface, qui va se mettre sur son pied gauche, qui va frapper, le ballon est contré, ce sera un corner et c'est un moindre mal pour l'équipe de France. Très très belle passe en profondeur à l'instant de ce joueur d'Arsenal, Ebrichi Eze, pour Bukayo Saka qui est parti à droite, qui s'est mis sur son pied gauche et qui a encore fait passer un frisson dans les rangs de l'équipe de France. On prend son temps pour frapper ce corner avec Declan Rice. Vous avez revu l'action?
2: Oui, on a revu l'action hein. Jean-Pierre, il s'est mis beaucoup trop tardivement en course hein. Maxence Lacroix, il voulait bloquer la passe hein, justement pour Saka entre Théo Hernandez et lui-même, et derrière il a des appuis forts hein, Maxence Lacroix, mais au départ de l'action il ne s'est pas mis en course trop assez tôt, donc du coup il avait un petit peu de retard, mais il est bien revenu le défenseur français.
1: Juste Jean-Pierre, un message de Camille qui dit: c'est palpitant de vous écouter.
0: Attention,
1: je n'ai pas la télé.
0: But !
1: Mais non !
0: Le deuxième but pour les Anglais après 17 minutes et 56 secondes de jeu, le corner de Rice et le but à l'instant de la tête. Il me semble que c'est Kansa qui est monté, le défenseur central, et qu'il a une tête décroisée, petit filet opposé, permet à l'Angleterre de mener 2-0 à peine après 18 minutes de jeu. Madre de Dios !
2: Quel corner intérieur du pied, vraiment. Gros travail de hanche de la part du joueur d'Arsenal. Et derrière, comme ça, ce numéro 2 titulaire ce soir qui saute au-dessus de tout le monde au premier poteau. On est complètement arrêté. Je ne sais même pas s'ils utilisaient une défense individuelle ou en zone. Il faudra revoir les images, mais tout était parfait. Hein. Le départ de l'action, l'appel contre appel, hein, c'est ça qui fait la différence. C'est Malo Gusto hein, qui tourne un petit peu en bourrique. Non, c'est Adrien Rabiot aussi. Il y a un accrochage de maillot, mais c'est les deux, même s'il se plaint un peu. Et derrière, on est en retard. Hein. C'est Adrien Rabiot qui n'est pas bien
0: c'est
2: placé.
0: C'est à montrer dans les écoles, parce que le timing est parfait, la déviation de la tête est parfaite.
2: Il y a des blocs, exactement.
0: Il faut frapper, je crois. Hein.
2: Non, c'est
0: vraiment très, très bien senti, décroisé, magnifique. Hein. C'est vrai que... On aime l'équipe de France, mais on aime aussi le football. Et quand on voit des buts comme ça, alors évidemment, on est en retard. Mais l'exécution face à des joueurs de ce niveau-là, quand on n'est pas au marquage, ce sont des très très bons joueurs de tête. Il hein, faut pas l'oublier. C'est vraiment un but d'école, on peut le dire. Hein.
1: Et Jean-Pierre, sur le chat, il y a des messages. message sur le gardien français, hein, Bruno.
3: Il y a Laurent qui nous dit le jubilé de Mike Maignan est pas franchement top. Voilà, ça le chambre un petit peu. C'est vrai que sa sortie est pas terrible. Il y a pas mal de messages un peu catastrophés. Là, il y a Asrafi qui nous dit Deschamps, c'est une catastrophe, quand même pas non plus.
1: Et regarde Ambroise, quelle équipe de France, c'est une honte. Notre gardien est une passoire. Christelle, non mais le gardien vraiment nul.
3: Effectivement, tu peux pas perdre. Tu peux perdre, c'est pas grave, mais pas comme ça, nous dit Timon, Olivier aussi. Bref, les supporters sont très, très, très fâchés contre l'équipe de France de Didier Deschamps.
1: Charlotte, pour l'instant, ça commence extrêmement mal. Comment t'expliques qu'on ait déjà encaissé 3 buts, 1 hein, qui était hors-jeu, donc on est à 2-0, mais comment t'expliques ça en 18 minutes quoi?
2: Bah, on explique que c'est une équipe de France qui joue pas tout le temps ensemble. On rappelle qu'il y a eu beaucoup de changements, mais comme du côté des Anglais aussi, hein, il y a eu des changements. Non, je pense que c'est juste qu'ils... Voilà, ils sont peut-être encore à la sieste, hein, nos Français. Ils sont pas sur les premiers ballons, les seconds ballons. On voit qu'ils veulent agir en transition, mais après, en fait, il faut être au marquage, il faut être dans les duels contre les Anglais qui le sont depuis le début de cette compétition.
1: Jean-Pierre Blumeau.
0: Attention aux Anglais encore dans la surface de réparation. Il y aura pas de pénalty, j'espère. Là, oui, un duel entre Konaté à l'instant et finalement l'attaquant anglais qui était à côté de lui. Je crois que c'est Saka qui était là. Est-ce que c'est bien Saka? Non, c'était pas Saka. En tout cas, c'était un attaquant très... Ben moi, j'ai eu peur, de toute façon, qu'il y ait pénalty, parce que sur cette action-là, qui est une action de Tony, hein, c'est celui qui remplace Harry Kane à la pointe de l'attaque, mais il y a eu un duel, c'était assez chaud quand même, et les Français s'en tirent plutôt bien, toujours 2-0 pour l'Angleterre, rappelons-le, avec après 21 minutes et 20 secondes dans cette première mi-temps, une équipe de France qui n'y est pas, notamment défensivement, et qui est menée 2-0 par des Anglais, qui jouent leur match, hein, sans être géniaux, mais qui ont marqué des beaux buts, et finalement, les Français maintenant vont devoir réagir, vont devoir se révolter. C'est exactement ce qu'on attendait aussi que de cette équipe de France face à l'Espagne. Malo Gusto là qui est à droite pour Michael Olise. Allez Olise, hein, il faut se faire pardonner cette première mi-temps notamment insipide face aux Espagnols. Cherki qui lui maintenant est titulaire, qui réclamait d'entrer dans cette demi-finale. Je le voyais s'échauffer l'autre jour à Dallas. Là, il regardait le match, il s'échauffait, il regardait le match. Attention Mbappé qui frappe de loin. Oh, c'est bien joué. C'est bien joué, c'est juste à côté. Il a essayé de refaire le coup un peu de France-Maroc là, mais finalement il n'a pas réussi à trouver l'ouverture et il en sourit presque, Kylian Mbappé. Ouais, un tout petit peu en déséquilibre, la balle qui passe quand même à 1m50 des buts, mais voilà, faut essayer quelque chose. Et là, c'est la pause fraîcheur les amis. La pause fraîcheur qui pour une fois est la bienvenue pour tout le monde, les spectateurs, les observateurs et les joueurs, parce que je peux vous dire qu'il fait très lourd et très chaud ici à Miami.
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1: Alors, on va pas se mentir, ça a mal commencé pour l'équipe de France. 22 minutes de jeu, déjà 2-0 pour l'Angleterre. Un troisième but qui avait été inscrit entre les deux buts, mais qui a été annulé pour un hors-jeu. Charlotte Lorgeret, qu'est-ce qui se passe?
2: Si je pouvais baisser mon siège, je le ferais.
1: Pour te cacher?
2: Ah ouais, pour me cacher, j'ai honte parce qu'on disait que voilà, c'était un dernier match pour la dernière de Dédé, va avoir l'énergie, après on sait qu'ils vont être en vacances. Enfin, en fait, t'as envie de jouer ce match parce que tu portes le maillot de cette équipe de France. Non, il y a trop de déséquilibre, on voit que les joueurs sont un petit peu perdus à jouer entre eux, pas de connexion. Donc là, on se retrouve un peu avec cette équipe de France de quoi il y a à peu près 10 ans où on espère qu'individuellement, on essaye de faire une différence, mais collectivement on n'y arrive pas. Donc dans ces moments-là, quand on est en difficulté, qu'est-ce qu'il faut faire? En fait, il faut gagner les duels, retrouver un peu les bases, refaire des choses simples. Oui, c'est des joueurs qui n'ont pas l'habitude de jouer ensemble, mais à un moment donné, ils jouent tous dans des très très grands clubs, donc il y a la qualité contre une équipe anglaise qui collectivement, voilà, défensivement ils sont bien, et après ils ont quelques opportunités. Après il y a des bons joueurs aussi, hein, devant il y a Saka qui a une revanche à prendre, il y a Rashford aussi qui a pas eu énormément de temps de jeu, il y a Declan Rice, Eze qui est un très très bon joueur, et Rodgers qui avait fait une super demi-finale. Donc il y a plus d'envie du côté des Anglais, on gagne les duels, on fait un football assez simple, et en face on voit que l'équipe de France est amorphe.
1: Bruno Salomon.
3: Alors, de nombreux messages, on vous rappelle, abonnez-vous déjà à notre chaîne ici, ICI sur YouTube. Vous êtes très nombreux sur le chat, plus de 700 à discuter entre vous sur cette rencontre. Et il y a Christelle qui nous dit c'est incompréhensible ce qui est en train de se passer. Il y a derrière d'autres messages qui nous annoncent. Alors, Il y a Chama qui tente de faire un peu d'humour. Alors, c'est pas encore une blague de grosse qualité, mais l'équipe de France est une quiche, même pas Lorraine. Voilà. Mais bon, il est 23h24. Vous la validez, j'ai l'impression.
2: On valide.
3: Voilà. Jamais vu pire de ma vie. Bon, on peut ressortir quelques matchs chez Pop Domenech. Il y a eu pire dans la vie d'équipe de France. Je vous rassure quand même. Avec Dorade qui nous dit l'impression d'avoir une toute autre équipe qu'au début de la Coupe du Monde, qui s'est passé finalement peut-être quelque chose dans ce groupe, quand on connaît, tu as été sportive professionnelle, Charlotte, quand tu vois le groupe comme ça, tu sens qu'il y a deux, trois trucs qui vont sortir dans les... Il y a un truc qui me fait un peu douter. En tout cas, il y a Joanie qui nous dit c'est vraiment très chaud ce match, c'est vraiment le mot juste. Et Timon qui nous dit mais attendez, nous aussi, ils sont avec leur équipe B, et quelqu'un lui répond bah nous aussi, on a l'équipe B. Pas tant que ça, Olysée, c'est pas l'équipe B, et BAP, c'est pas l'équipe B non plus.
1: Et on a Olivier qui dit un jour, faudra un entraîneur qui fasse autre chose que le tout Mbappé. Et ça, c'est quand même intéressant. Jean-Pierre, le jeu a repris à Miami.
0: Ouais, on peut pas dire que c'est tout Mbappé ce soir, parce qu'il y a beaucoup de ballons qui passent quand même sur le côté de Michael Olysée. Alors si je regarde un petit peu la configuration de l'équipe de France, Olysée, il est vraiment excentré sur le côté droit. Mbappé est plutôt axial avec Ryan Cherki derrière lui. Mais voilà, il y a Désiré Doué qui est là-bas sur le côté gauche. Mbappé, force est de constater quand même que l'une des situations des Français, c'est lui, hein, avec le tir il y a quelques minutes qui est passé, bon, à 1m50, enfin, il a essayé de frapper. Il essaie de se décaler sur son pied droit, comme il l'a fait contre le Maroc. Ça passe parfois. Bon, maintenant, ce qui avait marché aussi au début du mondial avec ces passes millimétrées de Michael Olysée dans la verticalité, comme on dit, donc en profondeur pour Mbappé notamment, bah ça ne marche pas. Les équipes ont peut-être compris un peu ce qui se passait, mais voilà, il y a des joueurs qui se cherchent encore peut-être sur le terrain. En tout cas, moi, j'aimerais que Ryan Cherki profite aussi de ce match, parce que c'est lui. Hein, il fait partie des joueurs d'avenir, peut-être, qui vont être utilisés par Zinedine Zidane plus tard. Et c'est à lui aussi de marquer des points et de montrer qu'il a sa place dans la prochaine équipe de France. C'est vrai que c'est pas un match qui compte énormément ce soir, mais vous savez, dans ce genre de match pour la troisième place, il y a des points à gagner. Il y a un avenir à construire, et pour certains joueurs, c'est hyper important. Je fais le parallèle aussi un petit peu avec parfois des matchs de fin de saison quand des équipes descendent en Ligue 2, ou alors quand il n'y a plus rien à jouer. Et ben ces équipes-là parfois sont assez dangereuses, parce que des jeunes qui sont mis sur le terrain ont les dents longues, ont faim et veulent montrer des choses. Et là, moi, j'aimerais bien que l'équipe de France, justement, elle ait des joueurs comme ça qui essayent de mordre un petit peu dans le ballon, parce que pour l'instant, force est de constater que les Anglais, ils jouent tranquillement. Hein.
1: Ouais, ils ont le ballon, hein, ils repassent par leur gardien. Bruno Salomon, tu voulais dire quelque chose?
3: Non, c'est juste que pour rebondir sur ce que dit Jean-Pierre, c'est clair qu'un Zinedine Zidane est en train de regarder la situation.
0: Attention, Mbappé, tout seul devant le gardien. Oh, le ballon qui touche le poteau, je crois. Et c'est un corner. C'est un corner pour l'équipe de France, mais très grosse occasion pour les... Ah non, ce serait une sortie de but et un hors-jeu. Voilà, c'est un hors-jeu. Donc comme ça, c'est pas une vraie situation. Allez-y Bruno, excusez-moi de vous avoir coupé, je croyais qu'il y a des buts.
3: Non, mais c'était juste pour rebondir effectivement sur le côté Zizou qui lui aussi est en train de regarder. Après, derrière, là, j'aimerais aussi que le capitaine, sur le terrain, on le voit... Alors oui, sportivement, il fait des choses, mais moi, j'aimerais le voir encourager ses coéquipiers et être un peu plus dans l'action, pas que ballon au pied, mais aussi un peu proactif pour essayer de motiver ses troupes, parce que là, on sent que ce sont des garçons qui sont tous à leur poste, qui tentent de travailler...
2: Voilà. Parce que c'est toujours, c'est trop Charlotte, dur. Je pense que t'es tellement déçu, parce que t'avais des ambitions folles, t'as fait une compétition de folle, t'as fait un match contre le Paraguay global, incroyable. En fait, je pense que t'as juste plus d'énergie dans la tête, en fait. Mentalement, c'est trop dur. Après, tu te réentraînes après un match contre l'Espagne où tu t'es fait rouler dessus. Et finalement, t'as un dernier match en bois, parce que c'est un dernier match en bois. Là, je parlais de l'envie, parce que moi, aujourd'hui, je suis spectatrice. J'ai envie de leur donner de l'énergie. Normalement, ils en ont. Mais en fait, c'est tellement dur physiquement et mentalement, t'arrives pas à trouver certaines ressources. Et oui, t'as des cadres qui doivent prendre le lead, mais même si eux-mêmes, ils sont en difficulté, mais c'est vrai qu'on les pointe du doigt parce qu'ils doivent passer au-dessus. Je suis d'accord avec toi. Mais je te jure que collectivement, quand tu vois les partenaires, tu regardes à gauche, ça fait la tronche, à droite ça fait la tronche, et toi après t'arrives pas non plus. C'est il faut faire mieux, mais c'est vrai que c'est extrêmement dur.
3: Ça s'est vu en images vidéo avant match, en fait tu voyais des visages français qui étaient pas bien.
1: Jean-Pierre,
0: Mbappé avec la balle justement à 20 mètres début là, qui va écarter à droite pour qui, pour Malo Gusto, s'il arrive à contrôler la balle, voilà, elle sortira pas derrière Olise. Allez, il faut essayer d'appuyer sur l'accélérateur, revenir dans ce match avant la mi-temps avec Olise qui revient sur son pied gauche, qui revient dans l'axe et qui trouve de nouveau Théo Hernandez pardon sur le côté gauche là-bas, et Désiré Doué dans l'axe avec Olise qui reprend pour Désiré Doué. Attention à cette balle, et qu'est-ce qu'il y aura, il y a eu un coup de sifflet de l'arbitre? Non, finalement pas de coup de sifflet. Il y a des coups de sifflet parfois qui viennent des tribunes aussi, c'est ça qui nous perturbe un petit peu. Ça s'entend pas forcément à la télé ou à la radio, mais voilà, j'ai cru entendre un coup de sifflet, mais pas du tout. Les Anglais m'ont récupéré le ballon. On a eu une tentative là de combinaison, je sais pas ce que vous en pensez, mais une tentative quand même, malheureusement qui n'a rien donné.
2: Après, il manque pas grand chose, hein. Olise qui se rapproche un peu plus de Kylian Mbappé, c'est Ryan Cherki qu'on voit absolument pas. On n'arrive pas à trouver ce numéro 10, joueur de City qui a une Coupe du Monde un peu assez fébrile.
0: Attention Olise pour Mbappé dans l'axe. Mbappé qui emmène cette balle, qui va s'excentrer, il est obligé de rentrer dans la surface par la droite. C'est reparti, Mbappé tout seul. Ah mais il y a trois joueurs contre lui et il y en a un qui s'appelle Spence et qui a récupéré la balle. Jed Spence pour être très précis, et touche pour les Anglais côté gauche.
1: Charlotte, Mbappé, il tente beaucoup dans la surface. Pour l'instant, ça ne paye pas, mais il s'approche beaucoup du but.
2: Il se dit qu'il doit essayer d'en faire plus. On sait que c'est quelqu'un qui est généreux, qui se propose beaucoup. Et il essaie de se rendre disponible. Après, là, il est assez esselé. Il faut que Ryan Cherki arrive à trouver cette connexion. Olise qui essaie de se rapprocher de lui ou Désiré Doué. On essaye de combiner, on essaye de retrouver un petit peu les ressources là. On se rapproche de plus en plus du but d'Anderson. Il faut continuer à appuyer. Mais c'est vrai que dans le jeu, on est très très timide. On arrive à jouer qu'en transition.
0: Le ballon pour les Anglais maintenant dans l'axe du terrain, récupéré par Gay là, à droite là-bas pour Declan Rice qui récupère. Declan Rice derrière avec la charnière centrale. Gay de nouveau et Konsa. Et les Anglais tranquillement qui gèrent l'équipe de France, qui essaye des choses, qui n'est pas forcément récompensée de ses petits efforts en tout cas pour l'instant. Et c'est vrai que Kylian Mbappé apparaît un petit peu esselé. Alors on a beaucoup vu Michael Olise, joueur du Bayern Munich, courtisé par le Real, et finalement le Bayern ne serait pas prêt à le laisser partir cette année, si j'ai bien compris. C'est vrai que bon, même s'il fait une fin de Coupe du Monde un petit peu en délicatesse
1: en
0: avec son jeu, en dedans on va dire, voilà, ça reste quand même un énorme potentiel vu ce qu'il est capable de montrer, surtout au Real. Avec potentiellement Mbappé, mais visiblement le Bayern n'est pas prêt à laisser partir. Il y a un joueur anglais là qui est par terre, c'est Kansa je crois qui va se relever. Et non, finalement il est réconforté par Désiré Doué. Voilà, Kansa qui est relevé par Désiré Doué, et pour l'instant toujours 2-0, faut le rappeler, pour l'équipe anglaise. On a dépassé la demi-heure de jeu dans cette première mi-temps, 32 minutes exactement maintenant, voilà, dans quelques secondes, et les Anglais qui pour l'instant s'acheminent vers une victoire dans cette petite finale, la finale pour la troisième place. Il y aura une médaille de bronze finalement. Certains supporters que j'ai rencontrés hier m'ont dit que c'est dommage que ce ne soit pas comme les Jeux Olympiques, qu'il n'y ait pas une vraie médaille, qu'il n'y ait pas une vraie cérémonie, un podium avec les trois premiers, mais c'est pas possible parce que le podium ce serait demain à New York. Mais en tout cas, il y aura une médaille qui va être donnée ce soir. Alors pour l'instant, elle tend les bras aux Anglais. Et les Français tentent de repartir maintenant avec Michael Olise en position de défenseur central maintenant. Il a tout fait. Il a été dans l'axe à droite, défenseur central. Il va remonter la balle avec Warren Zaïre-Emery dans le rond central avec Cherki. Cherki en profondeur pour Mbappé qui conserve le ballon. Cherki là qui va finalement essayer de récupérer cette balle, mais récupérée par les Anglais qui repartent sur la côté gauche avec Marcus Rashford. Bien servi là, avec un ballon dans l'axe avec Rashford qui tire de loin. Oh là là, la parade! La parade de Mike Maignan. Elle est belle, celle-là elle est belle, parce que le ballon était cadré je crois, et ce sera finalement un ballon rendu en français. Mais quelle frappe là de Rashford. Ouf. À plus de 25 mètres début.
2: À semelle, petit pont, après on sait qu'il a une frappe lourde le joueur du Barça. Coup du pied, Mike Maignan qui est bien vigilant.
0: Bien servi par Rodgers, je crois, qui avait récupéré la balle au milieu de terrain, parce que les Anglais, ils mettent le pied aussi, et ils sont un petit peu plus... ils ont la demi-seconde ou le quart de seconde qu'il faut pour récupérer la balle. Avec les tricolores, Cherki dans le camp des Anglais, finalement repris par Declan Rice, et le ballon maintenant pour Rodgers. Rodgers là-bas pour Bukayo Saka. On revient avec Declan Rice dans le rond central, Marcus Rashford tranquillement avec un autre joueur défensif, Gay. Gay là sur la gauche, de nouveau avec Spence qui va récupérer une touche. Non, finalement, ce serait une touche pour l'équipe de France. Non, un coup franc pour Olise. Olise avec Barcola, qu'on voit assez peu aussi, Bradley Barcola, pour l'instant. Alors, soit on ne lui donne pas la balle, soit il ne va pas la...
1: Désiré Doué, Jean-Pierre.
0: Désiré Doué.
1: Barcola, il est sur le banc.
0: La chercher. Et à droite, oui, sur le banc. Et à droite, il y a Malo Gusto. Bien joué, là, maintenant, le ballon pour Kylian Mbappé dans la surface de réparation. Mbappé sur son pied droit qui va frapper. Il frappe. Et non, il ne marque pas parce qu'il y a une superbe parade de Dean Anderson. À quelle occasion pour l'équipe de France? Oui, effectivement, je me suis un petit peu emmêlé les pinceaux. C'est pas Barcola. Il y avait Doué. Et aussi Malo Gusto sur le côté droit. Et finalement, eh bien, le ballon qui a été bien géré là par les Français. Mbappé, peut-être le petit geste de trop, mais en tout cas, quelle parade du gardien anglais. On va débriefer cette action, mais il y a un corner côté droit à jouer à deux pour l'équipe tricolore avec justement Michael Olise. Olise là qui perd la balle, c'est pas possible. Ah, il nous refait ce qu'il nous a fait contre l'Espagne. Et là, finalement, d'un corner à jouer à deux pour l'équipe de France, c'est une contre-attaque anglaise qui se prépare avec Saka dans la surface, qui est en train de dribbler Mac Maignan. Heureusement, l'équipe de France s'est repliée. Saka s'est excentré sur le côté gauche. Et là, les Anglais, pour une fois, perdent la balle. Et ça va être une tentative de contre-attaque pour l'équipe française qui repart à petit trot avec Olise. Olise, allez, il faut la donner, mon garçon, avec Mbappé au milieu de quatre joueurs anglais qui parvient à conserver la balle avec l'aide d'Olise, contre favorable pour Mbappé, mais il en fallait un petit peu plus là. Et finalement, les joueurs anglais qui récupèrent la balle. Que pensez-vous de l'action d'Mbappé avec cet arrêt monumental quand même du gardien Anderson?
2: Charlotte. Il y a la fin de frappe de Kylian Mbappé, il rentre dans la surface, c'est compliqué à défendre. Quel arrêt d'Anderson, parce qu'il fait les petits pas là où il va vers l'avant, il essaye de fermer ses angles, mais là défensivement, Warren Zaïre-Emery, il voit qu'il est le seul défenseur, c'est Konaté qui était derrière lui, c'est lui qui vient défendre. Là on est complètement perdu côté français défensivement.
0: Oui, attention à ce ballon dans la surface avec Cherki qui frappe le ballon et qui est détourné par le gardien. Ah, les tricolores là qui jouent tout en bleu ce soir là, qui attaquent, mais attention, cette contre-attaque de nouveau pour les Anglais. Marcus Rashford qui a grandes enjambées, va dans la surface marquer le troisième but. Non, heureusement il y a Maignan qui s'interpose, mais deuxième chance avec Saka, de nouveau Rashford dans la surface, c'est la panique, c'est panique à bord, et les Anglais qui marquent le troisième but finalement avec Bukayo Saka. On est complètement à la rue. Complètement dépassé cette défense française. Oh, wow. Sur le contre anglais, évidemment, il n'était pas hors jeu au départ. Rashford,
2: non, il est parti de son camp. Il est parti de son camp. Non, ils sont partis de son camp. Konaté et Maxence Lacroix avaient lâché complètement cette défense. En une passe, on trouve diagonale opposée. Après, il y a énormément de vitesse avec des joueurs comme Saka, comme Rashford, et derrière Mac Maignan qui est assez seul, hein. Personne ne vient l'aider. Il y a Maxence Lacroix ou Théo Hernandez, j'ai pas vu, qui fait semblant d'être gardien de but. Et on n'arrive pas à récupérer ce ballon. Là, on est très très haut, hein. On revoit le ralenti, ça part en deux passes, contrôle. Après, il y a un peu de réussite, Désiré Doué, mauvaise communication, en une passe. Hein. Rashford qui est tout seul sur ce côté gauche. On voit Théo Hernandez qui essaye de revenir au maximum. Mac Maignan qui ferme bien, hein, le premier poteau. Et derrière, on est sur le reculoir, il manque d'agressivité, on laisse Rashford centrer. C'est un but.
3: Et Olise, là, il défend. Là, il s'arrête.
2: Oui.
3: Dans la surface de réparation.
2: Non, mais parce qu'on est complètement perdu, on est déséquilibré, on ne sait plus où on habite. Là, j'ai l'impression qu'on est à l'entraînement, qu'on est en banide. Donc, les jeux en banide, c'est surface où on peut marquer à chaque instant, à chaque opportunité.
1: Oui, non.
3: Les messages sont en train de dégringoler. 700 personnes sur le chat de notre chaîne ici, YouTube. Vous n'hésitez pas à nous envoyer les messages. Sale ambiance dans cette équipe française, nous dit monsieur Bang Daniel. David tente d'y croire encore. Allez, la France, accrochez-vous. On est vraiment déçus, nous dit Clansa. Ou encore, on est gaze, nous dit le Firefag.
1: Ouais, c'est on ça, effectivement.
3: Gaze.
1: Gaze, ça veut dire merguez, hein, pour ceux qui ne connaissent pas le langage des jeunes.
2: Merci, Pierre.
3: Merci, nous là.
1: Je ne parle pas de vous. Je parle des auditeurs.
2: Mais non, mais c'est bien.
3: C'est bien.
2: C'est la ref.
3: C'est ça.
2: Joanie. T'es une jeune aussi.
3: Trop, c'est
0: avant,
3: trop.
0: Avant, on était des saucisses. Mais ça a changé.
1: avant, c'était ça.
3: C'est plus piquant.
1: Maintenant, on est des merguez. Voilà. Bon, et ben, en tout cas, les gars, ça va très très mal hein, pour l'équipe de France.
2: On va passer une chanson de Shakira, d'ailleurs.
1: Mais une autre. Il y en a une déprimante un peu ou pas, ou ça n'existe pas, je ne sais pas.
0: En tout cas, maintenant, l'objectif, ça va être de sauver l'honneur, hein, tout simplement.
1: Ouais.
0: Ou alors,
1: retournement
0: de situation incroyable. Mais avec cette équipe-là, j'ai l'impression que non. Et puis en plus, il y a un paramètre que vous ne maîtrisez pas à Paris et que moi je sens, c'est qu'il fait en plus très très lourd et très chaud.
1: Bien sûr.
0: Et quand vous êtes mené 3-0, que vous êtes en fin de compétition, c'est quand même votre 8e match. Alors pas pour tous, hein, mais voilà. Je pense que l'énergie, il faudra essayer de la trouver, mais voilà, il faut absolument qu'on évite une catastrophe industrielle et de prendre une volée là. Hein.
1: Ouais, on est à 52% de possession pour les Anglais, 9 tirs à 5. Il y a quand même eu 5 tirs français.
0: Ouais, mais bon.
1: Et des tirs dangereux hein, sur les dernières minutes, mais pour l'instant, ça passe pas. En tout cas, Mike Maignan, Bruno, ça commence à aller un peu mieux, non ?
3: C'est trop tard.
1: C'est trop tard. Il s'est réveillé à 3-0.
2: Oui, alors déjà, il est en difficulté, mais il n'est pas aidé hein, non plus, le garçon.
1: Ah oui, c'est sûr. Donc, ouais.
2: Alors qu'Anderson, il fait les arrêts qu'il faut avec une défense qui est très, très proche de lui. Mais là on va pouvoir réanalyser de long en large, en travers, là. Défensivement, c'est des trucs d'école. J'ai l'impression qu'ils se disent, bon, bah, c'est le copain qui va gérer. En fait, ils sont pas connectés. Alors qu'ils doivent être ensemble, limite, peut-être 3 sur le ballon à un moment donné, surtout quand tu es dans ta surface de réparation. C'est des buts vraiment d'entraînement, d'école. Quand on a un peu la flemme.
3: Et il y a un truc qui est assez fou, je me permets, mais il va y avoir un débat qui va sortir de tout ça, j'en suis à peu près persuadé, c'est que finalement Didier Deschamps n'a pas fait tous les changements, on n'a pas mis une vraie équipe B, il a laissé quelques titulaires, alors oui, peut-être la défense, mais des doués étaient, on va dire, moitié de titulaires, Mbappé, Olise, voilà, Rabiot aussi, c'était l'un des joueurs cadres.
1: Rabiot, pour le coup, on est content qu'il soit là aujourd'hui.
3: Et voilà, donc en fait, il va falloir il va falloir quand même, on va revenir là-dessus.
1: Jean-Pierre.
0: Attention à Saka là, qui attaque encore côté droit. Il est face à Théo Hernandez. Un centre, deuxième poteau qui passe devant tout le monde et qui est accompagné en sortie de but par Mike Maignan. Oui, Mike Maignan a quand même fait deux beaux arrêts là dans les dernières minutes avec cette frappe lointaine qui était cadrée. Et puis ce duel gagné, malheureusement, derrière il a encaissé le but. Il y a ce pauvre Théo Hernandez là, qui a essayé de sauver sur sa ligne mais qui a accompagné le ballon au fond des filets. Vous savez que dans ces matchs pour la troisième place en Coupe du Monde, il y a souvent beaucoup de buts. Il y en a eu 3 hein, pour l'équipe de France. Alors c'est très très loin, mais en 58. Autre temps, autre mœurs, il y avait beaucoup, beaucoup, beaucoup de buts. Les Français avaient battu l'Allemagne 6-3 face aux tenants du titre, hein, les Allemands qui avaient perdu. Et puis il y a eu en 82 et 86 deux matchs. L'un perdu face à la Pologne, 3-2. C'était après là, l'élimination évidemment face aux Allemands, le fameux France-Allemagne 82. Et là, une grande, grande partie des titulaires, hein, dont Platini et Giresse n'étaient pas là. Et puis en 86, après la défaite contre les Allemands, encore une fois, une équipe très, très remaniée, là encore une fois, avait gagné quand même ce match pour la troisième place. 4-2 face à la Belgique lors du mondial mexicain. Voilà, donc pour l'instant, ça chemine vers une nouvelle défaite. Mais moi, j'aimerais bien quand même une révolte et qu'on voit tout de même début de l'équipe de France. Et là, il y a un signe quand même qui ne trompe pas, c'est que Mbappé est parti tout seul sur le côté gauche. Il est seul face à 3 Anglais. Il essaye de passer dans la surface tout seul. Et finalement, il donne derrière pour Doué pour Cherki qui perd la balle. C'est pas possible. Voilà, c'est pas possible. Ryan Cherki qui perd le ballon alors que les Français étaient en plutôt bonne position ou pas trop mauvaise position, on va le dire. Et ça va repartir pour l'équipe d'Angleterre. Voilà, alors elle qui respire le football. Là, sur l'action précédente, que j'essaie de vous commenter là, il y a eu quand même au milieu de terrain un jeu à une touche absolument splendide. Les Anglais y sont, les Français n'y sont pas, tout simplement, et ça fait toujours 3-0, mais oui, à moins de 3 minutes de la fin du temps réglementaire dans cette partie ici à Miami. Rice, Konsa et Saka ont marqué, et rendez-vous compte, Harry Kane est sur le banc. Il y a également Anthony Gordon sur le banc qui est marqué contre les Argentins, et aussi Jude Bellingham, c'est pas rien sur le banc des Anglais.
1: Ouais, et nous on a mis 3 de nos plus grands joueurs entre guillemets, Mbappé, Doué, Olise, mais c'est pas comme ça qu'on fait une équipe, Charlotte.
2: Exactement, on voit que collectivement on n'y arrive pas, et je trouve que même physiquement là on a pris un coup. Physiquement, c'est ça qui faisait la différence avec cette équipe de France. Je trouvais qu'ils étaient jamais fatigués. Alors là, on voit qu'ils sont fatigués, mais dans tous les domaines. On a vu Bruno qui me disait Kylian Mbappé qui a la tête basse après avoir fait un gros effort, parce qu'en fait il sait que là son équipe est en difficulté et lui-même est en difficulté.
0: Absolument, et d'ailleurs la tête basse, c'est ce que j'avais pu constater au bord du terrain lors de cette demi-finale de triste mémoire aussi mardi dernier à Dallas face à l'Espagne. Je voyais des joueurs avec plus d'étincelles, c'est-à-dire qu'ils avaient quasiment accepté la défaite à 2-0 contre les Espagnols. Et là, je pense que, je ne sais pas ce qu'ils ont accepté ou refusé, mais Mais là, elles n'ont pas forcément les moyens peut-être de contester la suprématie anglaise, mais ont-ils les moyens ne serait-ce que de marquer un but? Est-ce que ça va venir par des actions individuelles comme avec Kylian Mbappé qui essaye quand même ce qu'il peut là? Est-ce que ça va venir par un semblant de collectif? Pour l'instant, on ne sent pas un collectif vraiment, vraiment opérationnel côté équipe de France. Désiré Doué là-bas sur le côté gauche quand même avec Adrien Rabiot qui est monté un petit peu d'un cran. Cherki, Ryan Cherki titulaire aujourd'hui, faut-il le rappeler, à Miami avec Olise qui est parti tout seul. Olise qui va décaler mal au Gusto. Gusto qui va centrer deuxième poteau pour Rabiot. Voilà, c'est fait. Ah, finalement, il y avait Cherki et Rabiot, mais le ballon qui passe entre les deux joueurs. Moi, je pensais qu'il allait la lever au deuxième poteau pour Adrien Rabiot qui a déjà marqué de la tête début avec l'équipe de France et là qui demandait la balle pour une fois qu'il montait. Finalement, bah, il n'a pas été récompensé de son effort et il n'a pas vu ce ballon arriver. On approche de la mi-temps, encore une minute avant le temps réglementaire. Est-ce qu'on peut s'attendre à des changements à la mi-temps? Vous allez me dire que oui.
2: Bah, je pense pas.
3: Ah ouais?
0: Ça met des changements au niveau de l'équipe.
2: Non, je pense pas. Il l'a fait qu'une ou deux fois dans cette Coupe du Monde. Après, je vois pas Saliba qui rentre en jeu. Il a mal au dos. Tchouaméni qui a été très décrié. Dembélé, oui, je vois quand même Dembélé rentrer.
1: Il faisait la tête hein, tout à l'heure, Dembélé.
2: Oui,
1: sur le banc.
2: Ouais. Non, mais moi, je pense que là, ils ont pas abandonné. Mais je pense que là, en fait, ils se disent, les gars, on n'y arrivera pas, comme contre l'Espagne. Ouais. Je pense qu'ils se disent clairement ça.
3: Sur Bruno. Sur WhatsApp, sur 0810 055 056, Fabrice de Lyon nous dit il rame pour finir les actions, les Français, comme au match précédent. C'est ça qui ne va pas avec une défense toujours en retard. Il ne court plus assez vite, toutes et tous. Il rejoint un petit peu ce que vient de dire Charlotte.
1: Jean-Pierre Blimeau.
0: 4 minutes de temps additionnel minimum, c'est-à-dire la pause fraîcheur réglementaire de 3 minutes. Et puis comme il n'y a pas eu beaucoup de temps mort, eh bien, ça fait une minute de plus. Et ce sera un coup franc pour les joueurs anglais sur le côté gauche suite à une faute à l'instant sur le défenseur latéral gauche qui vient de monter. Jed Spence qui tarde un petit peu à se relever d'ailleurs et c'est Marcus Rashford et pas Declan Rice qui va frapper la balle. Voilà Rashford qui a donné la balle dans l'axe alors que Rice voulait aller tirer ce ballon. Donc côté anglais, ben voilà, on se partage les tâches, on va dire.
1: Et fait Declan des petits Rice, cadeaux, voilà, on est large. Voilà.
0: Declan Rice avec la balle derrière avec notamment Gueye. Attention à cette balle en profondeur pour Saka, encore une fois le tir et le but. Oh, c'est incroyable. Quatrième but pour l'équipe anglaise avec Saka.
1: Mais Jean-Pierre,
0: 45 minutes plus 1, 4-0 pour l'équipe d'Angleterre. Est-ce que vous y croyez? Moi j'y crois pas. Je crois rêver. Mais c'est un cauchemar, vraiment.
1: C'est hallucinant. Charlotte, elle a les mains sur la tête là.
2: Non mais quelle efficacité. On a l'impression que c'est facile le football, mais quand on est en mouvement, qu'on est coordonné, qu'on est face à une équipe de France défensivement qui n'anticipe rien, qui se met pas en course, qui protège pas son but, qui se met pas de trois quarts pour anticiper les courses, qui communique pas du tout. On voit Didier Deschamps qui a envie d'arracher, je pense, son siège avec Di Stéfan. Mais en fait là c'est simple, c'est
1: oh, wow.
2: Un appel de Saka qui est sur son côté. Il y a Maxence Lacroix et Konaté qui sont mais même plus là. C'est même pas l'erreur de Théo Hernandez parce que finalement en fait ces deux défenseurs centraux ils sont même plus là. Ils sont attirés par leurs joueurs qui rentrent intérieur dans cette densité. On laisse complètement leur espace dans le dos. Saka petit extérieur du pied, ensuite la frappe. Peut-être qu'elle est un petit peu touchée par Hernandez. Mac Mignon qui ne peut rien. Non, je pense pas parce qu'en fait il est un peu camouflé et non, il la met très très bien Saka, contrôle extérieur pied gauche et derrière il va trouver le côté fermé.
1: Ah non mais c'est fou Jean-Pierre, on est à 4-0 juste avant la mi-temps, qu'est-ce qui se passe?
2: Je me souviens.
0: Si ça continue, on en prend 8. Hein.
1: Ah non mais attends, Jean-Pierre, si on arrive à 8, je me fâche. Hein.
2: Franchement,
1: ça va se retomber dessus à un moment.
2: J'ai une question, les amis, là, c'est quel match où on s'est fait marcher dessus comme ça? Parce que oui, l'Espagne, parce que collectivement, etc. Mais
1: la dernière fois qu'on a pris 4-0 en une mi-temps, je
2: me souviens pas.
1: Est-ce que c'est déjà arrivé?
2: Je suis même pas sûr.
0: Je ne m'en souviens pas avec l'équipe de France. Hein.
2: Un match comme ça, où dans tous les compartiments du jeu, on se fait marcher dessus. Parce que contre l'Espagne, on a eu des opportunités aussi.
3: Non, mais là, on revient sur ce côté hybride. Cette équipe ne peut pas marcher parce qu'elle est hybride. Mmh. Là, on est allé faire un espèce de mix qui ne marche pas du tout. Là, c'est pas possible. Et on le voit sur le terrain.
2: Bruno, je n'ai jamais vu une équipe changer toute sa défense. À part peut-être. L'Angleterre, là, ils ont un petit peu changé, mais et encore, là, toute une défense
3: Sauf que là, enfin, tu vois, c'était digne. Il est, ah,
2: moi,
3: il est à la
2: même, rue. Je laisse quand même ou pas Mécano. Qui est quand même, mais bon, là il a extrêmement, il a trop joué, donc je pense que physiquement aussi ouais. C'était un peu dur. Il
0: attention, va... peut-être les Anglais encore dans la surface, il y a un tir à l'instant contré en,
2: à
0: en 6-0, corner avec,
2: je quitte le studio, je me mets en
0: alors,
2: régie.
0: Il y a 5-0 à la mi-temps.
2: Et c'est Mathilde qui prend ma place.
0: Ivan Toni qui remplace Harry Kane, alors lui il n'a pas encore marqué. Il y a un doublé de Saka, un but de Consal, défenseur de la tête, et un but de Declan Rice. Ce sont des beaux buts en plus.
2: Oui, non mais oui, c'est...
0: Mais là c'est une souffrance.
2: Non, mais, Jean-Pierre, c'est en 2-3 passes, on ouais. est transpercé. C'est pas une attaque placée qui dure 2 minutes où c'est coordonné. Là, c'est incroyable.
0: Et il n'y a pas énormément de rythme en plus dans cette partie. C'est ça aussi que je ressens, moi, en étant au stade. Vous savez, parfois, la télé, bon, on a un petit peu de mal parfois à appréhender la chose. Mais je vous jure, il n'y a pas énormément de rythme dans ce match. Et les Anglais sont tranquilles. Et les Anglais mènent 4-0 à la pause. Et il reste encore du temps dans ce temps additionnel, puisqu'on a dépassé la quatrième minute. Mais il y a eu un petit peu de temps mort après le but des Anglais. La Mike Maignan, là, qui dégage sur le corner, mais il y a une faute sur lui. Ça va être la mi-temps, je pense, l'arbitre vénézuélien. Jesús Valenzuela qui siffle à l'instant la mi-temps, c'est historique. Alors je n'aurais pas aimé savoir que j'allais dire ça, mais c'est historique. Pour l'instant, l'équipe de France de football est menée 4-0 à la mi-temps par l'Angleterre dans la petite finale de la Coupe du Monde de foot. C'est regrettable, mais c'est comme ça. Doublé de Saka, but de Rice et de Kansa. Là je crois qu'il va falloir au moins sauver l'honneur, parce qu'autrement c'est vraiment une Coupe du Monde qui va mal se terminer.
1: C'est terrible de se dire que le 187e match de Didier Deschamps sur le banc de l'équipe de France, qui est aussi son dernier match avec les Bleus, se déroule comme ça. C'est très compliqué et vraiment, vraiment, j'aimerais être une petite souris pour savoir ce qu'ils vont se dire dans le vestiaire, parce que ça doit être un moment très compliqué qui s'annonce là, les 15 minutes de mi-temps. On arrive tout de suite.
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1: Alors qu'on est en train de voir, mes amis, une image dans le... Alors, je rappelle, on est devant la petite finale de la Coupe du Monde. France-Angleterre. La France est menée 4-0 par l'Angleterre à la mi-temps. Et on vient de voir une image de Thomas Tuchel et Kylian Mbappé. Qui donc ont évidemment, Kylian évoluait sous les ordres de Thomas Tuchel au Paris Saint-Germain, qui rigolaient ensemble dans le couloir en revenant sur le terrain.
3: Baleines.
1: Mbappé qui était hilar. Charlotte, je suis choquée par l'image.
2: Bah, moi aussi, je pense que tout le monde est un peu choqué. Après, on n'a pas tous les tenants et aboutissants, parce que je comprends pas. Moi, je comprends pas. Oui, effectivement, qu'on puisse rigoler. Moi, j'ai envie de parler à personne. Hein. Quand 4-0 à la mi-temps, je parle à personne. Je regarde mes chaussettes et mes crampons et j'ai envie de pleurer. Donc, je te rejoins, Pia. Je pense que j'aimerais bien être une petite souris aussi, assister à ça. Et oui, on est en train de revoir encore des images. Ouais, c'est vrai que c'est choquant. Je pense que ça va faire énormément parler.
3: Il est en train de se marrer avec les Anglais, avec Declan Rice, ils sont en train de discuter.
1: Ouais. C'est vraiment incroyable.
3: Et en fait, il prend ça, je pense, vraiment comme un match amical dont il n'a à strictement... Là, je vais vous le dire, moi depuis tout à l'heure, je suis en train de bouillir sur Kylian Mbappé, mais là, il n'y a plus de capitaine. Depuis le début de la rencontre, il n'y a pas de capitaine. Je pense qu'il n'a pas envie d'être là. Je pense que c'est Deschamps qui lui a dit « tu y vas ». J'ai besoin de toi. Et il est en train de... C'est bien beau de faire un message sur Twitter une heure avant le coup d'envoi.
1: Alors justement, je l'ai sous les yeux, voilà. Son message, pour nous mettre dans le contexte. Donc là, il rigole avec Thomas Tuchel alors qu'on est en train de se manger un 4-0 en 8 mi-temps. Et il avait écrit quelques heures avant le match, en s'adressant évidemment à Didier Deschamps. Aujourd'hui est ta dernière danse, toi qui nous as tant donné. Nous aurions dû t'offrir une meilleure fin, mais nous avons échoué. Mettre des mots sur tout ce que tu as apporté pendant 14 ans est très difficile, etc., etc. Je me sens privilégié d'avoir pu être aux côtés de l'une des plus grandes légendes de notre pays et je ne garde que d'excellents souvenirs. Bon, bref, quand on voit le match de Kylian ce soir, on se dit qu'il a hâte que Zidane arrive, quoi.
2: Non, mais oui, mais après, faut pas tout jeter. Je rappelle que là, pour une fois, c'est la première compétition où Kylian Mbappé, il a la bonne attitude. On se dit, ah ouais, il prend ses responsabilités, son l'état d'esprit irréprochable. C'est lui. Combien de fois on a loupé la première mi-temps ou la seconde, c'est lui qui a insufflé quelque chose. Donc là, ça va faire énormément parler. Je suis très choquée de voir ces images-là, qu'il est en train de rigoler avec Thomas Tuchel. Mais ça ne veut pas dire qu'il est venu en claquettes, chaussettes et en touriste. Parce que non. Moi, je peux vous dire que Kylian Mbappé, là, c'est le seul qui a essayé de faire quelque chose. Et ensuite, les autres, là, ils sont déjà partis en vacances sur le jet privé dès la fin du match. Donc, avec une défense comme ça, qui est aussi faible, j'ai l'impression qu'ils sont déjà partis en vacances. Et même, c'est des trucs de débutants. Donc, là, il y a des débats qui vont être faits dans les prochaines heures, prochains jours. Aucun souci. Mais ça ne veut pas dire qu'il faut tout remettre en question ce qu'il vient de faire en tant que capitaine.
1: Alors, il est le consultant d'ICI Provence et il commente les matchs de l'Olympique de Marseille avec notre journaliste Bruno Blanza sur ICI Provence. Fabien Laurenti est avec nous, ancien défenseur latéral droit. Fabien, on a très envie de t'entendre sur cette mi-temps des Bleus qui est catastrophique.
6: Oui. Rebonsoir à tous. Ben ouais, je suis un peu sans voix aussi hein, après la première mi-temps des Bleus. On s'attendait pas du tout à ça. Et moi, ce qui me dérange un petit peu, en fait, c'est vraiment la performance des joueurs qui entre guillemets n'ont pas joué.
1: Ouais.
6: C'est-à-dire que quand je vois Malo Gusto, Konaté, Hernandez, tout ça marcher, avoir une attitude défensive aussi laxiste que ça, ça me pose vraiment question. Alors que qu'un Kylian Mbappé passe pas d'effort parce qu'il a joué tous les matchs, même si on pourrait ne pas le comprendre, mais nous lisait aussi sur le troisième but qui fait pas son repli. Bon, c'est des joueurs qui ont vraiment on va dire énormément donné, ouais. Mais quand on n'a pas joué cette compétition et qu'on a la chance de jouer un match comme ça de Coupe du Monde, avoir cette attitude là, franchement, c'est j'ai vraiment du mal à comprendre.
1: C'est vrai que Charlotte, en avant-match, tu nous disais que tu étais très inquiète en voyant la défense alignée. Mais en plus d'être moins fort que nos titulaires d'habitude en défense, ils n'ont pas la bonne attitude pour certains.
2: Non, parce qu'en fait, ils se cachent. Ils se cachent derrière d'autres joueurs. Ils attendent. Enfin voilà, ils se disent bon bah c'est Adrien le patron. Mais non, en fait, t'es Konaté. Tu joues dans l'un des plus grands clubs du monde. C'est toi qui dois prendre le lead. C'est Mike Maignan qui doit gueuler sur tout ce qui bouge. Il doit donner des informations. Malo Gusto, il joue dans un très très bon club aussi. Donc non, en fait, on se cache un petit peu. Ah non, mais c'est peut-être l'autre qui va faire l'effort. Non, mais c'est bon, en fait, il va l'avoir. Mais en fait, non, il faut toujours anticiper toutes les possibilités. Surtout quand t'es défenseur, qu'en fait, là, c'est un jeu où je rejoins Jean-Pierre, où il manque de l'intensité. Mais en fait, on joue que en transition de part et d'autre. Donc ça fait des courses à rallonge. C'est très très dur de suivre le bloc, de suivre Kylian Mbappé, d'être une défense et de suivre. Et après, en fait, en deux passes, tu dois recourir 50 mètres. En fait, c'est des efforts qui sont très très durs pour des défenseurs. Je pense que là, il n'y a aucune lucidité physique, que tout le monde est cuit, que ceux qui sont un peu plus frais, eh ben, en fait, ils sont pas à 100% physiquement parce qu'ils n'ont pas assez joué. Après, on le rappelle, les conditions, elles sont dures parce qu'il fait extrêmement chaud aussi. Et face à une équipe d'Angleterre, en fait, qui joue très, très propre, très simple, qu'on a des patrons derrière avec Gueye, avec Declan Rice aussi, avec beaucoup de qualité, Saka et Rashford, qui ont envie de montrer qu'ils ouais. auraient dû un peu plus jouer dans cette ouais. compétition. Et pour l'instant, c'est un combat entre Tourelle et Didier Deschamps, et c'est Tourelle qui a eu raison.
1: Ouais, et c'est vrai que ça a été souligné dans le chat sur la chaîne YouTube ici, Bruno. Il y a plusieurs messages qui sont passés au cours de la soirée sur les lacunes tactiques de Didier Deschamps. C'est pas un coach qui satisfait les supporters de ce point de vue-là. Juste avant de te donner la parole, Bruno, je vais redonner le bâton de parole à Fabien Laurenti. Fabien, je sais pas, là par exemple, Didier Deschamps, qu'est-ce qu'il doit faire à la mi-temps? Est-ce qu'il doit changer des joueurs? Qu'est-ce qu'il doit leur dire?
6: C'est vrai que là, il est dans une position qui est assez dingue. Remotiver des joueurs qui n'ont pas envie de jouer ce match-là, essayer de trouver les mots alors qu'on en a pris 4 dans une mi-temps, j'aimerais pas être forcément à sa place. Après, ouais. Ce sont des joueurs pros, ils doivent quand même faire le taf, ils représentent la France, ils ont quand même une chance, et j'espère qu'ils en sont conscients, de faire ce genre de match. Donc voilà, essayer au moins de gagner cette seconde mi-temps et de montrer surtout un autre visage, parce que voilà, c'est quand même aussi la dernière de Didier Deschamps, et terminer sur cette note-là pour lui, ça serait assez dingue, quoi.
1: Bon, merci beaucoup Fabien Laurenti d'avoir été avec nous et de nous avoir apporté tes lumières. Donc Fabien Laurenti, consultant sur ICI Provence, qui commente les matchs de l'Olympique de Marseille avec Bruno Blanza, notre journaliste sportif. Juste un mot Fabien, il y a deux Marseillais qui vont jouer la finale demain, n'est-ce pas? Enfin, peut-être sur le banc, a priori, oui. Mais...
6: Oui, sur le banc, ils sont sur le banc, mais bon, ça fait toujours plaisir. On leur souhaite bonne chance, même si, pour ma part, je serais un peu plus supporter de l'Espagne, mais bon, je souhaite bonne chance à
1: comme beaucoup. Ouais, comme beaucoup de Français, je pense. Évidemment, on parle de Geronimo Rulli, le gardien, et de Facundo Medina, pardon, le défenseur. Merci beaucoup, Fabien Laurenti. Bonne
6: salut,
1: soirée.
6: Fabien. Merci à vous. Salut. Bonne soirée, salut.
1: Bonne deuxième mi-temps. Elle peut que être meilleure que la première. Bruno Salomon.
3: J'ai une petite stat à vous donner, les amis. Elle va vous plaire. Match avec au moins 4 buts encaissés en première période par l'équipe de France sur les 90 dernières années. Ils ont gratté, c'est nos amis d'Optagen qui ont gratté. Eh bien, il y a seulement 3 matchs dans l'histoire. 1953 contre la Suisse. Il y avait 4 buts 1 à la peau, ça s'est terminé à 4-2 pour la Suisse. Et en 1968, contre la Yougoslavie, 4 buts 1 à la pause, 5 buts 1, score final. Bref, on ne va pas s'en sortir.
1: Donc, c'est la première fois qu'il y a 4-0.
3: 4-0. C'est la première fois que l'équipe de France, dans son histoire, prend un 4-0.
1: C'est hallucinant.
3: Une volée aussi sévère dans un match, et on le vit sur ici. Sur la chaîne, il y a plus de 1300 personnes qui sont en train de discuter, qui sont en train. Alors, il y a les haters qui viennent dire ah, c'est bien fait pour la France, et voilà, on met un petit peu des petits coups à droite à gauche. Et puis, il y a Pierrot, par exemple, qui nous dit Didier Deschamps, là, il est en train de nous laisser une bien belle trace dans l'histoire de France. On n'oubliera jamais. Ce qui est quand même assez dur, je trouve, parce que là, pour le coup, c'est plus, moi, je trouve,
1: c'est
3: les joueurs
1: qui ont abandonné.
3: Qui sont en train d'abandonner. Didier Deschamps est abandonné en race campagne. Il y a un auditeur qui nous a demandé qu'il fallait qu'on arrête d'être sur le col de Kylian Mbappé tout le temps.
1: Je vous présente Bruno Salomon. Bruno ne peut pas arrêter d'être sur les côtes de Kylian.
3: Je vois ce que je vois. En tout cas, avec d'autres qui nous disent bon, allez, demain, il faut que ça soit l'Argentine. Allez, l'Argentine. Pour demain, ça commence à basculer directement sur le match de demain.
1: Mais ça va être intéressant de voir ce qui se passe. Mais comme le niveau de l'équipe de France en termes de football est tellement pas bon aujourd'hui, on n'est pas. Voilà. Mais ça va être quand même intéressant de voir comment ils se reprennent.
3: Jean nous demande un truc. Ouais. Comment peuvent-ils passer vraiment tellement à côté et de se dire que. Il y a des gens qui regardent le match, il y a des gens qui sont en train de regarder, ils sont venus nous dire des grands discours de pour la France, pour nos supporters, etc. Comment se fait-il qu'ils n'aient pas réussi à se mettre dedans ?
2: Parce que c'est le football est de haut niveau, et là on parle de très très haut niveau et très très exigeant. Et en fait, on n'a pas le droit à l'erreur. Et quand tu n'es pas mentalement prêt et collectivement dans le même sens, il peut y avoir de la qualité, il peut y avoir des joueurs de très très haut niveau, et ben en fait t'es pas coordonné et tu te fais transpercer. Et moi je pense que Didier Deschamps, vraiment, je pense qu'à la mi-temps il a quasiment rien dit. Je le vois pas gueuler pendant 5 minutes, à regarder droit dans les yeux, ouais c'est une honte, enfin ouais, etc. Je pense franchement il a laissé. Ça m'est déjà arrivé de faire des premières périodes collectivement assez nulles où en fait mes entraîneurs ils nous laissaient. Il nous laissait quasiment toute la totalité. Et s'il y avait des changements à la mi-temps, il rentrait.
1: Il y a des changements dans ces cas-là, non ? Tu dis rien, mais par contre, tu tranches, quoi.
2: Ouais. Mais là, en fait, là du coup, il a un autre combat. Il a des chances, c'est que voilà, il y a certains joueurs qui ont énormément joué, donc pas les mettre non plus trop en difficulté. Et après, oui, il faut quand même en faire. Je vois Barcola rentrer, je vois Dembélé rentrer, mais. C'est collectivement qu'on n'est vraiment pas dedans du tout. On se fait rouler dessus, mais dans tous les compartiments. J'ai vraiment l'impression qu'on est à l'entraînement. C'est assez terrible. Hein. C'est des choses simples. Hein. Défensivement, normalement, c'est des trucs qu'ils savent faire les yeux fermés. Hein. Sauf qu'en fait, ils ne sont pas du tout présents.
1: Et il y a beaucoup de phases de jeu et beaucoup de joueurs sur lesquels on se dit mais il est complètement fantomatique par rapport à ce qu'il est capable de faire. Et je me souviens par exemple d'un corner qui a été joué à deux entre Kylian Mbappé et Michael Olise, où en fait, il met le ballon dans les pieds d'Olise, mais à 4 mètres de lui, Olise se retourne pour protéger son ballon et en fait il perd le ballon d'une façon, en fait on se dit le mec est en panique.
2: Ouais. Non mais en fait ils sont pas concentrés, ils sont plus là en fait, ils arrivent plus à se mettre dans leur bulle. Ouais. En fait ils sont plus là, ils ont tellement eu de déception, je veux pas trouver d'excuses mais j'essaie de trouver des réponses. Ah. Et de voir si c'est réellement ça, je pense qu'en fait ils sont juste pas là mentalement, mais ça c'est flagrant.
3: En tout cas, ce qui est sûr, c'est que sur le chat, ça discute de plus en plus. Plus de 1500 personnes qui sont en direct en train... Tiens, d'ailleurs, vous êtes 1500, abonnez-vous et surtout, likez ce live. Je vous demande de liker là tout de suite maintenant. On veut
1: des likes. Parce que plus vous likez, plus il y a de gens qui vont venir.
3: Oui, qui vont être avertis qu'il y a le live, effectivement, et qu'on peut suivre cette rencontre. En tout cas, il y a Chibou qui nous dit, au niveau mondial, c'est impossible de lâcher comme ça. Ce n'est pas possible de se faire ridiculiser comme ça. Ça, avec Ibrahima qui nous dit, et si on faisait une remontada à la française, on pourrait peut-être y croire. Oui. Effectivement, le football, ça peut marcher. Alors, il y a Shérif qui nous dit, oh la honte, avec des smileys qui éclatent de rire. Déjà 4-0 pour les Anglais. André Kerrard qui nous dit, mais qu'est-ce qui se passe dans cette équipe de France? Bref, c'est en train de discuter, ça défile. Il y a Chahi qui nous dit, c'est une dinguerie ce match, on est vraiment à la rue. Ils nous font honte, nous dit Mister Bangladesh. Daniel, on est parti d'une équipe de France qui faisait plaisir à voir, qui en deux matchs est en train de tout mettre à terre. C'est quand même une performance de haut vol entre ce non-match. On rappelle, zéro tir cadré. Enfin, ici, il y a eu deux tirs cadrés et ça a été vraiment catastrophique le match face à l'Espagne. Et là, c'est encore un match compliqué. Ça devient de plus en plus difficile. On voit Lucadine qui est en train de s'échauffer.
1: Eh ben... Waouh, wow, ça fait envie.
3: Il l'envoie au casse-pipe aussi.
1: Il y a ces bolhommes qui disaient, non mais au moins le match est mémorable. Ce qui n'est pas faux. Mais c'est, on va se souvenir de cette soirée, minuit 4, on est déjà à 4-0, il nous reste 45 minutes à... Hein,
2: je pense que c'est la première compétition qui est tellement irrégulière. On peut être les meilleurs du monde, mais on m'en parlait, ouais, c'est la meilleure équipe de France depuis 30 ans, etc. Et passer à ce genre de prestations où on a l'impression qu'en fait c'est des U17. Donc je ne comprends pas. Il va me falloir beaucoup de jours, et je pense à tous, de pour analyser, essayer de comprendre. Et peut-être que en fin de match, Didier Deschamps, là, il est en train de discuter, et on va avoir le retour de certains, on va avoir des informations. Mais je pense que je n'ai jamais vu un scénario comme ça en Coupe du Monde.
1: Incroyable.
3: Sur les réseaux sociaux, Raymond Domenech, ancien sélectionneur de l'équipe des France et qui est sur l'équipe, la chaîne L'Équipe, Angleterre-France, pour presser, il faut des offensives capables de défendre ou orienter l'adversaire et des milieux et des défenseurs qui suivent. Et là, c'est un naufrage à 4-0. Voilà pour le message de Raymond Domenech.
1: C'est vrai qu'au niveau du pressing, Charlotte, il y a plusieurs joueurs qui n'ont pas été du tout au rendez-vous. Hein. Bah, on pense à Cherki notamment.
2: Ah non, mais c'est ce qu'on disait pendant le match. Bon, l'objectif, c'est d'être en bloc médian. En bas, donc on laisse les quatre défenseurs et Declan Rice essayer d'avoir le ballon, mais en fait il faut, c'est ce que disait Raymond Domenech, c'est juste le béaba du foot, on oriente sur les côtés et on fait un pressing, sauf qu'en fait en deux passes ils sont déséquilibrés, donc oui ça demande ce jeu-là de transition où on fait toujours des courses vers l'avant et après on se fait transpercer, il y a encore des courses vers l'arrière, ça déséquilibre le bloc équipe. Là j'attends vraiment des changements, on voit Bradley Barcola ou Dembélé qui peuvent rentrer assez rapidement, mais je ne comprends pas. Franchement, j'avais envie de pleurer après l'Espagne, mais là, j'ai presque envie de rigoler, en fait, parce que c'est tellement surréaliste ce qui se passe. C'est une honte, mais ce match-là, mais on va s'en souvenir pendant 25 ans.
1: Ah ouais. Et c'est pas fini. Ça peut partir d'un côté comme de l'autre. Alors, Jean-Pierre Blimeau, qui est à Miami pour vous faire vivre ce match, Jean-Pierre a repéré peut-être un ou deux changements dans l'équipe.
0: Oui, même quatre, je crois, puisque Bradley Barcola, Ousmane Dembélé, Lucas Digne sont au bord du terrain. Et Upamecano également, qui s'apprête à rentrer.
1: Ouais.
0: Donc là, ça va être un petit peu les grandes manœuvres.
1: Théo Hernandez, Konaté, Cherki et Doué sortent. Disons Cherki, waouh.
0: Ouais.
2: Ah oui, mais lui, c'était le seul qu'on n'avait pas vu.
0: Pour tout vous dire, puisque nous sommes ici aux États-Unis aussi pour suivre l'équipe de France dans les coulisses après la défaite contre l'Espagne. En fait, ce qui nous a un petit peu dérangé, c'est qu'on a laissé Ryan Cherki, par exemple, et Maxence Lacroix, qui n'étaient pas des joueurs principaux, pas des cadres, hein, venir assumer devant la presse la défaite contre les Espagnols. Et Cherki l'a bien assumé justement, mais il s'est montré aussi très très énervé. Et lorsque l'un des confrères a posé la question, je crois que c'est un confrère étranger qui a posé la question, est-ce que vous avez le sentiment d'être rentré un peu trop tard dans ce match, il s'est montré énervé, il a dit à votre avis, voilà, comme si c'était Didier ne m'a pas fait rentrer assez tôt. Et là, vu la première mi-temps qu'il nous montre, il faut joindre les gestes à la parole. Mais en tout cas, Dembélé et Barcola sont entrés, ou pas Mécano également, et Lucas Digne. Donc deux joueurs plutôt offensifs, deux joueurs plutôt défensifs. Et voilà l'équipe de France qui repart dans cette deuxième mi-temps, menée 4-0. Et côté anglais, je regarde s'il y a du changement. Il n'y a pas l'air d'avoir de changement côté anglais. On ne change pas une équipe qui gagne et surtout qui gagne 4-0 à la mi-temps.
1: Il y a Rashford qui est sorti, Jean-Pierre, et c'est Watkins qui est rentré à sa place.
0: D'accord. Et c'est parti pour la deuxième mi-temps. C'est parti pour la deuxième mi-temps avec un ballon engagé par l'équipe anglaise et les Anglais, toujours de blanc vêtus, qui vont attaquer cette fois-ci vers la droite du terrain. Les Français, tout de bleu hein, vêtus, vont attaquer de la droite vers la gauche, là où les quatre buts anglais ont été marqués. Ça va peut-être donner des idées à cette équipe tricolore qui, pour l'instant, repart avec un petit peu de 109. Quatre changements d'un coup à la peau, c'est extrêmement rare. Et parfois, on a des triples changements à l'heure de jeu, par exemple, quand il faut faire un petit peu tourner. Mais là, 4 changements à la pause alors qu'il y a 4-0. 4, c'est vraiment le chiffre de la soirée. Et l'équipe de France va essayer au moins de sauver l'honneur, avec toujours Kylian Mbappé, le capitaine, à la pointe de l'attaque, et une équipe anglaise qui va encore essayer d'attaquer, puisqu'il va y avoir une attaque là-bas côté gauche, voilà, avec ce joueur latéral, Spence, qui est encore en train d'aller défier la défense française. C'est Dembélé qui est venu défendre là, mais qui n'a pas pu faire autrement que de faire faute. Non, finalement, ce sera un coup franc pour l'équipe de France et Ousmane Dembélé. Alors, tactiquement, puisqu'on a une vue un petit peu plongeante hein, sur le terrain ici en haut du stade de Miami, Dembélé est sur le côté droit, il y a Mbappé plein axe, sur le côté gauche Barcola et Olise un tout petit peu derrière Kylian Mbappé, alors que derrière évidemment la charnière maintenant c'est Maxence Lacroix, Dayo Upamecano à gauche, Lucas Digne à droite, Malo Gusto, Adrien Rabiot est toujours là avec Warren Zaïre-Emery également dans l'entrejeu. Une équipe de France qui a la balle maintenant avec Mbappé qui va remettre peut-être cette balle dans l'axe. Non, c'est Rabiot qui va récupérer. Adrien Rabiot maintenant pour Zaïre-Emery à 25 mètres début.

0: chaque attaque on peut prendre un but. On n'a pas le droit de faire ça, pas comme ça. Face à un adversaire qui joue un vrai match, on fait un match amical. On peut faire que mieux. On va pas se trouver d'excuses. Il y a une troisième place en jeu. Mais là, ce n'est pas une troisième place, c'est l'honneur. La tactique, je veux bien. Mais là, c'est plus une question de détermination et d'orgueil.
1: Oh, but Mbappé.
2: Mbappé, voilà ce qu'on a aimé au début de la Coupe du Monde.
0: Oh là là,
2: 48e beau. Minute, but pour l'équipe de France. 4-1, au moins l'honneur est
3: ouf. Ah, Olivier,
0: ça soulage.
3: Quelle passe d'Olivier, pied gauche pour Mbappé qui est très très bien placé dans la surface, un petit peu côté gauche. L'appel est parfait, le tempo est parfait.
0: Et Charlotte, la déclate de Didier Deschamps se terminait en disant c'est surtout une question de détermination et d'orgueil. Ça y est, là maintenant, il faut que l'orgueil joue son rôle. Hein.
3: Bah là c'est l'ego, de la fierté, alors qu'on est en train de voir si Upamecano a pas fait une petite faute. Mais on défend en avançant, on
2: le
3: fait des appels.
2: Validé, hein.
3: Ouais, le but est validé. Moi, je vous annonce, hein, les amis, aujourd'hui, ce match, il y aura une vraie cassure. Que ce soit dans l'équipe, et heureusement que Didier Deschamps c'est sa dernière et qu'il y a un renouveau, donc on va pas oublier ce match-là, mais peut-être que la pilule va être un peu mieux digérée. Mais je pense que là, entre les joueurs, il a dû se passer des choses. On en parlait avec Bruno. C'est pas possible avec autant de changements. Là, Didier Deschamps, j'ai hâte qu'il nous dise un petit peu les raisons de ce qui s'est passé dans cette première mi-temps qui a été cataclysmique. Mais les changements font du bien.
2: Allez, Dembélé pour Mbappé. Oui. Mbappé, Olysée, Dembélé de nouveau à droite maintenant. Ousmane Dembélé par qui beaucoup de ballons passent. Écoutez l'ovation pour Mbappé quand même. Kylian Mbappé, encensé évidemment par le public ici. Alors, c'est une vraie star, hein, une star mondiale, ouais. On le savait, mais aux États-Unis, pour être une star aux États-Unis, soit vous êtes un Américain d'un sport majeur et vous êtes une star, soit vous êtes un étranger d'un sport qui n'est pas forcément majeur, mais vous êtes une star quand même parce que vous êtes exceptionnel. Et Mbappé est une star ici aux États-Unis, un nombre incalculable de supporters américains et même américains au sens large, hein. Porte-maillot de Kylian Mbappé, c'est impressionnant. Et là, il a été ovationné. Alors maintenant, qu'est-ce qu'on peut espérer? Un deuxième but pour assister à quelque chose de plus intéressant, même si l'Angleterre mène toujours 4-1, faut-il le rappeler. Et Bukayo Saka, là, qui donne ce ballon en profondeur là, pour Watkins, justement, qui est un joueur qui vient de rentrer, qui frappe, et elle est à côté. Écoutez-moi, je ne vais pas vous donner de faux espoirs, mais ça part un peu mieux quand même, hein, en deuxième période. C'est pas la première fois dans cette Coupe du Monde, je crois qu'il y avait eu le match contre le Sénégal où ça avait tardé un petit peu. Et attention à Olise qui est parti là-bas à droite, il a beaucoup d'espace. Il y a Mbappé dans l'axe également qui va réclamer la balle. Olise dans la surface qui va se mettre sur son pied gauche, qui est passé, double contact, le ballon qui est récupéré par le gardien de but anglais. C'est dommage parce que là il y avait encore une situation, mais faut bien dire aussi que c'était quand même assez rapidement refermé autour de Kylian Mbappé. Il y a une chose importante, c'est que même face à l'Espagne, hein, dès que Kylian Mbappé a la balle, c'est pas un joueur qu'il a sur lui, hein. C'est un, deux, trois, voire quatre, comme une fois ou deux en première mi-temps. Hein.
0: On a vu un sourire de Kylian Mbappé qui faisait un pouce à Michael Olise. Et Mathilde, notre réalisatrice, vient de me dire, à mon avis, il y en a un qui s'est fait secouer dans le vestiaire, c'est Olise, parce que c'est plus le même depuis qu'on est revenu là.
3: Non, parce que en fait, je pense qu'ils ont honte aussi, les joueurs. Hein. Ils sont pas, ils ont assez de recul pour dire qu'ils étaient nuls en fait.
2: Attention, Olise, Mbappé, Rabiot qui tire et qui. Oh, qui va juste à côté. J'ai failli vous dire qui tire et qui marque, mais vraiment,
0: on aurait préféré,
2: là,
0: tout était
2: placé, c'était une illusion. Ah, si je me permets de vous couper, c'est qu'on est proche d'un but. Hein.
0: C'était beau. Hein.
2: Oh là là là là.
0: Oh là, j'adore ce genre de geste.
3: La remise avant. Donc
2: il y a une révolte qui s'annonce là. Un début de révolte, j'ai l'impression.
3: Bah ouais, on défend en avançant, on essaye de gratter des ballons, on essaye de courir ensemble, de faire les efforts offensivement, défensivement. Là, on n'est pas en train de se dire bon bah qu'est-ce qu'on fait, on y va, on n'y va pas. En fait, c'est ça part de Upamecano aussi,
0: hein,
3: qui récupère, qui gratte un ballon. Mmh. Voilà, c'est le patron de cette défense. On le rappelle que Didier Deschamps avait fait les choix de beaucoup tourner dans cette défense. Mais quand on a des patrons comme ça qui ont un certain aura.
4: Je voudrais juste vous rappeler que Kylian Mbappé passe désormais seul en tête du classement des buteurs de cette Coupe du Monde avec 9 réalisations.
0: Et Olise a 6 passes décisives, comme Pelé.
2: Et Mbappé, 21 buts au total sur 3 Coupes du Monde, à égalité avec Léo Messi qui jouera demain contre l'Espagne. C'est pas sûr qu'il marque, hein. Mais on sait jamais avec lui, 39 ans. En quête d'une deuxième Coupe du Monde, d'une deuxième victoire en Coupe du Monde, c'est quand même assez exceptionnel, quoi qu'on pense de l'Argentine et de Léo Messi. Attention, Watkins, là-bas sur le côté gauche, mais bien repris là, justement, par Dayo Upamecano, qui je pense va faire du bien en défense. Hein. Et vraiment là, c'est une équipe anglaise. Peut-être qu'il va être un petit peu, quant à elle, démobilisée en deuxième mi-temps, on ne sait pas. Peut-être qu'ils ont le sentiment d'avoir

0: j'ai gagné, ce qui est peut-être vrai, hein. Mais là, voilà, moi, ce que j'aimerais bien, c'est un deuxième but qui adoucirait l'addition, on va dire ça. Pour adoucir l'addition, pourquoi pas.
1: Bruno.
2: Des messages sur notre chat ici. Vous pouvez nous rejoindre sur notre chaîne YouTube avec déjà un sondage qui a été posé. Les Bleus peuvent-ils y croire encore? Non à 56%. Il y a plus de 80 votants quand même. S'ils reviennent dans le match, je vais poser un cierge à l'église, nous dit Philippe.
1: Jean-Pierre.
0: On va peut-être le poser dès maintenant. Hein.
1: ça nous aiderait. Peut-être.
0: Lucas Digne, Kylian Mbappé au milieu de terrain, la transversale. Pour son ancien partenaire parisien Ousmane Dembélé qui va déborder, peut-être qui se remet sur son pied gauche, il va centrer, donne pour Olise dans l'axe, ça c'était bien fait là, mais intervention de la défense anglaise qui repart, attention à cette balle pour Watkins qui est parti, non c'est pas Watkins qui est parti tout simplement, c'est Eze qui est parti tout seul et qui là s'est joué du dernier rideau défensif français. Heureusement il y a eu un retour là, des Esperados là, et là finalement les Français qui s'en sortent bien. Il va encore se passer des choses dans ce match. Il va encore se passer des choses, je vous le dis. Et moi, je vois encore au moins un but de l'équipe de France. Allez, je mets une petite pièce.
1: On espère, Jean-Pierre. Il nous en faudrait trois de plus, hein, sans vouloir t'en demander trop. Mais
0: je suis en train de peut-être du vendre du rêve aux auditeurs d'ici. Mais enfin, voilà, bien joué Mbappé là pour ce ballon à Barcola. Et but, but, but, but pour Barcola. 4-2 désormais. Le voilà, Barcola. Je l'avais vu en première mi-temps, il était sur le banc, mais là, il est vraiment là. Et il a marqué le deuxième but pour l'équipe de France. 9e minute de la deuxième mi-temps, ce qui fait 54e minute. Barcola qui marque.
3: Ouais, il en a marqué tellement des buts comme ça, Barcola, au PSG ou à l'Olympique Lyonnais, où appel contre appel, il est un petit peu. Il trouve de la largeur et finalement, l'appel en profondeur, la belle passe. Dans le bon tempo, on n'est pas pressé hein, là les Français, ils ont le ballon tranquillement au milieu de terrain et Mbappé il a vu Barcola lancer en profondeur, il rentre intérieur justement, on n'a pas le temps de revenir sinon on fait faute et Anderson ne peut rien.
0: Et vous vous souvenez peut-être hein, pour ceux qui l'ont connu d'un match Marseille-Montpellier 4-0 à la mi-temps pour Montpellier.
3: Oui.
0: Fin du match. Allez Bruno.
1: 5-4. Et Roland Courbis l'avait annoncé à la mi-temps.
2: Un loulou Nicolas. On
0: s'est demandé longtemps s'il n'y avait pas eu un petit arrangement entre amis parce qu'il y avait, je crois, des joueurs qui avaient fait le chemin entre les deux clubs. Mais ça existe. Ça existe. Écoutez, après cette première mi-temps insipide, catastrophique et historique dans le mauvais sens du terme, pourquoi ne pas espérer encore un but de l'équipe de France, les amis?
3: Si on revient, on dort pas en fait. Hein. Moi, je ne trouverai jamais le sommeil. Hein. On reste
1: là au
3: studio.
1: On reste sur chaque heure. Alors là, il n'y a pas. Non.
3: Heureusement qu'elle a plein d'albums.
0: Shakira qui était là je crois le soir de France-Maroc hein, oui, et qui peut-être est dans le coin là. En tout cas je peux lui demander de venir chanter pour vous si vous voulez hein.
1: Je crois qu'elle chante demain à la mi-temps à New York, donc je ne sais pas si elle aura le temps, mais on a des disques. Non, bon. Jean-Pierre, ne t'inquiète pas pour nous
0: à la station RER Kennedy Radio France, c'est pas de problème, elle peut descendre, on l'accueillera
1: bien sûr.
0: En tout cas 4-2 désormais pour les Français. Allez,
1: Jean-Pierre, donne tout, on est avec toi.
0: Alors Declan Rice est en train de frapper un coup franc là à 30 mètres des buts, légèrement excentré côté droit, il y a Saka à côté de lui. Declan Rice qui va centrer. Ah, c'est pas le moment de prendre un but. Hein. Allez Dayot, on compte sur toi. Celui qui est entré en deuxième mi-temps dans la charnière centrale. Et c'est surtout Mike Maignan qui prend la balle.
1: Il fait une vraie différence.
0: Et qui va relancer rapidement. Qui va relancer rapidement sur Kylian Mbappé. Mbappé à gauche pour Dembélé qui est tout seul. Dembélé qui est tout seul. Qui va aller défier le gardien anglais. Dembélé, vas-y, Ousmane du gauche. Il tire. Oh, le gardien qui arrête. Incroyable, et ça revient pour Olise. Qui frappe, le ballon légèrement contré. Et c'est un ballon qui va être rendu aux Anglais. Car je crois que là, sur cette action, il y avait une position de hors-jeu sur le tir d'Olise. Dites-moi, est-ce qu'on n'est pas en train de vivre quelque chose d'historique?
3: J'ai chaud, j'en peux plus là.
0: Vous savez quoi? Très souvent, quand je commande des matchs ou quand je pars sur un reportage, il se passe quelque chose d'exceptionnel.
1: C'est bizarre, ça,
0: c'est
1: Pierre Blimeau.
0: C'est pas pour faire du tort à notre ami Nicolas Pironnet qui lui aura la chance de vivre la finale Espagne-Argentine. Voilà. Donc voilà, fallait être là, c'est tout.
3: C'est sa première touche de balle. Première touche de balle à Dembélé,
0: pas
3: bonne.
0: Toujours 4-2 hein, pour les Anglais.
1: Hein. Ah, attends, Pascal Charlotte qui essaye de parler.
3: J'essaie d'être sérieuse. Vous partez en live.
2: Alors qu'elle est en train de nous dire qu'elle est à la chaude.
3: Ah, mais ouais, il faut que je revienne au match.
1: Donc tu disais quoi sur Dembélé?
3: Et il a fait une mauvaise prise de balle. Il a voulu la prendre semelle alors qu'il y avait un petit contrôle intérieur du pied gauche. Et derrière, il perd un peu le temps d'avance. Et Declan Rice qui revient là.
1: Bruno.
2: Des messages sur notre chaîne YouTube, ICI. Ils leur ont promis quoi à la mi-temps, nous dit Nico. On croit aux Bleus. Ça, c'est Noaki qui on va le faire. Ils ont intérêt à mettre un rayon de but pour gagner, nous dit Sophie. Vous êtes de plus en plus nombreux à réagir et vous êtes plus de 950 en direct, en live, à chatter ensemble sur cette rencontre.
1: Et il y a Vivi qui dit « Ouais, je suis partie aux toilettes et il y a déjà deux buts, ça va trop vite ce match !»
2: Elle y a passé quand même 10 minutes aux toilettes.
0: Attention. Oui. Attention, il y a un cas d'école là, parce qu'il y a un coup franc qui a été donné pour les Anglais, rapidement joué par le défenseur anglais. Contre ça, il a donné en direction d'Mbappé. Mbappé a pris la balle et il a marqué un but. Et finalement, l'arbitre a dit « on
1: c'est joué trop vite ?» Mais non.
0: On a fait le coup franc. Oui, oui, je vous jure. Il a marqué un but de 35 mètres. Et l'arbitre a dit « Non, finalement, on va le rejouer. » Attention à ces Anglais-là qui attaquent encore sur le côté gauche avec Watkins, poursuivi par Konaté. Ce sera un corner. Ça devient complètement fou ce match.
1: Tu vois, Jean-Pierre, quand Mbappé fait ce genre de coquinerie là, c'est qu'il est déclenché, ça y est, lui, il va. Maintenant, c'est un bulldozer.
0: Mais franchement, moi, je croyais que le coup franc était parti. Hein. Et comme lui, hein. Comme lui. Et finalement, l'arbitre a dit non. Finalement, ben voilà, il a un petit peu hésité. Je crois qu'il a dit non, on va leur jouer. Je peux pas, je suis pas sur le terrain, j'ai pas entendu ce qu'il a dit. Mais il y a eu un moment de stupeur dans le stade. Et finalement, l'arbitre a décidé qu'on rejouait le coup franc. Peut-être parce qu'il l'a joué trop vite. En tout cas, corner pour les Anglais avec Declan Rice. Maître artificier, s'il en est, d'Arsenal et de l'équipe d'Angleterre. Là-bas, côté gauche, pour les Three Lions. Je prononce pas très bien. Voilà, c'est parti. Le point de pénalty, une tête et oh, la parade! La parade de Mike Maignan. Il n'y a pas eu de faute sifflée par l'arbitre. On n'était pas loin du cinquième but anglais. Mais elle est toujours 4 à 2 pour les Anglais qui repartent maintenant. Ils ont dû se remobiliser.
1: Ouh, là, là, là.
0: Quel arrêt de Maignan.
1: Ah ouais, magnifique Charlotte, non?
3: Ah ouais, surtout qu'il n'a aucune visibilité. Peut-être qu'il y a faute. Hein. Il me semble que c'était Malo Gusto.
1: Sur Malo Gusto,
3: parce qu'il était au sol.
0: Oui, à mon avis, il y a du grabuge. Hein. Mais l'arbitre n'a pas sifflé la faute. Hein,
3: oui, il laisse au cas où pour revenir là-bas.
0: Allez, c'est reparti pour les Français. Avec un ballon là-bas sur le côté droit. Malo Gusto, Dembélé pour Rabiot. Je rappelle la situation, les Français étaient menés 4 à 0 la mi-temps, 14e minute en deuxième mi-temps, 4 à 2 après les buts d'Mbappé et de Barcola. Le ballon dans l'axe avec Dembélé là, qui perd la balle. Malheureusement, là, ce qu'il a tenté pour l'instant n'a pas réussi. Declan Rice à 20 mètres de ses propres buts, qui va relancer la mécanique anglaise pour Tooney. Tooney sur le côté gauche, attention à cette balle. Saka maintenant face à Upamecano. Bon retour de Malo Gusto. Ça y est, les Bleus sont dans le match. C'est incroyable. Une équipe de France à réaction. C'est une équipe de France à réaction qu'on voit ce soir. Et cette balle qui va maintenant être donnée à gauche. Pour qui? Pour Olivier Mbappé qui accélère, qui rentre dans la surface, qui va se mettre sur son pied droit. Il est passé contre favorable. Et finalement, il perd la balle. Récupéré par la défense anglaise. Declan Rice maintenant dans l'axe, poursuivi par Warren Zaïre-Emery. Declan Rice qui temporise et qui va donner à droite de nouveau pour l'un de ses partenaires, tout simplement James. Récupération de Zaïre-Emery. Olise pour Dembélé, peut-être Olise tout seul. Olise qui va frapper, qui tire. Oh, qui est juste à côté. Le ballon qui est juste à côté. C'est incroyable ce match. C'est tout simplement incroyable. L'équipe de France qui se révolte, qui bénéficie maintenant des largesses de la défense anglaise. C'est exactement le copier-coller à l'envers de la première mi-temps. Et j'ai l'impression qu'il va encore se passer les choses.
1: C'est vraiment l'impression qu'on a, Charlotte.
3: Oui, mais là, ils font exactement ce qu'ils nous ont montré depuis le début de cette Coupe du Monde. En fait, on récupère le ballon, on a l'ambition de récupérer le ballon. Après, on va sur l'offensive. Là, c'est dommage, son pied d'appui à Michael Olise, il a voulu le retrouver sur son pied gauche, il est un petit peu loin. Mais au moins, il y a des intentions, au moins, il y a de l'intensité dans les courses.
0: Attention, Watkins, James pour Saka devant la surface de réparation française. Saka derrière. De nouveau pour son partenaire du milieu de terrain, Eze. Eze qui donne pour Declan Rice. Voilà, tous les ballons quasiment en attaque placée passent par le milieu de terrain d'Arsenal. La balle derrière pour Gueye. Eze de nouveau et on temporise un peu côté anglais. Côté français, on est bien regroupé en défense. Je vois Maxence Lacroix là, qui sort un peu sur l'attaquant anglais Tooney qui se recule. On se replace entre Lacroix et Upamecano. Et la balle maintenant pour l'équipe d'Angleterre qui temporise. Elle sait qu'elle mène 4 buts à 2. Alors c'est vrai que pour elle aussi, c'est un match un peu du rachat, peut-être pas, parce que c'est vrai qu'ils ont été plutôt bons contre les Argentins, mais ils se remettent aussi d'un traumatisme hein, peut-être encore plus grand que celui subi par les Français contre les Espagnols. Attention, cette balle dans la surface, pas de faute. Et récupération française peut-être avec Olise, avec Rabiot. Non, ce sont les Anglais qui récupèrent. On se dégage comme on peut côté français. Adrien Rabiot maintenant qui récupère la balle, qui récupère surtout un coup franc, et Dembélé parti à droite. Il a réclamé la balle, mais ce sera Olise. Alors que l'arbitre demande là encore de temporiser. 4 à 2. Et déjà 17 minutes en deuxième mi-temps. Il reste encore du temps, un peu moins d'une demi-heure à jouer. 28 minutes à jouer. 4 à 2 pour les Anglais. Mais c'est sur la dynamique hein, qu'on peut espérer quelque chose, parce que les Français se sont enfin remis la tête à l'endroit. Et ça repart à droite justement avec Dembélé. Dembélé dans l'axe avec Mbappé. Mbappé qui va en un contre un défier la défense. Il est passé, hein, deux joueurs anglais. Et finalement, il ne passera pas le dernier. Spence qui récupère. Mais les Français au pressing. Et Olise pour essayer de récupérer la balle, ça ne passe pas. Et la contre-attaque anglaise arrive. Et la contre-attaque anglaise arrive sur le côté gauche. Attention à cette balle, Malo Gusto, faut bien la gérer. Non, finalement, le ballon qui est centré au premier poteau. Watkins, Tooney, Watkins de nouveau derrière. La balle pour Eze dans la surface qui va frapper. Le ballon est contré. Et ce sera Lucas Digne de la tête qui va relancer les mécaniques pour l'équipe de France. Malheureusement, Declan Rice récupère. Et on en voit encore sur le côté gauche avec Watkins. Watkins qui va être poursuivi par Malo Gusto, un centre au deuxième poteau, la tête de Digne pour dégager la balle, et ça va revenir dans les pieds de Warren Zaïre-Emery avec Olise. Olise en une touche pour Barcola. On est un petit peu esselé côté français, ça s'est refermé, et donc on va repartir de derrière avec Lucas Digne. Digne maintenant pour Olise. Allez, il faut essayer de construire quelque chose. Zaïre-Emery sur le côté gauche maintenant avec Barcola, toujours 4 à 2 pour les Anglais qui menait 4 à 0 à la mi-temps. Barcola côté gauche dans la surface de réparation, dans l'axe avec Mbappé. Mbappé pour Dembélé. Dembélé qui frappe, qui frappe du gauche. Ah, c'est pas possible. Qu'est-ce qu'il nous rate là, Ousmane Dembélé? Et c'est le gardien qui s'interpose. Il pouvait frapper du droit. Il pouvait frapper du droit. Il s'est mis sur son pied gauche. Et là, un tir trop écrasé. Quelle occasion pour les Français. Quelle situation à 4 à 2. Ah, faut pas les rater celle-là.
3: Charlotte.
0: Vous les avez revus?
3: Ouais, on les a revus, mais c'était normalement il l'aimait là, Ousmane Dembélé, c'est le crochet pied droit pour se mettre sur son pied gauche, et après il est un petit peu en déséquilibre, mais le match il est dingue. Mais les Anglais, ils ont pas abdiqué, hein, ils ont pas abandonné du tout, ils peuvent marquer, ils ont encore l'ambition de marquer, mais là les Français physiquement ils ont élevé le niveau.
0: Et alors un paramètre important, il fait un tout petit peu moins chaud qu'au début du match, toujours aussi lourd mais moins chaud. Parce que désormais, ici à Miami, il est 18h30. Au début du match, c'est vrai que c'était la fin de l'après-midi à 17h. Et là, il fait vraiment un petit peu moins chaud. Il y a du vent qui s'est levé, il y a un petit peu d'air. Alors peut-être que ça joue, j'en sais pas. On va poser la question aux Français. Je pense pas que ça joue vraiment, mais le fait est qu'il fait moins chaud. Attention, Upamecano qui tire de loin. On la parade du gardien anglais. Ça revient dans les pieds de Barcola. Barcola maintenant derrière avec Lucas Digne. On peut dire quand même que les 4 changements à la mi-temps ont fait du bien pour l'équipe de France. Barcola maintenant, Zaïre-Emery à 25 mètres début. Zaïre-Emery côté gauche. Il va trouver Lacroix dans l'axe. Lacroix, Olise. Olise maintenant à droite avec ce ballon pour Dembélé. Ça revient dans les pieds là, je crois, de Gusto. C'est reparti pour Dembélé. Voilà, bien joué pour le latéral droit de l'équipe de France qui est passé, qui va pouvoir centrer. Oh, le ballon qui est dégagé in extremis. Mbappé dans la surface qui talonne. Ah, c'est dommage. C'était pour Olise, mais les Anglais s'en sortent et vont lancer une contre-attaque. Attention, la contre-attaque est lancée. Passe ratée là pour Maxence Lacroix qui ne met pas la tête, mais il récupère la balle parce que finalement, eh bien, l'attaquant anglais Watkins n'a pas pu le faire. 4 à 2, mais alors là, c'est complètement fou ce qu'on vit là. Ici à Miami, les Français sont encore dans le match après avoir été menés 4 à 0, désormais 4 à 2. Ils attaquent encore avec Dembélé. Olise qui laisse passer pour Mbappé. De nouveau Mbappé qui tire et qui marque. Qui marque un troisième but pour l'équipe de France.
3: Vamos,
0: Kylian Mbappé, encore une passe décisive. D'Olise, 4 buts à 3. On croit rêver ici à Miami. On croit rêver. 4 buts à 3, on est dans le match. On est de nouveau dans le match, les amis.
1: C'est incroyable, c'est incroyable.
3: Là, c'était une dinguerie. Là, c'est même plus une dinguerie. Là, ils se sont dit quoi là, mi-temps? Ils se sont foutus sur la gamme.
1: Je sais pas.
3: Incroyable.
2: Et moi, je pense que Didier Deschamps les a atomisés.
1: Ah,
2: quand tu vois ce qu'il a dit sur la M6, il les a atomisés. Il les a tués, c'est sûr. Il les a humiliés. Il leur a dit vous foutez de moi. Michael Olise, la première mi-temps est une honte intégrale.
3: Il n'avait pas envie
2: d'être là. Là maintenant, il vient de comprendre que c'était une troisième place et que ça allait mal se terminer.
1: Et s'il vous plaît, la rentrée de Dayot Upamecano,
3: De Barcola.
1: Et Barcola aussi.
3: Upamecano, il est
1: c'est lui le leader de l'équipe.
3: Et il a dit en fait, je vais tuer les mecs en fait.
1: Mais c'est clair. Il n'avait pas envie de se faire humilier quoi.
3: Non mais là, quel but? Parce que le contrôle là, il est incroyable de Kylian Mbappé dans cette course avec de l'intensité, et derrière il frappe pied gauche. incroyable.
2: La vidéo.
0: Attention Mbappé, attention Mbappé devant le gardien de but. Oh là là, il est pris un petit peu dans les taux. Il y aura sortie de but, il y aura corner, il y aura quoi? L'arbitre indique tout simplement pause fraîcheur. Pause fraîcheur.
1: Ah non.
0: Et...
1: Ah oui, non, mais l'accent
0: était fou. Juste, il y a eu un peu de trabuche, non?
1: Oui, oui, Jean-Pierre, vas-y.
0: Écoutez le stade.
1: On sent que le stade est en train de vibrer là, hein, et en train de vivre une sacrée soirée.
0: C'est absolument incroyable. Imaginez tous ceux qui nous ont quittés à la mi-temps, qui sont partis dormir.
1: C'est incroyable.
0: Et qui vont se réveiller demain matin avec peut-être quelque chose d'énorme.
1: Et puis là, à ce stade, alors attendez, j'envoie un jingle et on arrive. Voilà.
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1: Et Bruno Salomon qui est en train d'actualiser le score sur notre petit panneau des scores. Bruno, t'as du boulot ce soir.
0: Ouais.
1: juste pour dire un truc, Jean-Pierre, Charlotte, Bruno, on est à 4-3. Et personne, je pense, ni dans le studio, ni au stade, pense que les Bleus vont s'arrêter là. C'est impossible qu'ils continuent pas à marquer. Là, ils ont mis le turbo. Bruno.
2: Effectivement, et sur le chat, tout le monde y croit. Ils vont réussir à remonter, nous dit Jean. On supporte l'équipe jusqu'au bout. Nous, Glise, Christelle, David nous dit merci pour ce live. Eh bien, merci David pour ce message. Et avec l'espoir qui revient de la part de Giovanni. Allez, on y croit, nous disent-ils. Bref, en tout cas, il y a de plus en plus de monde. Vous êtes plus de 1000 sur le chat. Tiens, on fait une petite session de like. Allez, likez-moi ce live et abonnez-vous à la chaîne YouTube. Et YouTube, notre chaîne ICI. Puis pour ceux qui veulent passer sur WhatsApp, eh bien vous pouvez nous écrire des messages au 0810 055 056. En tout cas, l'équipe de France s'est réveillée et vous aussi, vous êtes désormais réveillés à fond derrière les Bleus. On y croit.
1: Avec des stats de fou hein, pour les joueurs français. Jean-Pierre, est-ce que le jeu a repris?
0: Alors le jeu n'a pas repris, mais il y a quelque chose comme de très important. Didier Deschamps est carrément sur le terrain. Il est sur le terrain avec Rabiot. Il y a quelques instants, il était avec d'autres joueurs. Il était allé à 10-15 mètres dans le terrain.
2: Jean-Pierre,
0: il a envie de jouer, je sais pas.
3: Mais il a ses crampons. Oui,
2: Jean-Pierre, non, c'est juste pour te dire. En fait, en gros, on a vu une image pendant que vous avez annoncé le but et qu'on a eu le troisième but. L'image, eh ben, on est en train de la revoir de Didier Deschamps qui sort de son banc en éructant sur le troisième but. Il en jette une chasuble et derrière il hurle, il dit des gros mots dans tous les sens, on les comprend très facilement et il est dans une rage et une colère parce que là vraiment, je pense vraiment qu'il a. Il était, je pense qu'à la mi-temps, il les a.
3: Oui, non, mais là, il faut avoir le cœur accroché. Hein. Tu vis ce genre d'événement-là.
0: Il sort de serviette.
1: Ouais, c'est ça.
0: Il est encore en train de s'essuyer avec.
2: Ah, il n'en peut plus.
1: Ah, par contre, on voit l'image de Ryan Cherki qui est allongé sur l'herbe, sur un sac et qui a les yeux dans le vague. Lui, je pense qu'il a mal vécu sa première mi-temps et il a dû se prendre très cher à la mi-temps. Charlotte, tu veux dire quelque chose?
3: Non, je voulais juste dire que les émotions, que là, ce que sont en train de vivre comme émotions les joueurs, où ils sont passés tellement à travers. Je pense que j'ai jamais vu l'équipe de France passer à travers comme ça dans une Coupe du Monde, dans une première période, même si contre le Sénégal, Jean-Pierre l'a bien rappelé, c'était pas fameux. Mais là, quand on est joueur, qu'on vit comme ça, qu'on va faire une remontada, je peux vous dire qu'on est même plus fatigué en fait. Les gens, ouais, ça va. On est
1: ils
3: même
1: sont portés là, ça sent.
0: Hein, Jean-Pierre, il y a un détail important. J'ai observé aussi le banc de l'équipe d'Angleterre. Il y a Anthony Gordon donc, qui a marqué, je rappelle, contre l'Argentine, qui est une révélation peut-être de la Coupe du Monde hein, sur le côté gauche. Et surtout Harry Kane. Ces deux joueurs n'ont absolument pas enlevé leur chasuble et ne sont pas du tout partis à l'échauffement, alors qu'il y a quatre Anglais à l'échauffement. Mais
3: attention,
0: Anthony Gordon n'est pas dans ces joueurs qui s'échauffent et Harry Kane non plus.
1: Et Jean-Pierre, Kylian Mbappé a inscrit 10 buts sur cette édition de la Coupe du Monde. Le seul joueur qui avait réussi à faire autant, c'était Gerd Müller en 70. Donc voilà.
0: Et juste Fontaine en 58, hein, n'oubliez pas.
1: Oui, il en est à 12, 13.
0: 13. 13. Le record absolu, c'est sur une Coupe du Monde.
1: C'est ça. Alors, en plus, moins de matchs.
0: Ouais, en moins de matchs. Mm. Mais puisqu'il me semble qu'on allait directement après la phase de groupe en quart de finale. Mais là. Ce qui est important aussi, c'est que dans la dynamique, c'est vrai que les Bleus là sont repartis vers l'avant. Ils ont marqué assez rapidement et ils ont du talent devant. Et là, enfin, le talent est en train de s'exprimer. Alors, il faut aussi rappeler que L'équipe anglaise aussi, elle a été modifiée pour cette petite finale. Le gardien n'est pas le même. Henderson, c'est pas le gardien.
1: Il fait un bon match pour le coup,
0: mais il fait un bon match, justement, ouais. C'est ce que j'allais dire. Ouais. Car Jordan Pickford était titulaire depuis le début de la Coupe du Monde. Et qu'en fait, contrairement à l'équipe de France qui avait tout changé derrière, avec Théo Hernandez, Lacroix, Konaté et Gusto qui n'avaient pas débuté le match contre l'Espagne, alors que Hernandez et Lacroix étaient quand même rentrés en jeu, les Anglais, ils avaient quand même gardé deux de leurs quatre défenseurs à plat. Donc c'est pas non plus une défense en bois côté anglais. Il y a simplement une équipe de France qui s'est remise la tête à l'endroit. Et là, le jeu est reparti. Déjà 27 minutes en deuxième mi-temps. On est toujours mené, hein, 4-3. Mais il y a de l'espoir, c'est vrai. Et l'équipe de France, là, est en train de se racheter. Alors peut-être qu'il y aura une défaite, mais en tout cas, dans ce match en bois, entre guillemets, c'est pas un match si en bois que ça, qui restera quand même dans l'histoire, hein,
1: ouais,
0: je pense, hein.
1: Clairement. Bruno.
2: Juste sur le chat, ici, vous êtes plus de 1100 à débattre entre vous. Je voudrais juste saluer une personne, c'est Roland Perronnet, le papa de Nico Perronnet, parce que même si son fils n'est pas au micro, que c'est JP ce soir qui nous fait le match, et ben le papa est là. Donc
1: ça
2: on salue
1: plaisir,
2: Roland Perronnet, le papa de Nico, qui est un grand fidèle auditeur d'ici.
1: Nico Perronnet
0: qui a la finale de la Coupe du Monde quand même demain.
2: Oui, du côté du New Jersey.
1: Nico Perronnet, pour ceux qui débarquent, est le journaliste qui avait commenté tous les matchs précédents de cette Coupe du Monde à nos côtés.
2: Et on lui fait un bisou et son papa nous a suivis dans le chat depuis le
1: il
2: départ.
1: Il nous corrigeait nos fautes d'orthographe.
2: C'est
1: on s'en souvient très bien.
2: Il était là pour faire attention.
1: Jean-Pierre.
0: C'est un autre niveau. C'est un autre niveau.
1: C'est un autre niveau.
0: Allez, toujours 4-3 pour les Anglais. Mais oui, 4-3 pour les Anglais qui menaient 4-0 à la mi-temps. Et là, les Anglais attaquent. Attention, parce que là, ils sentent aussi un petit peu le vent du boulet à arriver. Mais Malo Gusto, lui, il s'est remis dans le sens de la marche. Voilà, Zaïre Emery pour Olise. Olise maintenant avec Zaïre Emery. Ça fait plaisir de revoir Olise faire des passes décisives quand même. Hein, avec la balle dans l'axe. Ouais, c'est le meilleur passeur de la Coupe du Monde, hein,
1: tout à fait, oui.
0: Pour l'instant. Et on a le meilleur passeur de la Coupe du Monde, le meilleur buteur de la Coupe du Monde, et on joue pas la finale. Bon, je vais pas retourner le couteau dans la plaie.
1: Merci,
0: le ballon
1: Jean-Pierre.
0: Pour Dembélé. Allez, Ousmane, oui, c'est bien pour Gusto là-bas à droite, qui va pouvoir déborder. Il y a Mbappé dans l'axe, il y a Olise. C'est parti pour Olise, but. Oh, j'ai bien cru que c'était au fond.
1: Jean-Pierre, mon cœur.
0: Ah là là, je vais arrêter ça. Je vais arrêter. Mais je vous jure que d'où on est placé, c'était quasiment. Voilà, l'illusion est parfaite. Et là, on a la ralentie justement qui est de l'autre côté du terrain. Elle est passée, allez, on va dire à un mètre. Mais comme on est de l'autre côté, on a cru que c'était dedans. Que pensez-vous de cette action? Je crois que Dembélé a failli perdre la balle, mais l'a récupéré. Hein.
3: Après, c'est pas simple, hein, pour Olise, ouais, qui arrive en pleine course comme ça avec un ballon latéral de Malo Gusto qui était très très appuyé. Donc un peu trop fort, ouais, de 1 ou 2 mètres même, JP.
0: Dembélé avec la balle, Olise à droite avec Duchamp, Olise qui va peut-être pouvoir centrer, il glisse un petit peu mais il garde la balle. Olise là-bas, oui, mais qui se remet sur son pied gauche et qui lui est complètement transformé, hein, par rapport à son match contre l'Espagne et la première mi-temps aussi qu'il a faite. Voilà, Mbappé à 30 mètres, Mbappé hop, passement de jambe à gauche maintenant pour Lucadigne, complètement démarqué. Lucadigne qui va peut-être pouvoir centrer, là elle se met sur son mauvais pied le droit, c'est reparti 1-2 avec Mbappé, Lucadigne qui centre, le ballon est contré, ça revient pour Lucadigne. Qui lève la tête, qui cherche un partenaire et il ne trouve pas n'importe qui parce que c'est Kylian Mbappé dans la surface qui est passé 1-2 Anglais. Il s'écroule, non, finalement il réclame un pénalty qu'il n'obtiendra pas et l'arbitre sifflera plutôt une faute à l'instant sur un des attaquants anglais qui est venu défendre. C'est Bukayo Saka qui a marqué un doublé pour l'instant parce que l'Angleterre, même si elle est bousculée par les Français, mène toujours 4-3. Je regarde le chrono au temps réglementaire. Il ne reste plus que moins de 15 minutes. Hein. Alors, il y aura évidemment le temps additionnel du Lapos Pêcheur devant 64 478 spectateurs ici à Miami, dans l'antre de Messi.
1: Voilà. Oui, c'est ça. C'est vrai qu'on est chez Messi. Bruno Salomon.
2: Oui, juste une petite stat à vous donner de la part de nos confrères d'Optagent. Michael Olise a délivré 7. On le sait, voilà, passe décisive. Eh bien, il a battu, effacé le record de Pelé, record qui datait de 1970. Et donc, depuis qu'il y a des analyses sur les Coupes du Monde en termes de passes, c'est-à-dire 1966, jamais un joueur n'avait fait autant de passes. Il rentre dans le club des très grands, Michael Olise.
1: Et on a vu Bellingham qui va rentrer, Jean-Pierre.
0: Oui, attention, français Mbappé, oui, avec... avec Olise justement, et qui a été repris là par les Anglais, vraiment une extrémiste. Lucadine, les Anglais mènent toujours, hein. 4-3, il n'y a plus qu'un but, il reste encore un quart d'heure. Allez, Mbappé, bien joué, Barcola, fais-nous rêver, Barcola, dans l'axe, Rabiot, Mbappé, deuxième poteau pour Ousmane Dembélé qui va remettre derrière avec Gusto. Allez, il faut la centrer cette balle peut-être. Gusto, Dembélé qui réclame une faute et l'arbitre sifflera coup franc. Il y a un attaquant anglais qui va rentrer peut-être là dans cette partie. Je vais attendre un tout petit peu pour voir qui va rentrer. Un changement pour l'équipe d'Angleterre. Ce sera le deuxième après l'entrée de Watkins à la place de Rashford. Et il y aura un coup franc à jouer très intéressant pour l'équipe de France qui est menée 4-3, qui était menée 4-0 à la mi-temps. Il y a Dembélé Olise auprès de la balle et je crois que c'est Jude Bellingham qui va rentrer. Ouais. Bellingham va rentrer, qui était sur le banc avec Gordon et avec Harry Kane. Mais là, pour l'instant, il n'entre pas. Et il y a un coup franc. À droite du terrain, à droite de la surface de réparation, à 30 mètres. Dembélé avec la balle. Olise peut-être avec son pied gauche. Non, c'est Dembélé qui va centrer. Quasiment tous les Anglais sont dans la surface de réparation. Dembélé qui centre. Dembélé qui centre, le ballon qui est mal dégagé par les Anglais, mais qui va quand même être dégagé dans un deuxième temps. Et Malo Gusto va récupérer pour relancer la balle. Donc un changement. C'est Bellingham qui va rentrer, vous savez, c'est celui qui a quand même délivré les Anglais face aux Norvégiens qui étaient quand même bien embarqués face à cette équipe anglaise et qui menait 1-0. Digne dans la surface, Digne avec Mbappé du gauche, le ballon est légèrement contré. Et ça revient pour l'équipe de France, ça va être une attaque défense peut-être avant la fin de ce match. Attention à ce ballon récupéré par les Anglais, James qui a la balle, et Rodgers, pardon, qui a la balle, qui repart ce milieu de terrain et finalement ce sera un coup de sifflet de l'arbitre et deux changements pour les Anglais. Bellingham va rentrer et également autre entrée en jeu côté anglais, Elliot Anderson, et finalement c'est Tooney qui avait remplacé Harry Kane à la pointe de l'attaque qui va sortir. Bellingham qui va rentrer et également Anderson qui va rentrer. Voilà, et le 21, c'est Eze, le joueur de Arsenal, qui va sortir et remplacé également par Anderson. Donc voilà, avec cette équipe anglaise qui a effectué 3 changements dans ce match. Il y aura encore d'autres changements possibles. 34e minute, allez, encore un petit quart d'heure à jouer. L'équipe de France toujours menée 4-3. Et s'ils allaient arracher la prolongation, on ferait quelques heures supplémentaires, les amis.
1: Donc c'est une question que je me posais tout à l'heure. Il y a bien prolongation sur une petite finale?
3: Oui.
0: Normalement, oui. Hein.
1: Ok. Oui.
0: Normalement, oui. Attention à ce ballon pour Warren Zaïre-Emery. Dembélé à droite. Dembélé qui va provoquer. Il y a 2 joueurs sur lui. Dembélé qui attend Malo Gusto. Il va donner pour Warren Zaïre-Emery qui écarte de nouveau à droite pour Dembélé. De nouveau Warren Zaïre-Emery dans la surface de réparation, repris par la défense anglaise. Les Anglais qui vont tenter de repartir en contre-attaque. Bellingham là qui va essayer de lancer sur le côté gauche. L'un de ses partenaires, Watkins, voilà, attention à Bellingham dans la surface qui est passé, qui va tirer, qui va marquer, non, parade de Maignan, nouvel essai, et finalement l'essai est annulé, arrêté par les Français. C'est Rodgers qui a failli marquer le 5e but, mais c'est pas le cas, et les Français repartent avec Barcola dans la surface de réparation. Ça va d'un but à l'autre. Barcola qui est passé, il y a Mbappé à côté de lui, il le donnait la balle. Les Français sont un petit peu esselés là. Mbappé tout seul, Mbappé pied droit, Mbappé pour Olise, Dembélé, Olise, et but, non, c'est pas possible. Qu'est-ce qu'il nous rate, Olise, c'est pas possible. Le but était grand ouvert.
3: Et c'est fait mal.
1: Blessé en plus.
3: Non, je pense qu'il a une crampe. Jean-Pierre, moi je vais voir mon cardiologue. Hein. Je peux plus respirer là.
0: Ah écoutez, le stade s'est arrêté là.
3: Attends, qui est but avant de dire qui est but.
0: On est tous pareils. Non mais là, écoutez, vous avez vu les images.
2: Ah ben bah, oui, ah, ça ouais. Passe.
1: C'est vrai
2: vraiment
1: que c'était.
2: Juste à côté.
1: On avait vraiment l'impression que le but était complètement ouvert et que ça rentrait.
0: Et juste avant, Rodgers qui a failli marquer le 5e et Bellingham aussi. Et Deschamps là qui se tient la tête. Et Mbappé qui a retrouvé le sourire là, qui regarde un petit peu le panneau. Et finalement, voilà. Ça fait 4-3 et le temps qui passe, hein, 36 minutes.
1: Mais alors, on les voit sourire. Ils sourient, voilà. Tous. Olise sourit, Mbappé sourit. Ça veut dire qu'ils ne sont pas dans la frustration, là. Ils sont vraiment dans le plaisir de jouer. C'est ça qui est génial. Enfin, c'est ce que je ressens en les voyant.
0: Il est à fond. Hein.
1: Ah bah, tu m'étonnes.
0: Il est à fond.
1: Charlotte, à fond. Ça te parle ce que je viens de dire ou...
3: Tu veux que je répète?
1: Elle écrivait un texto, là, Charlotte. Non, mais Charlotte, là, on voit qu'ils prennent du plaisir.
3: Mais oui, mais parce qu'ils défendent ensemble, ils attaquent ensemble, il y a de la qualité, ils se sont fait remonter les bretelles sûrement à la mi-temps, mais moi, tu peux pas passer une mi-temps comme ça à faire ce genre de match-là et passer en seconde où, voilà, ils savent jouer au foot, quoi.
1: Bruno.
2: Et sur le chat, ici, Lisa nous dit, allez les Bleus, on continue et on gagne ce match avec un bel emoji cœur et un bel emoji drapeau, équipe de France, drapeau bleu, blanc, rouge.
1: Il y a aussi Capac qui dit, Jean-Pierre, arrête, hein, ça fait deux
0: mais
1: fois.
0: Trois fois moins, là. Ça fait près de 35 ans que je demande des matchs à la radio. Alors, je vais pas dire mon âge, ça se dit pas. Mais parfois, la passion l'emporte sur le professionnalisme.
1: Mais c'est excellent, on adore.
0: Et c'est pas Bruno Salomon qui va venir contre moi.
2: Ah, mais Jean-Pierre, j'ai rien dit.
1: Moi, j'ai eu des crises cardiaques avec Bruno aussi, hein, je te le dis.
2: Voilà. J'ai rien dit, Jean-Pierre, moi.
0: je sais, Bruno. On est souvent voisins.
2: C'est ça. Et donc, tu me supportes à côté de toi.
0: Oui, bah, pareil. Pareil, je pense. Mais c'est vrai que là-dessus, c'est quand même fou. On est en Coupe du Monde, c'est la petite finale. C'est le match pour la troisième place. Il y aura une médaille à la fin. Mais 4-0 à la mi-temps, 4-3 maintenant à 8 minutes du terme du temps réglementaire, avec une équipe de France qui a eu des occasions énormissimes de marquer des buts. Je vous promets, je ne vous la fais plus. Mais là, franchement, je pensais qu'il allait marquer.
3: Je ne crois pas trop, JP, là.
0: Voilà.
2: Ouais, mais Michael Olivier, ça va être une vraie frustration pour cette Coupe du Monde. Il n'arrive pas à marquer. Ouais. Alors, ses passes décisives extraordinaires, mais il n'arrive pas à mettre un but au fond des filets, un ballon au fond des filets.
0: Mais celui-là, il était quand même.
2: C'était long ouvert.
0: Ça lui tend les bras. Il y en aura d'autres. Zaïre Emery, Dembélé, en relais avec Zaïre Emery dans l'axe du terrain. Zaïre Emery, un petit peu d'espace. Voilà, il a trouvé Barcola sur le côté gauche qui emmène cette balle. Petite aile de pigeon avec Mbappé qui également garde la balle. C'est bien joué, Mbappé. Il tire. Ouais, mais là, c'est trop loin. C'est trop loin, intérieur pied droit. Il avait aussi une solution avec Dembélé un peu à droite qui s'engouffrait dans la profondeur. Vous allez le voir. Et me dire que ce que vous en pensez, mais il a choisi la frappe un peu lointaine et trop écrasée, je crois.
3: Ouais, il fait la différence avec Rice qui venait guetter un petit peu, l'embêter. Dembélé, il était un peu esselé sur le côté droit. Il nous a déjà mis des buts comme ça, hein, Kylian Mbappé, donc il peut tenter.
0: Oui, c'est vrai, mais là, c'est un petit peu loin. C'est un petit peu loin, je crois, c'était pas assez puissant et puis trop sur le gardien. Mais en fait, on va pas leur en vouloir d'essayer. Mais à mon avis, vous savez, quand vous êtes, même si vous vous appelez Mbappé, vous avez un petit peu d'espace, vous pouvez frapper. Même si vous avez un copain qui est mieux placé que vous en profondeur, parfois vous avez tendance à frapper. Hein. Ça, c'est toujours le cas. Et pour l'instant, ce score de 4-3, je rappelle, ici à Miami, dans la chaleur tropicale, on peut le dire, hein, de la Floride. Les Anglais qui attaquent là-bas sur le côté gauche. J'espère qu'ils vont pas en mettre un cinquième parce que ce serait... Attention, pénalty. Pénalty pour l'Angleterre.
1: Oh
0: là là.
1: Mike,
0: pénalty
1: Magic Mike.
0: Pour l'Angleterre. Faute.
1: Fais ta magie, Mike Maignan.
0: Faute de Malo Gusto.
2: Ah bah tiens.
1: Aïe. Manque de lucidité.
0: Je crois qu'il y a pénalty, hein. Vous allez le revoir, mais...
1: Aïe. Bruno Salomon, hors micro, il y a quoi, il y a 4 minutes, s'énervait sur Malo Gusto. Bruno, t'as la vista quand même.
2: Non, mais c'est pas possible. C'est pas possible.
0: Il y a
2: un chantier des latéraux en France.
1: Ouais,
2: Zidane, c'est pas possible.
0: Sur Spence. C'est Spence qui est allé déborder sur le côté gauche. Et Jude Bellingham prend la balle. Alors là, c'est un duel quand même qui vaut son pesant d'or. On est au pays des westerns, quoique on n'est pas à l'ouest ici, on est à l'est. Mais enfin, il y a quand même un duel là qui vaut son pesant d'or. Jude Bellingham face à Mike Maignan. Si Jude Bellingham marque un but maintenant, je pense que là, on peut dire adieu à la troisième place. Ça aura été quand même un match mémorable, mais enfin, ce serait un cinquième but pour l'équipe d'Angleterre. Mike Maignan, c'est ton moment. On y est.
1: Allez.
0: Comme disait Franck Raviot, l'entraîneur des gardiens, juste avant le match contre l'Espagne, lorsqu'il s'est chauffé avec Mike Maignan. On y est, tu es fort, c'est le moment. Tu es fort, faut être fort. Voilà, c'était ses paroles. Eh bien, j'ai envie de lui dire aussi ça. Mike Maignan, c'est le moment, tu es fort, faut être fort, on y est. Je ne suis pas l'entraîneur des gardiens de l'équipe de France, mais je suis commentateur. Et j'aimerais bien que cette équipe française... Alors, c'est Saka qui va tirer, finalement. Bukayo Saka pour un triplé. Bellingham ne se sent peut-être pas de frapper. Bukayo Saka qui va frapper. Le joueur d'Arsenal. Vous avez martyrisé avec le PSG en finale de la Ligue des Champions, Bruno Salomon.
2: Ouais.
0: Il va frapper. Je pense qu'il ne pense pas à vous, là, mais... Je suis même certain.
1: C'est une honte, d'ailleurs.
0: Ni à Pia, d'ailleurs, ni à Charles. Mais là, Saka avec son pied gauche. Face à Mike Maignan, 4-3 pour les Anglais. On joue la 87e minute dans cette petite finale de Coupe du Monde. Saka qui va s'élancer. Saka qui va prendre peu d'élan. Maignan qui lève les bras. Saka qui s'élance. Saka qui frappe et qui marque. Contre-pied parfait. Rater. Coup de pied du pied gauche croisé, petit filet. Maignan a plongé sur sa droite. Le ballon est arrivé sur sa gauche. 5 à 3, je pense qu'à 3 minutes de la fin du temps réglementaire. Je pense que la troisième place tend les bras à l'équipe d'Angleterre, mais heureusement, on a quand même assisté à la révolte de l'équipe de France.
1: Ouais, c'est pas encore fini. Hein. Il reste 4 minutes dans le temps réglementaire et avec quelques minutes dans le temps additionnel, ça peut encore le faire. Hein. J'y crois encore, moi.
0: J'y crois un peu moins, quand même. Très honnêtement.
1: Écoute,
0: on voit l'équipe de France, là, sur ce stade de Miami. Ah, il y en a qui ont les mains sur les hanches. Ouais, Olysée, Mbappé, Dembélé. Ah, cette occasion de Michael Olysée pour revenir à 4 partout, celle-là, fallait pas la rater. On va pas lui en vouloir, mais.
1: Ouais, franchement... et il n'y en a pas eu qu'une en plus. Hein. C'est vrai que...
0: Et l'action était belle en plus.
1: Ouais,
0: l'action
1: ouais.
0: était belle. Non, mais il n'y en a pas eu qu'une. Tout à fait. 5 à 3. Plus personne ne dit rien au studio ?
1: Ça va, Jean-Pierre, on arrive.
2: On a pris un coup sur le casque, Jean-Pierre. 3 secondes.
1: Ouais, on aurait pas, tellement aimé.
0: Oh là là. Allez, c'est reparti dans ce match avec Mbappé qui engage. Alors, la donnée simple, 5-3 pour l'équipe d'Angleterre avec ce pénalty marqué par Saka. Et nous sommes quasiment à la fin du temps réglementaire puisqu'il reste 2 minutes à jouer en deuxième mi-temps. 5-3 pour les Anglais. Et finalement, il y a un joueur qui s'apprête peut-être à rentrer côté tricolore. C'est Jules Koundé. Ah non. Alors pourquoi il est au bord du terrain? Si, il s'apprête à rentrer, Jules Koundé. Alors pour remplacer qui? Peut-être Malo Gusto. Mais en tout cas, 5-3 pour les Anglais. Et là, les Anglais qui ont la balle dans les pieds maintenant, qui finalement ont peut-être fait le plus dur en première mi-temps avec cette balle pour Gueye, l'un des défenseurs centraux de cette équipe d'Angleterre. On repasse dans l'axe et de nouveau sur le côté gauche avec Eze derrière dans la charnière centrale. Declan Rice qui revient vraiment en défense. Il va donner côté gauche pour Spence, l'homme par qui le pénalty est arrivé pour les Anglais, le pénalty du 5-3. On a quand même vécu un grand moment, on a espéré. Oui, mais voilà, c'est le football. Il faut des gagnants.
1: Jean-Pierre,
0: et des
1: il
0: perdants.
1: Reste 10 minutes de match. Arrête, il faut avoir la foi un petit peu.
0: Je crois que c'est quand même un petit peu moins bien embarqué qu'il y a quelques minutes.
1: Oui,
0: pour
1: certes.
0: Être très honnête, mais on va espérer. Allez, Pierre, on va espérer. Mais les Anglais ont repris la balle, hein, encore une fois. Ils attaquent de nouveau avec Eze dans l'axe maintenant. Et heureusement là que Lacroix a pris la balle devant Watkins. C'est reparti pour Olysée. Allez, il faut essayer d'en mettre un autre. En mettre un autre, c'est rien, c'est la petite finale. Là. On est déjà revenu à 4 à 3. Assez rapidement, vous vous rendez compte, 48e, 54e minute. Et 67e, je crois.
1: C'est ça.
0: Et donc, les Français qui ont prouvé qu'ils pouvaient marquer des buts vont attaquer avec Ousmane Dembélé. Ousmane Dembélé, voilà, qui donne pour Rabiot. Il va écarter à droite. Malo Gusto, Dembélé à côté de lui. Qu'est-ce qu'il va faire? Il va donner la balle et les clés à Dembélé. Dembélé dans l'axe avec Olysée. Olysée pour Mbappé en première intention. Mbappé un petit peu court. Et les Anglais qui repartent maintenant. Non, Olysée récupère. Olysée qui garde la balle avec Barcola. Barcola qui va tirer le tir. Contré. Ce sera un corner. Corner côté gauche. Je regarde le chronomètre. On a dépassé le temps réglementaire et Jules Koundé va rentrer.
1: 7 minutes de temps additionnel, Jean-Pierre.
0: Écoutez, si les Français reviennent dans ce match dans les 7 dernières minutes, je pense que...
1: Tu me payes un resto.
2: J'ai cru que Jean-Pierre allait prendre un pari. J'étais
1: moi
2: là,
1: aussi.
2: Ouais, allez, vas-y.
1: Moi aussi.
0: Je sais pas.
1: À quoi tu t'engages, Jean-Pierre?
0: Ce sera vraiment un match historique, parce que j'allais dire. Là, il l'est déjà.
1: Tu nous rapportes une feuille de palmier de Miami.
0: Mais encore plus. Donc, Gusto qui sort, Koundé qui rentre, le joueur de Barcelone. Malo, Gusto qui est sorti, lui, évidemment. Et cette balle qui va être rendue aux Anglais, mais alors qu'ils vont prendre tout leur temps. Ils ont 2 buts d'avance, on est dans le temps additionnel, ça fait déjà 1 minute. Encore 6 minutes à jouer. Et le gardien de l'équipe d'Angleterre, le remplaçant habituel, Dean Anderson, de Crystal Palace, un des partenaires de Jean-Philippe Mateta, si je ne m'abuse, dans son club, qui va dégager cette balle. Mateta qui n'est pas sur le terrain ce soir. Allez, Maxence Lacroix. Lacroix maintenant pour Digne, Rabiot. Il n'y a pas de faute, un éclair arbitre. Olysée, ouais, bien joué le petit râteau. C'est parti, Olysée à droite pour Koundé. Koundé avec Dembélé qui va peut-être avoir un petit peu d'espace. Dembélé qui va attaquer. Dembélé qui est face à James. Le ballon pour Olise dans l'axe, un petit peu bousculé. L'arbitre ne dit rien. Et les Anglais qui vont pouvoir repartir. Et cette balle qui est récupérée par l'équipe d'Angleterre de nouveau avec une faute d'Adrien Rabiot, il me semble. Et ce ballon qui est contesté de la part de Jude Bellingham, alors qu'un nouveau changement va intervenir côté anglais cette fois-ci, puisque le numéro 12 va rentrer, tout simplement. C'est Trevor Chalobah, un joueur qui n'est pas très, très connu, mais qui va rentrer. Valentino, qui va rentrer. Il s'appelle Trevor Chalobah, son nom exact.
1: Ouais.
0: Et il va rentrer en défense centrale à la place du numéro 6, Gueye, qui lui va sortir. Voilà, des changements de défenseurs côté français avec Gusto qui sort, Koundé qui rentre à l'instant. Eh bien, ce changement et Chalobah qui rentre avec Gueye qui sort. C'est le money time, comme on dit. Mais les Anglais mènent toujours de 2 buts désormais, 5-3 après ce penalty à la 88e marqué par Bukayo Saka qui a mis un triplé ce soir. Les Français avec la balle. Olise, un peu de champ devant lui. Dembélé, voilà, c'est bien joué dans la surface. Dembélé dans l'axe. Il frappe, il centre, on ne sait pas trop ce qu'il va faire. Et il va récupérer la balle de la part de Koundé. Dembélé de nouveau qui n'a pas pu centrer. Récupération Olise. Ouais, mais là, Olise a perdu la balle et ça va être récupéré par les Anglais notamment. Avec Spence qui balance loin devant. Oh là là, attention, il faut être vigilant. C'est fait. Upamecano qui a fait beaucoup de bien aussi en défense centrale pour son entrée en jeu en deuxième période. Lacroix, Zaïre Emery, Mbappé à 30 mètres début. Mbappé peut-être à gauche, non, il revient dans l'axe. À droite là-bas pour Koundé. Dans la surface, Jules Koundé qui va passer. Non, il ne passera pas. Dégagement un petit peu l'emporte-pièce de la part de Spence. Et Mike Maignan à 40 mètres de ses buts, qui relance la balle pour Koundé. Attention, il y a Dembélé qui est hors jeu, qui refait son lacet. Il faut qu'il se replace. Olise maintenant à droite. Les joueurs se sont replacés. Il y a un Anglais qui a des crampes. Le jeu continue avec cette balle pour Olise. Et l'arbitre qui arrête le match parce qu'il y a un joueur qui a des crampes et on réclame à ce qu'il sorte du terrain. Tout simplement. Et ça fera un petit peu de temps supplémentaire. Je crois que c'est Spence là qui a des crampes.
1: Ouais. Oui, c'est Spence.
0: Ah, ouais. Que peut-on espérer un but, une égalisation? Dites-moi. Moi, je pense que c'est un petit peu cuit, mais dites-moi.
1: Ouais, je pense que c'est cuit aussi, mais...
0: Encore 3 minutes. Hein.
1: Ouais, un peu plus, je pense.
0: Mais il y aura plus, bien sûr. Il y aura plus. Il y aura plus. Là,
3: c'est Olise, il marquait.
1: Ah ouais, il faudrait qu'il marque. C'est... Là, tout de suite, là.
2: Non,
1: là,
2: sur le, quand la cage était grande.
3: Quand la cage était grande.
1: Ah oui, tout à l'heure. Là. Oui, mais là, maintenant, là. Parce que bon, ça, c'est trop tard, mais... Là, maintenant, il marque, et après, bam, il remarque, tu vois.
3: En fait, ça qui nous faut, là. Il faut marquer, et après, péno pour nous.
1: Par exemple. Par exemple. Ah,
3: scénario,
0: vous avez enregistré?
1: Oui, oui.
0: Qu'on leur sorte. Tout est possible dans le football. Et surtout dans le sport de haut niveau, le sport de très haut niveau. Les détails comptent. C'est un leitmotiv, un lieu commun qu'on retrouve chez beaucoup de joueurs ou d'entraîneurs. Mais c'est vrai. Tout compte. Les détails comptent. L'implication, la dynamique, le mental et le physique également. Mais les tout petits détails peuvent faire la différence. Et là, effectivement, ça peut aller très très vite d'un côté comme de l'autre. Les Anglais qui repartent en contre-attaque. Jude Bellingham, le joueur du Real, qui voulait décaler Watkins côté gauche. Intervention française. La tête d'Upamecano qui demande à ses joueurs de revenir. Ah, il râle, Upamecano. Il demande à Dembélé et à Mbappé de revenir. Voilà, belle intervention d'Upamecano. À droite maintenant pour Dembélé qui est tout seul. Ousmane Dembélé dans la surface. Il va se mettre sur pied gauche, il va frapper. But! But de Dembélé! 90 plus 5! But de Dembélé! 5-4!
3: Maintenant le pénalty et c'est bon, on est bon Jean-Pierre! Ah, quel but!
0: Incroyable match!
3: C'est énorme! Quel énorme! Enfin, Upamecano, mais.
0: Upamecano fait la différence sur ce coup-là. Ouais. C'est lui qui récupère la balle. C'est lui qui arrange ses joueurs pour qu'ils reviennent de hors-jeu. Dembélé était hors-jeu au début. Il est revenu. Upamecano est intervenu. Il a lancé Dembélé dans l'espace à droite. Une belle passe digne d'un milieu de terrain offensif. Dembélé qui attaque dans la surface, qui fait sa spéciale. Pied gauche, fin de frappe. Ouais. Petit filet opposé. 5-4. Il reste au moins 2-3 minutes.
1: Ouais, l'anticipation d'Upamecano. Et après, c'est la magie hein, d'Ousmane Dembélé. C'est fin de frappe pour rentrer sur son pied gauche. On est dans la surface, c'est compliqué de défendre.
0: 5-4, incroyable.
1: Magnifique. 5-4. Ouais. Incroyable. C'est pas
0: les
1: possible
0: Français
1: que
0: qui
1: ça
0: ont
1: s'arrête
0: toujours
1: comme
0: été
1: ça.
0: Menés. Attention aux Anglais quand même qui ont la balle maintenant avec Anderson au milieu de terrain à droite pour un autre joueur qui est entré en deuxième mi-temps. Reece James. Ça revient derrière avec Anderson. Et là, 5-4. Je crois rêver quand je vois le panneau d'afficheur.
1: 5-4.
0: Les Bleus au pressing. Les Bleus au pressing. Kylian Mbappé au pressing. Avec Barcola au pressing. Ah, les Anglais s'en sortent. Les Anglais s'en sortent. J'ai les yeux rivés sur le chronomètre. Encore 15 secondes à la fin du temps additionnel. Rabiot. Rabiot qui va essayer de récupérer la balle. Pas faire de faute. Barcola. Barcola, pas de faute. Rabiot, pas de faute. Il a la balle, Rabiot. Il va s'entrer à Dembélé au deuxième poteau. Rabiot qui est peut-être passé. Non, autour des Anglais qui se dégagent comme ils le peuvent. Oh là, attention là, ce ballon pour Watkins. C'est Bellingham qui part tout seul. Bellingham qui part au but, poursuivi par Maxence Lacroix. Les Anglais mènent 5-4. On est dans la fin du temps additionnel. Bellingham, pied gauche, qui se met sur celui droit, qui va frapper et qui va marquer.
1: Oh non.
0: Incroyable match. Incroyable match. 6 buts à 4. Pour l'équipe d'Angleterre à la fin du tour additionnel, contre-attaque des Anglais. Et Bellingham qui crucifie l'équipe de France.
3: Incroyable. Ce que vient de faire Bellingham, c'est incroyable.
0: 90 plus 7. J'ai même plus de place sur la feuille. 90 plus 7. 6, la contre-attaque 4. Des Français. Didier Deschamps est.
3: Eh, j'ai dit qu'à 6 buts, je partais en fait.
1: Moi, non, t'avais dit incroyable. À 6-0.
3: Ah oui, 6-0, c'est vrai.
0: C'est incroyable.
3: Mais Bellingham
0: qui marque, je crois, son 7ème but en Coupe du Monde.
3: À Maxence Lacroix, les amis. Il est sur son pied gauche. Il a haute intensité. Il fait une feinte de frappe pour se remettre sur son pied droit. Il longe justement les 5-50. Il refait une feinte de frappe. Et derrière, il a le but ouvert. Incroyable. La prise d'information de l'Anglais, Bellingham, qui fixe bien Maxence Lacroix. Et derrière, la première feinte de frappe, la deuxième feinte de frappe. Et derrière, incroyable.
0: Les grands joueurs.
3: Ah ouais.
0: Jude Bellingham qui lève les bras aussi à l'arbitre qui ne siffle toujours pas. C'est incroyable. Il y avait 5-4. Il restait encore 2-3 minutes. Alors là, je regarde le temps additionnel. Ça fait déjà 8 minutes. Et l'arbitre qui siffle la fin de la partie. L'équipe de France qui s'incline. 6 buts à 4.
1: Incroyable.
0: Quel match historique. 4-0 pour les Anglais à la mi-temps, les Français qui sont revenus en deuxième période à 4-3, 5-3, 5-4 et 6-4. Vraiment un match qui restera dans les annales de l'équipe de France. Une défaite, mais quel match et quelle équipe de France quand même en deuxième mi-temps.
1: C'est incroyable. Et quand on voit la deuxième mi-temps de l'équipe de France, on peut que se bouffer les rognons des doigts. Ça n'existe pas, mais tellement. Je sais qu'il n'y a pas de rognons dans les mains, mais.
2: Les moignons,
1: voilà, un truc dans le genre. Parce qu'on repense à la première mi-temps. C'est pas possible. C'est pas possible d'avoir joué comme ça en première mi-temps quand on est capable de ça. C'est terrible. On passe juste un petit jingle. On revient. On va débriefer ensemble ce match. Et aussi l'air Didier Deschamps ensemble pendant la demi-heure qui arrive. Restez avec nous. Vous pouvez réagir sur le chat, évidemment. Vous pouvez nous envoyer des vocaux sur notre numéro sur WhatsApp 0810 055 056. À tout de suite.
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1: Charlotte Lorgeret est toujours avec nous, bien sûr, notre consultante Bruno Salomon, notre journaliste sportif qui analyse vos messages. Il les analyse carrément, il fait des dissertes. Vos messages sur le chat, sur notre chaîne YouTube ici. Jean-Pierre Blimeau qui nous fait vivre le match depuis Miami. Jean-Pierre, dans un instant, on va venir te voir pour que tu nous racontes ce qui se passe sur la pelouse. On rappelle que Didier Deschamps, au moment où on se parle, dit adieu à l'équipe de France. Bruno Salomon, quels sont les messages sur les réseaux?
2: Sur le chat, Nuance de Tania nous dit ça va, ils ont sauvé l'honneur, on a perdu, mais plutôt correctement. Joanie nous dit, vraiment, le regret c'est la première mi-temps, on va nourrir d'énormes regrets sur ces 45 premières minutes, et derrière il y a d'autres messages. C'était un super match, nous dit Lisa. Merci l'équipe de nous avoir fait vivre ce moment, cette rencontre comme vous l'avez fait ce soir.
1: Ouais, et Laurent qui écrit, une kiffance finalement ce match, pas le résultat espéré évidemment, mais bon, dans tous les cas, c'était un match qui servait à rien. Il aura quand même servi quelque part, je sais pas Charlotte si tu seras d'accord, mais au moins à nous réconcilier un petit peu avec l'équipe de France.
3: Non. Oui et non. Ce match, il est incroyable parce que ça montre juste que quand tu n'es pas les ingrédients qu'il faut, t'as beau avoir des joueurs exceptionnels sur le terrain, quand t'es pas à l'endroit, quand t'as pas envie d'être là, et que t'es face à une équipe qui est quand même assez cohérente sans être flamboyante, et ben voilà, ça fait des différences. Mais là, le naufrage en première mi-temps et ensuite le scénario en deuxième, ça montre quand même la force de ce collectif qui en fait n'abandonne jamais. Et ça va pour la suite. Avec le nouveau sélectionneur. On verra si Zizou sera à la tête de cette équipe de France, on le pense. Mais au moins repartir sur le fait qu'il y a quelque chose à travailler avec cette équipe de France.
1: Jean-Pierre Blimaud, à Miami, il se passe de belles choses sur la pelouse. On voit des images des joueurs anglais qui viennent faire des embrassades à Didier Deschamps.
0: Oui, c'est incroyable, hein. C'est vrai que c'est assez rare, mais de toute façon le peuple anglais en général est un peuple qui adore le football et qui est très respectueux. Alors Giroud disait les Anglais sont fair play surtout quand ils gagnent. Non, c'est pas faux.
1: Et là, là ils sont bien là.
0: Ils gagnent. Bon, mais c'est vrai que quand même, il y a beaucoup de respect. Il y a des joueurs qui se connaissent également, hein, puisque Bellingham et Mbappé se connaissent au Real Madrid. C'est un des exemples. Il y a aussi énormément de respect, mais dans ce match entre deux équipes traumatisées, parce que c'était un peu ça au début, les Anglais l'ont beaucoup mieux abordé. Après, l'équipe de France, elle était absente en première mi-temps, comme elle a été absente plusieurs fois, hein, dans ce mondial, notamment face aux Espagnols aussi en deuxième période. Mais c'est vrai que c'était pas vraiment les vraies équipes. Côté anglais non plus, il n'y avait pas Kane, il n'y avait pas Gordon, Bellingham est entré en fin de match. Mais il y avait quand même une équipe d'Angleterre beaucoup plus à son affaire. L'équipe de France était assez déboussolée, je pense. Là, ce que je vois, c'est par exemple une accolade entre Jules Koundé et Didier Deschamps. Peut-être que Jules Koundé remercie, comme d'autres joueurs, Didier Deschamps de l'avoir lancé, parce que de toute manière, il ne reste pas un seul joueur de 2012. Hein. Donc, c'est Didier Deschamps les a tous lancés quelque part. Ouais. Voilà. Je vois aussi, par exemple, des joueurs de l'équipe de France qui discutent un petit peu entre eux. J'aurais une pensée quand même pour Lucas Hernandez et surtout N'Golo Kanté, qui n'a pas joué une seule minute dans ce mondial. Il aurait pu le faire. Bon, je ne sais pas s'il y a une raison particulière, mais N'Golo Kanté, qui est avec Lucas Hernandez et Kylian Mbappé, je crois. Ce sont les seuls survivants entre guillemets du mondial 2018, hein. Et Ousmane Dembélé également. Ils étaient quatre. Et là, voilà, c'est aussi ces joueurs-là ne vont pas arrêter, mais ce sont des joueurs qui ont tous vécu avec Didier Deschamps. Maintenant, l'avenir, c'est quoi? Didier Deschamps peut être intronisé officiellement au mois de septembre. L'info, c'est
1: Zinedine Zidane. Didier Deschamps, c'est fini.
0: Zinedine Zidane intronisé.
1: On s'est compris.
0: Au mois de septembre. Là, sur la pelouse, si vous voulez, on attend un podium protocolaire où enfin on va remettre une véritable médaille. Je ne sais pas si elle sera en bronze, mais une médaille au troisième. Il y aura quelque chose peut-être pour l'équipe de France. Mais les Anglais, on n'a pas non plus exulté plus que ça. Hein. Dans ce match entre deux équipes traumatisées, voilà, c'est l'équipe d'Angleterre qui l'a mieux abordé. L'équipe de France s'est offert quand même le luxe d'une quasi-remontada qui n'a pas existé. Il y a eu des émotions. Il y a également des buts marqués de nouveau par Mbappé. Hein. Il est avec 22 réalisations désormais le buteur le plus
1: prolifique.
0: Prolixe en équipe de France. Le plus efficace en équipe de France, et évidemment depuis longtemps, mais en Coupe du Monde, avec un but d'avance sur Léo Messi qui jouera demain.
1: Un but d'avance sur le total de Léo Messi, mais deux buts d'avance sur cette Coupe du Monde. Voilà.
0: Voilà. 10 contre 8 et 22 désormais contre 21. Voilà, ouais. C'est aussi une satisfaction. Je ne sais pas si on va parler de tout ça tout à l'heure en conférence de presse en zone mixte, mais il y aura des choses à dire. Mais en tout cas, ce qui est sûr, c'est que quand même, heureusement que l'équipe de France a sauvé l'honneur en deuxième mi-temps. Heureusement.
1: Bruno.
2: Alors, nombreux messages. Déjà, on a Laurent qui nous dit, est-ce que vous faites la finale demain? Réponse, non, Laurent, on ne sera... Voilà, nous, si c'est pas les Bleus, voilà quoi. Alors, on laisse l'Espagne et l'Argentine jouer à la baballe du côté du New Jersey. C'est pour eux, c'est pour les grands.
1: Mais on comprend que vous ayez envie qu'on le fasse.
2: Ça nous fait plaisir. Ça veut dire qu'ils auront passé du bon temps avec nous. Et voilà. En tout cas, on a passé du bon temps avec vous. Et d'ailleurs, il y a Kevin qui nous dit un grand merci à la famille ici pour tous les commentaires et les moments. D'ailleurs, on a reçu aussi un message de la part de Stéphanie qui est en Islande et qui a pris le réflexe de nous écouter sur les derniers matchs pour suivre les aventures de l'équipe de France, et elle nous félicite de la manière dont ça a été commenté dans ces rencontres. La finale de demain, il y aura sûrement du suspense. Oui, merci Giovanni, je pense aussi ça part à 0-0, ça devrait faire du suspense.
1: Et regarde, on a Kevin qui dit un grand merci à la famille de ICI pour tous les commentaires à l'antenne, et merci aussi à l'équipe de... C'est celui que tu viens de lire ? Excuse-moi.
2: Elle est déjà en vacances.
1: Je regardais les messages, je me disais, tiens, celui-là, il est pas mal.
0: Il faut peu dire qu'un défenseur est aux abonnés absents.
1: C'est clair.
2: Voilà, là, on s'est complètement raté. Non, c'était pas mal, on s'est bien mis dedans. En tout cas, n'hésitez pas à vous abonner.
1: Ma première mi-temps, moi. N'empêche que première mi-temps, les Bleus la perdent 4-0. Et la deuxième mi-temps, les Bleus la gagnent 4-2. Quand même, c'est assez fou de se dire ça. Juste, on va quand même juste faire encore quelques minutes sur le match. Et après, on va parler Didier Deschamps. Il y a un énorme perdant sur ce match. C'est Ryan Cherki. Sorti à la mi-temps, il faisait vraiment la tête sur le bord du terrain. Franchement, Charlotte, il n'a pas répondu aux attentes aujourd'hui.
3: À aucun moment dans cette Coupe du Monde, je l'ai senti inclus, en fait, dans cette équipe. Donc,
1: il n'a pas été juste.
3: Inclus dans l'aspect tactique, technique, il n'a jamais trouvé sa place. Après, c'est jamais simple quand tu as un profil comme ça, de rentrer en seconde période, d'avoir 5-10 minutes, d'être à côté de tes coéquipiers qui sont très fatigués. En fait, Ryan Cherki, c'est un joueur qui fait briller les autres s'ils sont en forme physiquement. Et là, à chaque fois, il

0: C'est un joueur talentueux, mais c'est vrai qu'il n'a jamais réussi à trouver sa place.
1: L'image que l'on a vue en vidéo de lui allongé devant le banc, la tête. Il est dégoûté. Ça sent le garçon qui n'est pas capable de vivre en groupe. Tu sais, ça c'est un peu. On voit aussi comment sur 5-6 semaines.
0: C'est un garçon qui n'arrive pas à prendre assez de recul et ne pas le montrer dans son langage corporel. Tu vois, là, il est juste au bout du rouleau parce qu'il sait qu'il n'a pas eu énormément de temps de jeu. Il pensait peut-être en avoir un peu plus, qu'à chaque fois qu'il rentrait, il était en difficulté. Mais il n'a jamais lâché quand même. Mais c'est vrai qu'il n'a pas retrouvé son football dans cette équipe de France. C'est vrai que c'est différent en club et avec Pep Guardiola et là en sélection avec Didier Deschamps.
2: Bon, écoutez, en tout cas, ce soir, c'était la dernière de Didier Deschamps. Jean-Pierre, est-ce que Didier Deschamps est toujours sur la pelouse
3: ou
2: est-ce
3: qu'il... Absolument. Ouais. Absolument. Ce qui se passe, c'est qu'il y a des interviews télévisées qui sont en train d'être mises en place avec Kylian Mbappé qui est en train de répondre. Et Didier Deschamps, tout simplement, les bras croisés, qui écoute son capitaine et qui va parler juste derrière. Il y a le podium protocolaire de l'équipe qui va recevoir la médaille, donc l'équipe anglaise. Je vois les Français qui sont désormais rentrés au vestiaire, visiblement, donc ils ne seront pas dans la cérémonie. Il y a parfois, sur d'autres compétitions, d'autres sports, hein, le quatrième qui reçoit un petit quelque chose, mais là, visiblement, les Français sont rentrés, donc ils ne feront pas partie du protocole. Mais Didier Deschamps, ça y est, il répond à nos confrères de la télévision. Et donc, tous les autres sont rentrés. Tous les Anglais, évidemment, attendent que la cérémonie de la troisième place commence. Moi, je serais tenté de dire aussi qu'on a fait un petit peu retour vers le futur ce soir. On a un score des années 50. Parce que la finale pour la troisième place en 58, dont je vous ai parlé tout à l'heure, c'était 6-3 pour la France face aux Allemands. Et là, quand même, on a encore marqué un but de plus, 6-4. Mais on parle de l'époque Coppa, Piantoni, Vincent et compagnie. Hein. C'est vraiment une toute autre époque. Et là, on a vu un match débridé, c'est vrai. Mais c'est souvent le cas dans ces finales pour la troisième place. Il y a souvent des buts. C'était la quatrième fois que l'équipe de France disputait ce genre de finale. Il y a toujours eu des buts. Hein. 6-3 en 58, 3-2 pour la Pologne en 82, 4-2 pour la France contre la Belgique en 86. Ça faisait 40 ans qu'on ne l'avait pas joué. On l'a joué une mi-temps. On l'a plutôt pas mal fait. Il y a eu des frissons. Il y a eu une tentative de remontada. Et moi, je vais vous dire une chose, je vais descendre maintenant près des vestiaires pour recueillir les impressions des joueurs pour les éditions de demain matin, hein, sur ICI aussi. Et on va voir ce que vont dire les joueurs, parce qu'eux aussi, je pense qu'ils ont beaucoup de choses à dire.
2: Eh bien, écoute, merci beaucoup, Jean-Pierre Blimeau, de nous avoir fait vivre ce match. Il nous reste un quart d'heure à vivre ensemble pour évoquer le bilan de Didier Deschamps avec Bruno Salomon et avec Charlotte Lorgeret. Vous pouvez vous exprimer sur le chat pour nous dire ce que représente Didier Deschamps pour vous, ce que vous avez pensé des 14 ans qu'il a passé à la tête des Bleus.
4: Et des premiers messages qui arrivent.
2: Parfait, je te donne la parole tout de suite. Et juste merci Jean-Pierre Blimeau, bon courage pour la fin de la soirée. Bruno, quels sont les premiers messages qui arrivent pour Didier?
1: Respect à Didier Deschamps, merci pour tout Didier, de la part de David ou encore Xavier qui nous dit merci pour tout Dédé, grand respect à toi. Après, Nico nous dit, là c'est un petit peu plus acide, Didier tu t'es saboté, c'est dommage, peut-être sur la fin, sur la rencontre face à l'Espagne et face à cette équipe d'Angleterre, bien évidemment.
2: Alors, je te donne la parole Charlotte. Qu'est-ce que toi, tu retiendras du règne, entre guillemets, de Didier Deschamps, sachant que je vais juste rappeler ce qu'il a accompli sur le banc de l'équipe de France. Coupe du Monde 2014, quart de finale. Euro 2016, finale. Coupe du Monde 2018, victoire. Coupe du Monde 2022, finale. Euro 2024, demi-finale. Coupe du Monde 2026, demi-finale. Plus une Ligue des Champions en tant que coach avec l'OM en 93, finaliste de Ligue des Champions avec Monaco en 2004, et en 2007 il fait remonter la Juve en Serie A après qu'elle ait été descendue dans les échelons inférieurs. Donc un grand coach qui a réalisé de grandes choses. Est-ce que toi t'as été heureuse sous l'ère Didier Deschamps?
0: Alors, c'est un grand mot, je l'ai beaucoup critiqué parce que à chaque fois, toutes ces années, je me disais, mais il a la meilleure équipe. Et en fait, il l'a fait pas bien jouer. Combien de fois, même j'ai envie de dire 95% des matchs de amicaux, je me suis ennuyée sur quasiment chaque match. Et après, c'est dans les compétitions que je prenais du plaisir. parce qu'en fait c'est un meneur d'hommes, c'est pas forcément un fin tacticien dans l'animation, dans ce qu'il veut mettre en place. C'est un entraîneur qui essaye de donner le maximum à ses joueurs et donner les clés dans l'état d'esprit, dans le mindset, tout ça pour essayer de pousser les limites de ses joueurs. Et c'est là que

0: que je dis un grand bravo à Didier Deschamps, c'est qu'en fait il poussait dans les retranchements des joueurs. Le plus dur pour un joueur, c'est de se remettre en question. Et à chaque fois, je trouve qu'il a réussi à avoir les mots individuels pour chaque joueur. Donc oui, on peut contester certains choix tactiques, certains choix aussi de joueurs dans les compétitions. Mais en fait, on avait toujours hâte à chaque fois qu'une compétition commençait de voir l'équipe de France et de voir Didier Deschamps.
1: Sauf à l'Euro il y a 2 ans.
0: Oui, parce qu'en fait, ils étaient tous cuits. Donc c'était.
1: Lui, peut-être, il était cuit aussi.
0: Aussi, mais en fait, Didier Deschamps, j'ai l'impression que ça fait 60 ans qu'il est dans le métier. Je l'ai vu évoluer.
1: Il a 57 ans.
0: Ouais, mais ressenti 60. Ouais. Je te jure, ressenti 60. Mais en fait, je l'ai énormément critiqué parce que moi, je suis une amoureuse du jeu. Je suis une amoureuse des propositions tactiques. Je suis une fan de ça, mais en fait, dans le management, je dis un grand bravo parce que peu d'entraîneurs arriveraient à maintenir ce haut niveau à ces joueurs. Donc voilà, je suis très très fière d'avoir pu côtoyer. Je l'ai rencontré quelques fois aussi. C'est un entraîneur qui est très attachant et c'est là où c'est un papa poule. Et c'est ce côté que les joueurs aiment aussi parce qu'en fait, t'apprends rien aux joueurs de l'équipe de France. Quand t'es sélectionneur, surtout de l'équipe de France, tu leur apprends rien. T'essayes juste de les faire évoluer ensemble et qu'ils kiffent tout simplement. Mmh. Et ce choc de génération, parce qu'il a vécu plein de générations, ce choc de génération où depuis, quoi, je dirais 4-5 ans, où ça a rien à voir le management avec les joueurs. Donc il a réussi à s'adapter. Donc avec les anciens, avec les jeunes et avec les futurs, notamment comme Michael Olysee, Warren, etc. Donc non, grand coup de chapeau, même si j'ai pas été tendre pendant ces dernières années avec lui.
1: Bruno Salomon.
2: En fait, il y a 4 ans de trop pour moi avec Didier Deschamps. Je pense que passer la finale de 2022 au Qatar, pour moi ça devait s'arrêter et on devait passer sur un autre cycle. 10 années à la tête d'une sélection, c'est bien.
0: D'accord.
2: Et en 2024 sur l'Euro, peut-être que son équipe était fatiguée, mais lui aussi était en manque d'idées et d'inspiration. Et là, sur cette Coupe du Monde, il a tenté quelque chose qui est assez fou, c'est qu'il est parti sur une idée de jeu. C'est un pragmatique, donc il s'est dit bon, j'ai 4 offensives, je vais partir avec mes 4 offensives. Il a tenté une tactique.
0: Est-ce qu'il n'avait pas la pression de faire certains choix?
2: Oui, il a voulu faire plaisir et être un peu plus populaire, mais je pense qu'on aurait dû rester avec son bon vieux 4-3-3 et on aurait tout aussi bien, ça aurait tout aussi bien tourné. Je pense qu'on aurait été beaucoup plus équilibré et on aurait pu affronter une équipe d'Espagne. Voilà, on s'est fait manger au milieu de terrain par les Espagnols. Moi, je ne digère pas l'Espagne, en fait. Mmh. C'est vraiment ça. Et dans son bilan, malheureusement, ça restera pour Didier Deschamps. Mais voilà. Après, c'est un gagneur. Il a apporté une mentalité. On ne fait pas 3 demi-finales de Ligue de Coupe du Monde minimum comme ça, d'un coup de baguette. On fait 2 finales de Coupe du Monde grâce à lui. Cette équipe de France est à un certain niveau grâce à lui. On a un niveau d'exigence grâce à Didier Deschamps. Ça, faut jamais l'oublier. Maintenant, l'air Zizou, on va voir. Ça sera un air de management plus que d'entraîneur. Mais moi aussi, j'ai envie de voir une équipe de France où on arrêtera de me dire cette petite phrase où on ne peut pas travailler pendant les périodes internationales, pendant les trêves internationales, parce qu'on n'a pas le temps en sélection de travailler. Ça c'est le truc qui m'a horripilé pendant des années avec Didier Deschamps.
1: Surtout pour quelqu'un qui est resté 14 ans.
2: Voilà.
1: Sur le long temps, tu peux mettre en place des choses.
2: Tu peux si tu travailles avec ta DTN et si tu travailles à la base avec les jeunes et si tu décides de prendre au départ avec les jeunes, de donner des consignes en bas et de prendre et de venir chercher en haut et de récupérer ces jeunes-là et de les monter à haut niveau. On ne l'a pas vu avec lui. Bravo pour tout ce qu'il a fait. Vraiment, je sais qu'on est dur, mais en tout cas, moi, je sais que je suis content que la page se tourne.
1: Et on a The Neptunes sur le chat qui dit « Management de quoi ? On a vu tactiquement, c'est zéro. Zidane fera forcément mieux. »
0: Alors, management et l'aspect tactique, c'est complètement différent.
1: Ouais, justement, c'est presque les deux visages principaux du métier de sélectionneur et c'est vraiment pas du tout le même sujet. Juste, je vais vous lire la déclaration de Kylian Mbappé en sortie de match. Sur le match, il a dit « Deux mi-temps différentes. Dans la première mi-temps, je peux comprendre certains qui disent « C'est du foutage de gueule, on n'a pas respecté le maillot. » Moi, j'ai envie de dire qu'on est simplement humain. Deuxième mi-temps, on est redevenu des joueurs de haut niveau, des machines mentales. Au final, on ne gagne pas. C'est plus dommage pour le coach. Et Didier Deschamps, lui, de son côté, dit « C'est une défaite, mais quand on est mené 4-0 et qu'on fait une première mi-temps imprésentable, il y a une réaction. Là, c'est ce qu'on sait faire. Malheureusement, on ne l'a pas fait. Je n'ai pas dû faire les choix qu'il fallait. Il y a un groupe de qualité footballistique. Il y a footballistiquement, je pense, il y a pas mal de jeunes qui passeront les échelons. Sur le plan humain, ça a vraiment été une très belle aventure, c'était beau. La déception, elle est là, mais je pense qu'on a eu l'opportunité de fabriquer des émotions pour des dizaines de millions de Français. Bon, ça, c'est indéniable. Mm-hmm.
0: Oui.
1: Charlotte,
0: bah oui,
1: les
0: oui.
1: émotions, elles ont été là. On avait envie, peut-être parfois, d'un meilleur football.
0: Oui, parce qu'on avait, on a des joueurs exceptionnels, mais c'est dur de faire jouer des joueurs comme ça avec une qualité individuelle et de créer un collectif comme ça. Donc oui, et je rejoins Bruno. On a été exigeant parce qu'il a montré de l'exigence et qu'on voulait encore plus. On voulait encore plus. Et c'est vrai que après, est-ce qu'on sera encore plus exigeant avec Zizou s'il est à la tête de cette équipe? Je sais pas.
2: Bah, vu que Zizou a pendant on a laissé 14 ans Didier Deschamps à la tête, il va falloir lui laisser un peu de temps quand même à Zizou. La vraie problématique, c'est que maintenant lui joue sa crédibilité, ouais. C'est-à-dire qu'il a
0: attendu l'équipe de France depuis quoi,
2: tout ce qu'il a touché, il a transformé ça en or. Ben nous, on va attendre à ce qu'il transforme l'équipe de France en or. Mm-hmm. C'est voilà, on veut l'Euro 2028. On veut la Coupe du Monde 2030 avec Zizou. Mmh. Et il a gagné 3 Ligues des Champions, il a tout cassé avec le Real Madrid. Et tout ce qu'il a fait en tant que joueur, il a été exceptionnel. Donc là, on arrive avec le niveau d'exigence supérieur à Deschamps. Est-ce que ça va réussir? Ça, c'est un vrai point d'interrogation.
1: Alors Charlotte, est-ce que Zinedine Zidane, pour toi, va réussir en équipe de France?
0: Bah, moi, des échos que j'ai de Zizou, c'est pas un révolutionnaire sur le plan tactique. C'est pas le gars qui va être à l'Espagnol, etc. Je pense qu'il va réussir à avoir peut-être une autre attitude que Didier Deschamps avec ses joueurs. Où Didier Deschamps, c'était vraiment le papa. Je pense que Zizou, ça va être le grand frère. Où vraiment, il va vous montrer sa sensibilité.
1: C'est un joueur que les joueurs actuels ont beaucoup plus admiré que Didier Deschamps pour le coup.
0: En fait, c'est toujours important d'avoir un entraîneur qui a de la crédibilité. Donc c'est vrai que quand t'as un joueur comme ça qui devient sélectionneur, c'est vrai qu'on a un autre regard. Didier Deschamps, c'était un très bon joueur aussi, hein, mais Zizou, c'est vrai que c'est Zizou. Donc déjà, tu as cette crédibilité-là en plus.
1: La créativité, le jeu, et c'est son ADN à Zizou. Donc on est obligé de se dire que...
0: Mais c'est pas parce que t'as été un joueur fantastique que tu peux être un sélectionneur et montrer le droit chemin à ton équipe. Moi, j'ai hâte de voir un petit peu ce qu'il va proposer en termes de jeu, en termes d'animation, en termes d'équilibre d'équipe. Est-ce que ça va être un entraîneur un peu comme sous l'ère Dédé pendant 10 ans où c'était que des transitions, au fur et à mesure c'était un peu plus de collectif et d'attaque placée. Est-ce que ça va être que du jeu d'attaque placée? En fait, j'ai trop hâte de voir ce qu'il va proposer, Zizou.
1: Il y a juste, excuse-moi Bruno, je te donne la parole, juste deux messages sur le chat. France qui dit Zidane fera forcément mieux, mais avec Dédé c'était quand même bien. Mm-hmm. Et Chamani qui dit en 6 mois avec Zizou, la France devient championne intergalactique. alors que Claude, lui, pour le coup, dit « Oh là là, arrête, avec l'arrivée de Zizou, Deschamps nous a fait vibrer, crier, chanter, célébrer. Merci, grand Didier, tu as été un sélectionneur vainqueur. »
2: C'est un pragmatique Zizou. Donc en fait, on va avoir du management de très haut niveau. Il l'a fait à Madrid. On gagne pas 3 Ligues des Champions de suite sans avoir un management avec ses joueurs. Après, derrière, moi... J'aimerais, mais ça c'est un vœu pieux, j'en suis persuadé. Et c'est d'ailleurs l'homme qui gère aussi le chat YouTube, c'est Lucas, qui vient de me dire, il faut que l'équipe de France, et je le rejoins, il faut que l'équipe de France s'inspire de l'Espagne, qui travaille en U17, en U19, en U20, et on fait monter, et on travaille avec la même tactique. Mais ça, Zizou, il est pas là pour ça. Zizou, il est là pour gagner. Zizou, il veut 2028, il veut 2030. C'est pas là, voilà, c'est...
1: Donc... Bah, comme Dédé, pour le coup.
2: Oui, mais
1: lui aussi, il était
2: mais sauf que regarde, pendant 14 ans, on aurait pu travailler, on l'a pas fait, et là, alors qu'on a une matière exceptionnelle, on est le meilleur terrain de formation en Europe et dans le monde, et on a une base de données qui est exceptionnelle. Mmh. Voilà,
0: mais au fur et à mesure des années, dans le recrutement, dans les jeunes, dans l'éducation des petits clubs amateurs pour après émerger, c'est l'aspect physique qui primait. Mmh. Donc au tout début. Il y a très longtemps, jadis, après histoire, c'était plus tactique technique, et au fur et à mesure, on s'est rapproché un peu comme les Anglais ou comme les Allemands, où on est en train d'un petit peu de se perdre du football. Et j'espère qu'on va retrouver cette sensibilité-là. Et après, sélectionneur, c'est différent qu'entraîneur. C'est ça, c'est un point aussi à mettre.
3: Oh, dis donc, Chacha.
1: Ce serait pas Shakira.
0: Chacha Kira,
1: c'est ton moment.
3: J'adore.
1: Donc, je rappelle que sur le premier match de cette Coupe du Monde, Charlotte avait dansé une choré sur Shakira.
0: Elle a pas assez percé cette choré.
1: C'était pas sur le premier match, c'était sur le France-Irak, la mi-temps qui avait duré 2h12. Voilà, on avait meublé comme on pouvait, c'était très sympa. On n'a pas eu besoin de meubler ce soir, mais on s'était promis quand même de terminer avec une petite danse sur Shakira pour Chacha. Et merci à vous tous de nous avoir écoutés, d'avoir discuté avec nous sur le chat, de nous avoir suivis, de nous avoir fait confiance pour vous faire vivre ces matchs de l'équipe de France. On a été vraiment très heureux de vivre cette Coupe du Monde tous ensemble. Je pense qu'on va aller boire des coups et manger tous les bonbons qu'on a achetés avant ce match. Merci Bruno Salomon.
2: Salut Pia, merci à toutes et tous. Salut Charlotte.
1: Merci Chacha. Elle est déjà partie. Merci Chacha, c'était fantastique de bosser avec toi. Merci à Sarah Bécard, à la technique. Merci à Mathilde Mallet, à la réalisation. Merci à Nico Joly, qui était le rédacteur en chef ce soir. Et merci à Lucas Vérag, qui a géré le chat YouTube, géré de A à Z. Voilà, merci à tous. Merci à nos chefs aussi qui nous ont fait confiance. Et voilà, la Coupe du Monde, c'est fini. On se retrouve pour la Coupe du Monde des filles l'année prochaine. Allez, ciao.
0: Au plaisir.

0: récupération des Anglais, il a un tir et un but. Le but de Declan Rice justement. 2 minutes 17 dans cette première mi-temps. Ouverture du score pour les Anglais. Magnifique tir de Declan Rice après ce ballon perdu par Désiré Doué. Quelle frappe décroisée, petit filet opposé, c'est beau, mais c'est pour l'équipe d'Angleterre.
1: Juste Jean-Pierre, un message de Camille qui dit c'est palpitant de vous écouter.
0: Attention,
1: je n'ai pas la
0: but
1: télé. Mais non.
0: Le deuxième but pour les Anglais. Après 17 minutes et 56 secondes de jeu, le corner de Rice et le but à l'instant de la tête. Il me semble que c'est Konsa qui est monté, le défenseur central, et qu'il a une tête décroisée, petit filet opposé, permet à l'Angleterre de mener 2-0 à peine après 18 minutes de jeu. Mais attention, cette contre-attaque de nouveau pour les Anglais. Marcus Rashford qui a grandes enjambées, va dans la surface, marquer le troisième but. Non, heureusement, il y a Maignan qui s'interpose, mais deuxième chance avec Saka. De nouveau Rashford dans la surface, c'est la panique, c'est panique à bord. Et les Anglais qui marquent le troisième but finalement avec Bukayo Saka. On est complètement à la rue, complètement à la rue. Attention à cette balle en profondeur pour Saka, encore une fois, le tirer le but. Oh, c'est incroyable. Quatrième but pour l'équipe anglaise avec Saka.
2: Mais Jean-Pierre,
0: 45 minutes plus 1. 45 minutes plus 1, 4-0 pour l'équipe d'Angleterre. Est-ce que vous y croyez? Moi, j'y crois pas.
1: La tactique, je veux bien, mais là, c'est plus une question de détermination
0: Mbappé
1: et d'orgueil.
0: But Mbappé.
1: Excellent.
0: Bien joué, l'équipe de France. On voilà ce qu'on a aimé au début de la Coupe du Monde.
1: Oh là là,
0: 48e minute, but pour l'équipe de France. Bien joué Mbappé là pour ce ballon à Barcola. Et but, but, but. But pour Barcola. 4 buts à 2 désormais. Le voilà Barcola. 9e minute de la deuxième mi-temps. Ce qui fait 54e minute. Barcola qui marque. On lisait que laisse passer pour Mbappé. De nouveau Mbappé qui tire et qui marque. Qui marque un troisième but pour l'équipe de France. Kylian Mbappé, encore une passe décisive. Colisé 4 buts à 3. On croit rêver ici à Miami. On croit rêver. 4 buts à 3. On est dans le match. On est de nouveau dans le match, les amis. Attention, penalty. Penalty pour l'Angleterre.
1: Oh non.
0: Oh là là.
1: Mike,
0: penalty
1: Magic Mike.
0: Pour l'Angleterre. Faute.
1: Fais ta magie, Mike Maignan.
0: Faute de Malo Gusto. Saka qui va prendre peu d'élan. Maignan qui lève les bras. Saka qui s'élance. Saka qui frappe et qui marque. Contre-pied parfait. Le ballon est arrivé sur sa gauche. 5 à 3. Ousmane Dembélé dans la surface. Il va se mettre sur le pied gauche. Il va frapper. But. But de Dembélé. 90 plus 5. But de Dembélé. 5-4. Bellingham qui part tout seul. Bellingham qui part au but, poursuivi par Maxence Lacroix. Les Anglais mènent 5-4. On est dans la fin du temps additionnel. Bellingham pied gauche qui se met sur celui droit, qui va frapper et qui va marquer.
1: Oh non.
0: Incroyable match. Incroyable match. 6 buts à 4 pour l'équipe d'Angleterre à la fin du temps additionnel. Contre-attaque des Anglais.
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